0: Quand j'y suis né, je n'y suis pas resté longtemps. Oui. Hein. Voilà, puisque très rapidement, mes parents ont déménagé pour. Alors, ils sont pas partis très loin. Hein. Enfin, à l'époque, c'était pas mal. Hein. On est parti dans le nord de la Vendée. Voilà, dans une petite ville. Alors, Saint-Mesmin, c'est là où ils habitaient.
1: D'accord.
0: Voilà. Et ça, c'est encore le sud Vendée.
1: À Montaigu, du coup.
0: Voilà, Montaigu. Voilà. Donc, Fontenay-le-Comte. Tout vous dire, même si j'ai une bonne
1: mémoire.
0: Vous
1: n'avez pas de souvenir, ouais, mais vous y retournez? Vous avez déjà eu l'occasion d'y retourner?
0: J'y suis passé. Oui.
1: Bon, c'est vrai, vous avez raison, c'est Montaigu, c'est pas très loin de La Roche-sur-Yon, c'est là où vous allez vous installer, c'est pas très grand, hein, j'ai vu à peu près le dernier recensement, on est à 5000 habitants.
0: Oui, c'est ça,
1: c'est à peu près ça. Montaigu, son portail Saint-Léonard, sa digue, son château également. En tous les cas, c'est la carte postale que j'ai trouvée.
0: C'est exactement ça.
1: Quelle est la vôtre? Quel lieu vous vient à l'esprit comme ça quand on parle de Montaigu?
0: Ah ben, quand vous dites le château, les Douves. Alors, c'est un château dont il ne reste que les remparts, mais le cœur de la ville est bâti donc à l'intérieur de ces remparts. Il reste des douves et le château, c'était vraiment un endroit où enfant,
1: c'est un décor extraordinaire.
0: On allait jouer, on allait construire des cabanes.
1: Faisiez du chevalier.
0: On allait draguer aussi.
1: On a des dossiers ce soir. Non, mais c'est un décor, je veux dire, c'est un écrin aussi quand on est un môme de grandir comme ça dans un lieu comme celui-ci.
0: Oui, oui, parce qu'on grandit. Et ça donne une idée de l'histoire du lieu dans lequel on a vécu, mais et même au-delà du pays dans lequel on a vécu. Parce que quand à l'école, eh bien, on commence à apprendre le Moyen Âge, les châteaux forts, bah, fatalement, ça parle et ça permet de fixer durablement certaines idées.
1: Qu'est-ce qu'ils faisaient vos parents vendéens? Ils sont eux-mêmes vendéens?
0: Ils sont eux-mêmes vendéens.
1: Voilà. Donc ils se sont rencontrés en Vendée.
0: Exactement, tout à fait dans le bocage vendéen.
1: Votre papa, il est fondateur du groupe Orviac. Votre frère va reprendre la présidence quelques années plus tard. Vos premiers souvenirs, Jamy Gourmaud, c'est effectivement, donc on vient de l'évoquer, le bocage vendéen. C'est aussi des oncles, c'est aussi des tantes. Vous avez eu la chance d'avoir une grande famille et de connaître aussi vos grands-parents.
0: Oui, j'ai eu la chance de grandir dans une famille où il y avait énormément d'agriculteurs. Mes deux parents sont issus de familles agricoles et j'avais une multitude d'oncles et de tantes des deux côtés, de cousins aussi qui étaient agriculteurs. Donc les week-ends, les dimanches, les vacances, c'était très souvent à la campagne, chez mes cousins, chez mes oncles et tantes, dans les champs, dans les étables, sur un tracteur. Voilà,
1: Si je feuillette vos albums photos, je vous vois sur un tracteur.
0: Mais
1: la photo existe.
0: Alors, c'est un truc complètement dingue ce que je vais vous dire, parce que ça ne se fait plus, ça ne se ferait plus, c'était dangereux. Mais mon grand-père me faisait conduire son tracteur.
1: Sûr. Mais moi aussi.
0: À l'âge de 7 ans.
1: Ah, mais moi aussi. Même avant, moi. Alors, on est des fous. Mais oui, mais ça va parler à plein de gens, parce qu'on l'a tous un peu fait si on a évolué effectivement dans ce type de lieu. Alors, il y avait aussi un rituel en famille, c'était la forêt. Parce que vous l'avez dit, vous êtes entouré d'un environnement magnifique. Mm-hmm. Petit coin champignon, je crois que vous y alliez souvent avec papa. Hein.
0: Alors, on est en automne, et je me souviens qu'à partir du 15 septembre, eh bien, on passait une partie de nos week-ends à aller cueillir les champignons dans les prés, dans les bois, et ça, c'était merveilleux, parce que on démarrait très tôt le matin, le soleil se levait à peine, et on partait justement dans ces prairies, dans ces bois, il y avait la rosée, des odeurs, enfin, tout ça, c'était un pari, hein, on ne savait jamais sur quoi on allait tomber, mais en général, on rentrait avec les paniers pleins.
1: Bon, puis il y avait le bord de l'eau qui n'était pas très loin non plus.
0: Et il y avait la mer. La Vendée, c'est tout son charme. C'est le bocage d'un côté et puis le marais de l'autre et à l'extrémité du marais, la mer qu'on entend là.
1: Bien sûr.
0: Le sac et le ressac.
1: Et au goûter, il y avait une bonne brioche vendéenne.
0: Voilà.
1: Absolument. Et votre famille, vous faisiez pour les grandes occasions fabriquer une brioche vendéenne.
0: Alors il y avait une tradition à Pâques dans les villages et ensuite dans les villes. Enfin c'était comme ça à Montaigu chez nous. Eh bien on faisait de la brioche, mais c'était de la brioche maison. Et je garde un souvenir très très présent et très ému de cette brioche que confectionnait mon papa, parce que il s'y mettait le vendredi soir, et puis il se levait la nuit pour regarder si la brioche était assez levée, et puis la mettre. On se levait le matin avec cette odeur,
1: un émerveillement
0: de brioche, de fleurs d'oranger, c'était merveilleux.
1: C'est votre brioche de Proust.
0: On va l'appeler comme ça.
1: On va retourner en Vendée. On a encore plein de choses à se dire, mais l'heure est venue de s'intéresser à la Revue des Merveilles. Avec Benoît Prospero, on passe en revue les merveilles de celles et ceux qui consacrent leur vie au monde du vivant. Et aujourd'hui, nous partons à l'école pour découvrir un moyen de transport un peu original.
2: Ah ben voilà, on a fait l'appel et a priori tous les enfants sont là. Donc le bus peut partir direction l'école. Sauf que le bus ici, ah ben il est un petit peu particulier. Nous sommes avec ICI Paris-Île-de-France dans l'Essonne à Bièvre. Et ICI, le bus scolaire, c'est un vélobus, le Castor Express. Alors pour faire simple, ben c'est comme un bus, c'est-à-dire que c'est un véhicule assez long. Sauf que les enfants, ah ben ne sont pas seulement assis. Tout comme le conducteur, ils doivent pédaler. Et la chef de projet développement durable, c'est Camille Fénaudeau. Explication.
3: Vélobus assis. Assistance électrique avec donc l'assistance qui est pour le conducteur. Et ensuite, on a 8 places derrière avec des pédaliers. Donc, c'est-à-dire que tous les enfants doivent pédaler pour aller à l'école. Et donc, pour la direction, un peu comme un vélo électrique et qui peut aussi aller sur les pistes cyclables parce qu'il est très étroit.
2: Ah ben voilà. Et puis, au-dessus, il y a un toit aussi. Hein. Ah ben oui, on peut même ranger du matériel.
3: Tout à fait. Donc là, on voit que nous, on donne des casques à disposition pour les enfants qui n'en auraient pas. On sollicite les enfants à ramener le leur. Tout le monde prend son petit gilet jaune, s'équipe, fait ses petits réglages sur la hauteur de selle et après on y va.
2: Et qui utilise le vélobus ? Ah ben, tous les enfants à partir du CE2. Ah ben oui, parce qu'il faut quand même une taille minimum. Et la question alors la plus importante, et les enfants, ils en pensent quoi ?
3: Bah, c'est super chouette parce que déjà quand on se balade dans le vélobus, tout le monde nous sourit parce que c'est tellement atypique comme véhicule que voilà, donc c'est rare hein, qu'on nous sourit dans la rue. Donc il y a ce côté-là, il y a le côté aussi de faire du sport avant d'aller à l'école. De se retrouver aussi, il y a bien 10 minutes, on va dire, de trajet, donc ça discute avant de venir. Et puis ça, quand ils arrivent à l'école, c'est pour se poser un peu, parce que bah, ils ont pris un grand bol d'air frais, donc je pense que ça a plusieurs vertus.
2: Et non, mais vous imaginez les souvenirs pour les enfants, et puis c'est quand même hyper inspirant. Hein. Et d'ailleurs, si vous êtes dans une commune et que vous vous demandez si ça pourrait marcher chez vous, eh ben écoutez.
3: C'était un projet pas facile à porter pour une commune parce que c'est atypique et en fait on se rend compte que c'est super. Enfin, les parents, les enfants, tout le monde qui rencontre le vélobus est joyeux de le voir.
2: Eh ben voilà, ben c'est normal. Allez voir ce vélobus hein, sur les réseaux sociaux de ICI Paris-Île-de-France. Vous verrez, c'est une merveille. Merci à Camille Fénaudeau et à la ville de Bièvre dans l'Essonne.
1: Merci Benoît Prospero. Jamy Gourmaud, quand vous alliez à l'école amirale de Chaffaut à Montaigu, vous avez fait votre scolarité, vous y alliez comment, en vélobus ?
0: Alors j'y suis allé à pied, j'y suis allé à vélo, mais je connais ce vélobus. Je l'ai même piloté parce que pour un monde de Jamy, on avait évoqué tous ces moyens de transport, de transition, et je l'ai vu. Alors, c'est assez drôle parce que c'est très convivial comme moyen de transport. Ouais. On parlait il y a quelques instants de Saint-Jean-de-Mont quand j'étais enfant. On n'appelait pas ça des vélobus. On appelait ça des Rosalie.
1: Oui, c'est Rosalie, bien sûr.
0: Voilà, mais
1: ça existe encore. Hein,
0: ça existe encore. Mais villes. C'est un vélobus. Voilà. C'est vrai. Voilà. Et on utilisait ce moyen de transport pour s'amuser.
1: Avec un toit qui vous permet aussi de vous protéger. C'était ça, la Rosalie. Et il y en a encore. Jamy Gourmaud, restez avec nous. On va parler peut-être du lycée Saint-Gabriel à Saint-Laurent-sur-Sèvre. Mm-hmm. Des souvenirs plus difficiles, parce que là, pour le coup, c'était un pensionnat. Mais en tous les cas, on va continuer à se balader à travers les lieux qui vous ont construit jusqu'à aujourd'hui. Restez avec nous sur ICI. On est ensemble jusqu'à 21h.

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2: Non, il y a Jamie Gourmaud aussi qui est avec nous depuis 20 heures. Vous verrez dans un instant que Paris compte aussi pour lui. Il est journaliste, il est écrivain, il est youtubeur, comme on dit, animateur de télévision. Il se plaît depuis des années à être un vulgarisateur. Il rend populaire notamment tout ce qui est scientifique dans le monde de Jamie, dont C'est pas sorcier il y a quelques années. C'est un amoureux de la brioche, on l'a découvert il y a un instant, c'est normal, il est vendéen. C'est un concentré de savoir qu'il nous propose avec un almanach qui vient de sortir, un concentré illustré notamment... qui va nous permettre de nous évader, de mieux comprendre le monde qui nous entoure. On en parlera avant 21h. C'est aussi finalement un beau résumé de la vie de Jamie Gourmaud. C'est vrai, mieux comprendre le monde qui nous entoure, c'est ce que vous faites depuis toujours.
3: Bah oui, mais c'est extraordinaire.
2: C'est un joli constat. Hein.
3: Bah oui, mais faire des questions que l'on se pose un métier, c'est quand même génial. J'ai cette chance-là.
2: Et d'où vient cette curiosité? Parce que quand on retrace un peu ce parcours, on voit que vous êtes curieux du A à Z, quoi. C'est tout vous intéresse.
3: Bah tout m'intéresse, mais je pense que ça vient. Il y a deux choses. Il y a la curiosité et l'écriture. Très tôt, j'ai aimé écrire. Alors quand je dis très tôt, j'ai aimé écrire. À 12 ans, j'écrivais pas des romans, mais à 12 ans. J'adorais envoyer une carte postale à mes grands-parents. Je choisissais les mots, ou à mes parents. J'adorais écrire à mes petites amies, en faisant très attention au vocabulaire que j'utilisais.
2: Vous n'avez pas un prof qui, justement, vous a donné un peu confiance en mettant en avant ou en ayant repéré ce talent d'écriture quand vous aviez cet âge-là, à peu près 12-13 ans?
3: Si, alors quand j'étais en seconde, en fait.
2: Oui, voilà, c'est important. Hein.
3: Voilà. Oui, un prof de français... Denis Bagnard. Alors, je salue sa mémoire parce que malheureusement, il n'est plus de ce monde. Mais j'aimais cette écriture. Je ne savais pas quoi en faire. J'avais une vague idée de faire du journalisme, mais j'étais très hésitant parce que voilà, c'était un petit peu présomptueux de dire ah, je veux devenir journaliste. Ouais. Mais il m'a mis en confiance. Ouais. Voilà, c'est l'un des premiers à qui j'ai dit que j'avais envie de faire ce métier. Et il m'a dit que c'était un bon choix.
2: Et c'était au lycée Saint-Gabriel.
3: Absolument.
2: C'était là, à Saint-Laurent-sur-Sèvre. Alors, vous allez, pendant cette période, aussi découvrir autre chose que la Vendée, parce que je crois que voilà, vous avez des possibilités de sortir un petit peu. Il y a des régions comme ça que vous allez découvrir, comme la Bretagne. Et je crois que vous avez un souvenir de Carnac, notamment.
3: Oui, quand on était au lycée, au pensionnat Saint-Gabriel, on faisait de temps en temps, il y avait des sorties.
2: Et heureusement.
3: On partait pour plusieurs jours à un endroit ou à un autre. Je me souviens d'avoir fait le Mont-Saint-Michel, d'avoir fait la Bretagne, et en Bretagne, d'avoir visité le Carnac. Ouais. Voilà, toutes les menhirs de Carnac. Voilà, c'est un souvenir qui est resté gravé, parce que c'est vrai que aujourd'hui ça semble assez simple d'aller d'un point à un autre. Il y a une quarantaine d'années, c'était pas aussi évident comme ça même de parcourir ne serait-ce que 250 km. Il fallait prendre un bus, et puis il y avait toute une organisation à mettre en place quand on voulait déplacer une classe.
2: Les Pyrénées. Alors les Pyrénées, c'est un peu les vacances peut-être avec vos parents. C'est la montagne. C'est aussi peut-être une période de camping. C'est peut-être des copains.
3: Alors les Pyrénées, ce sont les vacances avec les parents.
2: Avec les parents.
3: Voilà. Pourquoi les Pyrénées? Je l'évoquais tout à l'heure. Moi, j'ai grandi dans une ville qui était à une cinquantaine de kilomètres de la mer. Donc, quand on pense vacances. Eh bien, on pense pas à plage, on pense plus montagne.
2: Oui.
3: Vacances, c'est fait pour se
2: voir autre
3: dépayser.
2: Chose.
3: Quoi. Donc, les premières vacances avec mes parents, ce sont effectivement ouais. Les Pyrénées.
2: Voilà, café de la paix, ça c'est le café des copains, parce qu'on a tous eu un café où je le dis souvent, on venait à 10 et on demandait une bière ou un café pour 10. Ouais. Bon, voilà, le barman ne faisait pas son affaire, quoi. Vous, ça s'appelait donc le café de la paix, c'était le point de rencontre. Vous vous souvenez de ce lieu? Il existe toujours d'ailleurs?
3: Il existe toujours.
2: Ça m'occupe.
3: Alors, on ne disait pas on va au café de la paix, on disait on va chez Jean-Yves et Marino. Ouais. Voilà. Jean-Yves et Marino, c'était les propriétaires. Voilà, qui était très très sympa, qui était un peu un grand frère et une grande sœur hein, pour nous tous. Mais c'était vraiment l'endroit où on se retrouvait, où on passait des soirées entières à refaire le monde.
2: On a tous fait ça. Hein. Alors, toujours en Vendée, il y a aussi Le Revoir.
3: Ah,
2: ça, c'est la boîte de nuit. Vous avez beaucoup parlé de ce lieu de rencontre. Hein. Je crois que vous dansiez très bien le rock.
3: Alors,
2: Jamy Gourmand, c'est vrai ou pas?
3: Je le dansais sûrement. Je vais pas dire très bien, ce serait présomptueux.
2: Non, là aussi, non, mais
3: j'étais à l'aise et j'aimais bien ça.
2: Ouais.
3: Voilà. Et j'en jouais sûrement aussi un peu.
2: Bien sûr. Parmi les premiers boulots, vous étiez chauffeur-livreur. Et
3: oui.
2: Il y a déjà le camion, du coup.
3: Il y a déjà un camion, un plus petit, parce que je n'avais pas mon permis poids lourd.
2: Ouais. Voilà. Alors, après, vous allez partir au lycée Notre-Dame de Toute-Aide.
3: Alors, c'est une petite erreur. Je ne suis jamais allé dans ce lycée.
2: C'est à Nantes.
3: Jamais. Ah, c'est à Nantes. Jamais.
2: Vous connaissez Nantes?
3: Je connais Nantes.
2: Il est temps de rectifier aujourd'hui.
3: Tout à fait.
2: Vous avez passé votre bac où, alors?
3: Mais à Saint-Gabriel.
2: Ouais.
3: Le bac ne se passait pas ici, il se passait à La Roche-sur-Yon, mais j'ai fait tout mon lycée à Saint-Gabriel.
2: Les études de droit, c'est où alors?
3: Les études de droit, justement, c'est à Nantes.
2: Ah bah voilà.
3: Voilà.
2: Nantes. Donc vous allez vous installer à Nantes ou vous faites des allers-retours?
3: Je m'installe à Nantes.
2: Ah bah donc vous découvrez la ville, c'est une belle ville aussi.
3: Je m'installe à Nantes, mais...
2: Qu'est-ce qu'il y a? Ça vous plaît pas?
3: Non.
2: Ah mince. Vous préférez la Baule, c'est pas très loin? C'est pourquoi? Parce que c'est pas la mer, il y a un beau château à Nantes.
3: Oui, mais étonnamment, alors je crois savoir un peu pourquoi.
2: Les études qui vous ont pas plu, donc vous avez associé ça à la ville.
3: Sûrement, je débarque en fac de droit, comme beaucoup de facs d'ailleurs, c'est très impersonnel.
2: Ouais.
3: Je sors de cette école Saint-Gabriel, pensionnat, où il y a une très forte solidarité entre les élèves, beaucoup d'associations, on fait beaucoup de sport, il y a une salle de ciné, on fait de la photo, on fait du judo, on fait plein de trucs, et on est très encadré. Je débarque dans cette fac et je suis un peu perdu.
2: Oui, mais c'est aussi peut-être l'âge, c'est le 18 voilà. ans, 19 ans, c'est pas forcément une période.
3: Je suis un peu
2: on
3: perdu.
2: On se pose des questions, il y a des incertitudes. Mmh. Mais vous allez voir, en restant avec nous, que la radio va arriver, il va y avoir Presse Océan, il va y avoir Bordeaux aussi, vous allez faire de la radio, je crois, du côté de Bordeaux. Mmh. Et puis, il va y avoir les études de journalisme qui se feront du côté de Paris. Jamy Gourmand est avec nous jusqu'à 21h. On parle beaucoup de l'avenir de nos enfants et c'est aussi le cadre d'une thématique, d'une grande consultation, dites-le ici avec votre radio menée avec Odoxa. Et justement, on s'y intéresse avec Catherine. Ici, ça entreprend, Catherine Quicandon. Plusieurs millions de cahiers de vacances sont vendus chaque année. On a beaucoup entendu parler cet été. Catherine, aujourd'hui, vous en avez trouvé un peu différent.
4: À Bordeaux, faire ses devoirs, c'est du sport.
5: Il va y avoir du sport, mais moi je reste tranquille. Il va y avoir
4: et pas qu'un peu. Voici le cahier sportif. Le cahier qui vous aide à réviser le programme scolaire grâce au sport. Comme nous l'explique Angélique Baldin-Perletti, la directrice commerciale.
6: On donne envie aux enfants de faire plus de devoirs de vacances de manière sympathique en transformant les exercices qui sont conformes au programme de l'éducation nationale et réalisés par des professeurs. On transforme les exercices en lien avec leur sport.
4: Et bizarrement, ça intéresse plus les enfants et les parents aussi qui rechignent moins à aider leur progéniture. Il y a des cahiers par exemple Tour de France, FC Nantes, En Avant Guingamp, PSG. Il existe 4 niveaux qui vont de la grande section de maternelle à la 5e. Chaque année, ils sont réactualisés selon le programme scolaire officiel et ils couvrent toutes les matières comme le français, les mathématiques, l'anglais, les sciences, l'histoire-géographie, etc. Une équipe pédagogique transforme les exercices en lien avec les sports proposés, sans oublier les valeurs du sport, le respect, la solidarité, l'esprit d'équipe. Le cahier sportif est un cahier de vacances, mais pas seulement.
6: Mais on a aussi beaucoup d'entités sportives qui l'utilisent tout au long de l'année comme cahier de révision. Pour les mercredis aussi, pour les clubs qui accueillent les jeunes, ils ont des animateurs qui gèrent le sportif, mais qui du coup ont besoin d'un support aussi éducatif et pédagogique. Et aussi, voilà, pendant les stages, à d'autres moments en fait, et même pour des événements sportifs en particulier.
4: Oui, bien sûr.
6: C'est un goodies différenciant qui permet... de maintenir le lien avec cet événement.
4: Le concept de ce cahier entièrement personnalisé aux couleurs d'un club ou d'une fédération a été créé en 2021 par Simon Carrère et Simon Doursa. Les deux premiers ont été aux couleurs de l'UBB, l'Union Bordeaux-Bègles, et aux couleurs de Brive. imaginés en Gironde, ils sont rédigés et imprimés en France. Ils sont offerts par des clubs où vous pouvez l'acheter à l'unité 8,50 €. Plus d'infos sur lecahiersportif.fr. Merci à Issinor pour cette idée qui fait travailler nos enfants en les captivant. Ici, ça entreprend à Bordeaux avec le cahier sportif, un cahier d'exercice qui allie sport et éducation avec passion.
2: Merci beaucoup Catherine Quicandon, Jamy Gourmaud et votre invité ce soir dans Il n'y a pas que Paris dans la vie. Et pourtant, vous allez y aller à Paris. Pour l'Institut pratique du journalisme, vous en êtes diplômé en 1988. Et d'ailleurs, on en reparlera, mais en 1986, c'est à ce moment-là que démarre un peu votre carrière, ça fait 40 ans.
3: Voilà, il y a à peu près 40 ans jour pour jour, je débarque à Paris pour rentrer à l'IPJ. Je m'en souviens comme si c'était hier.
2: Eh ben, on va en parler dans un instant avec vous. Jamy Gourmaud est avec vous tous ce soir jusqu'à 21h sur ICI.

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14: C'est un conteur d'histoire, un homme curieux, ancré dans notre quotidien, qui nous donne les clés pour mieux comprendre notre monde. Il le fait depuis des années, avec bonne humeur, avec humour aussi. Ce soir, il vient aussi nous présenter cet almanach dont nous parlerons dans quelques minutes. Toute une année avec Jamy, on en apprend tous les jours, publié chez Nathan. Il y a quelques jours, il vous livre les déclics de sa passion ce soir, sur ici, à travers les lieux qui ont compté pour lui, de la Vendée à Nantes, de Nantes à Montaigu. Allez que je la fasse, celle-là. Parce que vous êtes pas né à Montaigu, mais en tous les cas, vous avez grandi à Montaigu, en Vendée. Merci encore une fois, Jamy, d'être avec nous. J'ai évoqué ce parcours, il y a eu Presse Océan. Il y a eu de la radio à Bordeaux également. Vous avez travaillé où, à Bordeaux?
15: Alors, j'ai travaillé chez vous, à Radio France, à l'époque...
14: Radio France Gironde, à l'époque.
15: Alors, c'était Radio France Bordeaux-Gironde.
14: Radio France Bordeaux-Gironde. Voilà. Salut l'équipe d'ici Gironde.
15: Ça, c'était en 88, en août 88. Et puis, j'ai travaillé aussi, à peu près à la même époque, à Fréquence Nord, à Lille.
14: Ah ouais.
15: Voilà, donc je...
14: Ancêtre aussi de notre radio. Hein,
15: absolument, donc, tout à fait. Tout à
14: je
15: fait.
14: Salue les équipes de d'ici Nord également, et ici Gironde, qui ont fait beaucoup cet été dans la mobilisation aussi par
15: évidemment.
14: Rapport aux
15: évidemment.
14: Événements et ce qui s'est passé. Il y a Angers aussi dans votre vie?
15: Non, je suis...
14: Ah, me dites pas non à chaque fois, hein, parce vous avez reçu un prix.
15: Ah hein,
14: prix de jeune reporter au Festival International du Scoop, pour une émission que vous aviez fait sur les maternités roumaines.
15: Absolument.
14: Et c'est à Angers que ça se passe.
15: Absolument, tout à fait. Le Festival du Scoop d'Angers.
14: Vous avez un souvenir d'Angers? Une ville que vous avez découvert ou vous n'avez peut-être pas eu le temps?
15: Non, ce jour-là, je n'ai pas eu le temps de découvrir Angers, même si là aussi, il y a un très beau château, le château du roi René, qui est magnifique.
14: On revient toujours au château. Je rappelle le château de votre enfance à Montaigu. Alors, on remonte un petit peu le temps. On vient de parler du fait que vous installez à Paris pour des études de journalisme. Vous installez où à Paris, dans quel quartier?
15: Alors, je suis d'abord allé dans le 17e arrondissement. J'étais à La Fourche. Voilà. Brochant, exactement.
14: La ligne 13, pour ceux qui connaissent.
15: Brochant, rue Truffaut.
14: Mais il arrivait à Paris, c'est un choc d'émotion?
15: Ah, c'était un bonheur. Un bonheur. J'étais, je quitte la région nantaise où je m'ennuie un peu et je me revois débarquer à Paris. C'est presque Rastignac. Hein.
14: C'est Eugène Rastignac. Je me voyais déjà. Et à nous deux Paris maintenant.
15: À nous deux Paris maintenant. Il y a vraiment cet enthousiasme. J'arrive, je bois cette ville.
14: Oui.
15: Je bois, mais parce que j'adore les avenues, les rues parisiennes, les monuments parisiens. Je passe mon temps à me balader. Je ne m'ennuie jamais. Et je me sens bien. J'ai l'impression, en fait, c'est assez étrange, mais j'ai l'impression de rentrer dans une sorte de village. Donc,
14: des fois, certains disent que Paris est un grand village. Hein.
15: Non, mais je vous promets, je me sens, je me sens dans un cocon. Je me sens bien.
14: Oui, mais il n'y a pas les huîtres de Noirmoutier que vous aimez. Elles sont pas là. Il manque quand même des choses. Il n'y a pas la brioche vendéenne.
15: Voilà, mais j'en suis pas loin non plus.
14: Il y a une rencontre qui change votre vie, c'est Fred Courant.
15: Oui, absolument. Ouais.
14: À quelle occasion vous rencontrez?
15: On se rencontre en 1989. Lui est rédacteur en chef d'une chaîne de télévision qui s'appelle Canal Santé. C'était une chaîne qui était diffusée par satellite et accessible aux professions de santé. Et donc il est rédacteur en chef. Moi je suis après mon épisode radio, je suis redevenu pigiste. Je fais surtout de la presse écrite et un peu de télévision.
14: Vous faites une rubrique à ce côté, je crois.
15: Et donc on va faire quelques reportages ensemble. C'est avec lui d'ailleurs que je monte cette expédition là en Roumanie. Et puis on va plus quitter et quelques années plus tard, on travaille sur une émission de science, un magazine de science et un magazine assez classique. En travaillant sur ce magazine, on se dit il y a des choses à améliorer, etc. Et on imagine comme ça le midi quand on est au resto des notre magazine de science idéale.
14: C'est celui-là ?
15: C'est celui-ci.
14: On ne peut pas ne pas parler de C'est pas sorcier qui fait évidemment partie de votre vie, votre prolongement, c'est Fred, hein, vous êtes tous les deux un peu le rôle ingrat, vous, parce que vous êtes dans un décor à l'intérieur du camion, décor qui va tourner quand même en France aussi. Hein. Et Fred, lui, c'est l'extérieur, lui, c'est d'ailleurs, parce que vous vulgarisez les choses, vous nous les expliquez, et lui, il est dehors. Vous l'avez bien vécu de ne pas voyager comme il a pu le faire ?
15: Ah mais très bien. Très très bien, parce que au départ c'est un choix. Moi j'avais été JRI pendant plusieurs années. Fred était au desk à la rédaction et à un moment donné, alors il se trouve que j'allais devenir papa. Et donc, j'avais envie
14: de rester.
15: Voilà. Donc ça a sûrement aidé. Mais j'avais envie de tenir ce rôle autour de l'explication. C'est vraiment quelque chose dont j'avais
14: envie. Vous êtes l'expert scientifique.
15: Chacun, je pense que chacun a choisi la place qui lui convenait.
14: Quand on entend ça, on voit le camion, un Kenworth W900. Et on a les images en tête, aériennes, en plongée. C'est en Lozère, c'est sur le plateau de l'Aubrac.
15: C'est sur le plateau de l'Aubrac, absolument.
14: Mais vous n'étiez pas là, à ce moment-là, c'est les images qu'on a
15: découvertes.
14: Vous étiez là à ce moment-là.
15: Là, on a, pour le générique, on a participé. D'ailleurs, on nous voit quand le.
14: Je ne revois que le camion.
15: Vous voyez le camion, mais il y a un moment, il y a une image. On voit le camion qui rentre dans le champ, la cabine du camion qui rentre dans le champ, et on s'avance tous les deux vers le pare-brise. Voilà. On est à bord du camion.
14: Je vais regarder à nouveau. Voilà. Alors pour les fans, c'est entre Rieutort d'Aubrac et le pont de Marchastel.
15: Absolument. Ouais.
14: C'est dingue. Vous souvenez ce jour-là ?
15: Ah mais je m'en souviens comme si c'était hier. On n'est pas très loin de la gueule.
14: Ouais. Voilà.
15: Et pour l'anecdote, quand on a tourné, donc il y avait ce camion, les images ont été tournées en hélicoptère. Quand la productrice a réservé un hôtel qui était juste à côté, qui était en pleine campagne, elle demande à l'hôtelier s'il y avait un grand parking. Il lui répond oui, elle lui dit oui, parce qu'il va y avoir un camion américain. Il dit, vous foutez de moi, et il raccroche. Bon, elle le rappelle, elle dit non, je ne me moque pas de vous, ouais, vous êtes sûr, c'est pas un camion de la radio. Oui, il y a un grand parking, vous pourrez mettre un camion américain. Mais les routes sont tout petites. Elle dit, j'ai pas fini. Est-ce qu'on peut faire atterrir un hélicoptère ? Et il raccroche, évidemment.
14: Bien sûr.
15: Il a fallu le convaincre que vraiment, il y avait un hélico qui allait se poser sur le parking de son hôtel et à côté d'un Kenworth.
14: Combien d'années ? Combien de saisons ? Combien d'épisodes ?
15: 570 épisodes, 19 ans.
14: C'est énorme. On va continuer de parler de cet univers. Il y a eu des prolongements, il y a eu le monde de Jamy, et puis encore plein de choses aussi par rapport à votre actualité. Jamy Gourmaud, ça marche ici, qu'en pensez-vous ? Je quitte la Lozère un instant pour aller dans la Drôme. Imaginez un logement étudiant pour un loyer de 0 euro par mois. Rêve. Vous vous dites que c'est impossible ou qu'il s'agit d'une arnaque. Eh bien, pas du tout. Figurez-vous que ça existe bel et bien. Votre radio ici a trouvé ce bon plan dans la Drôme, je vous le disais, avec Robin Bernot et Florence Gauthier. Reportage.
10: Un logement étudiant gratuit en échange de quelques heures de bénévolat auprès des seniors.
11: C'est gagnant-gagnant, je trouve.
10: À Valence, le groupe de résidence pour seniors Domitis propose à des étudiants de se loger gratuitement en échange de quelques heures passées aux côtés des résidents. Inès, 18 ans, vient par exemple d'emménager dans l'un de ses appartements. Florence Gaucho est allée à sa rencontre.
16: Mes parents, ils auraient pu payer un logement étudiant, mais au final, là, j'ai un appart qui est beaucoup mieux. Comparé au logement étudiant, je fais des heures de bénévolat pour pouvoir me le payer, donc c'est mieux pour mes parents et pour moi.
10: L'appartement d'Inès est un T2 tout équipé, déjà meublé, climatisé, lumineux. Il dispose même d'un balcon, le tout pour 0 euros de loyer en échange d'une quinzaine d'heures de bénévolat chaque semaine auprès des résidents. L'étudiante s'engage par exemple à organiser des ateliers de pâtisserie, des sorties au marché ou encore des jeux.
17: Pompiers et militaires. Ouais, c'est facile. Tu croyais être tranquille avec des vieux, hein?
10: Pour Denise, 81 ans, c'est un lien intergénérationnel très précieux.
18: C'est amusant parce que des fois, on dit des choses, ah non, je sais pas, j'étais pas née. Et elle-même en bénéficie de notre savoir aussi. C'est dans les deux sens.
10: Alors ici, dans la Drôme, ça marche, mais vous, qu'en pensez-vous? Je suis allé en discuter avec Fabien qui salue l'initiative.
19: Ouais, c'est une bonne initiative pour permettre aussi aux jeunes étudiants, s'ils galèrent à trouver un logement, de pouvoir se loger et en même temps de faire une bonne action.
10: Et au-delà du logement, cette solution permet aussi de créer du lien entre les étudiants et les seniors, un aspect important pour Fabien.
19: Totalement, parce qu'on se rend compte qu'il y a de plus en plus aussi de personnes âgées qui se trouvent abandonnées par leur famille parce que trop loin, à la distance ou autre, et qui se retrouvent seules. Et donc je trouve ça bien aussi de permettre à ces personnes âgées d'avoir une activité, des contacts et du lien avec des jeunes.
10: Aujourd'hui, avec cette solution, Inès économise plus de 500 euros chaque mois et ce dispositif Génération Partage a déjà permis à plus d'une centaine d'étudiants de se loger gratuitement.
17: Et c'est là qu'on n'en trouvera pas.
14: Voilà, et cette année pour la 10e édition de Génération Partage, 44 résidences Domitis participent. Il y a encore des places disponibles sur ces résidences seniors, notamment à Berck dans le Pas-de-Calais, à Amiens dans la Somme, à Vierne dans la Loire, à Moulins dans l'Allier ou encore à Gap dans les Hautes-Alpes. Jamy Gourmaud, vous restez avec nous?
20: Bien sûr,
14: avec plaisir.
20: J'ai aucune envie de m'en aller.
14: Le camion égaré, le camion américain, il est avec vous, Jamy, et il prend le temps de se raconter ce soir à travers ses villes, ses lieux, ses régions. C'est déjà bien baladé, hein. Mais on va continuer de le faire jusqu'à 21h.

0: jusqu'à 21h.
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2: Avec Jamy Gourmaud, depuis 20h, il est pris de chef d'état-major de la marine, docteur honoris causa de l'université de Mons en Belgique, papa de deux enfants, me semble-t-il, qui je crois, comme par hasard, se sont plutôt destinés à une carrière scientifique. Jamy Gourmaud est votre invité entre deux plateaux et entre deux livres dont on va parler ce soir sur ICI. Il n'y a pas de hasard, hein. Je crois que Alex et Oscar, je ne dis pas qu'ils n'avaient pas le choix, mais vos enfants qui sont grands maintenant.
3: Oui, ils sont très grands.
2: Ils sont allés dans ces cas. Qu'est-ce qu'ils font d'ailleurs, sans indiscrétion?
3: Alors, il y en a un qui est ingénieur et l'autre qui, ça va vous amuser, qui est prof de physique-chimie.
2: Il n'y a pas de hasard, hein. C'est bien ce qu'on se dit. Tiens, il y a un autre lieu que j'ai repéré, c'est Chasse-Neuil du Poitou. Alors là, vous dites, où est-ce qu'il m'emmène?
3: Je cherche à Chasse-Neuil.
2: Oh, je ne vais pas vous faire langage longtemps. C'est le Futuroscope.
3: Ah, mais oui.
2: Vous avez prêté votre voix à une attraction Futuroscope. C'est génial.
3: Oui. Et c'était super. En plus, c'était pour une animation qui a duré quand même quelques années sur l'évolution. Ah. Voilà. Pour expliquer les grands principes de l'évolution.
2: De toute façon, vous êtes énormément diversifié. Je pourrais citer un jeu d'aventure que vous avez fait au Mexique, Mission Millennium, Enquête d'archéologie, ça c'était une émission qui était consacrée à Nefertiti, vous êtes un des premiers d'ailleurs à l'avoir fait. Et puis en mars 2020, je dis pas que vous avez la bonne idée, parce que le moment s'y prête pas, mais en tous les cas, vous avez raison de le faire en pleine pandémie du Covid, sur France 2, dans un premier temps. Il y a un lieu qui est plutôt intéressant et que vous allez tenter de vulgariser, de nous expliquer, c'est l'Institut Pasteur.
3: Oui.
2: Vous y rendez et vous expliquez ce qui est en train de se passer.

0: Bah alors aujourd'hui, vous cumulez des millions d'abonnés avec Épicurieux, on pourra en parler. Épicurieux, vous voyez, je me suis fait avoir. C'est parce que vous avez donné tout ça à la France, que vous êtes officier de l'Ordre National du Mérite et chevalier de la Légion d'honneur, Jamy Gourmaud.
1: Je ne sais pas pourquoi, vous savez, c'est une distinction, deux distinctions qu'on m'a remises, peut-être parce que finalement, tout ce que j'ai expliqué, raconté, a été beaucoup utilisé dans les écoles, dehors des écoles aussi. Voilà, donc je le prends comme ça.
0: Je ne suis pas surpris qu'une école porte votre nom un jour.
1: Il n'y a pas d'école, mais
0: il y a
1: un petit chemin. Et ça, c'est
0: merveilleux. C'est pas vrai. Il est où ?
1: Il est dans une petite ville qui s'appelle Paradou.
0: Et qui est où ?
1: Dans les Bouches-du-Rhône.
0: Mais alors pourquoi ?
1: Les élèves, à un moment donné, il y a eu l'école a été rénovée et puis ils ont fait un petit chemin d'accès à l'école depuis un autre quartier du village. Et puis il a fallu donner un nom à ce chemin. Et ce sont les élèves qui ont choisi de l'appeler le chemin de Genève.
0: C'est extraordinaire, ça. Alors, vous me permettez justement de parler des enfants, parce que l'avenir de nos enfants, Jamy, c'est l'une des thématiques de la grande consultation, dites-le ici, menée par Odoxa, une initiative qui vise à donner la parole aux Français partout sur le territoire pour identifier leurs priorités, leurs attentes, leurs espoirs, en vue du prochain mandat présidentiel. Ici, à installer des isoloirs un peu partout en France, si vous voulez savoir où ils sont, vous allez sur ici.fr et vous pouvez vous exprimer. On se rend compte que 9 Français sur 10 comprennent que l'on puisse ne pas vouloir d'enfants dans le monde actuel, à cause du coût de la vie, de la montée de l'individualisme, du dérèglement climatique. Les Français se montrent plutôt inquiets pour l'avenir de leurs enfants. Vos enfants sont plus âgés, mais est-ce que vous partagez cette inquiétude ?
1: Je peux la comprendre, mais j'ai du mal à la partager parce qu'un enfant, la venue d'un enfant, c'est probablement la plus belle chose que j'ai vécue dans ma vie. Et se priver de la venue d'un ou de plusieurs enfants, c'est se priver d'un bonheur qui est indescriptible. Et attention à ne pas le regretter. On connaît tous des couples qui rêvent d'avoir un enfant, qui luttent pour avoir un enfant, pour goûter ce bonheur, de voir pousser ces enfants, de leur apprendre, de les faire rentrer dans la vie.
0: Ouais.
1: Alors certes, je sais que l'ambiance n'est pas extraordinaire, mais il va bien falloir des gens, du monde, pour que cette ambiance redevienne agréable. Et sans enfants, je ne vois pas comment faire.
0: Les Alpes ?
1: Oui.
0: Découvert récemment ?
1: Découvert il y a une vingtaine d'années, grâce à un ami. Il me fait découvrir cette région, ces montagnes qui sont dans le prolongement du Vercors, une montagne calcaire. On est au bord de la Camargue, les Alpilles, c'est vraiment un petit massif montagneux qui fait le joint entre la Camargue et la Drôme.
0: Oui.
1: Voilà. Donc c'est quelque chose de très particulier. Moi, ça me fait toujours penser à un jardin japonais parce qu'on a cette structure calcaire là qui se dresse. Ça ressemble à une montagne, mais c'est tout petit. C'est 496, ça culmine à 496 mètres de hauteur. Donc c'est vraiment minuscule. Et puis une lumière, un ciel. Vous savez, un ciel d'un bleu très particulier. C'est Van Gogh qui avait décrit ce bleu. Il parlait de bleu cobalt. Et c'est vraiment un bleu très particulier. Moi, il m'arrive, mais t'as encore arrivé il y a quelques jours, d'être allongé, de regarder ce ciel et de mesurer la profondeur de ce bleu.
0: Ce bleu, je le vois aux couleurs de la radio aujourd'hui.
1: Oui.
0: Je le vois aussi à la une de cet almanach. Ça, c'est pour que nos auditeurs se rendent compte qu'on a, c'est pas un livre de poche. Il y a du pavé.
1: Il faut des rangs de poche.
0: Je n'ai pas vibé. Toute une année avec Jamy, on en apprend tous les jours. C'est sorti vendredi dernier chez Nathan. Alors encore une fois, voilà, c'est un document qui est super intéressant. 1500 articles inédits. C'est gourmand. Il y a plus de 1000 photos. C'est colossal ce travail.
1: Oui, c'est presque 2 ans de travail. L'écriture de cet almanach, d'abord choisir les sujets, choisir les thématiques, et puis dans chaque thématique choisir les 3 ou 4 sujets. Alors on peut se dire bah oui, mais autour d'une thématique c'est facile de trouver 3 ou 4 ouvertures. Ben il faut que les ouvertures soient attrayantes.

0: chaque article doit être agréable à lire, doit être surprenant, doit émerveiller. Mmh. On doit aussi apprendre peut-être sans rendre compte. C'est vraiment le genre d'ouvrage, moi je dis, c'est un bouquin, on le pose sur la table du salon, et puis on le feuillette quand on en a envie.
1: C'est exactement ça. Hein. Alors en plus de ça, vous y ajoutez des témoignages de femmes, mmh. d'hommes, mmh. je crois qu'ils sont une dizaine, vous allez pouvoir en citer quelques-uns, mmh. qui apportent aussi leur regard particulier.
0: Oui, alors ça c'est la particularité de ce nouvel almanach, parce que c'est le troisième almanach. Chaque mois démarre par l'interview d'une personnalité que je trouve structurante.
1: Alors, il y a qui ?
0: Alors, il y a Eric Orsena, il y a Marc Lévy, il y a Isabelle Nanty.
1: Exact.
0: Il y a Yasmine Abelkaïd, la directrice de l'Institut Pasteur. Marc-André Sellos, qui est biologiste au Muséum National d'Histoire Naturelle. Des gens qui viennent nous raconter leur rapport au savoir et à la connaissance. J'avais envie de leur témoignage parce que on a beaucoup parlé il y a quelques jours du rapport PISA. Et ces témoignages de personnalités viennent tous nous dire le bonheur qu'ils ont eu à apprendre, à découvrir. Et moi, c'est ce qui me fait le plus de mal quand je vois les résultats de ce rapport PISA, c'est se dire que autant d'adolescents passent à côté de ce plaisir que peut générer la culture générale.
1: Et au-delà de ça, on va découvrir vos coups de cœur à vous dans ce troisième almanach, les inventions du concours Lépine qui vous touchent, vos papillons préférés par exemple, on va découvrir vos tops, depuis quand va-t-on à la piscine, la guerre des gaufres, depuis quand vote-t-on dans un isoloir, tiens on en parlait à l'instant. Il y a plein de questions comme ça, pourquoi l'aérotrain n'a pas vu le jour, c'est très illustré, je l'ai dit, tiens je pourrais m'arrêter au 17 janvier, tout à fait par hasard, puisque vous êtes né le 17 janvier, et là on pourra découvrir depuis quand on fête nos anniversaires, pourquoi les bougies magiques se rallument-elles ? C'est génial, je ne vous dis pas, je ne veux pas spoiler, mais ça on le découvre. Ou encore la taurine, que l'on utilise, hein, en tous les cas que l'on consomme, qui est dans nos cellules, et qui nous empêche de vieillir. C'est génial. Merci beaucoup, Jamy Gombon. On pourra en parler longtemps. Vous êtes un épicurieux, je l'ai dit. Ça, c'est aussi une plateforme que vous avez créée avec des millions d'abonnés, on l'a dit. Alors, on consacrera peut-être une autre émission pour en parler.
2: Why not ?
1: Toute une année avec Jamy, on en apprend tous les jours. Troisième almanach, publié vendredi chez Nathan. Le livre qui est sorti en avril, on peut redonner son titre.
0: Les ailes de la forêt, chez Albin Michel.
1: Ça, si vous ne l'avez
0: ça,
1: pas
0: c'est
1: lu.
0: Ça, c'est un roman.
1: Ça, c'est un roman, effectivement, que vous pouvez aussi vous le procurer. J'étais ravi de cette balade. Il y a encore plein de chapitres qu'on n'a pas eu le temps d'ouvrir. Vous reviendrez ?
0: Ah oui. Ben c'est comme ça, hein, puisque dès qu'on s'intéresse à la vie de quelqu'un, il y a forcément plusieurs chapitres.
1: Alors, à vite pour le prochain. Merci Jamy Gombon d'être venu sur ICI.
0: Merci beaucoup Eric.
1: ICI.fr pour écouter l'émission. On se donne rendez-vous demain avec un autre parcours, un autre voyage et un autre invité. Portez-vous bien.

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2: Salut à toutes, salut à tous et bienvenue dans Décibel, votre rendez-vous autour de l'actu musicale. Ce soir, on célébrera, un artiste qui est mort en 1970, mais quand même, un 23 septembre, donc il est dans l'actu. C'est Bourvil, André Bourvil, grand comédien, mais aussi chanteur. Alors voilà, l'anniversaire du jour lui sera consacré. Je pense que c'est pas tous les jours en ce moment en France que Bourvil passe à la radio. Donc voilà, s'il y a des petits jeunes autour de vous, préparez-les à avoir un joli choc quand même, parce que c'était quelque chose, Bourvil. Et puis comme ça, après, dans la foulée, vous faites une soirée, vous regardez la Grande Vadrouille, ce sera merveilleux. Ce soir, on écoutera aussi Alain Bachung. Et puis au rayon découverte, un artiste qui s'appelle Il est Vilaine. Mais sauf que c'est comme Il est Vilain, Elle est Vilaine, Il est Vilaine. Voilà, et ça fait un petit jeu de mots aussi avec l'île est vilaine. Bref, vous allez adorer, c'est une chanson qui s'appelle Femme peinture avec la voix de Simone Ringer, la fille de Catherine Ringer et Fred Chichon. Catherine Ringer, que nous avons perdu la semaine dernière, et sa fille est également chanteuse. Je vous parlerai aussi de la tournée de Zazie. Et puis ce soir, on devait avoir un invité que j'aime énormément, c'est Kezia Jones. Rhythm is love. À l'occasion de sa tournée française, Kezia Jones devait être dans Décibel ce soir. Il a annulé, ça arrive. Il a annulé 2 minutes avant l'émission. Ça n'arrive pas. On a un problème de direction artistique dans l'équipe de Kezia Jones. Donc voilà, évidemment, prévenu 2 minutes avant le début du direct. Je ne peux pas vous proposer un autre invité, mais ne vous embêtez pas, ne vous inquiétez pas. On va se régaler et je vous donnerai quand même tout à l'heure les infos sur Kezia Jones, même si je suis très énervée. J'aime tellement ce qu'il fait, j'ai envie de le partager avec vous, en espérant qu'il vienne à ses concerts un peu mieux qu'à ses promos radio. 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Et le thème du Blind Test, ce sont les chansons de l'année 1991, parce que oui, l'année 1991, elle a 35 ans, ça, même si vous êtes moyennement fort en maths, vous serez d'accord avec moi, mais l'année 91, et notamment le mois de septembre 91, c'est un mois qui a vraiment changé l'histoire de la musique. Alors, on se fera un petit point tout à l'heure sur les albums essentiels qui sont sortis il y a tout pile 35 ans. Mais pour le moment, et pour démarrer l'émission, je vous annonce l'excellente nouvelle, le nouvel album de Zazie arrivera le 2 octobre, et je vous donne ses dates de tournée juste après.

0: tournée pour son nouvel album Volatile qui sortira tout bientôt le 2 octobre. La grande tournée 2027 de Zazie commencera le 18 mars prochain à Strasbourg. Elle fera le Tour de France et la billetterie est ouverte.
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0: Il est vilaine, un duo excentrique et électronique parisien. Il est vilaine a sorti Best Service, son deuxième album. Et dessus, il y a Femme Peinture. C'est un vrai coup de cœur pour nous. Et en plus, venu d'un label indépendant, ça fait toujours plaisir. Simone Ringer, la fille de Catherine Ringer, chante sur ce titre, Femme Peinture. C'est parti, il est vilaine, notre coup de cœur du jour.

L'album Best Service de Ille et Vilaine est disponible chez Dialect Recordings. Et dessus, il y a cette chanson merveilleuse avec Simone Ringer, Femme Peinture.

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1: Ah là là, quel dommage, on aurait dû accueillir Kezia Jones, dont l'équipe a eu l'élégance d'annuler la venue une minute avant le début de notre émission. Alors les amis, on n'est pas rancuniers, non, on envoie de l'amour dans l'univers pour Kezia Jones, pour ses fans et pour sa musique magnifique. Évidemment, il ne sera pas réinvité de sitôt, je ne vais pas vous mentir, mais je vous recommande quand même de jeter une oreille à sa musique en général, et si le cœur vous en dit, d'aller l'applaudir. La semaine prochaine, mardi prochain, voilà, le Kezia Jones symphonique à la scène musicale. Pour la première fois, la musique de Kezia Jones avec l'Orchestre National d'Île-de-France, dirigé par Rémi Durupt. Et les arrangements symphoniques sont faits par Pierre Bertrand, qui avait aussi fait des arrangements pour Nougaro, Aznavour, compositeur de musique de film. Donc je pense que ça peut être vraiment très très chouette. Et puis vous annoncez aussi la tournée française de Kezia Jones à partir du mois d'octobre. Il passera par Rennes, Brest, Nantes, Caluire et Cuire à côté de Lyon, Grenoble, Saint-Brieuc, Nîmes au mois de novembre, à Metz et à Reims, et enfin le 4 décembre à Aix-en-Provence. Je vous propose d'écouter la chanson avec laquelle le lien indéfectible de Kezia Jones avec le public français s'est fait. C'était Rhythm is Love en 1992. La voix, l'attitude et le jeu de guitare virtuose. Mesdames et messieurs, Kezia Jones. Yeah.

0: Rhythm is Love 92, premier album de Kezia Jones, Blue Funk is a Fact. Et bah merde alors.
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0: Allez, on monte le temps un tout petit peu plus. 1991, c'était il y a 35 ans. Et il s'est passé plein de choses, notamment au mois de septembre 1991, plein de sorties d'albums qui ont carrément changé le cours de l'histoire du rock et de la musique. On va profiter du temps qui nous est offert ce soir pour en parler et pour écouter des chansons de 1991. Mais vous le savez, Décibel étant une émission participative, moi j'avais aussi envie d'avoir les souvenirs des auditrices et des auditeurs de cette année 1991. Il y a 35 ans, la musique était super excitante, n'est-ce pas Gwen?
2: Salut Émilie.
0: Salut.
2: Ah bah oui, tu nous fais rajeunir là.
0: Oui, mais oui, alors t'avais quel âge toi il y a 35 ans?
2: T'es une adolescence, avec 15 ans.
0: Oh Mimi, il avait 15 ans. Et tu volais les disques ou tu les achetais? Dis la vérité.
2: Non, je les piquais à mon père surtout.
0: Ah, ça va.
2: Et après je les achetais parce que j'adorais avoir puis les cassettes aussi à l'époque, t'avais des cassettes aussi.
0: Les cassettes. Donc, mais bien
2: entre
0: sûr.
2: Les cassettes de mon grand-père, les 45 tours de ma mère, les vinyles de mon père, j'avoue que j'ai commencé comme ça.
0: Alors, 1991, qui avait acheté la cassette du premier album d'MC Solar, Qui sème le vent récolte le tempo?
2: Bah oui.
0: Moi, évidemment, évidemment. 1991, c'est aussi Saga Africa de Yannick Noah, ou encore Suzette de Danny Briand, donc des débuts de carrière prometteurs. Authentique du Supreme NTM, de la planète Mars, d'IAM, Frédéric's Goldman Jones, ça c'était la pleine période, ou encore la mort de Gainsbourg et d'Yves Montand. Et puis le clip de Michael Jackson, Black Core White, tu t'en souviens, Gwen?
2: Ah ouais, excellent. C'est vrai que plein de souvenirs, hein, quand tu évoques tout ça, tu fais ouais. Mais oui.
0: Ben oui. Ouais, ouais. Et la mort aussi de Freddie Mercury, hein, le chanteur de Queen. Ouais. Toi, cette année-là, c'est Désenchanté, la chanson de Mylène Farmer, qui t'a marqué. Ce qui est fou, c'est qu'elle est encore d'actualité aujourd'hui, en vrai.
2: Ouais, c'est ce que j'allais dire, c'est que ce titre-là, bon, déjà, il était marquant à l'époque, donc en pleine adolescence, comment te dire que ça résonne un peu, hein.
0: Ouais.
2: T'es dans une chaise de mérite où le truc désenchanté, bah, ça te fait résonance. Puis bon, la période n'était pas top, je crois qu'à l'époque, il y avait aussi une petite guerre du Golfe, enfin bon, il y avait des trucs pas trop qui se passaient. Voilà. Donc bon, on se réfugie aussi dans la musique. Et puis, bah, ce titre-là a fait son bonhomme de chemin, est devenu un hit. Mais au-delà de ça, bah, les nouvelles générations le reprennent pas mal. Donc ça devient quelque chose de populaire. Et puis, hélas, qui s'ancre aussi dans une atmosphère ambiante, quoi.
0: C'est vrai. Alors, on va la réécouter ensemble parce que c'est un vrai kiff. Et merci pour le souvenir, mon cher Gwen.
2: Ah bah, c'est avec grand plaisir. Tu vois, tu me rajeunis. Moi, je plonge.
0: Allez hop, il y a 15 ans, on découvrait ça. Et le clip aussi, Gwen. Le clip était fou, on est d'accord.
2: Il était énorme. Mais ouais, mais les clips de Fermat, c'était des mini-films, c'était trop bien.
0: Elle est désenchantée, 1991, tout est KO, les amis. 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

Ah là là, 35 ans, les amis. Mylène Farmer, qui va toujours extrêmement bien. Son prochain album, le 13e, va s'appeler Égrégore. Il sortira le 30 octobre prochain. Pour le moment, nous savons que la pochette est signée par un fidèle de Mylène, le photographe et réalisateur Jean-Baptiste Mondino. Allez, restez bien dans le coin. Ici, continue son voyage en 1991, parce que demain précisément, 24 septembre, ça sera l'anniversaire de grands albums.

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1: Nous sommes le 23 septembre. Demain, on sera donc le 24 et ce sera l'anniversaire, les 35 ans de la sortie d'un album qui, si vous étiez né évidemment en 1991 et on va dire si vous aviez plus de 10 ans, forcément, il vous a marqué. Le deuxième album de Nirvana, Nevermind, aura 35 ans demain.

Like Teen Spirit, cette chanson qui était sortie un peu plus tôt au mois de septembre et qui a mis un petit peu de temps à devenir un tube. En fait, il a fallu un clip emblématique qui a été beaucoup, beaucoup passé sur les chaînes musicales, à la télévision, pour que finalement cette chanson devienne un tube et que le monde entier, je pèse mes mots, le monde entier découvre le grunge en général, Nirvana en particulier, et le talent, la beauté, le charisme, la voix et la guitare un peu pourrave de notre cher et regretté Kurt Cobain. Alors oui, Smells Like Teen Spirit, mais aussi Comme As You Are, Lithium, In Bloom, et puis une magnifique chanson avec des cordes à faire pleurer un cœur de pierre, Something in the Way, tout ça, c'est sur le deuxième album de Nirvana, Nevermind, qui aura donc 35 ans demain. Mais dites-vous que le mois de septembre 1991, il a vu, oui, sortir Nevermind de Nirvana, mais il a aussi vu sortir le même jour, c'est-à-dire demain, ça fera 35 ans aussi, l'album Blood Sugar Sex Magik des Red Hot Chili Peppers.

magnifique ballade comme Under the Bridge, avec des paroles vraiment vénéneuses. Hein. Ça parle de drogue qu'on prend sous un pont tout seul à Los Angeles. Des chansons très sexy comme Suck My Kiss ou encore Give It Away. Blood Sugar Sex Magic peut être traduit par la magie sexuelle de la glycémie. Donc écoutez, voilà, en 1991, on faisait du bon rock'n'roll, mais on avait aussi des préoccupations finalement très très intéressantes. Et voilà, donc ces deux albums, celui de Nirvana et celui des Red Hot, sont sortis le même jour, le 24 septembre 91. Donc demain, si vous voulez célébrer les anniversaires, surtout, n'hésitez pas. Septembre 91, c'est aussi la sortie de Trompe le Monde, l'album des Pixies, de The Low End Theory, de Tribe Called Quest, ça c'est si vous aimez plutôt le hip-hop. Primal Scream aussi, si vous aimez les Anglais drogués, a sorti Screamadelica. C'est un des premiers albums qui mêlait si bien le rock et la musique électronique. Ça, c'était aussi en septembre 91. Et puis, le plus gros groupe de rock de l'époque sort aussi en septembre 91, non pas un, mais deux albums. C'est les Guns N' Roses. Alors, ils ne savent pas qu'en trois semaines, ils vont être ringardisés par Nirvana, qu'en trois semaines, on fera plus de solo de guitare, on s'habillera plus en mini-short moule-boule sur scène comme Axl Rose, mais qu'on s'habillera plutôt comme Kurt Cobain avec des chemises. Tout ça, ils le savent pas, les mecs, quand ils sortent en septembre 91, Use Your Illusion, double album, donc le 1 et le 2. C'est voilà, une profusion, il y a tout, des clips énormes, des guitares énormes, des batteries incroyables, l'ego, mais immense, du chanteur Axl Rose. Ses paroles, à moitié poétiques, cryptiques, religieuses, christiques, on sait pas ce qui se passe, on sait juste que ben c'est génial, mais que ça va pas durer longtemps puisqu'ils vont se faire voler la place par le grunge. Alors voilà, pendant quelques semaines, en septembre 1991, on a pu se dire qu'on adorait ces énormes chansons rock'n'roll avec des violons, avec du piano et même avec des bruits d'orage et un clip où on fait un solo de guitare au milieu du désert. Et non, la guitare n'est pas branchée, mais ça n'est pas grave. C'était ça aussi, 1991, il y a 35 ans. Donc, les Guns N' Roses sortait un de leurs plus beaux morceaux. On va se l'écouter ensemble et en entier, s'il vous plaît. Il passe normalement jamais à la radio parce qu'il dure 9 minutes. Mais nous, on aime bien vous gâter. Alors installez-vous confortablement et kiffez. November Rain, Guns N' Roses. Bon voyage, les amis. C'était il y a 35 ans.

September Rain, Guns N' Roses. Je suis sûre qu'il y a des ados des années 90 qui viennent de passer un grand, grand moment en retrouvant voilà, la chanson de leur adolescence. Écoutez, ce petit voyage en 1991 est terminé. Pour être totalement complet et transparent sur cette année-là, je vous rappelle que c'est aussi l'année où la GAF était numéro 1 du top 50 avec la Zoubida. Bisous.

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1: Ah là là, je suis encore en train de me remettre de mes émotions du magnifique Guns N' Roses qu'on a écouté tout à l'heure. Mais il est temps que je remette ma casquette d'arbitre. Bah oui, puisque nous allons jouer au Blind Test. Virginie est avec nous pour jouer. Bonsoir Virginie.
2: Bonsoir.
1: Bienvenue, comment ça va?
2: Ça va très bien.
1: Ah, merci beaucoup Virginie. Il y a aussi, oh oh, une revenante, Marie-Christine. Bonsoir.
3: Émilie, bonsoir Virginie.
1: Bonsoir. Alors on va jouer ensemble à gagner.

0: il y a l'album de Gaëtan Roussel, celui de Maël, il y a celui de Grand Corps Malade, enfin, il y a plein d'albums super chouettes et récents et tout, donc vous pourrez faire votre choix. Je vous laisserai discuter au standard avec Dylan et Mélodie, ok?
1: Merci.
0: Voilà. Et oui, et vous avez gagné chacune un vinyle, quoi qu'il. Ça, c'est le tarif. Ah bah oui, quand on joue au blind test de décibels, on gagne. Le jeu maintenant, ce sont des chansons toujours de cette année 1991, quand même, qui était une merveille, hein, vous l'avez entendu. Il y a 35 ans, qu'est-ce qu'on écoutait? Bah, notamment les chansons du blind test de ce soir. Alors, déjà, peut-être, petite vérification, est-ce que c'est une année fétiche pour vous, pour Marie-Christine et Virginie, 91?
2: Ah, non.
0: Je vous ai pas entendu, pardon. Virginie?
2: Non, pas spécialement.
0: Pas spécialement. Et Marie-Christine, 91?
3: Pour moi, pas une année qui marque non.
0: Oh là là, mais vous faites vos difficiles. Je suis sûre que si. On va voir si vous retrouvez les chansons de 1991. Vous à la maison, je suis sûre que vous allez retrouver. Premier tube de cette année-là, Marie-Christine et Virginie. Dès que vous retrouvez le nom de l'interprète, vous me donnez votre prénom et puis votre réponse, d'accord?
2: D'accord.
0: Allez, on y va.
3: Marie.
0: Alors, Marie et Virginie, on dit leur prénom. Oui, c'est ça, c'est Stéphane Echer.

coup, Marie-Christine et Virginie ont trouvé en même temps notre Stéphane Echer. Déjeuner en paix. Bravo, ça part bien. Allez, on continue. Deuxième tube de cette année-là. Il s'agit... Virginie, pardon, Scorpion, oui, bravo.

0: Vierge, magnifique. Scorpion. Et ça fait...
1: C'est vrai que ça marche bien, toi.
0: Ah ouais, hein. 2 points pour Virginie, 1 point pour Marie-Christine. Vous voyez qu'on écoutait des bonnes choses il y a 35 ans, quand même.
1: Tout à fait.
0: Bah oui. On écoutait aussi, oh, j'ai oublié de le mettre dans le blind test, il y avait Petite Marie aussi de oui. Francis Cabrel, oui, et Frédéric Goldman Jones. Il y avait plein de bons trucs cette année-là. Ah oui, il y avait ça aussi. Alors, est-ce que vous allez le retrouver? Il s'agit d'un rappeur qu'on aime beaucoup dans l'émission.
1: Marie.
0: Oui,

0: Bravo, bravo. Vous avez été de bonnes candidates toutes les deux. Vous voyez, cette année 91 qui ne vous disait pas grand-chose, ben finalement, ça s'est très bien passé. Merci d'avoir joué avec nous, mesdames.
1: Merci à toi.
0: Merci. Et puis, vous revenez quand vous voulez. Je vous repasse Dylan au standard. Il prend vos coordonnées pour vous envoyer vos cadeaux. Et puis, nous, on va retrouver Bachung. Parce que ça rigolait pas en 91. Sa guitare western, merveilleuse, sur Osée Joséphine. À la...

0: Et c'est Jean-Baptiste Mondino qui avait réalisé le clip. On parlait de lui tout à l'heure parce qu'il a fait la photo de la pochette du nouvel album de Mylène Farmer. Mais c'est lui aussi qui avait réalisé très très beau clip Osez Joséphine en 1991. Donc sur l'album du même nom, Monsieur Alain Bashung.
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0: Allez, on termine avec la chanson anniversaire et on quitte cette bonne année 91. Bah oui, il y a une autre année à laquelle on peut se raccrocher pour terminer. C'est l'année 1970. Le 23 septembre 70, la France avait la tristesse d'apprendre la mort de Bourvil, André Bourvil, qu'on adorait, qui avait commencé sa carrière après la guerre, hein, dans les années fin des années 40, qui a fait des films évidemment inoubliables comme La traversée de Paris, La grande vadrouille, La cuisine au beurre, Le corneau, enfin Bourvil quoi, mais qui était aussi un sacré chanteur, parfois plutôt rigolo.
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0: On embrasse évidemment celles et ceux qui nous écoutent de Maubeuge et les gendarmes.
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0: La tactique de Bourvil, c'était de faire des chansons rigolotes et tendres.
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0: Et puis, il y en a une que j'avais envie de partager avec vous pour le célébrer. Voilà, lui qui nous a quittés si jeune, le 23 septembre 70, il avait 53 ans. Une si jolie chanson. C'était bien au petit bal perdu. On va se quitter là-dessus ce soir dans Décibel.

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0: 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André Bourvil qui vous souhaite une bonne soirée. Et la suite sur votre radio ici, c'est la nouvelle émission d'Éric Bastien. Il n'y a pas que Paris dans la vie. Et il reçoit ce soir Jamie Gourmaud. Oui, de Fred et Jamie. On va apprendre des trucs, j'en suis sûre. Ça va commencer à 20h. Et puis dans Décibel, demain, ça c'est très important que je vous donne le programme de demain. Vous ne voulez pas rater Grand Corps Malade. Qui sera là, lui, c'est sûr. Non, en général, on se fait planter une fois par an par les invités. Donc là, voilà, c'est fait dès le mois de septembre et tout. Bon, Kezia n'est pas venue. Mais demain, Grand Corps Malade sera là et vous présentera son tout nouvel album qui s'appelle Voir la mer. Donc ça, c'est demain à 19h. Quant à l'équipe de l'émission que je tiens à remercier, il y avait ce soir à la technique Diana Alcide, au standard Dylan Gauthier, à la réalisation Iris Guitoni, à la délégation de la musique Thomas Demol, à la programmation des invités Mélodie Chaïb. Voilà, vous avez toutes les infos. Je n'ai plus qu'à vous dire merci à vous aussi, parce que quand vous participez à Décibel, la fête est encore plus belle.
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0: Et bonjour à tous, quel bonheur de vous retrouver chaque midi jusqu'à 13h. C'est votre nouveau rendez-vous sur Ici. On parle bon plan, vie quotidienne, arnaque à éviter, santé. Nous sommes là pour vous rendre service parce qu'on vous doit bien ça. C'est le titre de ce nouveau rendez-vous quotidien. Moi je m'appelle Enora Malagré et voici la joyeuse bande qui m'accompagne tous les jours. Aude Razo, Madame Anti-Arnaque, coucou Aude.
2: Coucou, coucou tout le monde.
0: Elsa Wolinski, mon rayon de soleil. Bonjour Elsa Wolinski. Vous ne les voyez pas, je sais, c'est pas très radiophonique. Elles sont toutes les deux en rose, deux petits bonbons aujourd'hui.
2: Fait exprès.
0: Et de l'autre côté, Gérald Kierzek, notre merveilleux médecin. Bonjour Gérald.
3: Bonjour, et moi je suis quelle couleur ?
0: Bleu.
3: Eh bah oui, en bleu.
0: C'est très laid. Alors, Valère Coréard, notre monsieur bon plan. Bonjour Valère.
4: Salut Enora, bonjour à toutes et tous.
0: Alors aujourd'hui, très gros dossier, très important, on va parler enfants et écran. Est-ce que ça fait bon ménage ? Pardon, on vous en dit un mot tout au long de l'émission. Et puis si vous avez des questions, laissez-nous des messages au 0810 055 056. C'est un WhatsApp, c'est gratuit. Nous sommes là pour vous. Et puis, laissez-nous aussi des messages vocaux, comme l'a fait Marie-Rose aujourd'hui.
5: Oui, bonjour, c'est Marie-Rose de Goussainville. Sur ma retraite, il y a le RDS, donc j'aimerais bien savoir à quoi ça correspond.
0: Très bien, ça c'est une question pour vous, cher Valère.
4: CSG, CRDS, je vais vous expliquer ce que c'est, mais il n'y a pas le choix.
0: On y répond dans une trentaine de minutes. 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Nous sommes en direct ensemble jusqu'à 13h, gros dossier enfants, ados et écrans. Et pour ce faire, nous avons un invité de choix. Nous avons un grand pédopsychiatre qui nous fait l'honneur de venir, Stéphane Clerget. Bonjour Stéphane, bienvenue.
6: Bonjour Enora.
0: Vous avez écrit votre dernier livre, il s'appelle Les mots de vos ados, comment les aider vraiment. C'est sorti en mars 2026. C'est Solar, c'est un sujet qui vous passionne. Merci beaucoup d'être là. Alors, les enfants et les écrans, c'est bien, c'est pas bien ? Aude Razo.
2: Alors, visiblement, pour beaucoup de gens, c'est pas bien. En fait, c'est notre journée spéciale. Dites-le ici, journée consacrée sur notre antenne à nos enfants. C'est une enquête de notre réseau ici, Radio TV Digital, grande consultation citoyenne avec Odoxa en vue de l'élection présidentielle. Et donc, un chiffre, une inquiétude qui ressort dans cette consultation, c'est l'addiction aux écrans. 44% des parents d'élèves interrogés estiment que l'une des priorités du futur président doit être de lutter contre la sédentarité et contre l'addiction aux écrans, pourcentage qui monte même à 48% en région PACA. J'ai épluché un peu les régions. Stéphane Clerget, vous qui êtes pédopsychiatre, on a raison de s'inquiéter ou on en fait trop ?
6: Non, on a raison de s'inquiéter. Maintenant, tout repose pas sur le président de la République. Ça repose d'abord sur les parents qui ont un vrai rôle à jouer dans la réduction des temps d'écran et surtout pour inviter les enfants et les ados à faire d'autres activités beaucoup plus utiles pour leur développement.
2: À quel âge on peut mettre un smartphone ou une tablette entre les mains d'un enfant ?
6: À partir de 3-4 ans, mais pas tout seul.
0: C'est-à-dire c'est
2: très jeune, non ?
6: Oui,
0: non,
6: mais
0: on
6: attendez.
0: Peut. Ouais, oulala, pardon. Excusez-moi, on vous a un peu sauté dessus avec Elsa Wolinski et pardonnez cette attitude un peu cavalière, mais c'est vrai qu'on est tellement intéressé par ce sujet.
6: Oui, mais il ne s'agit pas non plus de culpabiliser les parents quand ils montrent un petit dessin animé à leur enfant de 3-4 ans. On peut regarder un petit dessin animé avec son enfant de 3-4 ans quand ça dure 5-10 minutes ou s'amuser à lui faire dessiner sur l'iPad. Mais c'est des temps extrêmement courts et toujours accompagnés. Pourquoi ? Parce que l'écran, vous êtes Madame Arnaque, l'écran c'est l'arnaque. On croit qu'ils sont super intelligents les enfants parce qu'ils arrivent à utiliser l'iPad. En fait, ça demande 2-3 neurones, beaucoup moins que pour écrire son prénom avec un crayon à papier.
2: Et je pense toujours aux parents, aux grands-parents qui nous écoutent, à quel moment on doit s'alarmer ? À quel moment il y a le signe qu'un enfant, là, il est trop devant un écran ? Est-ce qu'il y a des signes qu'on peut nous détecter ?
6: Il y a un signe très, très précoce, c'est qu'il hurle quand on lui retire l'écran. C'est-à-dire que quand c'est la crise qui dure parfois un quart d'heure, 20 minutes, parce qu'on lui dit ça suffit, t'as fait une heure d'écran, t'as fait tes jeux, c'est bon, maintenant on passe à table ou autre. Et c'est là qu'on voit qu'il y a une vraie dépendance, une vraie addiction, un vrai accrochage à l'écran, c'est extrêmement attractif, hein, donc c'est souvent très difficile de le réduire.
0: Gérald Kierzek.
7: C'est extrêmement attractif et comme le dit Stéphane Clerget, ça ne permet pas
3: pas développer et de neurodévelopper l'enfant. On a l'impression que le gamin est intelligent, qu'il est capable de faire plein de choses, et en réalité non. Et quand il y a des études qui ont montré que les enfants qui avaient un iPad, ils savaient pas dessiner une maison en trois dimensions, par exemple, alors que des enfants qui jouent avec des cubes, qui construisent, ils sont capables d'approcher cette tridimension, et donc ils ont beaucoup plus développé leur système cérébral. Et c'est là où c'est dangereux, c'est que ça donne l'impression finalement que le gamin il se développe, alors qu'il se développe pas. Malheureusement, il régresse. Il régresse aussi, on en parlera tout à l'heure, sur ses relations sociales.
0: Oui, Valère Correa, vous avez des enfants, vous, qui sont très jeunes.
4: J'en ai un paquet, j'en ai un, deux, trois.
0: J'en ai un paquet.
4: Non mais, alors je vais vous poser une question, mais j'ai peur de la réponse, donc allez-y doucement, parce que c'est vrai, quand on est parent, on veut faire au mieux, et on se dit, est-ce que je me suis planté ? Bon, j'ai un enfant depuis qu'il a 9 ans, il a 10 ans aujourd'hui, Augustin, je lui ai mis un téléphone entre les mains, je lui ai dit, voilà, ça c'est ton téléphone. De maison, il n'a pas le droit de sortir avec, enfin il ne capte pas, il n'y a pas de réseau. Et ma stratégie, c'était de dire, je veux qu'il soit acteur de l'appropriation de cet objet, finalement, dans son quotidien. Donc, il a évidemment un temps limité, on met des alarmes, etc. Mais parfois, quand j'en parle avec des amis, ils sont un peu choqués en disant, mais déjà, il a déjà un téléphone. Et je me suis dit, mais il va vivre toute sa vie avec des téléphones autour de lui. Donc, autant qu'il s'habitue tout de suite, mais on le fait ensemble. C'est une stratégie qui peut se tenir ou bof?
6: C'est dangereux. C'est-à-dire que, effectivement, il va vivre toute sa vie, mais enfin, on va pas non plus lui donner le volant d'une voiture à 9 ans. Non, c'est trop précoce. Il a beaucoup d'autres choses à faire, beaucoup d'autres choses à apprendre, et il en a surtout pas vraiment l'utilité du téléphone. Aujourd'hui, en moyenne, quand les parents donnent un téléphone à l'enfant, c'est quand il entre au collège, et c'est surtout pour pouvoir lui laisser un petit peu d'autonomie et pouvoir le contacter. À 9 ans, ça n'a aucun intérêt. À partir du moment où on peut évidemment contrôler et pas le laisser seul avec son téléphone, c'est pas forcément dangereux. Mais c'est pas utile, non.
0: On va continuer de parler des rapports entre les enfants et les écrans, aussi nos ados, puisque vous l'avez évoqué, ça c'est un grand sujet. Elsa Wolinski, vous avez des ados à la maison, vous aurez des questions à poser. Et puis si vous avez des questions à poser à notre pédopsychiatre Stéphane Clerget, c'est le moment, hein, 0810 055 056. Si vous êtes parent, grand-parent, tata, marraine, parrain, on prend tout, hein, j'ai envie de vous dire. Et pour l'heure, on va écouter un petit disque, Sandra Maria Magdalena, vous êtes dans votre nouveau rendez-vous quotidien. On vous doit bien ça sur ICI, on est ensemble jusqu'à 13h.

0: Maria Magdalena sur votre radio ici, on est ensemble jusqu'à 13h.
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0: 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Midi 15, on est en direct, c'est mercredi, c'est jour des enfants, du coup. On parle du rapport entre les écrans et nos enfants ou nos ados. Le grand pédopsychiatre Stéphane Clerget nous a rejoint aujourd'hui au sein de cette joyeuse bande. Et vous êtes déjà très nombreuses et très nombreux à réagir au 0810 055 056. Si vous avez des questions, ça tombe bien, on est là pour y répondre. Nous avons donc Catherine qui nous appelle de Bretagne. J'aime entendre ça. Bonjour chère Catherine.
2: Bonjour Anora, bonjour à toute l'équipe.
0: Et vous appelez d'où Catherine?
2: Alors j'appelle de Landerneau, dans le Finistère, à côté de Brest.
0: Pardon, je suis très en joie, je suis moi-même finistérienne, j'embrasse très fort.
2: Oui, je sais.
0: Ici, Brest,
2: vive tous les Bretons.
0: Vive la Bretagne. Bon, pardon, on arrête là tout de suite. C'est horrible ce que je suis en train de faire. J'embrasse d'ailleurs, je fais un immense coucou à nos 44 locales merveilleuses de tout le réseau ici, qui font un travail absolument fabuleux. Alors, vous avez plusieurs enfants, vous avez deux enfants, Catherine, c'est ça?
2: J'ai ça, j'ai deux adolescents, ouais. Une fille de 14 ans et un garçon de 11 ans.
0: Comment vous gérez les écrans avec vos ados alors?
2: Alors ça a été une question un peu prise de tête, surtout l'année dernière. C'est vrai que bon, ma fille a eu un portable dès son entrée en sixième pour la laisser un peu autonome. C'est vrai que cette année mon fils est rentré en sixième également. C'est vrai que j'ai fait le choix de pas lui prendre de portable parce que je me suis rendu compte que il passait trop, enfin que ma fille passait trop de temps sur les écrans, que ça avait un impact même sur les résultats. Donc c'est vrai que je me suis dit je ne fais pas la même
0: bêtise, voilà, c'est ça. Elle a bien fait déjà, docteur Clerget, ça c'est pas mal.
3: Ouais, c'est formidable qu'elle y soit parvenue, oui.
0: Ouais. Sans trop de crise.
2: Ça a été facile tout le temps, mais j'ai lui expliqué les raisons pour lesquelles je décidais de ça. C'est vrai que mon fils m'envoie un peu, il me dit pourquoi elle a eu, moi j'ai pas. Donc je lui dis je limite l'utilisation d'une tablette le mercredi et un peu le week-end, contrôle parental sur la tablette également.
0: D'accord.
2: Après c'est vrai que c'est pas facile puisque là je me rends compte qu'en sixième on leur demande d'installer une application pour avoir leurs devoirs, pour rendre certains travaux.
0: Quoi pardonnez-moi, j'ai pas d'enfant moi, donc mais ça n'a pas de sens ça, docteur.
3: C'est vrai que c'est un peu étrange, c'est-à-dire que sur Pronote maintenant les devoirs sont plus remis sur l'agenda, ils sont écrits sur Pronote, donc faut allumer l'écran pour voir les devoirs.
0: Oui. Ça, Elsa Wolinski, vous avez aussi deux ados comme notre auditrice Catherine, donc ça c'est un peu antinomique tout ça.
4: Ouais, tout à fait. Moi je suis traumatisée par Pronote personnellement.
0: Alors, comment on fait, parce que j'entends Catherine, l'un l'a eu, l'autre non. Comment on gère d'ailleurs un peu cette jalousie entre ados? L'un a eu un manuel, j'allais dire pas du tout. Moi, je suis en mode grimoire. Un écran et pas l'autre. Comment on fait ça?
3: On peut dire qu'effectivement, la vie est pas toujours juste. C'est à chacun selon ses besoins. C'est pas l'égalité parfaite. On peut considérer que tel enfant qui fait suffisamment d'activités extérieures, du sport, des activités artistiques, peut regarder son écran parce qu'il arrive à être autonome et autogérer son temps et pas l'autre. C'est aussi fonction de la personnalité des enfants.
0: Ouais, c'est ça. Alors comment du coup, Catherine, on va reprendre Catherine. Comment vous rassurez, c'est ça, Catherine? C'était ça votre question, j'imagine.
2: Excuse-moi, oui, je suis là. Du coup, vous me demandiez?
0: Oui, quelle était votre question pour le docteur?
2: Savoir comment expliquer aux enfants l'impact négatif en fait des écrans,
0: ouais, c'est ça.
2: Sur eux, quoi.
3: C'est vrai que quoi qu'on leur dise, de toute façon, c'est tellement prenant les écrans que ils vont nous entendre, hein, mais on peut pas utiliser leur raisonnement. C'est-à-dire à l'âge de vos enfants, ils ont pas la capacité de s'autoréguler. C'est juste pas possible. Donc faut pas. On leur explique évidemment, mais on peut pas se reposer sur eux, sur leur sens des responsabilités. Mmh. C'est pas possible. Donc vous êtes obligés, comme vous le faites formidablement, de mettre des limites et de définir les temps où l'écran peut être utilisé.
0: Elsa Wolinski.
4: Non, mais je voulais me permettre de vous poser une question, parce que quand vous parlez de s'autoréguler, finalement, est-ce que nos enfants ne nous plagient pas nous-mêmes? Puisque nous, on a aussi du mal à s'autoréguler quand même.
3: Mais tout le monde, en fait. Je crois qu'à tout âge, c'est très dur de s'autoréguler, mais encore plus quand on est enfant. Mais c'est vrai, vous avez raison, c'est fondamental. Beaucoup d'adultes ont du mal à s'autoréguler. Évidemment, c'est difficile de faire la leçon à son enfant quand soi-même, on n'y arrive pas. Donc, la priorité pourrait être aussi, nous, d'apprendre
4: s'auto-réguler. En fait, de faire attention parce qu'ils nous regardent. Donc, oui. Si on dit à notre enfant, ne prends pas ton portable, mais que nous, on passe notre temps avec notre portable.
5: Oui. T'es gentille, maman, mais tu fais la même chose. Oui. Gérald Kirzette, puis Audrazo.
6: Mais est-ce qu'on peut dire, je me suis trompé avec ta sœur, on pensait que c'était une bonne idée, en fait, c'est une mauvaise idée, et donc, du coup, pourtant, on ne va pas refaire la même erreur, ou moi-même, je suis addict et je n'ai pas envie que tu tombes dans cette addiction,
5: ça, de le verbaliser.
6: Ouais. Est-ce que c'est un aveu de faiblesse ou est-ce qu'au contraire, c'est un argument?
3: De toute façon, c'est bien, les aveux de faiblesse, ça autorise l'enfant à accepter aussi ses propres faiblesses, mais bien sûr qu'on peut dire ça, surtout ce qu'on peut dire, c'est pour ton bien. Et en fait, les ados, ils le savent bien, parce qu'ils n'arrêtent pas d'entendre, ils écoutent la radio, on en parle à l'école, ils savent très bien que c'est pas bon pour leur développement.
5: Bien sûr, ils sont pas idiots.
3: Ils savent bien qu'on fait ça pour leur bien et ils nous remercieront plus tard.
5: Audrazo.
7: Moi, j'ai une collègue qui m'a parlé de ça dans le couloir, pas plus tard qu'il y a quoi, une demi-heure, elle a des grands enfants. Il y a un truc assez tendance, je sais pas si vous connaissez, c'est les dumbs. Phone, vous savez, donc c'est dumb comme stupide, donc c'est l'inverse de smart.
5: D'accord.
7: Phone. Alors je connaissais pas du tout, du coup j'ai regardé. En fait, c'est des téléphones tout basiques, sans internet comme on avait en fait finalement à l'époque.
5: En 1920.
7: Voilà. Ou alors avec un tout petit nombre d'applications. Et visiblement, ça commence à être un peu tendance, même des jeunes qui sont demandeurs, même des jeunes adultes qui sont demandeurs d'avoir ces téléphones un peu minimalistes. Bonne solution ?
3: Oui, tout à fait. Même si pour l'instant ça reste un peu minoritaire, et puis même s'il y a des jeunes qui sont demandeurs, il y en a beaucoup qui on va faire une crise si on remplace leur smartphone par un dumbphone.
5: J'embrasse très fort Catherine qui nous a appelé. Passez une très très belle après-midi. Faites comme Catherine, appelez-nous si vous avez des questions à poser à notre pédopsychiatre Stéphane Clerget qui reste encore avec nous. On parle du rapport entre les ados, les enfants et les écrans. Puis un petit peu aussi nous aussi, parce qu'on est un peu accro aussi à nos téléphones malheureusement. Mais pour l'heure, on écoute une nouveauté. Christophe Maé, il n'y a que de l'amour chez toi. On est ensemble jusqu'à 13h sur votre radio ici.

0: Christophe Maé, c'est une nouveauté. Il n'y a que de l'amour chez toi, sur votre radio ici, dans Vous devez bien ça.
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0: Midi 24, on est en direct, c'est votre nouveau rendez-vous quotidien, ça s'appelle On vous doit bien ça sur votre radio ICI, jusqu'à 13h. Aujourd'hui, gros dossier, le rapport entre les enfants, les ados, et puis un petit peu nous aussi, et les écrans. Continuez de réagir au 0810 055 0 56, comme l'a fait Nathalie qui a appelé là il y a une minute. Bonjour Nathalie, bienvenue.
3: Bonjour.
0: Bonjour, bienvenue. Vous allez bien Nathalie?
3: Oui, ça va, je vous remercie.
0: Vous êtes enceinte, c'est ce qu'on me dit dans l'oreillette, comme on dit.
3: Non, alors pas du tout.
0: Ah, c'est votre fille qui est enceinte, pas du tout.
3: Non, moi mes enfants sont très grands. Je suis déjà grand-mère de par ma belle-fille, mais ma fille va effectivement avoir un enfant.
0: Mais vous avez une voix, on dirait une ado.
3: Nous avions...
0: Vous avez une voix, on dirait une adolescente, chère Nathalie, c'est incroyable.
3: Ah, c'est gentil, mais alors pas du tout.
0: Bon, en tout cas, votre fille est enceinte. Et là, il y a une petite panique, c'est ça, Nathalie, hein?
3: Oui. En fait, c'était la discussion qu'on avait ce matin. Ouais. Et elle me disait, oui, je te préviens, moi, je veux pas de temps d'écran, pas de télévision, pas de smartphone. Alors, les smartphones, ça tombe sous le sens. Même mes petits-enfants qui ont 4 ans et 3 ans n'en ont pas. Mmh. Je dis, mais... Tu sais, la télé, c'est pas forcément non à 100%. Ah non, mais moi, ça sera non, parce que sinon, tu garderas pas mes enfants, j'en veux pas du tout.
0: Ah, waouh, ok. Oui.
4: Ouais, mais c'est pour le premier, oh, voilà. Ça.
0: Alors, il y a un petit stress. On va s'adresser évidemment à notre merveilleux pédopsychiatre Stéphane Clerget. Comment, oui, on gère ce petit stress-là, là, avant que l'enfant
5: déjà,
0: arrive?
5: On est ravis, parce que si c'est le seul stress de votre fille, alors qu'elle est enceinte, ouais, ça va. En général, il y en a effectivement tellement d'autres. Il faut évidemment raison garder, laissez-la s'inquiéter. Une fois que l'enfant sera là, elle s'apaisera sans doute. Mais je vous rejoins, il ne s'agit pas de diaboliser absolument les écrans. C'est intéressant de regarder des petites fictions adaptées à l'âge de l'enfant ensemble, ou pourquoi pas, quand l'enfant est beaucoup plus grand, de faire des jeux vidéo adaptés à son âge, parce que ça reste quelque chose de plaisant, qui peut même d'ailleurs parfois développer certaines capacités cognitives. Donc oui, il ne s'agit pas du tout de diaboliser, il s'agit vraiment d'en faire une petite activité parmi d'autres. Maintenant, c'est pas maintenant que vous allez discuter de ça avec elle, tant qu'elle est enceinte. La question se posera quand l'enfant sera de toute façon plus grand et de l'eau aura coulé sous les ponts d'ici là. Mais effectivement, il n'y a pas lieu de diaboliser les écrans comme vous le faites avec raison.
0: J'aime beaucoup ce psychiatre, j'ai envie de venir vous consulter. Je sais que vous
6: n'êtes
0: que
6: des enfants, mais si vous prenez
0: des adultes, on va peut-être venir. Merci beaucoup, docteur, et on vous embrasse très fort, Nathalie, embrassez très fort votre fille aussi pour nous. Félicitations. Vous avez des petites astuces, Valère, à nous donner, hein?
7: Oui, absolument. J'ai des petites astuces. Alors, peut-être commencer par... Enfin, celle-ci, je l'aime bien. Elle est éprouvée. Elle marche plutôt pas mal. Moi, j'arrive plus à accéder aux documents, donc je vais tout faire de tête. C'est... La boîte à téléphone, c'est très simple, une boîte, un saladier, on s'en fiche. Mais en gros, vous sanctuarisez quelques moments, ça peut être le déjeuner, le dîner par exemple, où tout le monde met son téléphone dans le saladier. C'est notamment bien quand on a des ados. Et quand je dis tout le monde, ça rejoint aussi ce que vous disiez tout à l'heure.
8: Le saladier vide.
7: Le saladier vide, ou plein si vraiment la salade est affreuse et que vous voulez tout jeter après. Mais l'idée, c'est que, comme le disait tout à l'heure Gérald Krezek, c'est qu'on est transparent, on fait tous le geste, les parents et les enfants, et on s'octroie un moment de déconnexion numérique. Je ne sais pas ce que vous en pensez, docteur, mais...
5: Ah, l'idée est bonne, on verra pour l'application.
7: Moi, je trouve que c'est sympa. C'est une espèce de team building, en fait, quelque part. Et puis, si j'ai le temps très rapidement, il y a quand même des fonctionnalités dans les iPhones et dans les Android pour gérer le temps d'écran. On peut bloquer des applications, on peut déterminer un temps, il peut y avoir des codes de déconnexion. Donc, utilisez aussi les fonctionnalités de vos téléphones pour brider intelligemment l'accès au téléphone.
0: Gérald Kierzek, très rapidement.
8: La grande différence entre les adultes et les enfants, il faut peut-être leur expliquer, c'est que les adultes, ils jouent pas sur leur téléphone. Souvent, c'est pour le boulot. Donc, il faut peut-être leur expliquer, alors que les ados pensent qu'ils jouent.
6: Oh là là, je me demande si vous jouez pas de temps en temps.
0: Audra Zou, rapidement.
9: Il y a une autre question qu'on va évoquer. Alors, on pourrait faire là aussi toute une émission là-dessus. Ouais. Et je sais que ça va être largement évoqué dans le journal de nos régions à 13h, parce que autre chiffre qui ressort de notre enquête ici, Radio TV Digital avec Odoxa, 81% des personnes interrogées sont favorables à l'interdiction des réseaux sociaux. Au moins de 15 ans, vaste question, on en parle beaucoup. pour ou contre, docteur Kergé?
5: On ne va pas aller contre l'avis de 80% des parents. Non, bien sûr que ce serait l'idéal qu'ils n'aient pas accès aux réseaux sociaux. Encore une fois, qu'est-ce qu'on leur propose à la place? Donc il faut vraiment être force de proposition.
9: Et on en parlera largement dans le journal de 13h tout à l'heure, évidemment.
0: Merci beaucoup, monsieur Stéphane Clerget. Je rappelle votre livre, Les mots de vos ados, comment les aider vraiment. C'est chez Solar. Merci beaucoup pour votre expertise. On se retrouve dans un instant. Continuez de réagir. 0810 055 056. Si vous avez des questions à nous poser, ça tombe bien. On a la plupart du temps les réponses.

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2: Il est 10h33, chers amis, on est en direct jusqu'à 13h dans votre nouveau rendez-vous quotidien. On vous doit bien ça. Ici, on parle bon plan, vie quotidienne, arnaque à éviter, santé. Nous sommes là pour vous rendre service parce qu'on vous doit bien ça. Nous sommes ensemble, je le dis, jusqu'à 13h. Moi, je suis Enora Malagré, je suis avec Aude Razo, Valère Correa, Gérald Kirzek, pardon, qui nous dira comment ne pas tomber malade avec tous ces changements de température. C'est pénible. Et Elsa Wolinski, qui nous dira précisément tout l'inverse de ce qu'on vient de dérouler en début d'émission, puisqu'on parlait des addictions de nos enfants à leurs écrans. Vous allez voir, ça va être très cocasse. Mais pour l'heure, nous allons répondre au vocal d'une auditrice. Elle s'appelle Marie-Rose.
3: Bonjour, c'est Marie-Rose de Goussainville. Sur ma retraite, je regarde toutes les cotisations. Il y a le RDS, le remboursement de la dette sociale. J'aimerais bien savoir à quoi ça correspond. En vous remerciant beaucoup, bonne journée à vous.
2: On vous embrasse très fort. Marie-Rose, faites comme elle, vous avez des questions. Ça se passe au 0810 055 056, c'est un WhatsApp et évidemment c'est gratuit. Ça c'est une question pour vous, Valère Correa.
4: Eh oui, les retraites, elles peuvent être soumises à la CSG et à la CRDS, comme d'autres revenus. Alors le taux peut dépendre notamment du revenu fiscal de référence. Juste pour répondre très concrètement, la CSG, c'est la contribution sociale généralisée. Ça finance principalement la sécurité sociale, donc comme l'assurance maladie notamment. Et puis la CRDS, ça contribue au remboursement de la dette sociale. C'est obligatoire, il faut faire avec.
2: Merci Valère Correa. Voilà, c'est tout simple. Vous avez des questions, on a des réponses. Continuez de réagir aussi si vous avez des questions sur les écrans, le rapport entre vos ados, vos enfants et leurs écrans. On a encore un médecin qui est là, dis donc, Gérald Kirzek, il est là pour ça. Mais pour l'heure...
5: Il y en a plus qu'un.
2: 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On accueille Gianni. Bonjour, cher Gianni.
6: Bonjour.
2: Bonjour. Oui, très bien. Vous appelez des Pyrénées-Orientales, donc du coup, nous embrassons ici Roussillon. Vous êtes ferronnier, voilà, c'est ça, Gianni?
6: C'est ça.
2: Vous avez deux enfants.
6: Deux enfants, ouais.
2: Ils ont quel âge, vos enfants?
6: Il y en a une qui a 23 ans et le petit qui a tout juste 14 ans à peine.
2: Ah, et il est accro aux écrans d'ailleurs, votre petite 14 ans, parce que c'est l'objet de l'émission un peu aujourd'hui.
6: Bah, c'est ce que j'entendais, mais pas spécialement, si on lui laisse l'opportunité, oui, mais il a des restrictions, ça se coupe au bout de deux heures, donc voilà.
2: Allez, après, boum,
6: il a à faire.
2: Voilà un bon papa que voici. Et c'est gagné du coup.
6: Bravo. Bravo, merci.
2: Bah voilà.
6: J'ai gagné quoi alors du coup?
2: Géniaux. Et ben vous avez gagné 200 euros à dépenser dans une grande enseigne pour booster votre pouvoir d'achat, mon cher Gianni, tout simplement.
6: Et c'est super. Alors ouais, je m'y attendais pas. Je me suis inscrit cet été et je pensais pas être sélectionné. J'ai gagné un bon d'achat. C'est super.
2: C'est super. On vous embrasse.
6: Merci à Enora et à toute l'équipe.
2: Exactement. Super. On embrasse très fort ici Roussillon et on vous embrasse aussi chaleureusement, cher Gianni. Vous avez vu, c'est tout simple. 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Devinez qui on va écouter, dis donc. Je vous le donne en mille. La grande, la seule, la Céline Dion, dis donc, avec Jean-Jacques Goldman. Les derniers seront les premiers sur votre radio ici. On est ensemble jusqu'à 13h dans On vous doit bien ça.

0: Céline Dion et Jean-Jacques Goldman, les derniers seront les premiers sur Ici. 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
0: Je peux vous dire qu'il y en a une qui fredonnait dans le studio, c'est Elsa Wolinski, parce qu'elle a la chance. Elle a la chance d'aller voir Céline vendredi.
2: Oui, j'y vais, je suis trop contente.
0: Oh là là là là, la chanceuse. Alors, nous sommes au cœur d'une émission passionnante. On a parlé du rapport de vos ados et de vos enfants face aux écrans. Continuez à nous poser des questions. 0810 055 056. Mais là, c'est l'heure de notre Gérald Kirzek. On tombe toutes et tous malades en ce moment à cause de ces changements de température. Ça me rend chèvre. Comment qu'on fait, monsieur le docteur?
3: Ben, déjà, c'est pas les écarts de température qui rendent malade.
0: Ah bon?
3: Ben,
0: c'est quoi?
3: C'est les virus. Alors, vous êtes bien gentil, mais virus ou écarts de température, quand il y a des écarts de température, on chope plus de virus. Ça, c'est pas faux. Pourquoi? Parce que les écarts de température, changement d'humidité, de chaleur, puis coup de froid, ça irrite les muqueuses. Et vous savez que la température de votre nez, par exemple, elle est plus froide que la température de votre corps.
0: J'ai la truffe fraîche, donc.
3: Exactement. L'intérieur de la truffe, 32-35 degrés, alors que l'intérieur de vous, c'est 37 degrés. En principe, et donc du coup on a un environnement propice au virus. En plus, vous rajoutez de l'irritation de la muqueuse nasale, vous rajoutez un petit coup de surchauffage. Quand les températures baissent, on surchauffe, tout ça, ça déshydrate, et effectivement les virus environnants vont pénétrer plus facilement dans votre organisme, et c'est là où vous allez tomber malade. L'autre chose, c'est quand il fait frais, qu'est-ce qu'on fait? On n'est plus dehors, on est dedans. Donc si on est dedans, il y a de la promiscuité. S'il y a de la promiscuité, les virus ils sautent d'une personne à une autre, parce qu'on va respirer le même air. Donc tout ça, la conclusion, c'est qu'effectivement, il y a un peu plus de virus. Et là, en ce moment, on en a un certain nombre en consultation.
0: On a Valère Correr qui fait l'andouille. Vous êtes tombé malade, c'est ça?
4: Non, mais je repensais au masque, pardon. Mais quand on est malade, on met un masque. C'est une question de respect, ça.
0: Attention, Elsa.
2: Non, mais c'est parce que j'ai tout sauté il y a quelques jours, et donc depuis il me demande de porter un masque. Vous savez tout.
0: On va en parler.
3: C'est un bon réflexe.
0: Est-ce que c'est le moment de reporter des masques? J'ai aussi entendu dire que la Covid revenait.
3: Bon, il y a des virus respiratoires, des rhinovirus, le Covid, etc. Mais ne vous précipitez pas sur les tests, ça sert à rien. Par contre, il a raison, Valère, quand vous êtes malade, évitez d'en mettre partout, portez un petit masque chirurgical. En revanche, remettre le masque pour se protéger des autres, ça n'a pas de sens. Deux réflexes qui sont simples. Premier réflexe, on se nettoie le nez. Le sérum, l'eau de mer, le sérum physiologique, faire un lavage de nez. Puis quand vous n'êtes pas lavé le nez?
0: 1520.
3: Ben voilà. Et ben voilà, on ne le fait pas assez. Et pourtant, c'est très bien. Ça rééquilibre la muqueuse, ça l'hydrate, ça évacue les virus, etc. Donc, on se lave le nez, sérum physiologique.
0: Un petit coup de gel hydroalcoolique aussi, docteur. On en met peut-être ça ou pas?
3: Deuxièmement, les gestes barrières, on se lave les mains. Et si vous n'avez pas de point d'eau, vous pouvez utiliser le sérum hydroalcoolique, mais on se lave les mains. De l'eau et de savon, tout simplement. On revient des transports en commun, du boulot, etc. On rentre à la maison, on se lave les mains. On arrive au travail, on serre la main à tout le monde, pourquoi pas? On se lave les mains aussi. Ça, c'est le deuxième bon réflexe. Et je rajoute un troisième. On aère son logement 10 minutes le matin, 10 minutes le soir. Ça permet de ventiler, de renouveler l'air et d'éviter l'accumulation des virus. Juste avec ces trois réflexes, mais on diminuerait considérablement les épidémies de grippe, les épidémies de Covid, de gastro-entérite. On va arriver dans les épidémies de gastro-entérite.
0: On en parlera, on fera évidemment
3: une
0: émission là-dessus.
3: C'est manuporté, c'est porté par les mains. Donc juste ces réflexes de bon sens. Et si en plus le geste civique, vous mettez un petit masque quand vous êtes malade, c'est plutôt pas mal.
0: Aude Razo, vous avez une question pour notre médecin?
5: J'ai une question sur le lavage de nez. Moi, quand je le fais, j'ai l'impression que ça me dessèche complètement, c'est pas hyper agréable. Est-ce qu'il y a une fréquence à respecter, en fait?
3: Faut pas trop le faire.
5: D'accord.
3: Trop d'hygiène tue l'hygiène, et surtout ça va déséquilibrer.
0: Ah bah ça vous fait plaisir, Valère, ça. Vous qui ne vous lavez jamais, non, je présente.
3: Il se lave trop,
4: moi,
3: Valère.
4: Moi, j'adore avec du gel hydroalcoolique.
3: Non, côté un peu hypochondriaque, mais ça peut avoir l'effet inverse. Pareil en toilette intime, pareil la toilette sur la peau. En fait, on a le microbiote cutané, on a un microbiote des bactéries, la flore, vous savez, cette flore de bactéries à l'intérieur du nez, il ne faut pas trop assécher, donc il ne faut pas le faire 10 fois par jour. Comme le gel hydroalcoolique, on ne l'utilise pas 10 fois par jour, mais se laver le nez, aller une fois par jour, c'est plutôt pas mal.
0: Okay. Vous avez des questions pour notre médecin, il y répond. 0810 055 056, c'est votre émission. On vous doit bien ça sur Ici. Pour l'heure, on s'écoute Paul McCartney, Live and Let Die sur votre radio Ici.

0: Live and Let Die, Paul McCartney sur votre radio, ici que c'est bon.
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0: 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Il y a aussi une version des Guns N' Roses pour ceux qui sont fans de rock comme moi de cette chanson. Midi 46 sur votre radio ici, on est ensemble jusqu'à 13h. Vous êtes très nombreux à réagir au 0810 055 056, notamment sur le sujet qu'on a abordé en début d'émission sur le rapport entre les enfants et les écrans. Dans un court instant, Elsa Wolinski nous parlera du rapport entre les adultes et les écrans, qui n'est pas tout à fait le même. Mais pour l'heure, on accueille Alexandra qui nous appelle grâce à Ici Orléans, me semble-t-il. Bonjour Alexandra.
2: Bonjour.
0: Et comment allez-vous, chère Alexandra?
2: Super bien, vous avez une voix merveilleuse, pleine de sourires.
0: Oh bah merci, bah, c'est vrai qu'on est quand même pas malheureux de faire cette émission toutes et tous ensemble. J'espère qu'on vous rend service. Je vois que vous êtes maman de 3 enfants, Alexandra.
2: Oui.
0: Alors vous, il y a du téléphone, il n'y a pas de téléphone, comment vous gérez? Dites-nous tout.
2: Eh ben nous, on a une recette magique. Non, on n'a pas de télé. Une règle écran un jour sur deux.
0: Super. Ouais.
2: Et on sort quand même. On fait dans la mesure du possible des petites sorties, des animations. On n'est pas sédentaire. Voilà. Donc ça marche plutôt pas mal du tout. Et je dirais qu'après, je pense que l'important c'est de toujours expliquer les choses et d'être bienveillant, d'aller au bout des explications, de bien sensibiliser et de rester très ferme quand c'est non.
0: Bah vous êtes formidable, hein, docteur Kirzek, c'est pas mal ça. Hein,
3: non mais c'est important de donner un cadre, surtout dans une société où il y a de moins en moins de cadres. Et l'ado, faut pas oublier, il se construit par opposition. Et donc du coup, ça fait partie de sa construction de donner un cadre dans lequel il va pouvoir naviguer, être libre. Mais il y a quand même des limites, ça c'est important. Et l'autre chose que vous nous dites, c'est je les occupe, parce que c'est quand ils s'ennuient qu'ils prennent un écran. Alors,
0: et puis,
3: bien sûr, il y a tous les copains et tout ça.
0: L'ennui, mais... c'est pas mal aussi.
3: Alors, c'est bien de s'ennuyer, mais il faut apprendre à s'ennuyer.
0: Ouais,
3: s'ennuyer, c'est une réflexion intérieure aussi. Mmh. C'est leur expliquer tout ça, mais ça nécessite du dialogue.
0: Merci, docteur. Merci surtout à vous, chère auditrice, chère Alexandra. On va essayer, pardonnez-moi, j'en perds mes mots, de prendre le plus d'auditeurs et d'auditrices possible, parce que vous êtes très nombreux, 0810, 055, 056. On accueille Floriane. Et gros bisous, Alexandra, bien sûr. Bonjour, Floriane.
4: Oui, bonjour. Alors je rejoins Alexandra et je lui dis bravo parce que moi de mon côté, j'ai beaucoup de mal à proposer autre chose à mon fils qui a 12 ans et qui a développé une réelle addiction aux écrans. Ouais, donc nous on a toujours mis des limites, mais pour autant il ne pense qu'à ça, il ne pense qu'autant qu'on pourrait lui rajouter et qu'on ne lui rajoute pas justement pour cette histoire de cadre.
0: Ouais.
4: Et il en est arrivé à s'acheter lui-même un téléphone avec son argent de poche, afin qu'on soit au courant.
0: Dans votre dos, oui, voilà.
4: Et donc, aujourd'hui, moi, j'ai ma grosse difficulté, c'est de réussir à lui proposer d'autres activités qu'il accepte de faire, parce que rien ne lui convient et qu'il ne pense, même si là, par exemple, ça fait depuis cette histoire de téléphone, il n'a plus accès à un téléphone.
0: Ouais.
4: Pour autant, il y pense beaucoup et puis il dit qu'il s'ennuie, il veut pas particulièrement lire. Alors il est sportif, mais bon, au bout d'un moment, il peut pas faire que du sport non plus pendant tous ces temps. Et on a du mal à lui proposer d'autres activités auxquelles il puisse prendre plaisir à faire.
0: D'accord.
4: Même si on est fait avec
0: Alors,
4: lui.
0: Si vous avez, parce que c'est une communauté qu'on est en train de créer, on vous doit bien ça. Donc si vous avez des conseils aussi. Si vous, les amis à prodiguer à Floriane, vous écrivez sur le WhatsApp 0810 055 056. Docteur Kirzek.
3: Un conseil, il faut se faire aider, parce que là, effectivement, on est dans la définition de l'addiction, le dialogue. Il est compliqué, et il faut se faire aider par qui? Alors, bien sûr, il y a votre médecin traitant, mais sinon, il y a ce qu'on appelle les CJC, des consultations jeunes consommateurs.
0: Okay.
3: Il y en a une par département, généralement c'est à l'hôpital, et ça permet pour toutes les addictions, mais en particulier pour ces addictions comportementales, au téléphone portable, d'avoir un rendez-vous avec un pédopsychiatre, avec un psychologue qui va pouvoir aider. Il y a aussi la maison des adolescents où il y a des espaces santé jeunes, où il y a des psychologues. Et dans chaque département, ça permet vraiment d'avoir un tiers qui va s'interposer, vous aider, vous donner des conseils pour ne pas être sans arrêt dans le conflit, parce que sinon ça devient vite ingérable à la maison.
0: Essayez peut-être ça, chère Floriane.
4: Oui, alors on a déjà contacté la maison des adolescents.
0: Ouais.
4: Donc on est effectivement suivi actuellement. Mais voilà, ça prend du temps.
0: Ça prend du temps. On espère que vous allez y arriver. Il y a aussi des superbes pédopsychiatres, vraiment. N'hésitez pas, parce que là, effectivement, le

0: leurs écrans, pas toujours simple à gérer. Et là, grâce à notre Elsa Wolinski, on va apprendre un peu sur notre rapport à nous, les adultes, avec les écrans.
1: Mais oui, parce qu'il faut, va falloir arrêter de se mentir quand même.
0: Non, mais arrêtons.
1: Tiens donc. Mais oui, on passe notre temps à dire à nos enfants, lâche ton téléphone, c'est mauvais pour les yeux, pour ta tête, pour ta culture. Alors que nous, on est les premiers. Gérald, regardez-le, il n'arrête
2: allez,
1: pas.
2: Allez, je te pose.
1: Je vous assure, c'est une catastrophe,
0: c'est
1: notre médecin.
0: Même pendant l'émission.
1: Le pire, c'est qu'on fait même plus attention. On va au restaurant, on a le téléphone. On est dans le métro, on a le téléphone. On regarde un film, on a le téléphone en plus. On va aux toilettes.
0: À votre ça, c'est avis. Pour Valère.
1: Voilà, Valère, vous allez
3: chez les femmes.
4: Non, pardon, je plaide coupable, j'ai déjà laissé tomber mon téléphone dans les toilettes.
1: Ah non, mais Aude.
0: Bravo, Aude.
2: Vous l'avez changé depuis.
4: Je l'ai changé, oui.
1: Et pourtant, malgré tout ça, on continue quand même d'accuser nos enfants en leur disant « arrêtez ». Mais en fait, nos enfants, c'est ce que je disais avec le médecin tout à l'heure, le pédopsychiatre, ils nous plagient. On dit toujours « ah, cette génération, elle est toujours sur les écrans ». Mais pardon, mais est-ce qu'on en parle de nos parents à nous ? Ah. Est-ce que vous les avez vus, les grands-parents, aujourd'hui ? Parce que maintenant, quand on part se balader en forêt avec eux, qu'est-ce qui se passe ? On est obligé de leur dire « mais lâche ton téléphone, maman, regarde autour de toi, papa, regarde comme c'est beau, les arbres, la forêt !» Et là, ils nous répondent quoi ? « Mais attends, je finis juste mon message, ou je prends une photo !» Mais on n'en revient pas. Mais enfin, c'est un monde quand même. Donc on passe nos journées à dire à nos enfants de décrocher leur écran, et maintenant il va falloir faire la même chose avec nos parents. Donc on n'est pas rendu. Et le pire, c'est qu'effectivement, on est exactement pareil. Nous, qu'est-ce qu'on fait ? On est là parce que nous-mêmes, on est dans la forêt avec nos parents. Alors on se dit, bah nous aussi, on va profiter. Et là, on sort notre téléphone, et qu'est-ce qu'on fait ? Bah, on prend une photo, bien sûr. Un selfie tronc d'arbre qu'on poste immédiatement sur Instagram avec écrit « Se reconnecter à l'essentiel ». C'est tellement ça. En fait, on est foutus. Je vous le dis, non mais c'est vrai, on est foutus. Mais finalement, quand même, il y a du positif là-dedans. Parce que je me dis, c'est peut-être pas si mal pour nos grands-parents s'ils sont devenus accros à leur portable. Parce que pour les personnes âgées qui vivent seules, ça peut changer beaucoup de choses. Et il faut y penser, vraiment. D'ailleurs, selon une étude, 61% des internautes de plus de 60 ans utilisent Internet pour garder le contact avec leur famille et leurs proches. Parce que maintenant, une grand-mère peut voir son petit-fils qui habite à Marseille, recevoir une photo de sa petite-fille qui est en vacances à l'autre bout du monde, se sentir revivre même par procuration, et ça, ça vaut de l'or. Bon, elle peut aussi envoyer 15 fois la même vidéo de chat, ça c'est un autre problème. Ça leur permet quand même aussi de rester à la page. D'ailleurs, Enora, c'est votre maman qui va vous expliquer ce que ça veut dire avoir le seum maintenant.
0: C'est vrai.
1: Mais au fond, je trouve ça plutôt joli, cette histoire. On a inventé un objet qui nous permet de rester ensemble, même quand on est loin les uns des autres. Alors évidemment, on sait bien qu'il faudrait décrocher, profitez de l'instant présent, comme je regarde Valère, je profite de l'instant présent.
0: Oh là
1: regardez
0: là.
1: Les gens dans les yeux avec Aude, retrouvez le plaisir de ne rien faire avec Gérald. D'ailleurs, il paraît que ces tendances, la déconnexion numérique, tellement tendance qu'il y a même des gens qui paient pour partir en vacances dans des endroits où il n'y a pas de réseau. Alors ça, je ne comprends pas du tout. Alors moi, je veux bien déconnecter, hein, mais il faut quand même que je puisse le dire. Attendez, je déconnecte. Attendez, d'ailleurs, je vous laisse, je vais laisser un message que je déconnecte.
0: Voilà. C'est exactement ça. Merci Elsa Wolinski. Ah là là. C'est le rapport qu'on a avec les écrans, c'est quand même tout un poème, ça mériterait 14 émissions. Aude Razo.
4: Il y a Catherine qui est totalement d'accord avec vous, Elsa, dans le WhatsApp. Elle a laissé un message. Difficile de s'opposer aux écrans quand on en a besoin aussi, nous adultes, pour gérer nos affaires, dit-elle. Et en effet, les enfants voient leurs parents tout le temps dessus. Donc évidemment, chacun aussi a sa part de responsabilité.
0: Mon Valère.
5: Oui, et quand
0: Mon
5: on
0: Valère,
5: est...
0: pardon.
1: Je ne sais pas ce qui m'a pris.
5: Non, mais je peux vous appartenir si vous souhaitez à ce stade. Non, mais pour revenir sur les parents, en fait, la parentalité, quand même, c'est parfois regarder les choses en face. Et vous avez raison de nous sensibiliser là-dessus, ma chère Elsa, parce que on est complètement bousillé par ces téléphones. Et je pense que aider nos enfants, c'est nous aider nous-mêmes à reprendre un peu le contrôle, parce qu'en fait, je pense qu'on est un peu pris au piège. Mais Gérald est d'accord avec moi.
2: C'est beau,
5: comme
2: d'habitude. C'est beau ce que
5: non,
2: vous
5: mais
2: dites.
5: C'est. On est un peu tous addicts. C'est vrai que ça craint, honnêtement.
2: Ouais. Mais il y a quand même des utilisations positives. Et chez les grands-parents, notamment, c'est un lien social. Et on sait que c'est une prévention des démences cognitives, etc. C'est un lien. Il peut y avoir des jeux, etc. Le tout, c'est la modération, en fait, c'est la dose.
0: Absolument. Merci beaucoup, chers amis. Et puis continuez, vous l'avez vu, c'est votre émission. 0810 055 056. Et puis deux fois par émission, je vous offre 200 euros de pouvoir d'achat. C'est le moment. Et c'est Martine qu'on va accueillir, qui s'est inscrite sur le site ici.fr. Bonjour Martine.
6: Bonjour.
0: Qui nous appelle via Ici Limousin, qu'on embrasse très chaleureusement. Bonjour Martine.

0: comment allez-vous, chère Martine ?
1: Ça va très bien.
0: Alors, vous, je vois que vous avez une fille et deux petits-enfants.
1: C'est ça.
0: Ils sont accros aux écrans, vos petits-enfants ?
1: Un petit peu.
0: Un petit peu, voilà. Il faut faire un petit peu attention à ça, évidemment. Alors, Martine, j'ai le plaisir de vous annoncer que c'est gagné ! Bravo, Martine !
2: Bravo !
0: Et voilà ! Super ! Eh oui, super ! En plus, avec une voix rayonnante comme la vôtre, ça nous fait d'autant plus plaisir. Vous êtes inscrite et voilà, c'est gagné. On vous embrasse très, très fort, ma chère Martine. Prenez grand soin de vous.
3: Bon, voilà, elle est déjà partie. Elle a eu bien raison.
2: Elle est allée utiliser
0: elle
2: le
0: est
2: bon d'achat.
0: Directement sur son petit tapis volant. Alors, merci beaucoup pour préparer cette émission. Je remercie ma chère Céline à la réalisation, Diana à la technique, Sadika au standard et ma Gwenaëlle à la préparation. Et merci à vous, chers camarades.

0: Milieu des années 80 avec Laura Brenningan, Self Control, c'est sûr ici. Bon réveil à vous, mercredi matin, de bonne heure, de bonne humeur pour lancer la journée.
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0: Bonjour Valentine.
3: Bonjour Louis, bonjour à tous.
0: Mercredi 30 septembre, c'est la journée internationale de la traduction, une journée qui célèbre toutes celles et ceux qui nous permettent de nous comprendre, même lorsque nous ne parlons pas la même langue.
3: Alors ce matin, on recherche un auditeur qui parle plusieurs langues. Attention, il doit nous le prouver en direct.
0: Exactement, alors anglais, espagnol, italien, allemand, pourquoi pas même une langue régionale, j'ai envie de vous dire, ce mercredi matin. Venez saluer toute la France avec la langue de votre choix, en nous appelant dès maintenant au 0810 055 056.
3: Apprendre dans des conditions décentes, c'est le mot d'ordre des lycéens, mais la mobilisation dégénère. C'est l'info du jour dans une demi-heure. Nous sommes au milieu des policiers et des jeunes, et le bilan de cette nouvelle journée d'affrontement, on en parle dès 5h.
0: Et pour vous accompagner jusqu'à 6h, Saveria au standard, à la technique c'est Sarah, Emmanuel à la rédaction en chef, ici dès 5h, ça commence maintenant.
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0: Mercredi 30 septembre, excellent réveil, il est 5h. Tout de suite, le tour de l'actualité à vos côtés. Valentine, à la une, ce chiffre, 440 interpellations hier au cours de la mobilisation lycéenne.
3: Le mouvement gagne du terrain avec des manifs devant 416 établissements de France hier contre 180 la veille. Et parfois, affirme Laurent Nunez, ministre de l'Intérieur, la mobilisation dégénère.
4: Dans certaines situations, les choses se sont bien passées. Dans d'autres cas, ça s'est plutôt très mal passé avec des personnes qui étaient cagoulées, vêtues de noir, munies de projectiles, de mortiers. Parfois d'ailleurs de bouteilles d'acide chlorhydrique également, ça a été le cas à Belfort, il y a eu 7 jets d'acide chlorhydrique sur les forces de l'ordre, à Belfort et dans d'autres endroits. Et puis sur une quarantaine de sites, partout sur le territoire national, on a relevé également la présence d'élus, de parlementaires ou d'élus de la France Insoumise qui étaient là pour inciter évidemment au mouvement.
3: Laurent Nunez sur BFM TV hier soir pour parler de ces violences inqualifiables, complète le ministre de l'Éducation. 48 membres des forces de l'ordre blessés au total, comme 10 membres du personnel de l'éducation, un professeur dans le Nord, un proviseur dans les Hauts-de-Seine. Pas de bilan communiqué pour les jeunes mobilisés, je le rappelle, pour dénoncer la dégradation des conditions d'apprentissage et les manques de moyens. En voici une nouvelle illustration en Seine-Saint-Denis où un collège de Bagnolet est privé d'eau potable depuis plusieurs mois maintenant, sans que rien n'ait été fait depuis, insiste le département. En parallèle, plus de 300 000 manifestants hier dans les rues, selon la CGT, un peu plus de 200 000 selon le gouvernement, pour crier leur ras-le-bol des bas salaires dans la fonction publique. Le point d'indice sur lequel leur rémunération est calculée a été gelé 8 fois ces 10 dernières années et le gouvernement l'envisage encore l'année prochaine pour faire des économies.
0: 5h02 sur ICI, le Rassemblement National fait bloc derrière son président.
3: C'est l'image politique de la journée d'hier. Jordan Bardella, acclamé par les députés de son parti, malgré les accusations de Mediapart, le site lui attribue toute une série de messages antisémites. Sa ligne de défense, un démenti total et l'annonce de plusieurs plaintes. Mais derrière cette assurance, Pierrick Bonneau, le RN, redoute de voir sa campagne pour la présidentielle polluée par cette affaire.
5: Derrière les applaudissements et les sourires de façade, une inquiétude que les cadres du RN peinent à dissimuler. Et si cette affaire n'était que le premier épisode d'une série de révélations, Jordan Bardella prévient lui-même ses troupes hier matin. Il est évident que nous sommes confrontés à un feuilleton, dit-il. D'autres articles sortiront sur ce sujet, comme sur d'autres sujets. Avec quelles conséquences sur la campagne ? Un proche du patron du parti se rassure, ce genre d'agitation joue à la périphérie et n'aura pas d'impact sur le résultat de la présidentielle. Mais notre campagne est de fait parasitée, reconnaît un député. Quoi qu'on fasse à partir de maintenant, on ne sera pas audible tant que la page ne sera pas tournée. Tout le monde au Rassemblement National a en tête l'affaire Fillon en 2017, du nom de l'ancien candidat de la droite à la présidentielle, qui qui n'a jamais repris le contrôle de sa campagne après les révélations du Canard enchaîné.
3: Et d'où la violence sidérante, selon Mediapart, du Rassemblement national dans sa défense. Marine Le Pen notamment prévient, c'est à Mediapart qu'il va falloir dire d'enfiler son costard en Kevlar, parce qu'il y aura évidemment une réponse. Coup dur aussi à l'extrême gauche, l'élection de deux maires de la France insoumise est annulée par la justice à Vénissieux et à Vaux-en-Velin dans le Rhône à cause d'irrégularités dans le scrutin des municipales mais sur des listes concurrentes.
0: La réponse enfin ce matin à cette question, comment le fisc a-t-il été piraté ?
3: Plus d'un mois après l'annonce des fuites de données de 700 000 contribuables sur le site des impôts, l'agence chargée de la cybersécurité de l'État publie son rapport, Aurélien Tirard, et clairement ce piratage n'a rien de sophistiqué selon l'ANSSI.
6: Cette cyberattaque n'est pas l'œuvre d'un génie du mal du dark web. À en croire l'agence cyber française, l'ANSSI, ce piratage est le résultat d'une accumulation de protections insuffisantes. Ainsi, des semaines durant, le cybercriminel a pu naviguer tranquillement dans les applications du fisc pour entrer dans le réseau et il n'a eu en quelque sorte qu'à ouvrir la porte avec les clés. Pour cela, il a récupéré des identifiants, des mots de passe de plusieurs dizaines d'agents des impôts. Il a ensuite pénétré différentes infrastructures connectées les unes aux autres. Ce pirate est ainsi passé par celle de l'éducation nationale pour viser celle du fisc et dérober de gigantesques masses de données confidentielles. Ce que montre l'ANSSI, c'est que cette attaque aurait pu être facilement évitée si certains services n'avaient pas été accessibles avec un simple mot de passe. C'est pourquoi l'agence recommande de vérifier désormais chaque fois les accès des comptes des agents du fisc de deux manières différentes.
3: Et pour savoir comment réagir si vous êtes victime d'une fuite de données, rendez-vous sur ici.fr pour tous nos conseils. Sur Internet, justement, vous avez encore une heure pour ouvrir l'ordinateur et accéder parmi les premiers à la vente de billets de la SNCF pour les vacances de fin d'année. Elle ouvre à 6 heures. Plus d'1,5 million de billets ont été vendus l'année dernière sur la première journée de vente et pour profiter des prix les moins chers. La météo, Louis.
0: Avec des perturbations ce mercredi au cours de la matinée. Déjà avec des nuages et des averses de la Charente-Maritime jusqu'au Pas-de-Calais, dans le sud également, de l'Isère aux Bouches-du-Rhône. Ailleurs, on conservera un temps agréable ce matin pour les températures. On a déjà de la douceur qui s'installe. 19 en Isère, nous dit Alexandre sur notre page Facebook. 19 aussi dans le Loiret, nous dit Thierry. 21 dans les Hauts-de-Vienne, nous dit Marie-Paul. En milieu de matinée, ça grimpe doucement. À Calais et Amiens, on aura une vingtaine de degrés. Pour Belfort, 18. À Dijon, 21 degrés. Et puis à Limoges et Toulouse, ce matin, 22 degrés. Vigilance tout de même. 4 départements sont placés en vigilance orange. Pluie, inondation, orage et crue. Les 4 départements concernés sont la Lozère, l'Ardèche, le Gard et l'Hérault. Et dès cet après-midi, le premier épisode cévenol de l'automne avec des orages pouvant durer plusieurs jours et des pluies longues, très longues. Vigilance donc pour les maximales 27 dans le nord à Strasbourg, dans le sud, 28 degrés. Cet après-midi à Perpignan.
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0: Mercredi 30 septembre, nous fêtons les Jérômes ce matin. Bonne fête à tous les Jérômes qui se réveillent avec nous. Et deux anniversaires dans le monde du cinéma, celui de Monica Bellucci et celui également de Marion Cotillard. Bientôt à l'affiche, Valentine, d'un nouveau film.
3: Karma, le nouveau thriller de Guillaume Canet, dès le 21 octobre au cinéma.
0: Avec une histoire, celle de Jeanne, qui tente de reconstruire sa vie en Espagne avec Daniel avant de devenir la principale suspecte suite à la disparition mystérieuse de son filleul. Il faudra donc passer encore un petit peu pour découvrir ce film à l'affiche signé Guillaume Canet, 5h07 sur ICI. Ici dès 5h, on est avec vous jusqu'à 6h. Bon réveil, très bon début de journée en musique avec Calogero.

0: Je joue de la musique, Calogero, sur ici, 5h10. Merci de nous avoir choisis pour vous réveiller et commencer la journée. Bonne route à vous, d'ailleurs, si vous nous écoutez déjà en voiture. Et on va parler d'une route.
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0: Ce matin, avec Stéphane Bern, on emprunte l'une des plus belles routes de France, la Nationale 106, à travers les Cévennes, pour découvrir l'emblème pour le moins étonnant de la ville de Nîmes.
3: Le crocodile. Et pour comprendre ce qu'il fait dans le Gard, on remonte loin dans l'histoire avec Stéphane Bern jusqu'à l'Antiquité romaine. C'est à 5h25 sur ICI.
0: Et ça date, effectivement.
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0: Et oui, c'est votre rendez-vous quotidien ici, ça entreprend avec Catherine Quicandon qui, ce mercredi matin, nous emmène dans l'Hérault, Valentine, où l'on réduit la pollution plastique des océans.
3: Une entreprise a trouvé comment recycler les filets de pêche.
0: Alors Catherine, vous nous emmenez où ce matin ?
5: À Bessan, à moins de 20 km à l'est de Béziers, il y a des filets de pêche, beaucoup de filets de pêche.
6: Mais qu'est-ce qu'on va en faire de toutes ces vieilles affaires, si moche et encombrante.
5: Marine Olassia, fondatrice de Sao Textile, les collecte pour en faire de la fibre de polyamide recyclée pour les revendre à l'industrie de la mode et du textile. En gros, elle transforme des filets de pêche usagés en bobines de fil. Concrètement, comment ça fonctionne ?
7: On les collecte directement auprès des pêcheurs. Ensuite, on les conditionne et après, on va les laver dans des machines à laver industrielles. Et ensuite, c'est un processus de recyclage qui s'appelle thermomécanique. On va découper le filet, on va le transformer en granulés plastiques. Donc, c'est comme des petits grains de riz. Et ensuite, on va le faire fondre. On va obtenir un premier fil continu qu'on va texturiser pour avoir le filament textile. Et après, on va le mettre en bobine et ça va nous permettre de tisser ou de tricoter le tissu.
5: Le fil obtenu et valorisé est noir.
7: C'est du nylon qu'on va utiliser pour des applications techniques comme du revêtement, de gilets pare-balles, des tentes et après sinon pour des textiles sportifs par exemple. C'est résistant, c'est respirant et c'est très souple et élastique. C'est très bien pour l'eau. D'ailleurs, les maillots de bain sont en nylon.
5: Les filets de pêche représentent 10% de la pollution plastique des océans. 140 000 tonnes sont perdues en mer. La démarche de Marine est donc aussi environnementale.
7: Aujourd'hui, il n'y a pas de filière de collecte et de valorisation. Donc les filets sont envoyés en déchetterie ou en incinération. Donc déjà, on a un premier impact sur ça. On va valoriser un déchet sur le territoire. En relocalisant toute la chaîne de valeur sur le territoire français, on va avoir directement une réduction de l'impact carbone. Et ensuite, on va valoriser le savoir-faire français. Donc on va créer de l'emploi aussi.
5: Et ça, c'est pas mal aussi. Mais comment Marine a eu cette idée ? Le déclic se fait lors d'un voyage au Bangladesh. Elle ne cautionne pas du tout le système de production qu'elle constate. Elle veut changer les choses et c'est ce qu'elle essaye de faire depuis février 2023 avec Sao Textile et en utilisant son expérience de plusieurs années dans le domaine de la mode. Et pourquoi Sao ? Dans la mythologie grecque, Sao est une nymphe marine qui assurait la protection des traversées maritimes et le sauvetage des marins. Plus d'infos sur saotextile.fr. Merci à Éléonore Sozo d'ICI Hérault pour cette idée qui a la pêche. ICI ça entreprend à Bessan avec Sao Textile, du filet de pêche au fil.
0: Et en plus, Catherine, on a tous mordu à l'hameçon. Merci.
3: Dans un instant, de nouveaux bureaux de poste menacés de disparition. Dans plus de 450 agences de France, les services risquent d'être très fortement réduits ces prochains mois, voire d'être totalement supprimés.
0: C'est notamment le cas en Alsace, où nous sommes ce matin avec les journalistes. Journaliste d'ici dans moins d'une minute.
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0: Mercredi matin, il est pile 5h15. Un grand projet de transformation au sein de la Poste.
3: Plus de 450 bureaux sont menacés dans toute la France, selon les informations d'ICI, soit pour les transformer en agences gérées par les mairies, soit en points relais commerçants où les opérations sont beaucoup plus limitées. Certains risquent carrément de fermer, 25 en Alsace, selon un document interne, comme celui de Masvo Niederbruck. Patrick Genton, forcément, on s'inquiète.
9: Cette habitante rencontrée hier dans la principale artère commerçante de la petite ville qu'est Masvaux-Niederbruck n'est pas vraiment surprise.
10: Ça fait des années qu'on voit disparaître les commerces, la poste, on en avait déjà entendu parler. Maintenant que vous me le dites, ça ne me surprend qu'à moitié, on va dire.
9: Une mauvaise nouvelle pour cette autre habitante. Elle se dit attachée à la présence postale dans sa commune.
11: C'est pas possible qu'on court à Saïtaigne, mais c'est pas évident pour tout le monde, surtout les personnes âgées qui ont l'habitude de venir ici. Et c'est quand même c'est un peu triste. Alors déjà que c'est ouvert que le matin, c'est pas ouvert toute la journée. Un peu triste et à la fois dommage, quoi.
9: Il y a 4 ans, le bureau de poste de Masvaux-Niederbruck était menacé. Le maire Maxime Belsung se dit prêt à monter à nouveau au créneau.
12: Bah encore interpeller le sous-préfet, c'est ce que je vais faire. Moi, je suis particulièrement surpris d'avoir appris ça déjà par la presse et pas directement par la poste, parce qu'il y a toujours des de négociations et de discussions. Là, on apprend, on est un peu sur le fait accompli, parce que les territoires ruraux ont besoin aussi de services du bureau de poste, tous ces services dont on a besoin dans les territoires ruraux et les villes comme Masvaux-Niederbruck.
9: Selon la Poste, en Alsace, 98% des Barinois et 97% des Haut-Rhinois ont accès à un point de contact postal à moins de 5 km ou de 20 minutes en voiture de leur domicile. Et la Poste de rappeler que la liste des 25 suppressions de bureaux n'est qu'une base de discussion et de travail avec les élus locaux afin d'identifier les solutions les mieux adaptées aux besoins des territoires. Maxime Belsung.
12: Il y a quelques années, quand il y avait l'annonce de la fermeture du bureau de poste, on a réussi à négocier l'ouverture uniquement le matin avec un facteur guichetier et c'était très bien de cette manière. Moi, j'appelle déjà à la discussion avec la Poste.
9: Sur la liste diffusée il y a peu figurent des bureaux de poste de quartier à Strasbourg et Mulhouse notamment, mais aussi dans des bourgs comme Villageneuve, Bergheim, Rhinau ou encore Rosheim.
3: Et pour savoir si votre bureau de poste est concerné, vous pouvez le vérifier sur notre carte interactive sur ici.fr.
0: Merci Valentine. Dans 3 minutes, c'est la télé avec Patrice Gascoigne. Ce matin, Lola Devers joue 2 personnages à la fois, danseur. C'est la nouvelle série de France 2. Julia Roar nous en raconte les coulisses juste après Gold, Ville de Lumière. C'est sur ici à 5h17. Excellent réveil avec nous et on vous souhaite une très belle journée.

0: Ville de Lumière, sorti en 86 avec Gold sur ICI. Bon réveil à 5h21. Il est temps de nous appeler tout de suite au 0810 055 056. C'est votre rendez-vous quotidien sur ICI, tous les matins 5h38. C'est le duel des auditeurs. Une question autour de l'actualité, un chiffre à trouver et bien entendu le plus proche de la bonne réponse remporte la radio ICI, Valentine.
1: Pensez pour vous suivre partout dans votre quotidien, de la salle de bain au salon jusqu'à la cave, puisque ce poste est équipé d'une lampe torche. Il fonctionne sur pile, se recharge en USB ou à l'énergie solaire.
0: C'est Saveria qui attend vos appels ce matin au 0810 055 056. Allez-y, foncez, puis je vous souhaite d'ores et déjà bonne chance.
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0: Avec Patrice Gascoin et ses coulisses TV, aujourd'hui, Patrice, vous nous parlez d'une série de France 2 où la comédienne Lola Devers interprète deux personnages. Cette série s'appelle Sœurs.
4: Et si l'on pouvait changer de vie le temps d'une soirée, c'est le point de départ de ce thriller haletant qui commence comme ça.
5: Votre sœur est décédée.
6: On a vraiment des raisons de penser que votre sœur a été assassinée.
7: C'est forcément le même assassin que celui de ma sœur, non ?
6: On explore toutes les pistes pour le moment.
7: Les filles vont pas me lâcher. Je dois découvrir la vérité avant eux.
4: Voilà pour vous mettre dans l'ambiance de Sœurs qui débute ce soir sur France 2. L'histoire de sœurs jumelles, Élodie et Elisabeth, toutes deux jouées par une seule et même comédienne, Lola Devers. Des sœurs jumelles qui mènent des vies diamétralement opposées. Un jour, lassées de leur quotidien respectif, elles reprennent le jeu de leur enfance et changent leur vie juste pour quelques heures. Et c'est parti pour une soirée dans la peau de l'autre. Sauf que Élodie, alors dans la peau d'Elisabeth, se fait assassiner. Rongée par la culpabilité, la survivante Elisabeth décide de rester incognito dans la vie de sa sœur pour enquêter sur les raisons de sa disparition. Alors, vous vous en doutez, il y a donc des scènes où les deux sœurs se font face, parlent, jouent ensemble, sachant qu'elles sont jouées par une seule et même comédienne, Lola Devers. Comment ont-elles été tournées ? Entrons dans le secret de ce tournage avec la réalisatrice de Sœurs, Julie Roar.
8: Donc c'était évidemment le challenge de la série, puisque ça demande une précision à la technique, mais aussi en termes de jeu. Donc concrètement, comment ça se passe ? On tourne toute une première partie de la scène avec Lola, donc dans la peau d'une sœur, face à une doublure comédienne qui va lui donner la réplique, les regards, et qui va capter la personnalité que Lola avait préparée pour chacune des sœurs. Donc là, on fait la séquence avec les déplacements qu'on a envie de jouer. Si à un moment donné, elle boit un verre, elle mange quelque chose, etc. Et ensuite, une fois qu'on est content, qu'on a tous nos plans, Lola va se changer. Nous, on bloque tous les accessoires partout. Lola revient et là, paf, on change de côté et on refait la scène dans l'autre sens. Et c'est là où il faut être très précis. Il faut que les regards soient pareils, le rythme, les silences, etc. Et pour ça aussi, on a travaillé avec une équipe VFX qui était présente sur le plateau. Eux, ils m'ont permis d'avoir sur un moniteur, en fait, les deux Lola.
4: Les secrets de tournage de ces scènes où Lola Devers joue deux personnages par la réalisatrice Julie Roar. Sœurs à voir ce soir sur France 2.
0: À 21h10, merci Patrice. Tout de suite, une nouveauté pour vous ce matin en musique avec le groupe australien Tame Impala. C'est tout simplement le groupe du moment. Vous l'entendez partout et Valentine, ils viennent en France en plus en 2027.
1: Pour deux concerts à l'Accor Arena de Paris le 12 et 13 juin prochain. Ah. Mais leur succès est tel que les deux dates affichent déjà complet.
0: Déjà, c'est parti très rapidement. Alors, deux dates pour Tame Impala cet été, mais vous en profitez tout de suite à 5h25 sur ICI avec Dracula.

0: les Australiens, Tame Impala, avec Dracula et la voix de Jenny. C'est sûr ici, mercredi 30 septembre. Bonjour à vous, bon réveil avec nous si vous nous rejoignez à l'instant. Avant les infos, un petit peu d'histoire tout de suite aux côtés de Stéphane Bern qui ce matin nous fait voyager au temps de l'Antiquité romaine. Nous sommes même dans le Gard, Stéphane.
1: À Nîmes, on croise un crocodile partout. Sur les armoiries, les fontaines, les pavés et même les bus. Un animal étonnant quand on habite à plus de 3000 km du Nil. Avant Jésus-Christ. Au large de la Grèce, la bataille d'Actium oppose Octave, futur empereur Auguste, à Marc-Antoine et Cléopâtre. La victoire d'Octave ouvre les portes de l'Égypte à Rome.
2: L'Égypte n'est plus qu'une province de Rome.
3: Une province ?
2: Ah oui.
1: Quelques années plus tard, des vétérans de cette campagne sont installés dans la colonie de Nemosus, l'actuelle Nîmes. Disons qu'à l'époque, Nemosus, c'est une sorte de pseudonyme. Pour célébrer leur victoire, des bonnets sont frappés. Les prisonniers ennemis aussi, mais ça c'est une autre histoire. Au revers de ces pièces figure un crocodile enchaîné à une palme.
4: Ça se mange les crocodiles, Astérix.
5: Obélix.
1: Le message est clair. Le crocodile symbolise l'Égypte vaincue, la chaîne sa soumission et la palme la victoire romaine. Avec le temps, cette palme deviendra même un palmier. L'histoire aurait pu s'arrêter là. Mais en 1535, lors d'une visite de François Ier, la découverte de ces pièces antiques pousse la ville à adopter officiellement le crocodile comme emblème en remplacement d'un ancien taureau. Depuis, impossible de lui échapper. Quatre véritables crocodiles naturalisés sont suspendus dans l'hôtel de ville et l'office de tourisme propose même des parcours pour chasser les centaines de crocodiles cachés dans le centre-ville.
6: Ah, les crocodiles.
1: Comme quoi, bien avant les selfies de vacances, les Romains avaient déjà trouvé le moyen de rapporter un souvenir d'Égypte, un peu encombrant, mais sans supplément bagage.
0: Et sans supplément non plus, après les infos, nous irons à Bordeaux, où un French cancan géant va faire virevolter le miroir d'eau, place de la Bourse cet après-midi, pour décrocher un record du monde. Je vous explique ce défi en détail tout à l'heure à 5h40, puisque tout de suite il est 5h30, voici l'actualité en France et dans le monde en 90 secondes. C'est avec vous, Valentine Letès.
7: Mediapart, sidéré par la violence de l'extrême droite. Le site d'investigation accuse le président du Rassemblement National de messages antisémites. Et depuis, le parti riposte avec des annonces de plainte et cette menace de Marine Le Pen. C'est à Mediapart qu'il va falloir dire d'enfiler son costard en Kevlar. La grogne des lycéens s'étend aux universités. À Clermont-Ferrand, Poitiers, Toulouse ou encore Lyon, les étudiants ont rejoint la mobilisation contre le manque de moyens dans l'éducation et elle s'embrase. 140 interpellations de jeunes hier, selon le gouvernement. C'est l'info du jour dans un instant. 55 000 pompes à chaleur à prix cassé. Le gouvernement détaille la première édition de son leasing sur les pompes à chaleur pour aider les plus modestes à basculer vers un moyen de chauffage moins gourmand. Une aide moyenne de 9 800 euros par ménage. Dispositif disponible à partir de demain. La Cour des comptes appelle les politiques à se réveiller. L'État empruntera 340 milliards d'euros, un montant record annoncé hier, alors que l'INSEE annonce de son côté que la dette publique française atteint un autre niveau record, 119%. Plus d'un tiers de la population mondiale exposée à des niveaux extrêmement élevés de pollution à l'ozone cette année. Conséquence des vagues de chaleur à répétition et des incendies de forêt, explique Copernicus, organisme européen de la météo. Et puis le temps, justement, il s'agite avec un épisode cévenol très marqué au sud de la France. Vigilance orange pour pluie, inondation et orage dans le Gard, l'Hérault, l'Ardèche et la Lozère. D'autres départements risquent de suivre, prévient Météo France, comme les Bouches-du-Rhône.
0: L'info du jour avec ces violences inqualifiables devant les lycées selon le ministre de l'Éducation.
7: 440 interpellations annoncées hier soir par le gouvernement après cette nouvelle journée de blocage à l'appel de l'Union syndicale lycéenne pour réclamer, je cite, des conditions d'apprentissage décentes. La mobilisation tourne clairement à l'affrontement, comme hier Antoine Liffaut devant le lycée Daudet à Nîmes.
5: Devant les portes fermées du lycée, d'un côté une quinzaine de policiers, de l'autre des lycéens. Parmi eux, Ellie, élève de terminale, a du mal à marcher.
8: Je me suis pris deux coups de matraque dans la jambe. Là, en dessous, ils m'ont frappé de dos, donc j'ai rien vu arriver. Et après, ils m'ont poussé au sol et après, je suis partie. On comprend qu'ils soient répressifs, mais ça reste quand même très violent.
5: À côté, Gémaudi, bientôt 15 ans, est en seconde au lycée du Oda et se retrouve face aux forces de l'ordre pour la première fois.
9: Ça a pris de l'ampleur, il y a eu la BAC et la police.
5: Et pendant notre interview, deux bouteilles en verre sont jetées sur les policiers derrière. Qui, pour répliquer, tire des grenades lacrymogènes. Gémaudi est en pleurs.
9: On s'est fait gazer deux fois, ils ont lancé deux bombes. On est des lycéens, c'est pas normal de nous gazer alors qu'on est juste en train de revendiquer nos droits.
5: Derrière, avec son drapeau SNES-FSU, Jérôme Amicel, le secrétaire pour le GAR de ce syndicat qui représente des personnels de lycée, vient soutenir les élèves.
10: Il y a une forme d'agressivité d'une partie des agents qui n'est pas représentative, à mon avis, des forces de police, mais qui nuit globalement quand même au maintien de l'ordre dans sa globalité. Il y a un problème aussi du comportement de certains lycéens. Mais bon, d'ailleurs, il faut quand même garder un peu la tête froide, mais de part et d'autre.
5: Des policiers disent aussi avoir été ciblés par des pierres. L'un d'eux a été légèrement blessé à la tête.
7: Au total en France, 48 membres des forces de sécurité intérieure ont été blessés, selon le ministre de l'Intérieur. Certains ont même reçu, selon Laurent Nunez, des jets d'acide chlorhydrique.
0: Merci Valentine. 5h34, la météo tout de suite de votre mercredi 30 septembre, avec des perturbations au cours de la matinée. Nuages et averses de la Charente-Maritime jusqu'au Pas-de-Calais, dans le sud également, de l'Isère jusqu'aux Bouches-du-Rhône. Ailleurs, on conservera ce matin un temps agréable. Les températures le sont aussi. Au petit matin, 19 degrés en Isère, nous dit Alexandre. On a aussi 19 degrés dans le Loiret, nous dit Thierry sur notre page Facebook. En milieu de matinée, les températures grimpent doucement. À Calais et Amiens, une vingtaine de degrés. Pour Belfort, 18 degrés. À Dijon, 21 degrés. Et pour Limoges et Toulouse, ce matin, 22 degrés. Cet après-midi, Valentine, vous venez d'en parler à l'instant. Quatre départements sont placés actuellement en vigilance orange. Pluie, inondations, orages et crues. La Lozère, l'Ardèche, le Gard et l'Hérault qui attendent le premier épisode Cévenol de l'automne, avec des orages pouvant durer plusieurs jours dès cet après-midi. Pour les maximales, comptez 27 degrés dans le nord à Strasbourg, dans le sud, 28 degrés aujourd'hui à Perpignan.
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0: 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On se retrouve juste après la musique d'ici à 5h35 aux côtés de Jean-Louis Aubert. Aussi, tant à nouveau issu de son album Une page de tournée. 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

0: Excellent début de journée sur ici avec Jean-Louis Aubert, temps à nouveau à l'instant. Dans quelques instants, c'est pas vrai, c'est votre rendez-vous anti-arnaque. On va parler d'une photo qui circule beaucoup sur les réseaux sociaux, un magnifique coucher de soleil sur Mars, sauf qu'elle est totalement fausse cette photo, Valentine.
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0: Puisque tout de suite il est 5h40 et c'est l'heure du duel.
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0: William de Moselle est avec nous ce matin, Valentine. Bonjour William.
1: Bonjour William.
4: Bonjour Valentine et lui.
0: Vous allez bien ce matin?
4: Oui, ça va.
0: En pleine forme. On va dire bonjour aussi à Sylvain qui est avec nous. Sylvain qui nous passe un coup de fil de l'Orne.
1: Bonjour Sylvain.
5: Oui, bonjour.
0: Ravi de vous accueillir ce matin, oui. Messieurs. Je vous réexplique les règles. C'est le duel des auditeurs autour de l'actu. Une question, un chiffre à trouver pour gagner un très joli cadeau.
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0: Bonne chance à vous, messieurs, puisque la question du jour nous emmène aujourd'hui à Bordeaux. Une tentative de record un petit peu folle est prévue aujourd'hui. Des artistes vont se réunir sur le miroir d'eau de la place de la Bourse à 14h30 pour réaliser le plus grand French Cancan jamais organisé. Alors cette tentative, officiellement, elle va durer que 5 minutes. Et la question que je vous pose ce matin, selon vous, combien de danseurs et de danseuses vont participer à ce French Cancan géant? William, il me faut un chiffre.
4: 500.
0: 500 pour William. Sylvain, de votre côté, vous en pensez quoi?
5: Eh ben, je vais dire 501.
0: 501 pour Sylvain. Et la réponse avec Valentine?
1: C'est 200. 200 danseuses et danseurs participent cet après-midi.
0: Vous aviez vu trop grand, messieurs. C'est donc William qui gagne ce matin.
4: Merci. Merci beaucoup.
0: Bravo William, félicitations.
4: Merci.
0: On a une petite explication en plus, Valentine, parce qu'il y a du monde pour cet événement.
1: Bien sûr, 9 cabarets, 6 écoles de danse et 3 troupes itinérantes seront représentées. Et tout ce petit monde dansera les pieds dans l'eau, puisque la tentative se déroulera, vous l'avez dit, Louis, sur le miroir d'eau de Bordeaux, le plus grand du monde avec ses 3450 mètres carrés.
0: Une très belle prestation qui arrive. William, félicitations. Qu'est-ce que vous faites tout de suite?
4: J'attends que quelqu'un me dise ce que j'ai gagné, je le sais. Mm-hmm. Mais ce qu'il faut faire, quoi. Voilà.
0: Ah, ben écoutez, la réponse, vous allez l'avoir d'ici 5 secondes, puisque c'est Savaria qui va tout vous expliquer. Merci à vous, William. Merci, Sylvain, de nous avoir appelé ce matin et d'avoir joué avec nous. C'était un vrai plaisir.
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0: Avant les infos de 6h, Valentine, on va rencontrer un homme qui pourrait bien nous inspirer.
1: Dans le Grand Est, Thomas Billot s'est lancé un sacré challenge. 24 000 km à vélo en passant devant tous les McDonald's de France sans jamais s'y arrêter. Robin Berdeau vous raconte son histoire à 5h55 sur ICI.
0: C'est très très fort, franchement très fort. Est-ce qu'on sait ce qu'il écoutait, tiens, à vélo?
1: Ah non, ça,
0: on
1: n'a
0: aucune idée. Non, je pense qu'il y a une musique moi, qui aurait pu bien coller. C'est celle-ci que vous allez écouter ce mercredi matin. Puisque 24 000 km à vélo à travers la France, il aurait pu choisir la chanson de Michael Field, Two Friends. À l'écoute d'ici, c'est pour vous ce mercredi. Bon réveil.

0: Oldfield, True Friends. À l'écoute d'ici, excellent mercredi avec nous. Tout de suite, il est 5h48. Si vous nous rejoignez à l'instant, place à votre rendez-vous anti-arnaque avec Aude Razo.
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0: Aude, bonjour. On s'intéresse aujourd'hui avec vous à une image, une photo même particulièrement de coucher de soleil sur la planète Mars.
2: Oui, c'est une très belle image, une image totalement fausse, je vous le dis tout de suite, mais une image qui tourne pas mal là depuis quelques jours sur nos réseaux sociaux. C'est pour ça que je vous en parle. Que voit-on ? On voit le sol de la planète rouge, le sol martien, poussiéreux, rocailleux. C'est de là que la photo a l'air d'être prise. Au loin, un magnifique point lumineux, bleuté, il irradie le ciel. Et il y a donc cette légende, vous êtes vivant pour assister à la toute première photo d'un coucher de soleil.

0: puisque la photo est très probablement générée par IA, par intelligence artificielle. Et en fouillant dans ses articles, j'ai même trouvé l'interview d'un responsable de la NASA. Il le dit clairement, cette photo est fabriquée. Point. Méfiez-vous sur Internet, des jolies photos de l'espace. Beaucoup de comptes s'en servent pour faire du clic et ça marche. Et puis j'ai appris quelque chose en passant. La toute première photo de Mars pendant un coucher de soleil, elle ne date pas de cette année, c'était il y a 50 ans, en 1976. Un robot de la NASA avait capturé l'instant.
1: Merci beaucoup Aude pour ces infos. 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C'est très simple, c'est sur notre site ici.fr. 5h50, une nouveauté pour vous ce mercredi aux côtés de Yann Müller, DJ français qui revisite des standards nos classiques et qui s'est attaqué à celui de Michel Delpech. Voici pour vous Yann Müller, Les Oies Sauvages.
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0: Je peux concevoir que ça a pu vous surprendre ce matin si vous écoutez pour la première fois cette version de Michel Delpech.
1: Ça donne envie de danser. Hein.
0: Effectivement, celle-ci donne envie de danser puisqu'elle est réadaptée par Yann Muller, qui est un DJ niçois et qui est entre autres connu pour ses fameux remix en se réappropriant, du coup vous venez de l'entendre, des classiques de la chanson française. Se lancer des défis pour avancer dans la vie et pourquoi pas inspirer les autres aussi. Valentine, on vous raconte le challenge que s'est lancé Thomas ce matin.
1: Passer devant chaque restaurant McDonald's de France sans jamais s'arrêter pour y manger. Vous allez voir, ce challenge pour Thomas prend tout son sens lorsqu'on connaît son histoire. Un défi relevé en plus à vélo, Robin Bernot.
2: Pour tourner une page, un homme a parcouru 24 000 kilomètres à vélo.
3: Écoutez, je pense que c'est ressourçant.
2: Cet homme, c'est Thomas Billot et il s'est lancé un défi hors norme, passer à vélo devant tous les McDo de France sans jamais s'y arrêter. C'est ainsi qu'il a souhaité se servir de son passé pour avancer. Cet aventurier, conférencier et ancien obèse vient tout juste de boucler ce Tour de France, pas comme les autres. Avec ses 24 000 kilomètres, il est forcément passé ici, dans notre département. Des journées bien chargées qu'il raconte à Maxime Dillinger.
4: Bah, une journée, ça ressemble à 4h15 debout, 5h20 sur le vélo, où je mets le casque. C'est un peu comme, je dirais, comme la personne qui pointe au boulot. Et je roulais entre 10, 11, 12, 13h, 14h, suivant les journées. Et 18h, 20h, j'enlève le casque et la journée est finie. Je mange, je me lave.

0: Je me lave, je mange et au lit.
1: Alors, cette aventure, Thomas l'a imaginée après un changement de vie. Il cherchait un moyen de marquer ce nouveau départ. Alors ici, ça marche, enfin, ça roule même. Mais vous, quel regard portez-vous sur ce défi? Sophie, par exemple, trouve ça génial.
2: Ça permet justement de couper le quotidien, de se reconnecter à la nature, de méditer, de se retrouver soi, de faire une pause dans un monde où on n'a pas forcément le temps de faire des pauses. Et oui, c'est un bon challenge.
1: Et vous, tiens, est-ce que vous auriez pu le faire?
2: Non. Pourquoi? Parce que des petits challenges, oui, mais partir avec mon vélo, mon sac à dos comme ça, j'ai un petit côté trouillard de m'aventurer comme ça, non, voilà.
1: Bon, parcourir plus de 20 000 km à vélo, peut-être pas, mais se lancer régulièrement des défis, tiens, est-ce que c'est important?
2: Les projets, bah, c'est des moteurs, hein, que ça soit personnel, familiaux, entre amis, ou voilà, enfin, c'est vraiment un moteur qui permet d'avancer, de pas se ratatiner, de s'ouvrir au monde. Non, je trouve que c'est vraiment ça, c'est indispensable.
1: Si vous voulez en savoir plus sur l'aventure de Thomas Bio, je vous conseille d'aller sur son compte Instagram Bio, ça s'écrit B-I-2-L-O-T. Il a documenté dessus toute son aventure.
3: Robin Bernot à l'instant, aux côtés de Maxime Bilinger.
4: Vous vous êtes déjà lancé un défi comme ça, Louis?
3: Alors, pas aussi loin, j'ai pas tenté le 24 000 km. Par contre, oui, depuis la rentrée, course à pied. Course à pied, on est
4: sur une
3: performance relative, hein, on est aux alentours des 10 km, mais c'est tout de même correct, ça
4: mais
3: fait du bien.
4: Combien de fois 10 km depuis que vous avez commencé la course à pied?
3: Alors ça, je ne vous répondrai pas.
4: On est très bien, on est sur l'essai numéro 1 encore.
3: Non, 2, non, sincèrement 2. Ouais, et puis bien. Le troisième va arriver à très prochainement,
4: bien
3: c'est
4: sûr.
3: Promis. Tout de suite à 5h56, c'est l'une de vos chansons préférées, c'est l'une des chansons préférées des Français. Voici tout de suite pour vous Renaud, avec évidemment sur ces quelques notes, une chanson que vous allez reconnaître immédiatement. Voici Mistral gagnant. Bon réveil avec nous et excellent mercredi.
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0: Renault Mistral gagnant sur ICI. Merci à tous d'être là à 6h. Vous avez rendez-vous avec l'actualité de vos régions. À 6h30, vous retrouvez Valentine Lottès.
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0: Et voici toute l'équipe d'ICI Matin qui est là ce mercredi. Je vous souhaite à tous une belle journée qui commence évidemment sur ICI.
2: Merci beaucoup, Louis. Belle journée à vous. Rendez-vous demain ICI dès 5h comme chaque jour. Un plaisir de commencer la journée avec vous. On vous accompagne ICI jusqu'à 9h. Actu locale, musique, bonne humeur, bien évidemment. Bonjour à tous. Bonjour Thierry Boulan.
3: Bonjour Julien, bonjour tout le monde.
2: Nous partagez d'ailleurs ce matin toutes vos observations météo. On lit vos très nombreux messages ce matin sur notre page Facebook ICI Auxerre.
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2: Nous sommes le mercredi 30 septembre. Vous écoutez ICI Auxerre. Bon réveil, il est 6h.
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2: Toute l'actu locale dans le journal avec vous, Thierry. Peu de fonctionnaires dans la rue hier dans Lyon.
3: À Sens, la manifestation a réuni entre 250 et 300 personnes, puis une centaine à Auxerre devant la préfecture. Parmi les revendications, les conditions de travail et surtout des augmentations de salaire au moment où l'on parle de gel du point d'indice. Écoutez Louise, manifestante à Auxerre.
5: C'est une pancarte où il y a écrit « Tout augmente, pas mon salaire ». Moi, je suis contractuelle dans la fonction publique d'État. J'ai un traitement brut qui n'inclut aucune indemnité que peuvent toucher mes collègues fonctionnaires qui, eux, voient leur point d'indice gelé depuis déjà un certain nombre d'années et avec des augmentations trop faibles face à l'inflation qu'on connaît depuis déjà trop longtemps. Donc bah voilà, tout ça mélangé. Aujourd'hui, on s'en sort pas, qu'on soit fonctionnaire ou contractuel dans la fonction publique. Et voilà, on n'arrive pas à boucler les fins de mois comme beaucoup d'autres Français hein, qui sont aussi dans le privé. Mais on n'arrive pas à boucler les fins de mois et aujourd'hui, l'État qui pour certains et notre employeur se fout de nous. On n'est pas entendu et je pense qu'aujourd'hui il y a une résignation. C'est-à-dire que pourquoi cette grève elle est peu suivie ? Parce que les gens n'ont pas les moyens, les gens n'ont même pas les moyens de mettre en œuvre leur droit de grève, qui est un droit fondamental.
3: Et en marge de ce mouvement, trois rassemblements de lycéens hier matin dans notre département. À Sens, environ 200 personnes se sont retrouvées devant Jeannot Curie, sans incident, selon la police. À Auxerre, deux autres rassemblements réunis chacun près de 200 personnes devant le lycée Fourier et Saint-Germain. Un pneu de tracteur et plusieurs poubelles ont été incendiés. Un lycéen menacé avec un couteau pour son téléphone. Ça s'est passé mardi à l'heure du déjeuner à Sens. Un homme lui aurait dérobé son portable sous la menace. Le voleur présumé a été interpellé, puis présenté à un officier de police judiciaire.
2: Des années à avoir mal, sans savoir pourquoi.
3: Ophélie connaît ça par cœur. Comme beaucoup de femmes, cette iconaise vit avec l'endométriose, une maladie gynécologique. Elle a suivi à l'hôpital de Sens un programme d'éducation thérapeutique qui existe depuis un an tout juste et qui l'a aidé à gérer la fatigue et les douleurs. Un accompagnement qui a été enfin le soutien dont elle avait besoin après des années d'errance médicale.
6: C'est horrible. Enfin, moi, je revois la tête de mon gynéco quand je lui ai parlé de cet auto-diagnostic. En plus, je lui ai menti parce que c'était au bout d'un énième passage aux urgences. On m'a dit, mais non, il n'y a rien. Que j'ai dit, l'urgentisme, mais ça peut pas être de l'endométriose. Il m'a dit, ah ouais, peut-être, mais il faut que ce soit votre gynéco qui prescrive un IRM. Donc, quand j'ai vu mon gynéco ensuite, bah, je lui ai menti, en fait. Je lui ai dit, aux urgences, ils m'ont dit que ça pouvait être ça et qu'il faudrait me prescrire. Je n'ai pas dit que ça venait de moi. Et là, même si ça venait des urgences, il a dit, oui, bah oui, d'accord, si vous voulez, j'y crois pas trop. Mais bon, voilà. Et donc, en fait, j'ai été faire un IRM sur Auxerre où, en fait, on n'a rien vu. Donc, voilà. Et je me suis dit, mais c'est pas possible. Et en fait, c'est mon ostéo qui m'a dit, mais vous avez tous les symptômes, je vous conseille d'aller faire un autre diagnostic. Et moi, je croyais au corps médical. Je dis, mais non, on m'a dit que c'était pas ça. Voilà. Je vous assure, allez voir. Sur son conseil, je suis allée effectivement demander un autre avis sur Paris. Et là, c'est. Enfin, je revenais pas, en fait.
3: Voilà le témoignage d'Ophélie. Le programme à l'hôpital de Sens est gratuit. Il accueille toujours de nouvelles patientes. Si vous êtes concerné par l'endométriose, vous pouvez vous rapprocher de l'hôpital de Sens. Reportage tout à l'heure dans l'info d'ici à 6h30. À Joigny, la ville veut développer l'autoconsommation en énergie solaire. Deux délibérations seront présentées demain en conseil municipal. L'une pour racheter de l'électricité à un opérateur local de photovoltaïque. L'autre pour étudier l'installation l'installation de panneaux solaires sur des bâtiments municipaux.
2: La GIA veut faire grandir les espoirs du foot chinois.
3: Les meilleurs jeunes joueurs chinois ont posé leurs crampons à Auxerre au sein de la Hop Team. L'objectif, se frotter au foot français, profiter des installations et des éducateurs auxerrois et affronter des équipes françaises pour progresser. Ce groupe de 16 joueurs et 2 coachs originaires de Shanghai joue aujourd'hui son premier match à Valenciennes, le début d'une immersion dans le foot français. Julien Frénois, qui a suivi la Chine à la mode auxerroise.
7: Arrivés il y a une semaine en France, les joueurs de 18 et 19 ans vont passer près d'une saison dans Lyon comme un jeune du centre de formation.
8: Ils apprennent le français, découvrent la culture, donc c'est une expérience très enrichissante pour eux, mais également pour nous.
7: Bernard David, responsable de la partie chinoise à la JOCR et de la préformation.
8: Ils s'entraînent, ils ont les créneaux de terrain de 8h30 à 10h et de 13h30 à 15h30, et ils vont en cours de français et autres cultures, pendant que les nôtres joueurs du centre sont sur les terrains. On a inversé les cours et les entraînements, puisqu'il faut libérer les terrains et puis les salles de cours.
7: Ils rentreront en Chine entre décembre et mars pour les fêtes de fin d'année, avant de reprendre la saison footballistique. Ces jeunes du Shanghai Port FC sont coachés par Lionel Matisse, figure de la JOCR avec plus de 240 matchs au compteur. Et l'objectif pour le club, c'est de repérer des pépites, comme ce fut le cas la saison dernière.
8: Il y a deux joueurs qui sont restés, un gardien et un joueur, qui s'entraînent avec nos 19 ans, qui jouent actuellement avec la R1, mais on va voir leur progression.
7: La Hop Team jouera 6 matchs de championnat, dont un contre la JOCR et plusieurs matchs amicaux.
3: Le reportage de Julien Frénois. Le foot toujours et les Bleuets qui se sont imposés face à l'Estonie hier, mais sans vraiment briller. Réduits à 10, les Estoniens ont subi 38 tirs et 21 corners. Ngoura et Baoya ont marqué pour offrir une victoire logique aux Français, toujours leader de leur groupe et désormais proche de l'Euro. Le capitaine de la GIA, Kevin Danois, était titulaire. Il a joué 80 minutes.
2: Aujourd'hui, en scrollant sur les réseaux sociaux, on a une recette en 1 minute 30.
3: Et pourtant, ce cuisinier sénonais a décidé de continuer à prendre son temps. Fabien Perron a été sacré meilleur ouvrier de France charcutier en 2011, puis il s'est lancé dans la restauration. Il est aujourd'hui installé en Suisse et il sort son 5e livre de recettes, parce qu'à l'heure des influenceurs, un ouvrage garde selon lui une dimension affective qu'un post ou une vidéo sur Facebook n'ont pas du tout.
9: Moi, je pense que ça reste viable, et puis je pense qu'il faut l'entretenir et je pense qu'il faut le faire vivre. Le livre, c'est le cadeau qu'on offre à quelqu'un qu'on aime, quelqu'un avec lequel on a envie de partager. C'est quelque chose qui reste, c'est quelque chose qu'on reproduit. Moi, ça m'est déjà arrivé de m'inspirer d'une recette que j'avais vue sur Instagram, par exemple. Puis, si un jour je veux la retrouver ou si un jour je veux la récupérer, etc., etc., c'est toujours assez complexe. Le livre, on l'a dans la bibliothèque, on l'a sous la main. C'est quelque chose qui reste. Tout ce qui est Instagram, tout ce qui est... ça reste quand même des choses qui sont très très éphémères. Il y a toujours, quand on scrolle, on le voit, il y a toujours une recette qui pousse l'autre, il y en a toujours une qui efface l'autre, il y a toujours, voilà, on n'est pas dans le durable en fait.
3: Le livre de Fabien et Jennifer Perron s'appelle tout simplement « À la table des Perron ». Vous écoutez Ici Auxerre, il est 6h07 et on est à la table du petit déjeuner de Julien Rullier pour la météo.
2: Je vous invite avec un ciel chargé, gars.
3: Un petit nuage de lait.
2: Oui, quelques nuages ce matin, en tout cas dans le ciel iconé, pas mal de nuages, notamment si vous êtes à l'ouest du département. Davantage d'éclaircies ce matin en se décalant vers le Tonnerrois. On relève entre 17 et 21 degrés au réveil, comptez 23 pour la mi-journée cet après-midi. Les nuages seront davantage présents, mais la pluie se fera attendre. Pas de pluie attendue avant la fin de l'après-midi. Des averses qui concerneront donc dans la soirée plutôt le sud du département, de l'Auxerrois, le Tonnerrois, la Vallonnée aussi, avec des cumuls pouvant aller jusqu'à 10 mm de pluie, voire plus localement. Prévoyez encore 28 degrés tout de même si vous êtes en puisée cet après-midi. 29 à Avallon et Tonnerre, et jusqu'à 30 degrés pour Auxerre, Joigny et Sens.
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2: On joue, pourquoi pas avec la pluie, tiens, ce matin. On joue avec Julien Clerc pour commencer ce mercredi matin ensemble, ici, 6h08.

0: On joue ce matin, quand je joue, avec Julien Clerc à 6h12.
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0: Actu locale, musique et bonne humeur, voilà tout ce qu'on aime vous partager en ce mercredi 30 septembre. Bonjour à toute l'équipe d'ici matin qui s'est levée tôt pour vous réveiller, vous accompagner ce matin. Cédric est avec nous au son aujourd'hui. Stéphanie décroche à vos appels au standard ici au CERN aujourd'hui. Vous êtes bien réveillés, donc vous restez bien sûr avec nous dans une dizaine de minutes. On part comme chaque jour ensemble découvrir les gens d'ici. Chaque jour un parcours, un changement de vie tant personnel que professionnel avec vous. Catherine Marchesin, bonjour Catherine.
4: Bonjour Julien. Bonjour à tous.
0: Aujourd'hui, avec votre invitée Catherine, c'est une histoire, véritable histoire de retour à la nature.
4: Et c'est l'histoire de Sophie Gay qui, après de nombreux postes de direction dans le domaine du sanitaire et social, a pris le temps de se poser et de revenir à la terre en créant le jardin de Sogaya à Toussy. Une histoire qu'elle nous raconte dans quelques minutes.
0: A tout de suite Catherine. Et puis chaque jour ici fait son marché avec vous, à la rencontre aussi des commerçants, des clients et à la recherche des produits qui nous donnent faim déjà à 6h14. On retrouve Ludovic Chap dans quelques secondes. Il a pris pour nous ce matin la direction des allées du marché de Noyères-sur-Saurin. A tout de suite.
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0: 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Ludovic Chap, vous avez fait un tour sur le marché de Vermenton aujourd'hui.
6: Ouais, je peux vous dire que ça sent bon. Hein. Ça sent bon le poulet rôti ici. Nous sommes chez Luc Jocelyn qui est rôtisseur installé à Courson-les-Carrières. Il a un client devant lui.
7: Un peu trop.
6: Ouais, s'il vous plaît. Vous n'aviez même pas eu besoin de demander. Luc, c'est déjà ce que vous voulez, monsieur.
7: Ben oui, parce qu'il connaît ses clients, il vient de le dire. Ouais.
6: Comment vous appelez-vous?
7: Jean.
6: Jean, vous êtes un habitué visiblement. Donc qu'est-ce que.
7: Quand monsieur est là, ouais, je prends, j'aime bien. Ils sont bons ces poulets.
6: C'est... Voilà, puis c'est facile. On prend le poulet, on prend les petites pommes de terre qui vont avec.
7: Ouais, moi je le fais avec du riz. Mais les pommes de terre sont bonnes aussi, sûrement, mais j'aime bien la sauce et le poulet est bon.
6: Et alors le vendredi, c'est poulet, puisque le vendredi, il y a Luc à Vermenton. Voilà, c'est pratique. Eh bien, bon appétit, Jean.
7: Merci, et bonne journée.
6: Bonne journée.
8: Au revoir, monsieur, à bientôt.
7: Au revoir.
6: Il y a 6 poulets qui sont déjà cuits, il y en a 4 qui sont en train de prendre des couleurs. Ça met combien de temps à cuire sur la rôtisserie?
8: 40 minutes à peu près, ouais, 40 minutes.
6: D'accord, il y en a des gros, il y en a des plus petits.
8: Voilà. Il y a deux qualités, il y a du fermier ou du petit poulet ordinaire.
6: D'accord, et alors vous les achetez où vos poulets?
8: J'achète à Auxy en Gâtinais, à côté de Montargis. C'est un abattoir, ça fait 25 ans que je travaille avec eux et tout va bien.
6: Vous êtes plutôt satisfait?
8: Ah, carrément.
6: D'accord. C'est quoi un bon poulet pour vous?
8: Un bon poulet, c'est un poulet qui ne se détache pas une fois qu'il est cuit. Donc on peut le secouer un peu, les cuisses ne s'en vont pas, tout tient ensemble. Quoi.
6: Quand les os sont un petit peu mous, c'est pas bon signe?
8: Pas trop, quoi. Ouais. Mais après, il en faut pour tout le monde.
6: Un poulet rôti à la maison, est-ce qu'on arrive à avoir le même rendu que vous ou alors c'est un truc de pro?
8: Pas du tout. Vous pouvez pas, parce que les trois quarts, c'est des fours à gaz. Et bon, après moi, j'ai les poulets qui coulent du dessus sur ceux d'en dessous. Ça les arrose tout le temps de la cuisson, quoi.
6: Ah ouais, je confirme. Alors, les poulets les moins cuits sont toujours au-dessus des poulets les plus cuits.
8: Tout à fait, voilà. Ah ouais. C'est ça.
6: Ah, c'est ça la technique. Et puis les pommes de terre sont au plus bas.
8: C'est le gras qui les fait cuire. Elles cuisent dans le gras du poulet.
6: Ah, ça c'est bon ça. Ah, ça c'est bon, ça me fait saliver.
8: Il n'y a rien à rajouter, c'est que le gras du poulet.
6: D'accord. Des petites épices ou pas?
8: Ah oui, bien sûr. Paprika, curry, piment doux, herbe de Provence, ail, oignon, sel et poivre.
6: Voilà.
8: C'est un mélange, c'est parfait. Ça pique pas.
6: Luc, vous êtes le vendredi à Vermenton, les autres jours?
8: Alors le samedi à Tonnerre, le dimanche on déballe à Coulonges-sur-Yonne, le mercredi à Saint-Sauveur, en Puisaye.
6: Luc Josselin, rôtisseur à Courson les Carrières. Merci Luc.
8: Au revoir, à bientôt.
0: Le marché à Vermenton, hein, c'est le vendredi. Il vous reste encore 2 jours pour réagir et peut-être préparer votre liste de courses. Ici fait son marché chaque jour avec vous. Ludovic Chap a retrouvé dès maintenant sur notre site ici.fr et notre application ici. Lui chante, elle danse. À 6h17, nous sommes mercredi. Bon réveil.

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0: Elle danse Benabar pour commencer ce mercredi matin ensemble ici. Il est 6h20.
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0: La nature nous emporte bien souvent, vous emporte parfois d'ailleurs vers une reconversion pleine de sens, rencontre avec les gens d'ici. Et ce matin avec Sophie Gay, Catherine Marchesan.
2: Sophie Gay a eu plusieurs vies professionnelles, notamment dans le sanitaire et social. Aujourd'hui, elle est pépiniériste, arboricultrice et sylvanière. Une vie rythmée par la curiosité et par l'apprentissage.
3: J'ai toujours baigné dans le changement avec mes parents. On déménageait sans arrêt, etc. Donc, j'ai toujours eu une vie un peu avec du tumulte. Donc, l'envie d'avancer, il n'y a pas de crainte, en fait. Ça se passe bien à chaque fois. Pourquoi freiner face au changement? Et puis, cette curiosité insatiable. En fait, je trouve que la vie, elle est vraiment trop courte et j'aurais jamais le temps de faire tout ce que j'ai envie de faire. C'est pas de la lassitude par rapport à la fonction ou par rapport à ce que j'ai pu faire, mais c'est plus l'envie de toujours apprendre, en fait. Et quand je me retrouve dans une situation où je n'apprends plus, ça arrête de me nourrir. Et donc, après, il faut que je retrouve le moyen d'apprendre autrement, quoi. Donc là, j'ai bien trouvé, parce que j'apprends tous les jours.
2: Et un changement de vie qui va de pair avec une formation.
3: J'y connaissais absolument rien. Moi, je venais du sanitaire et social, des postes d'encadrement, faire pousser des plantes. Voilà, je savais pas faire et j'étais persuadée que j'avais pas la main verte. Et donc, je suis partie en formation et j'ai adoré en fait l'immensité des choses à apprendre, la diversité des plantes. En fait, je n'aurais jamais fini d'apprendre. Donc, je pense qu'avant que je change de vie, il va encore s'écouler beaucoup de temps.
2: Et une nouvelle vie au plus près de la terre pour se poser aujourd'hui.
3: J'avais besoin d'un temps long, d'un temps lent, où on prend le temps d'observer avant d'agir, où une plante qui pousse, en fait, elle pousse à son rythme, le rythme des saisons. Il faut attendre. Ça m'a appris la patience, qui n'était pas vraiment ma qualité première. Mais en fait, ça m'a aussi permis de me poser et d'apprécier davantage chaque moment. C'était devenu urgent de ralentir. Je pense qu'on en a tous besoin d'ailleurs. Maintenant, je suis en décalage en fait avec certaines personnes qui sont dans le flux de la vitesse. On vit beaucoup trop vite. Et finalement, parfois, je me dis on n'est plus au rythme de l'humain. Et je pense que c'est pour ça qu'il y a autant de casse chez les salariés, les burn-out, etc. C'est que ça va beaucoup trop vite, en fait. C'est pas fait pour nous, ça.
2: Vivre au rythme de la nature, c'est ce qu'elle fait aujourd'hui avec bonheur. Le jardin de Saugaïa est le petit paradis de Sophie Gay, et c'est à Toussy.
0: Rencontre avec les gens d'ici chaque jour dans Ici Matin, dès maintenant sur notre site ici.fr et notre application. Ici, elle a surpris toute la scène parisienne en arrivant à un défilé de mode. Céline Dion, avec ce titre, hein, d'ailleurs, I'm Alive, pour commencer la journée. Vous écoutez ici au Auxerre, soyez les bienvenus, il est 6h23.

0: Amona et de Céline Dion pour commencer la journée ensemble dans un instant notre horoscope. A tout de suite.
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0: L'actu locale de retour dans moins de 3 minutes, 6h30, ce sera avec Valentine Letesse et Thierry Boulan. On regarde d'abord vers le ciel pour voir ce que nous réservent les astres en cette journée de mercredi avec notre horoscope. Et vous, Catherine Viguier, Mars qui est donc au Lion ce matin.
6: On reparle de son influence pour chacun. Bélier, vous vous engagez pour un amour, pour un enfant ou pour une création artistique. Taureau, vous faites ce qui est en votre pouvoir pour éviter les tensions en famille. Gémeaux, Mars vous donne des ailes, mais veillez à mettre la forme quand vous vous exprimez. Cancer, vous serez super combatif au sujet de vos ressources financières. Lion, confiant, infatigable, il sera difficile de vous suivre parfois. Vierge, une personne sera là, précieuse, elle vous aide en cas de souci. Balance, vos amis vous stimulent et vous êtes engagé dans un super projet. Scorpion, vous êtes ravi de vous impliquer pour un travail, vous irez jusqu'au bout. Sagittaire, voyageur, idéaliste, vous avez de fortes convictions auxquelles vous tenez. Capricorne, vous avez des attentes à présent charnelles, matérielles et spirituelles. Verseau, les partenariats, faire les bons accords vous donnent énergie et confiance. Poissons, vous vous investissez côté santé et côté travail. Et pour nous tous, le plaisir d'être inspiré par quelqu'un ou quelqu'une.
0: Merci beaucoup Catherine Viguier, nous partager chaque jour notre horoscope à retrouver dès maintenant sur notre site ici.fr, mais aussi sur notre application. L'application s'appelle Ici. Quel temps fait-il ce mercredi matin ici dans notre département? On jette un œil à vos messages que vous nous envoyez sur nos réseaux dans un instant.
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0: Bonjour à vous tous qui nous rejoignez en ce mercredi matin ici en direct à la télévision. On est très heureux de commencer cette journée avec vous. Actu locale, musique et bonne humeur, voilà tout ce qu'on aime vous partager chaque jour jusqu'à 9h. Bonjour Thierry Boulan.
7: Bonjour Julien, bonjour tout le monde.
0: Ce mercredi, on voulait souhaiter un bon anniversaire à Marion Cotillard et on se souvient des nombreuses récompenses décrochées grâce à son interprétation merveilleuse d'Edith Piaf dans La Môme d'Olivier Dahan. Comme ce César, c'était en 2008, César remis par Alain Delon.
8: Bien, le César de la meilleure actrice est attribué la Môme Marion. Je pense que ce César vient récompenser une très, très grande actrice et je crois savoir de quoi je parle.
0: César. Un César, mais aussi un Oscar et un Golden Globe de meilleure actrice. Carton plein pour Marion Cotillard qui fête ce mercredi matin ses 51 ans. Vous écoutez ici au CER 6h30 toute l'info dans notre région, Thierry.
7: Les lycéens iconais se sont mobilisés hier matin à Auxerre. Environ 200 personnes étaient réunies devant le lycée Fourier et autant devant le Saint-Germain. Plusieurs poubelles et un pneu de tracteur ont été brûlés. À Sens, un rassemblement devant Jeannot Curie a lui aussi réuni environ 200 personnes sans incident. À Joigny, la ville veut développer l'autoconsommation en énergie solaire. Deux délibérations seront présentées demain soir au conseil municipal. L'une pour acheter de l'électricité à un opérateur local de photovoltaïque. L'autre pour étudier l'installation de panneaux solaires sur des bâtiments municipaux. Eric Apfel est adjoint au maire de Joigny.
9: L'idée, c'est installer sur un ou plusieurs de ces bâtiments des panneaux solaires. Donc toute cette électricité-là qu'on va produire, eh ben, va nous permettre d'alimenter nos autres consommateurs et comme ça, ça sera autant d'économies qu'on fera.
7: À l'hôpital de Sens, les femmes atteintes d'endométriose peuvent depuis septembre 2025 participer à des ateliers pour mieux vivre avec la maladie. Ce programme d'éducation thérapeutique du patient est une première dans Lyon. On va voir comment ça fonctionne. Mais tout de suite, le 90 secondes de Valentine Letesse.
10: Des rivières qui débordent dans quelques secondes. Vigilance rouge pour risque de pluie, inondation à partir de 8h ce matin dans l'Hérault, mais aussi dans le Gard où les établissements scolaires sont fermés et les transports en commun à l'arrêt. Un épisode Cévenol est en cours. Vigilance orange également aujourd'hui en Lozère, en Ardèche et dans les Bouches-du-Rhône. Le Rassemblement national fait bloc derrière son président. Jordan Bardella accusé de messages antisémites par Mediapart. Le site d'investigation dénonce depuis les menaces d'une grande gravité de Marine Le Pen. Elle prévient le média d'enfiler son costard en Kevlar. 440 interpellations devant des lycées hier, principalement des mineurs, précise le ministre de l'Intérieur. Les manifs de jeunes pour réclamer des moyens dans l'éducation dégénèrent. De l'acide chlorhydrique a notamment été jeté sur des policiers à Belfort, ajoute Laurent Nunez. 4 usines Stellantis à l'arrêt à Rennes, Poissy, Mulhouse et Sochaux. Les salariés sont au chômage technique pour 5 à 15 jours, selon les sites du constructeur auto, faute d'avoir reçu en nombre suffisant les batteries pour équiper ses voitures. L'élection de 2 maires de la France insoumise annulée par la justice, celle de Vénissieux et de Vaux-en-Velin dans le Rhône, à cause d'irrégularités dans le scrutin des municipales, mais sur des listes concurrentes. C'est le moment de profiter des tarifs les moins chers. La vente de billets de train pour les fêtes de fin d'année est ouverte. L'an dernier, la SNCF a vendu plus d'1,5 million de trajets au premier jour d'ouverture de sa billetterie.
7: L'hôpital de Sens dresse le bilan de son programme d'éducation thérapeutique dédié à l'endométriose, une première dans notre département. Lancé en septembre dernier, ce dispositif accompagne les femmes atteintes de cette maladie encore trop méconnue. Des ateliers pour apprivoiser la douleur, la fatigue, mieux connaître la maladie et son corps. L'entrée est simple, être majeur, diagnostic posé. Et après 12 mois, le constat est là, c'est une aide que les patientes attendaient depuis longtemps, Fanny Gelbe.
11: Parler endométriose, oui, mais se donner le temps de le faire, surtout, c'est l'objectif du programme d'éducation thérapeutique du patient.
12: Ces ateliers-là permettent en fait de sortir du cadre de la consultation stricte. On cherche à donner à la patiente le maximum d'informations.
11: Docteur Jiane El Amraoui, gynécologue obstétricienne à l'hôpital de Sens, c'est elle qui porte le TP.
12: On ne peut pas, avec des plannings où les consultations s'enchaînent à la journée, on ne peut pas en fait aborder tous les versants de la maladie. Les ateliers, comme ils sont étendus sur une plage horaire beaucoup plus large, nous permettent en fait d'aborder la maladie de manière beaucoup plus humaine, plus adaptée aux patientes.
11: Depuis le début du programme, 90 patientes ont été accompagnées, parmi elles Ophélie. Pour l'Iconèse, ça a été une vraie bouffée d'air frais.
13: Ça y est, j'ai des personnes qui m'entendent, je suis pas folle en fait dans ma tête, et les personnes qui sont là en sont conscientes et elles sont là pour moi.
11: À presque 40 ans, la mère de famille a été diagnostiquée de l'endométriose il y a 7 mois seulement. Elle traîne derrière elle des années d'errance médicale.
13: Je me suis limite auto-diagnostiquée en demandant même à mon gynéco si ça pouvait pas être ça. Il m'a rigolonné.
11: Des souvenirs douloureux qu'elle confie à demi-mot. Derrière ses lunettes noires, ses yeux s'emplissent de larmes.
13: J'ai eu pendant de longues années de grosses douleurs au niveau ventre, intestinal, des douleurs pendant les règles. Tout le corps médical qui nous accompagne nous dit que c'est normal. Donc en fait, au bout d'un moment, bon, on cherche plus, on se dit que c'est normal, qu'on est douillette. Jusqu'au jour où en fait, j'ai été demander un autre diagnostic sur Paris.
11: Comprendre la maladie, gérer la douleur, autant de questions qu'elle se posait et qu'abordent les 7 ateliers de l'ETP. Gérer la fatigue aussi, ça c'est Gaëlle qui le supervise.
14: Il y a une interaction entre patientes, je leur demande de se donner des conseils. Qu'est-ce que vous faites pour être moins fatiguée? Est-ce que vous organisez vos repas à l'avance? Parce qu'on a différentes générations. J'ai vu avoir des jeunes qui sont seuls, qui travaillent et qui n'auront du coup pas la même façon de gérer leur vie personnelle qu'une femme mariée avec des enfants.
11: Elle est secrétaire à l'hôpital de Sens, elle a voulu s'investir dans le programme, elle ne regrette pas une seule seconde.
14: Ah oui, non, c'est compliqué. Je leur tire mon chapeau. Bravo. Bravo, mesdames.
11: Si le bilan est plutôt bon, la docteure Jiane El Amraoui aimerait que le programme gagne en visibilité pour qu'il attire d'autres femmes.
7: Le reportage de Fanny Gelb est à retrouver sur ici.fr et sur notre application. Il est 6h35, vous écoutez ici au Auxerre et la question ce matin, c'est va-t-on revoir la pluie?
15: Oui, il va falloir attendre la toute fin de cette journée. Pour l'heure, le ciel est chargé dans notre département. Pas mal de nuages, notamment si vous êtes à l'ouest de Lyon. Davantage d'éclaircies en se décalant vers le Tonnerrois ce matin. On relève entre 17 et 21 degrés au réveil, comptez 23 pour la mi-journée cet après-midi. Les nuages seront davantage présents, mais la pluie, on en parle, se fera attendre. Pas de pluie attendue avant la fin de notre après-midi. Avec des averses qui concerneront donc dans la soirée plutôt le sud du département. On parle de l'Auxerrois, du Tonnerrois ou encore de la Vallonnée, avec des cumuls pouvant aller jusqu'à 10 mm, voire plus localement. Prévoyez encore 28 degrés en puisée cet après-midi. 28 attendu aussi à Avallon, 29 à Tonnerre, jusqu'à 30 degrés pour Auxerre et entre Joigny et Sens.
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15: Bernard Song, comme vos chansons préférées pour commencer ce milieu de semaine ensemble, ce mercredi que l'on passe ici jusqu'à 9h avec Véronique Sanson, 6h36.

0: Bernard Song, bonjour à tous les Bernard, bonjour à tous les, toutes les Véroniques. Véronique Sanson pour commencer la journée à 6h40.
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0: Je sais de quoi je parle et je pense que vous aussi, si vous avez en tout cas des animaux à la maison. Quand on a un animal chez soi, c'est toujours la grande galère pour se séparer des poils qui traînent un petit peu partout, sur le canapé, dans le lit, hein, par exemple. On sait jamais, ils y vont quand on n'est jamais là. Pourquoi cette mue d'automne, tout particulièrement en cette période? On va poser la question à notre vétérinaire. Le docteur Pierre Fabin nous partage ses conseils de véto. C'est tout à l'heure, juste avant 6h45. Mais chaque mercredi, comme toutes les semaines, tous les sports sont à l'honneur. Ce matin, rencontre avec François Degrange, le président de la Sentinelle de Brinon, à plus d'une corde à son arc, Catherine Marchesan.
4: François Degrange, bonjour.
5: Bonjour Catherine.
4: Vous êtes le président de la Sentinelle de Brinon, section tir à l'arc. Est-ce que vous pouvez nous présenter ce club?
5: Oui, donc créé en septembre 1994 par Ginette Legouge et moi, qui évolue dans trois fédérations différentes. La Fédération française de tir à l'arc, la Fédération handisport et le sport adapté. Ça veut dire qu'on reçoit tous les publics, justement, donc porteur d'un handicap ou pas, et que tout le monde évolue donc en commun au sein du même creuset.
4: À partir de quel âge on peut commencer le tir à l'arc, François?
5: Alors, on peut commencer relativement tôt. Donc, chez nous, on commence à 7 ans. On peut prendre des tout petits, mais ça nous obligerait à avoir un cours différencié. Là, on est vraiment, c'est un peu limite. Suivant l'âge, effectivement, on a des arcs qui sont parfaitement adaptés à notre public. Donc, aussi bien en puissance qu'en allonge, qu'en taille d'arc. Donc, ça nous permet de recevoir tous les archers qui évoluent de 7 à 90 ans. Donc, on les forme tous dans le même creuset. On leur apprend à tirer et après, ils choisissent ce qu'ils veulent faire. Parce qu'il y a X disciplines. Il y a de la cible. On peut tirer sur cible aussi bien en salle qu'en extérieur. Il y a des parcours en 3D, donc sur du 3D ou du tir en campagne. Donc, il faut profiter de tout quand on fait de l'arc.
4: Est-ce qu'on peut dire que votre club a formé de grands champions, François?
5: Oui, mais ça, c'est la cerise sur le gâteau. Oui. Donc, on continue d'évoluer au plus haut niveau français avec les équipes premières, et européennes d'ailleurs. On a des membres qui flirtent avec les équipes de France actuellement. Et puis, de l'autre côté, donc on a aussi des jeunes qui sont très performants, puisqu'on est la 9e école de tir française. Tout ça, ça fait beaucoup de travail pour les entraîneurs, pour l'équipe technique.
4: Voilà, si vous voulez devenir le Robin des Bois de Lyon, n'hésitez pas. La Sentinelle de Brinon, section tir à l'arc, c'est à Brinon-sur-Armançon. Merci François Degrange.
5: Merci, merci en tout cas d'avoir pensé à nous. Bonne journée Catherine.
4: Bonne à journée. Bientôt. À bientôt.
0: Merci à vous Catherine Marchesan. Chaque mercredi sur votre radio ici au Serre, tous les sports sont à l'honneur. Une chronique à retrouver sur notre site et sur notre application ici.
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0: 6h44, on s'intéresse à nos animaux de compagnie, comme on aime le faire ensemble chaque matin ici. C'est un cauchemar que beaucoup connaissent, notamment pour nos pulls et pour nos canapés. Nos animaux perdent leurs poils par poignée en ce moment. Docteur Pierre Fabin, vous êtes notre vétérinaire. Est-ce que c'est normal cette mue d'automne là en ce moment?
8: Et oui, déjà, il faut savoir qu'un chat d'appartement, ça peut perdre jusqu'à 1 million de poils par an, dont normalement une grosse partie au moment des mues, au printemps et à l'automne. La mue d'automne, c'est un mécanisme fascinant. Votre animal va perdre son pelage d'été, qui est fin et léger, pour fabriquer un sous-poil d'hiver beaucoup plus dense et imperméable, qui va le protéger du froid. C'est la baisse de lumière du jour qui va déclencher cette chute massive, bien plus qu'au final la baisse des températures. Mais c'est un phénomène de moins en moins marqué. Avec le chauffage de nos intérieurs et la lumière artificielle, artificielle de nos salons, le cerveau de nos chiens et nos chats peut être trompé. Et résultat, beaucoup d'animaux d'appartement ne font plus de grosses mues deux fois par an, mais perdent leur poil un peu en continu tous les jours, du 1er janvier au 31 décembre.
0: Je vous confirme. Pour affronter cette chute de poil et aussi soulager nos aspirateurs, c'est souvent la corvée du ménage avec nos animaux, quelle est la technique de brossage la plus efficace au quotidien?
8: Alors globalement, vous allez oublier les vieux peignes en plastique et vous allez vous équiper correctement. L'outil miracle pour la mue, c'est la brosse à sous-poil ou laiterie métallique avec des dents très serrées. Ces outils vont aller chercher le sous-poil mort coincé à la racine pour l'extraire sans douleur. Alors la méthode est simple, vous brossez toujours dans le sens du poil, de la tête vers la queue. Mais faites ça à l'extérieur car les quantités retirées peuvent être impressionnantes. Et en ce moment, c'est 5 minutes de brossage tous les jours, pas moins. Pour les chats, c'est un énorme soulagement parce qu'en se léchant pendant leur toilette, vos chats avalent d'énormes quantités de poils qui forment des boules très dures dans leurs estomacs. Ça peut provoquer des vomissements sévères, voire des occlusions intestinales dramatiques.
0: Bon, est-ce qu'on peut aussi agir directement sur l'alimentation pour limiter un peu cette chute de poils?
8: Ben oui, le poil, il est composé à 95% de protéines. Si votre animal perd des touffes entières et que son poil restant est un peu terne ou pelliculeux, l'astuce de choc, c'est de lui faire des cures d'acides gras essentiels. Pendant un mois, vous achetez de l'huile de saumon pure ou de l'huile de colza et vous en versez une petite cuillère à café chaque jour directement sur son repas. Le résultat peut être bluffant en 3 semaines. La chute ralentit, la peau s'hydrate et le pelage devient ultra brillant. Vous pouvez aussi essayer la levure de bière en comprimé que les chats souvent adorent. C'est plein de vitamines B, le carburant indispensable pour la fabrication du poil.
0: Merci beaucoup pour tous ces conseils, docteur Pierre Fabin, notre vétérinaire. 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Elle s'appelle ICI, ICI, le chant des signes, chanté ce matin par Indochine à 6h47. Bon réveil.

0: C'est avec Indochine qu'on commence ce mercredi matin ensemble, ici avec vous aussi bien évidemment, actu locale, musique et bonne humeur jusqu'à 9h. On aime aussi regarder vers le ciel pour voir ce que nous réserve la météo en ce milieu de semaine. On voit notamment vos très nombreux messages que vous nous partagez sur notre page Facebook ici au Serre, avec pas mal de nuages au programme de ce mercredi matin. Qu'en est-il à Saligny? On va demander à Arlette, hein, faisons simple. Bonjour Arlette.
1: Bonjour Julien.
0: Comment ça va ce matin?
1: Ça va.
0: Oui, le début de journée se passe bien.
1: Bon,
0: c'est
1: oui,
0: top. Oui. Est-ce que le ciel est autant en forme que vous?
1: Le ciel, il est nuageux.
0: Ah,
1: et
0: oui.
1: Il y a 20 degrés. Il fait doux. Hein.
0: Il fait doux, il va encore faire même chaud, hein, pour tout se dire. On attend jusqu'à 30 degrés cet après-midi.
1: Peut-être un peu de pluie.
0: On espère la pluie, ça fait longtemps qu'il n'a pas plu à Saligny.
1: Oh là, nous, on n'a pas eu beaucoup de pluie. Hein.
0: Et il ressemble à quoi le jardin alors?
1: Il est sec.
0: Ouais.
1: Il est sec. Bon,
0: ouais.
1: C'est bien parce qu'il n'y a pas eu besoin de tondre, mais c'est sec.
0: C'est beaucoup trop sec pour la saison.
1: Ouais.
0: Qu'est-ce que vous allez faire de beau, dites-moi, ce mercredi?
1: Bon, déjà, je vais aller faire un tour au marché.
0: Ah bah oui.
1: Et après, on verra.
0: Le marché où, ce mercredi?
1: À Sens.
0: À Sens.
1: Il y a Sens, en centre-ville ou alors à la ZUP.
0: Ah bah écoutez, vous pourrez...
1: Voilà, on a le choix.
0: Vous n'avez pas un petit caddie ici au Serre? Vous n'avez pas quelque chose pour qu'on puisse vous repérer dans les allées du marché de Sens?
1: Non, j'ai pas de caddie au Serre.
0: Eh, faudra
1: par
0: jouer
1: contre,
0: avec
1: j'ai des sacs. Hein.
0: Ah,
1: j'ai
0: ben voilà.
1: J'ai
0: eh ben
1: des
0: voilà.
1: Sacs.
0: Eh ben vous baladez avec votre sac ici au Serre et puis on pourra vous repérer comme ça. Si vous voyez Arlette ce matin à Sens, vous pourrez aller lui dire bonjour, ce sera l'occasion. Merci beaucoup de nous avoir appelé Arlette. Je vous souhaite une belle journée.
1: Eh ben vous de même.
0: À bientôt.
1: À bientôt, au revoir.
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0: Saint-Brisson fête l'automne, et nous aussi, aux portes de la Nièvre. Venez rencontrer les producteurs du Morvan et d'ailleurs hein, aussi hein, à travers le grand marché qui sera organisé pour l'occasion. Profitez aussi des nombreuses animations organisées pour petits et grands, parmi lesquels pressage de fruits, découverte du rucher école de la Maison du Parc, ou encore un ciné-concert autour du film Mort de Rire, aux côtés de sa réalisatrice Mathilde Buis. Des expositions aussi seront à découvrir, les fruits de l'automne, les fleurs d'automne, ou encore la faune et la flore en forêt. Exposition passionnante et qui s'adresse à toute la famille, des thématiques de saison. Deux saisons qui vont vous faire adorer l'automne qui ne fait que commencer. Rendez-vous ce week-end, samedi 3, dimanche 4 octobre. Ce sera à la Maison du Parc à Saint-Brisson pour une toute nouvelle édition de la fête de l'automne et des associations du Morvan. Le groupe allemand Alphaville pour poursuivre ce mercredi matin ensemble ici 6h53 et Big in Japan. Je vous souhaite un très bon début de journée ici matin pour commencer la journée jusqu'à 9h.

0: Alphaville pour commencer la journée ensemble ce mercredi. On le passe ici, bien sûr, jusqu'à 9h. Dans un instant, on se détend grâce à Fred Ballard dans l'humour en tube. À tout de suite.
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0: Oui, le retour de l'actu locale, l'actu près de chez vous, ce sera dans moins de 2 minutes, le journal à 7h aux côtés de Thierry Boulan. Juste avant, on aime rire et se détendre. Comment voyager ? C'est la question qu'on se pose ce matin, notamment à l'étranger, ou pas forcément, vous me direz, quand les prix sont encore au sommet, principalement ceux du carburant. Dans l'humour en tube, Fred Ballard et C'est Rigolo ont testé un moyen de transport très accessible. Mais à quel prix ?
8: Mais Ouigo ! Déjà, la couleur, c'est pour te rappeler que t'as pas payé cher. C'est moche, t'arrêtes, mais c'est moche. Et toi, tu crois que t'es beau avec ton SMIC ?
9: Alors c'est vrai que ce mélange de rose moche et de bleu moche est assez déconcertant, mais ça partait sûrement d'un bon sentiment. C'est pas parce qu'on n'est pas riche qu'on n'a pas le droit de voir la vie en rose. En revanche, une fois assis, on se souvient très vite qu'on ne roule pas sur l'heure.
8: T'arrives dans le train, tu peux pas incliner ne serait-ce que de 10 degrés, quoi. Le train, c'est 90 degrés, il te maintient éveillé sur ta misère, quoi. Et là, je suis un peu fatigué, mais c'est vrai, je vais dormir dans le train. Non. Tu vas réfléchir à comment tu vas t'élever socialement et après tu feras des siestes.
9: Ah oui, le chemin est long jusqu'à la première classe en TGV inouï. Haroun y arrivera-t-il ? L'avenir nous le dira. En attendant, Ouigo dépanne bien ceux qui veulent voyager pour pas cher et travailler pendant le trajet.
10: Vous pouvez pas, il n'y a pas de tablette dans les Ouigo. Puis il n'y a pas de prise non plus, vous pouvez pas le brancher.
11: Je vais boire un café.
10: Vous pouvez pas, il n'y a pas de bar.
11: Vous rigolez, ils vont où ces gens depuis tout à l'heure ?
10: Ah bah aux toilettes. C'est la seule activité du train.
9: Bah oui, mais au moins, comme les décaféinés, on redécouvre des petits plaisirs simples de la vie qu'on avait tendance à oublier. Un petit pipi dans un train à grande vitesse, ça n'a pas de prix. C'est arrosage de chaussures et fou rire garanti, tout ça pour 19 euros. Vive les Ouigo !
0: Et vive le rire, l'humour en tube à retrouver sur notre application, ici.
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0: Nous sommes le mercredi 30 septembre. On commence la journée ensemble à 7h, ici Auxerre. Bon réveil.
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0: Et toute l'actu locale dans le journal avec vous, Thierry Boulan. Du soleil pour alimenter la ville. Joigny y croit ?
12: Oui, demain, le conseil municipal se penche sur 2 dossiers. D'abord, racheter de l'électricité à un producteur local de photovoltaïque. Ensuite, voir si des panneaux solaires peuvent couvrir les toits des bâtiments municipaux. Objectif, produire et consommer sur place. Écoutez, Eric Apfel, il est adjoint au cadre de vie à Joigny.
13: L'idée, c'est d'installer sur un ou plusieurs de ces bâtiments des panneaux solaires et après dire à Enedis, voilà, sur cette production-là, il y en a 15%, on les envoie à l'école là, il y a 15%, on va les envoyer au service technique, il y a 30%, on va les envoyer là où il y en a besoin, quoi. Il y a les bâtiments qu'on a refait récemment, par exemple le centre Anna Carnot, je crois qu'il a été prévu pour supporter du panneau solaire. Je pense à l'école Saint-Exupéry qu'on est en train de refaire. Dans le projet, il y a l'implantation de panneaux solaires. Des panneaux solaires, on en a déjà aussi sur le bâtiment qu'on loue aux impôts. Donc toute cette électricité-là qu'on va produire, eh ben, va nous permettre d'alimenter nos autres consommateurs et comme ça, ça sera autant d'économies qu'on fera et d'électricité qu'on n'aura pas besoin d'acheter au prix du marché à un fournisseur.
12: Eric Apfel, adjoint au cadre de vie à Joigny, au micro ici au Auxerre de Renaud Candelier. On va revenir sur ce sujet, sur cette stratégie que souhaiterait développer Joigny tout à l'heure dans l'info d'ici à 7h30. Des panneaux solaires donc sur les toits des bâtiments publics. Et pour un particulier, est-ce que l'installation de panneaux solaires reste intéressante financièrement aujourd'hui ? On posera la question à 8h moins le quart à Adrien Lecomte. Il est conseiller à l'agence départementale d'information sur le logement. C'est l'invité d'ici matin. puisqu'on parle d'économie, 399 euros TTC livraison incluse pour une palette d'une tonne de pelée. C'est le tarif proposé aux habitants du Jovinien dans le cadre d'une nouvelle commande groupée. Le prix moyen tourne d'habitude autour de 430 euros. Les commandes sont ouvertes jusqu'au 30 décembre auprès de l'association de mutualisation communale du Jovinien.
0: Peu de fonctionnaires dans la rue hier dans Lyon.
12: Oui, à Sens, la manifestation a réuni entre 250 et 300 personnes, puis une centaine à Auxerre devant la préfecture. Dans l'éducation nationale, 10% des enseignants étaient grévistes dans l'académie de Dijon, 13% dans les collèges, 10% dans les écoles et un peu moins de 7% dans les lycées généraux et les lycées professionnels. Des lycéens iconés qui se sont aussi mobilisés hier matin. Trois rassemblements ont eu lieu devant Jeannot Curie à Sens, puis devant les lycées Fourier et Saint-Germain à Auxerre. Environ 200 personnes étaient réunies à chaque fois, selon la police. À Auxerre, un pneu de tracteur et plusieurs poubelles ont été incendiés.
0: Comprendre sa maladie, c'est déjà mieux la vivre.
12: À Sens, l'hôpital propose depuis un an un programme dédié à l'endométriose, une maladie gynécologique. Ce programme unique dans notre département propose des ateliers pour gérer la fatigue, les douleurs et mieux connaître son corps. Une bouffée d'air pour les patientes, mais pas seulement. Pour la gynécologue Diane El Amraoui, c'est aussi une façon de renouer avec ses patientes.
14: Moi, d'un point de vue personnel soignant, je suis très contente parce que effectivement, ça m'a permis de sortir de la routine où je suis très directive dans des consultations où on a besoin en fait de balancer le maximum d'informations et puis de passer aux patients à côté. Donc c'est vraiment très très valorisant en fait de pouvoir aborder la maladie d'une autre manière qui est beaucoup plus bienveillante que des consultations. C'est en fait de donner tout ce qui peut marcher avec une preuve scientifique actuelle dans l'endométriose et puis ça reste au patient de choisir les solutions qui lui conviennent.
12: Et le programme est gratuit, il accueille toujours de nouvelles patientes. Si vous êtes concerné par l'endométriose, vous pouvez vous rapprocher de l'hôpital de Sens. Une hache d'intervention volée dans un garage automobile, ça s'est passé à Auxerre. Le vol aurait été commis ce week-end et découvert lundi matin. C'est un camion de pompiers qui était alors en réparation dans le garage et qui a été dévalisé. À Cerisier, la mairie veut éviter de nouvelles piqûres de guêpes et d'abeilles aux facteurs. Plusieurs d'entre eux ont été piqués ces derniers temps en déposant le courrier en cause des conteneurs à déchets laissés devant les boîtes aux lettres, des conteneurs qui attirent les insectes. Le CGR d'Auxerre dans le viseur de plusieurs organisations de cinéma, la Société des réalisateurs de films, la Société civile des auteurs multimédia accusent le groupe d'avoir annulé à Auxerre et Carcassonne des avant-premières du documentaire Fini de rire, sorti en salle le 23 septembre. Le film dénonce la mise au pas d'humoristes critique du pouvoir et de Vincent Bolloré.
0: Ils ont quitté Shanghai pour Auxerre avec des rêves de foot plein la tête.
12: Les meilleurs jeunes joueurs chinois âgés de 18 ans profitent des installations de l'AGIA et de ses éducateurs au sein de la Optime. Ils se confrontent ainsi à la réalité du foot français et affrontent des équipes françaises avec l'ambition de progresser. Un projet inédit en France qui en est à sa deuxième édition chez nous dans Lyon et que Bernard David, qui les encadre à l'AGIA, nous explique.
15: C'est un souhait de notre propriétaire, donc le James Zhou, qui souhaitait depuis quelque temps qu'il y ait une équipe à l'année à la JOCR, environ 18-19 ans, et qui participe à des compétitions officielles, ce qu'on n'a pas le droit, puisqu'ils sont moins de 18 ans et mineurs, donc pas le droit d'avoir des licences. On a pu, grâce à notre président qui fait partie du comité exécutif de la Fédé, Baptiste Malherbe, donc on a pu les inscrire dans le championnat Espoir, challenge qu'on appelle challenge des réserves professionnelles, et c'est la deuxième année qu'on participe à ce championnat. Ça apporte le relationnel avec la Chine, ça apporte que s'il y a un bon joueur, et bien sûr on le fera rentrer au centre de formation, et puis culturellement c'est une expérience très enrichissante, aussi bien pour eux que pour nous.
12: Voilà des propos recueillis au micro ici au CERF de Julien Frénois. Les 16 joueurs et leur coach jouent leur premier match aujourd'hui contre Valenciennes. Une heure pour faire signer des autographes aux joueurs et aux joueuses de la JOCR. La séance est organisée aujourd'hui de 16h à 17h à la boutique du club du centre-ville d'Auxerre. Les enfants pourront aussi profiter d'un goûter qui leur sera offert. Le foot toujours avec la victoire des espoirs français face à l'Estonie, 2-0. Les Bleus ont largement dominé une équipe estonienne réduite à 10. Kevin Danois, le capitaine de l'AJA, était aligné d'entrée. Il a été remplacé après 80 minutes de jeu. Grâce à ce succès, les Français restent en tête du groupe et se rapprochent de l'Euro. Le Stade Auxerrois connaît son adversaire pour le 5e tour de la Coupe de France. Le club seul rescapé de Lyon avant l'entrée en lice de l'AJA recevra Isselonger, pensionnaire de National 2. Le match se jouera les 10 ou 11 octobre. Vous écoutez ici au CER, il est 7h07. Un petit coup d'œil sur la météo et on croise les doigts pour revoir la pluie.
16: Oui, il faudra être patient, attendre au moins la toute fin de cette journée. Pour l'heure, le ciel reste chargé dans notre département. Pas mal de nuages, notamment si vous êtes à l'ouest du département, j'entends bien sûr, avec davantage d'éclaircies en ce moment. En se décalant vers le Tonnerrois, on relève entre 17 et 21 degrés au réveil, comptez 23 pour la mi-journée. Cet après-midi, les nuages seront davantage présents, mais la pluie donc se fera attendre. Pas de pluie attendue avant la fin de l'après-midi, des averses qui concerneront alors dans la soirée plutôt le sud du territoire iconé. On parle de l'Auxerrois, du Tonnerrois ou encore de l'Avallonnais, avec des cumuls pouvant aller jusqu'à 10 mm de pluie, voire plus localement. Prévoyez encore 28 degrés cet après-midi en Puisée, 29 à Avallon et dans le Tonnerrois, jusqu'à 30 degrés pour Auxerre ou entre Joigny et Sens.

Dans la playlist de toutes vos chansons préférées, il y a ce souvenir de 1988. Marilyn et John, c'est Vanessa Paradis qui est avec nous ce matin. Vous écoutez ici au CERN, nous sommes mercredi, il est 7h08.

0: Marilyn et John, Vanessa Paradis, ce matin, il est 7h14.
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0: Actu locale, musique et bonne humeur, c'est un plaisir de commencer ce mercredi matin avec vous. On vous accompagne, comme on aime le faire chaque jour, jusqu'à 9h. On va le suivre, lui, qui a gravi la colline éternelle et qui a fini au beau milieu des champs. Ludovic Schaap est à Brosses ce matin, dans le Vézelien. Ici, la terre a retrouvé dans une dizaine de minutes. Et puis, dans un instant aussi, mon œil, le regard chaque jour de David Ossio sur l'actualité, avec ce matin la disparition définitive du chausseur André. C'est toute une époque. À tout de suite.
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0: 7h15, c'est l'heure de retrouver mon œil, votre regard, David Ossio, chaque jour sur l'actualité avec André. André, c'est vraiment terminé. Après 130 ans d'existence, l'enseigne de chaussures a été placée en liquidation judiciaire, David.
9: Mais comment une marque pareille peut-elle disparaître comme ça? André a compté jusqu'à 500 magasins en France. Vous cherchez l'un des coupables? Il est à vos pieds ce matin, mais regardez vos chaussures. La basket a tout avalé. Il y a 30 ans, elle servait surtout à faire du sport, à traîner le week-end. Aujourd'hui, elle se porte 7 jours sur 7. Avec un jean, bien sûr, mais aussi avec une robe, un pantalon de tailleur et même un costume. 109 millions de paires de baskets vendues l'an dernier en France. Et André, dans tout ça? Ah, bien sûr, ses magasins en avaient en rayon. Mais quand la basket est devenue la chaussure de tous les jours, ça n'est pas chez André que les Français ont pris l'habitude d'aller les acheter. Pour une paire de Nike, d'Adidas, de New Balance, ils sont allés ailleurs, chez les marques elles-mêmes et dans les enseignes de sport, sur Internet bien sûr. André est resté dans les têtes, comme le magasin du mocassin, de l'escarpin, de la bottine, de la chaussure de ville donc. Et justement, la chaussure de ville, elle a perdu du terrain. Et puis André s'est pris un deuxième coup de pied aux fesses. Le déclin des centres-villes. Les clients sont partis vers les centres commerciaux et encore sur Internet. Les rues commerçantes se sont vidées. Certaines enseignes ont fermé, comme Bata. Vous vous souvenez de Bata en 2016, San Marina en 2023 et cette année encore, Minelli. André n'a pas tenu non plus. Pourtant, au sommet de sa puissance, en 1983, quand André donc comptait 500 magasins, l'enseigne choisit un nouveau slogan. André, tout va bien. Le pire, c'est qu'à partir de ce moment-là, tout est allé de plus en plus mal.
0: Mon œil, votre regard sur l'actualité, David Ossio, à retrouver chaque jour dans Ici Matin, dès maintenant sur notre site ici.fr. De l'amour et encore de l'amour. Voilà ce que nous chantent ce matin deux grandes voix de la chanson française. Pascal Obispo et Francis Cabrel pour nous accompagner ce mercredi 7h17.

0: 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Pascal Obispo et Francis Cabrel avec nous à 7h21. Vous aussi, vous nous accompagnez chaque matin à travers vos petits bonheurs. Tout ce qui vous rend heureux en ce mercredi matin, c'est Olivier Borde qui vient vous interroger, vous demander ce qui fait votre petit bonheur ce matin. Il est tout simple, vous allez l'entendre, c'est en famille.
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2: Je m'appelle Marilyn, je vis à Auxerre quelques jours par semaine dans la maison de ma mère qui est en EHPAD. Donc je profite de ma retraite pour aller la voir quand je suis à Auxerre tous les jours. Et puis autrement, j'habite à la campagne dans l'Aube. Mon petit bonheur, moi, c'est de passer ma retraite avec mon mari, d'éviter beaucoup de contraintes, de me lever quand je veux, de me coucher quand je veux, ça va de soi. Et puis j'aime bien profiter d'Auxerre parce que à la campagne, je n'ai pas d'activité, j'ai des activités ici, je peux aller au théâtre. J'ai une activité sportive ici avec une amie. Puis j'ai retrouvé des anciennes collègues que j'avais perdu de vue depuis très longtemps. Depuis une bonne trentaine d'années. Donc ensemble, nous avons commencé par un repas au restaurant. Et nous faisons des repas tournants les uns chez les autres. C'est un vrai petit bonheur d'avoir retrouvé des collègues perdu de vue depuis aussi longtemps.
0: Et un vrai bonheur de retrouver chaque jour vos petits bonheurs à réécouter sur notre site et notre application ici. 7h23, ici la Terre avec vous chaque jour, Ludovic Chap. Bonjour Ludovic.
3: Bonjour Julien.
0: Sylvain Pechery est éleveur de bovins à Brosse, on est tout près de Vézelay ce matin. Et vous avez visité pour nous son élevage.
3: On est sous les tables de Sylvain Pechery. Devant nous, il y a les bœufs noirs de race Angus. Sylvain verse dans leur auge des seaux d'aliments.
4: Alors c'est un mélange de la ferme, c'est de l'orge avec du blé et un complémentaire qu'on achète pour équilibrer la ration. Et elles ont de l'enrubanné de la ferme, qui est de l'enrubanné de luzerne. Voilà, ça c'est à volonté.
5: L'enrubanné, c'est du foin, hein ?
4: Ouais, c'est ça, mais qui est en plastique pour que ça fermente.
5: C'est du foin qui a été emballé dans du plastique pour qu'il fermente. Si on ne l'emballe pas, on appelle ça du foin normal et si on l'emballe, on appelle ça de l'enrubanné.
4: Exactement, c'est ça.
3: Cette année, vous le savez, l'été a été particulièrement chaud et sec. L'herbe dans les prés et les céréales ont manqué d'eau. Résultat, il faut déjà nourrir les bêtes avec les réserves.
4: Tout le monde se pose des questions pour savoir comment on va faire pour nourrir nos animaux jusqu'au mois d'avril, parce qu'on est parti pour les nourrir de juillet à jusqu'au mois d'avril l'année prochaine.
5: Toute la filière est inquiète. À votre échelle, à vous, comment ça se passe ?
4: Je suis inquiet aussi parce qu'on passe beaucoup de bottes par semaine entre du foin et de la paille et de l'enrubanné. Et du coup, j'avais bien semé du moa trèfle au mois d'août, mais il est tout petit. Donc je pense que je ne vais pas pouvoir le récolter avant l'hiver. Enfin, j'en sais rien. On va voir comment ça pousse. Et du coup, on va être juste aussi en quantité.
3: Donc les bovins sont nourris soit avec des aliments produits sur la ferme, soit avec des aliments achetés à l'extérieur. Et en cas de pénurie, il resterait l'option de se séparer d'une partie du troupeau. Mais ce serait un cas extrême pour Sylvain.
4: La dernière des dernières solutions, c'est de décapitaliser le cheptel.
5: Décapitaliser le cheptel, ça veut dire se séparer de davantage de bêtes.
4: Oui, mais économiquement, quand un éleveur commence à décapitaliser, c'est pas bon signe, quoi. C'est vraiment le dernier recours. On a toujours normalement des solutions pour avoir soit du fourrage, en trouver, ou quand même. Après, moi, je suis pas chargé. Donc, pas chargé, c'est-à-dire que j'ai pas beaucoup d'animaux à l'hectare. Ce qui fait que j'ai quand même des vastes prairies. Et il y a bien un moment où il va y avoir de l'herbe, quoi. Enfin, j'espère.
3: Sylvain Pechery ne se contente pas d'élever des vaches, il les transforme aussi dans son laboratoire et vend la viande dans sa boutique au village. On la visite demain dans Ici la Terre.
0: Sylvain Pechery, que vous retrouverez d'ailleurs le 25 octobre à l'occasion de son marché à la ferme directement sur son exploitation avec pas moins d'une quinzaine d'artisans et de producteurs d'ici. 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Ce mercredi, on le passe ensemble ici avec vos chansons préférées, un grand classique signé Queen, 7h26.

0: The Champions. Oui, on est les champions ce matin avec Queen. Vous restez avec nous dans un instant, l'actu près de chez vous.
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0: On regarde vos messages ce matin que vous nous partagez sur notre page Facebook ici au CERN, notamment des messages qui nous partagent des nuages au programme de notre mercredi matin. Un point sur l'état du ciel dans notre département après l'info dans notre région, Thierry Boulan.
7: Des fonctionnaires assez peu mobilisés hier dans Lyon à Sens. La manifestation a réuni entre 250 et 300 personnes, puis une centaine à Auxerre devant la préfecture. Parmi les revendications, les conditions de travail et surtout des augmentations de salaire au moment où l'on parle de gel du point d'indice. Écoutez Louise, manifestante à Auxerre.
8: On n'arrive pas à boucler les fins de mois, comme beaucoup d'autres Français qui sont aussi dans le privé. Et je pense qu'aujourd'hui, il y a une résignation. C'est-à-dire que pourquoi cette grève, elle est peu suivie ? Parce que les gens n'ont pas les moyens.
7: À l'hôpital de Sens, les femmes atteintes d'endométriose peuvent depuis septembre 2025 participer à des ateliers pour mieux vivre avec la maladie. Ce programme d'éducation thérapeutique du patient est une première dans notre département. Il suffit d'être majeur et d'avoir un diagnostic posé pour y participer. Du solaire et des bâtiments municipaux, de l'électricité achetée localement, c'est le projet de la ville de Joigny pour développer l'autoconsommation. On va voir ça en détail dans un instant. Juste après l'actualité en France et à l'étranger de Valentine Letesse.
9: Écoles, collèges et lycées fermés toute la journée dans le Gard et dans une partie de l'Hérault. Les deux départements passent en vigilance rouge d'ici une demi-heure pour risque de pluie, inondation. Orange pour la Lozère, l'Ardèche et les Bouches-du-Rhône. Un épisode Cévenol exceptionnel est en cours dans le sud. Des jets d'acide chlorhydrique sur des policiers, des profs frappés. Ça dégénère devant les lycées. 440 interpellations hier selon le ministre de l'Intérieur au cours de manifs et de blocages pour réclamer des conditions d'apprentissage décentes. Les menaces de Marine Le Pen sidèrent Mediapart, le site d'investigation attribue au président du Rassemblement National tout un tas de messages antisémites. Et depuis, le RN riposte. Sa candidate à la présidentielle prévient notamment Mediapart d'enfiler son costard en Kevlar. Pour son refus de marier un homme algérien sous OQTF, une obligation de quitter le territoire, le maire de Béziers, Robert Ménard, est jugé cet après-midi à Montpellier. L'élu d'extrême droite risque jusqu'à 5 ans de prison et 75 000 euros d'amende. Chômage technique pour les salariés de Stellantis. Les usines du constructeur auto seront à l'arrêt de 5 à 15 jours à Sochaux, Rennes, Poissy et Mulhouse, faute de batterie pour équiper les voitures. Se chauffer cet hiver s'annonce difficile pour les Français comme pour les entreprises, avec des prix de carburant et de gaz potentiellement très élevés, prévient l'Union européenne. Le leasing social sur les pompes à chaleur tombe à pic. Il ouvre à partir de demain pour 55 000 dossiers.
7: La ville de Joigny veut développer l'autoconsommation solaire. Le conseil municipal doit se pencher demain soir sur deux délibérations sur ce thème. Un choix autant écologique que budgétaire dans un contexte de hausse continue des coûts de l'énergie, Renaud Candelier.
10: On se souvient du bouclier tarifaire en 2021. La relance économique post-Covid avait fait flamber les prix de l'énergie, suivi de la guerre en Ukraine en 2022 et 4 ans plus tard de la guerre en Iran. C'est dans ce contexte que la ville de Joigny va pouvoir racheter à un opérateur de photovoltaïque déjà présent sur le territoire de l'électricité locale, explique Eric Apfel, adjoint au maire.
3: Cette première délibération concerne la production d'un industriel, qui a installé des panneaux solaires, mais qui ne consomme pas toute sa production. On passe un contrat avec lui pour lui racheter son électricité excédentaire, qui va notamment nous permettre d'alimenter la station d'épuration.
10: Et l'intérêt de cet accord, c'est d'obtenir un prix fixe à long terme.
3: C'est une durée de participation de 20 années. Donc pendant 20 années, on va payer notre électricité à 11 centimes hors taxe au kilowattheure. Ce qui est compliqué avec l'électricité, c'est qu'il y a des taxes variables selon la saison.
10: Un tarif bloqué qui sera un atout dans les prochaines années, estime Eric Apfel.
3: Dans le contexte actuel de l'énergie, qui va également toucher le tarif de l'électricité, vous savez que c'est assez obscur, hein, et le coût de l'électricité est en quelque sorte un peu indexé sur celui du gaz. Et comme les perspectives sur le prix du gaz sont quand même pas à la baisse, eh ben ce tarif-là va devenir, on espère, de plus en plus intéressant. Hein.
10: Et la ville veut aller plus loin. Elle propose de lancer une étude pour faire poser des panneaux solaires sur des bâtiments municipaux.
3: L'idée, c'est qu'une collectivité peut faire ce qu'on appelle de l'autoconsommation patrimoniale, c'est-à-dire installer sur un ou plusieurs de ces bâtiments des panneaux solaires et après dire à Enedis, qui assure le transport de cette électricité, c'était lui dire, voilà, sur cette production-là, il y en a 15%, on les envoie à l'école là, 15% on va les envoyer au service technique, il y a 30% on va les envoyer là où il y en a besoin, quoi.
10: L'étude pour développer ce projet sera financée en partie par le Fonds vert, mais le plus gros, l'installation des panneaux, ne sera pas aidée par l'État, regrette l'adjoint au maire de Joigny.
3: L'État n'aide pas du tout à cet investissement. Puis vous savez, le Fonds vert, il en a pris un coup quand même, hein, là. Puis on ne sait pas ce qu'il en restera. Le temps que l'étude se fasse, il y aura un nouveau gouvernement et on ne sait pas du tout ce qui va se passer au niveau du Fonds vert. Hein.
10: Des panneaux solaires qui existent déjà sur le bâtiment loué par la ville aux impôts et bientôt sur l'école Saint-Exupéry.
7: Le reportage de Renaud Candelier est à retrouver sur ici.fr. Et puis, on va reparler dans un instant des panneaux solaires. L'installation reste-t-elle intéressante financièrement aujourd'hui pour les particuliers? On posera la question à Adrien Lecomte. C'est le conseiller de l'Agence départementale d'information sur le logement et c'est l'invité d'ici matin à 8h moins le quart. Vous écoutez ici au CERF, il est 7h35, des nouvelles de la météo, des nouvelles du ciel, des nouvelles de la pluie.
0: Et des nuages qui nous accompagnent déjà pour commencer cette journée de mercredi. Le ciel est très chargé aujourd'hui dans notre département. Davantage d'éclaircies, vous aurez un peu plus de chance pour commencer la journée, notamment si vous êtes vers le Tonnerrois. On relève entre 17 et 21 degrés en ce moment, comptez 23 à la mi-journée. Davantage de nuages encore cet après-midi, mais la pluie se fera attendre. Pas d'averses attendues avant la fin de notre après-midi. Qui concerneront dans la soirée plutôt le sud du département. On parle de l'Auxerrois, du Tonnerrois ou encore de l'Avallonnais avec des cumuls pouvant aller jusqu'à 10 mm, voire plus localement. Prévoyez encore des températures très chaudes pour la saison. 28 degrés attendus par exemple cet après-midi si vous êtes en puisée. On aura 29 à Avallon et Tonnerre, jusqu'à 30 degrés entre Auxerre, Joigny et Sens.
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0: Le temps de ce trio, mais celle-ci en fait franchement partie. Carole Fredericks, Michael Jones et Jean-Jacques Goldman réunis autour de À nos actes manqués. Vous écoutez ici au Sarri, il est 7h36.

0: Nos actes manqués, nous sommes mercredi, très heureux de commencer la journée avec vous ici au CERF, 7h41.
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0: On va se poser une question qui va vous passionner à coup sûr ce mercredi matin. Pourquoi est-ce qu'on croise des crocodiles partout ? À Nîmes, on en croise sur les immeubles, on en croise dans les fontaines, sur les pavés de la ville aussi. Étrange, hein, pour tout vous dire, à plus de 3000 km du Nil. On voyage dans le temps dans quelques instants avec Stéphane Bern, c'est juste avant 8h. Et puis on jardine avec Anne Rapiot, notre spécialiste jardin. Ici, ça pousse. Bonjour Anne.
4: Bonjour Julien.
0: Ce matin, zoom sur un arbuste couvert de fleurs. En ce moment, dans nos jardins, l'abélia, un arbuste qui a tout pour plaire.
4: Oui, il est vraiment épatant. Il trouve sa place dans tous les types de jardins, aussi bien en haie mitoyenne qu'en haie basse, en rocaille ou encore en pot sur une terrasse. Il existe plusieurs variétés, hein, chacune adaptée à un usage selon sa taille définitive. Il fleurit longtemps, de juillet à octobre-novembre, c'est le froid qui l'arrête. Hein. Il produit une myriade de petites clochettes blanches ou parfois roses qui sont parfumées, avec une odeur de lilas ou de jacinthe, vraiment très agréable à cette période, portée par de jolies bractées couleur acajou qui persistent après la floraison. Donc ça lui donne un peu de couleur quand même, malgré sa floraison blanche. Il est visité par de nombreux insectes qui profitent de son nectar pendant cette période, hein, qui est assez longue finalement pour un arbuste. C'est une vraie cantine de choix. Alors son feuillage a des couleurs changeantes en fonction des saisons. Vert, un petit peu acajou, etc. Donc il reste persistant en hiver, donc très présent en hiver. C'est un arbuste facile à cultiver. Il se contente de tous les types de sols, sauf vraiment très très argileux. Hein. Bon, il résiste très bien au froid l'hiver, mais aussi à la sécheresse, oui, une fois installé, car ses petites feuilles sont vraiment adaptées à la chaleur. Il l'a vraiment prouvé cet été.
0: Ouais, c'est très important, ces périodes très très sèches, y compris chez nous dans Lyon. Il y a plusieurs variétés, Anne ?
4: Oui, donc je le disais, en fonction des hauteurs définitives, le plus grand, c'est Abélia grandiflora. Il peut faire 2 mètres, 2 mètres 50, donc il est destiné aux haies, il fait des petites fleurs blanches. Un petit peu en dessous, 1 mètre 50, on va trouver Édouard Goucher, celui-ci fait des fleurs plutôt roses. Tricolore Charme, c'est une obtention récente qui a un feuillage vert, crème et rose, vraiment de toute beauté. Et puis ensuite, on a les variétés plus petites pour la rocaille, Sherwood au feuillage vert, Kalidoscope qui a un feuillage plutôt doré, très lumineux, Sparkling Silver qui a un feuillage vert et blanc, donc un petit côté un peu argenté. Il y a vraiment une variété pour chaque emplacement. C'est un arbuste qui est facile, hein. Il a fait vraiment ses preuves avec la canicule cet été. Je dirais à adopter à toute urgence, hein, au jardin.
0: Ça fait un peu de couleur avec l'automne qui s'installe ici dans notre département, comme partout ailleurs. Vous me direz, ça fait franchement plaisir d'avoir de la couleur dans notre jardin. On jardine chaque jour avec vous, Anne Rapiot. On se dit à demain.
4: À demain, Julien.
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0: Il paraît qu'il n'y a que de l'amour chez vous, Thierry Boulle.
9: Que de l'amour. Mais que ça.
0: Hein. Et l'amour qu'on vous partage avec vos chansons préférées. Il n'y a que de l'amour chez toi, c'est ce que chante Christophe Maé.
9: Ah, chez lui aussi alors.
0: Chez tout le monde. Ah, bah alors. Partage l'amour aujourd'hui, c'est beau, non ?
9: C'est beau.
0: 7h45.

0: Il n'y a que de l'amour chez toi et chez Christophe Maé ce matin, 7h48.
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0: La ville de Joigny veut étudier l'installation de panneaux photovoltaïques sur plusieurs bâtiments publics. L'objectif, produire de l'électricité localement. Mais pour un particulier, est-ce que l'installation de panneaux solaires reste intéressante financièrement aujourd'hui? Thierry Boulan, vous posez la question ce matin à Adrien Lecomte, conseiller à l'ADIL, l'agence départementale d'information sur le logement.
2: Bonjour Adrien Lecomte.
3: Bonjour.
2: Alors, avec l'augmentation du coût des travaux et des matériaux, est-ce que ça reste rentable aujourd'hui d'installer des panneaux photovoltaïques chez soi?
3: Alors, avant, on approchait l'installation du photovoltaïque sous une opération financière. Il y avait beaucoup d'aides, il y avait un crédit d'impôt, des tarifs de rachat de l'électricité extrêmement importants. On pouvait se faire acheter le photovoltaïque 3 fois à 4 fois plus cher le prix de l'électricité. Aujourd'hui, et ce depuis début juin, le tarif de rachat est extrêmement faible. On est à 1,1 centime d'euros du kilowattheure lorsqu'on l'achète. Nous, clients chez un fournisseur, 23 centimes à 26 centimes. Donc on l'achète 20 fois moins, même plus. Et pour le coup, on a changé de cohérence dans l'installation du photovoltaïque. C'est-à-dire que je vais essayer plutôt de compenser ma consommation d'électricité. Et donc, on est plutôt sur un recentrage de l'installation avec des installations beaucoup plus faibles. On va parler de 1-2 panneaux. Des installations qui vous coûtaient entre 1000 et 1500 euros face aux anciennes installations. On avait par exemple 20 mètres carrés sur les toitures, etc. Donc on change un peu la manière de penser et d'imaginer un projet de photovoltaïque.
2: Expliquez-nous pourquoi aujourd'hui 20 mètres carrés de panneaux photovoltaïques sur une maison, ça sert pas.
3: Ça vaut plus le coup. Pourquoi ? Parce qu'en fait, on a des pics de production.

0: on va avoir un système de ventilation, on va avoir éventuellement le frigo, le réfrigérateur, le congélateur.
1: Un chauffe-eau ?
0: Un chauffe-eau, effectivement, qu'on peut remettre en journée. On peut avoir une pompe de piscine, on peut avoir une climatisation, par exemple. Et du coup, on va se dire combien je consomme entre 10h et 15h les mois les plus chauds et comment je mets en place une installation en face pour compenser ça. Mais si j'ai pas de pompe de piscine, si j'ai pas de climatisation, ma consommation dans la journée, on va être autour de 200, 300, 400, 500 watts. Et un panneau, c'est 500 watts. Or, 20 mètres carrés, avant, c'était à peu près 3 kilowatts crête. 3000 watts.
1: Parce qu'on ne peut pas stocker l'énergie qu'on produit.
0: Oui, alors on voit justement avec cette évolution dans l'approche des projets, le système de stockage, avec deux stockages, un stockage qu'on va appeler virtuel et un stockage qu'on appelle physique, avec des batteries dans la maison, dans le garage, etc. Et effectivement, dans ces deux approches-là, l'approche physique, eh bien, il y a un surcoût en termes d'investissement, et donc faut voir si on a une rentabilité à la fois financière et environnementale. Et côté stockage virtuel, il y a des systèmes d'abonnement et de coût pour faire revenir mon kilowattheure que j'ai stocké virtuellement ailleurs. Donc à nouveau, il faut regarder l'aspect compensation et puis intérêt économique.
1: Alors, vous m'avez convaincu, je vais quand même installer quelques panneaux solaires sur ma maison. Est-ce qu'il y a des critères ? Qu'est-ce que je dois regarder en priorité ?
0: Alors les grands critères, c'est d'avoir une orientation qui est plutôt orientée au sud des panneaux. Il ne faut pas qu'il y ait de masque. Alors un masque, c'est un arbre, un bâtiment qui pourrait porter une ombre sur les panneaux et réduire ma production. Ensuite, ces systèmes-là peuvent être installés, on appelle ça en plug and play, c'est-à-dire un kit avec une prise qu'on va brancher sur une prise extérieure. Donc, est-ce que ma prise extérieure est étanche ? Est-ce que je fais vérifier en amont mon installation électrique par un électricien pour voir que tout est aux normes ? Et ensuite, il faut déclarer mon installation au réseau Enedis pour que lorsqu'il y ait une intervention d'un acteur sur le réseau, il puisse savoir que possiblement il peut y avoir des retours de courant dans le réseau.
1: Et ça coûte combien ?
0: Alors, une installation plug and play pour deux panneaux, c'est entre 750 et 1250 euros.
1: Merci Adrien Lecomte. Je rappelle que vous êtes le conseiller de l'Agence départementale d'information sur le logement, l'ADIL. Merci, bonne journée.
0: Merci, bonne journée.
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3: Vous restez avec nous dans quelques instants. Voyage dans le temps. Suit Stéphane Bern juste après The Police et Suddenly, 7h53.

0: C'est seul ce matin, Suddenly avec The Police. Vous restez avec nous. Stéphane Bern nous rejoint dans moins de 2 minutes. À tout de suite.
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0: 7h58, vous venez, on suit Stéphane Bern ce matin et on voyage dans le temps. Retour au temps de l'Antiquité romaine.
6: À Nîmes, on croise un crocodile partout. Sur les armoiries, les fontaines, les pavés et même les bus. Un animal étonnant quand on habite à plus de 3000 km du Nil. Avant Jésus-Christ. Au large de la Grèce, la bataille d'Actium oppose Octave, futur empereur Auguste, à Marc-Antoine et Cléopâtre. La victoire d'Octave ouvre les portes de l'Égypte à Rome.
7: L'Égypte n'est plus qu'une province de Rome.
8: Une province ?
7: Ah oui.
6: Quelques années plus tard, des vétérans de cette campagne sont installés dans la colonie de Nemosus, l'actuel Nîmes. Disons qu'à l'époque, Nemosus, c'est une sorte de pseudo-Nîmes. Pour célébrer leur victoire, des bonnets sont frappés. Les prisonniers ennemis aussi, mais ça c'est une autre histoire. Au revers de ces pièces figure un crocodile enchaîné à une palme.
9: Ça se mange les crocodiles, Astérix.
10: Obélix.
6: Le message est clair. Le crocodile symbolise l'Égypte vaincue, la chaîne sa soumission et la palme la victoire romaine. Avec le temps, cette palme deviendra même un palmier. L'histoire aurait pu s'arrêter là. Mais en 1535, lors d'une visite de François Ier, la découverte de ces pièces antiques pousse la ville à adopter officiellement le crocodile comme emblème en remplacement d'un ancien taureau. Depuis, impossible de lui échapper. 4 véritables crocodiles naturalisés sont suspendus dans l'hôtel de ville et l'office de tourisme propose même des parcours pour chasser les centaines de crocodiles cachés dans le centre-ville.
11: Ah, les cro-cro-cro, les cro-cro-cro, les crocodiles.
6: Comme quoi, bien avant les selfies de vacances, les Romains avaient déjà trouvé le moyen de rapporter un souvenir d'Égypte. Un peu encombrant, mais sans supplément bagage.
0: On voyage dans le temps chaque jour avec vous, Stéphane Bern, et dès maintenant sur notre site ici.fr.
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0: Nous sommes le mercredi 30 septembre, vous écoutez ICI Auxerre, il est 8h.
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0: Toute l'actu près de chez vous dans le journal avec vous, Thierry Boulan. La GIA veut faire grandir les espoirs du foot chinois.
12: Les meilleurs jeunes joueurs chinois ont posé leurs crampons à Auxerre au sein de la Hop Team. L'objectif, se frotter au foot français, profiter des installations et des éducateurs auxerrois et affronter des équipes françaises pour progresser. Ce groupe de 16 joueurs et 2 coachs originaires de Shanghai joue aujourd'hui son premier match à Valenciennes, le début d'une immersion dans le foot français, Julien Frénois.
13: Arrivés il y a une semaine en France, les joueurs de 18 et 19 ans vont passer près d'une saison dans Lyon comme un jeune du centre de formation.
14: Ils apprennent le français, ils découvrent la culture, donc c'est une expérience très enrichissante pour eux, mais également pour nous.
13: Bernard David, responsable de la partie chinoise à la JO Serre et de la préformation.
14: Ils s'entraînent, ils ont les créneaux de terrain de 8h30 à 10h et de 13h30 à 15h30, et ils vont en cours de français et autres cultures, pendant que les nôtres joueurs du centre sont sur les terrains. On a inversé les cours et les entraînements, puisqu'il faut libérer les terrains et puis les salles de cours.
13: Ils rentreront en Chine entre décembre et mars pour les fêtes de fin d'année, avant de reprendre la saison footballistique. Ces jeunes du Shanghai Port FC sont coachés par Lionel Matisse, figure de la JOCR avec plus de 240 matchs au compteur. Et l'objectif pour le club, eh bien, c'est de repérer des pépites, comme ce fut le cas la saison dernière.
14: Il y a deux joueurs qui sont restés, un gardien et un joueur, qui s'entraînent avec nos 19 ans, qui jouent actuellement avec la R1, mais on va voir leur progression.
13: La Optim jouera 6 matchs de championnat, dont un contre la JOCR et plusieurs matchs amicaux.
12: Le reportage de Julien Frénois avec ses joueurs chinois qui viennent un peu apprendre le métier en France. Le foot toujours avec le capitaine de la GIA qui participe à la victoire de l'équipe de France Espoir. Kevin Danois était titulaire hier contre l'Estonie. Il a joué 80 minutes. Les Bleus se sont imposés 2-0. N'Goura et Baoya ont marqué pour offrir une victoire logique aux Français, toujours leader de leur groupe et désormais proche de l'Euro. Et puis les supporters de la JOCR pourront rencontrer plusieurs joueurs et plusieurs joueuses du club aujourd'hui. Rendez-vous de 16h à 17h à la boutique de la GIA en centre-ville d'Auxerre pour une séance de dédicace. Il y aura même un goûter qui sera offert.
0: Des années à avoir mal sans savoir pourquoi.
12: Oui, Ophélie connaît ça par cœur. Comme beaucoup de femmes, cette iconaise vit avec l'endométriose, une maladie gynécologique. Elle a suivi à l'hôpital de Sens un programme d'éducation thérapeutique qui existe depuis un an tout juste et qui l'a aidée à gérer la fatigue, à gérer les douleurs. Un accompagnement qui a été enfin le soutien dont elle avait besoin après des années d'errance médicale. Écoutez son témoignage.
10: C'est horrible. Enfin, moi, je revois la tête de mon gynéco quand je lui ai parlé de cet auto-diagnostic. En plus, je lui ai menti parce que c'était au bout d'un énième passage aux urgences. On m'a dit, mais non, il n'y a rien. Que j'ai dit, l'urgentisme, mais ça peut pas être de l'endométriose. Il m'a dit, ah ouais, peut-être, mais il faut que ce soit votre gynéco qui prescrive un IRM. Donc, quand j'ai vu mon gynéco ensuite, bah, je lui ai menti, en fait. Je lui ai dit, aux urgences, ils m'ont dit que ça pouvait être ça et qu'il faudrait me prescrire. Je n'ai pas dit que ça venait de moi. Et là, même si ça venait des urgences, il a dit, oui, bah oui, d'accord, si vous voulez, j'y crois pas trop. Mais bon, voilà. Et donc, en fait, j'ai été faire un IRM sur Auxerre où, en fait, on n'a rien vu. Donc, voilà. Et je me suis dit, mais c'est pas possible. Et en fait, c'est mon ostéo qui m'a dit, mais vous avez tous les symptômes. Je vous conseille d'aller faire un autre diagnostic. Et moi, je croyais au corps médical. Je dis, mais non, on m'a dit que c'était pas ça. Voilà. Mais je vous assure, allez voir. Sur son conseil, je suis allée effectivement demander un autre avis sur Paris. Et là, c'est. Enfin, je revenais pas, en fait.
12: Voilà, nous, Ophélie, pardon, qui a bénéficié de ce programme d'éducation thérapeutique à l'hôpital de Sens, un programme gratuit qui accueille toujours de nouvelles patientes. Si vous êtes concerné, vous vous rapprochez de l'hôpital. Faible mobilisation hier dans la fonction publique iconaise. Entre 250 et 300 personnes ont manifesté en début d'après-midi à Sens et une centaine en fin de journée devant la préfecture à Auxerre. Dans l'académie de Dijon, 8% des personnels étaient en grève, dont 10% chez les enseignants. L'enseignement, on en parle justement avec en marge de ce mouvement trois rassemblements de lycéens hier matin dans notre département. À Sens, environ 200 personnes se sont retrouvées devant Jeannot Curie sans incident. À Auxerre, deux autres rassemblements ont réuni chacun près de 200 personnes devant le lycée Fourier et Saint-Germain. Un pneu de tracteur et plusieurs poubelles ont été incendiées. Un lycéen menacé avec un couteau pour son téléphone. Ça s'est passé mardi à l'heure du déjeuner à Sens. Un homme lui aurait dérobé son portable sous la menace de cette arme. Le voleur présumé a été interpellé puis présenté à un officier de police judiciaire. 2 tonnes de câbles retrouvés après un incendie à Auxerre. La police les a découvertes dans la nuit de lundi à mardi, près d'une zone occupée par des gens du voyage.
0: L'activité économique ralentit nettement en Bourgogne-Franche-Comté au deuxième trimestre.
12: Moins 0,3% par rapport au trimestre précédent, selon l'INSEE. Le chômage progresse aussi. 7,4% de la population active dans la région et 8% dans notre département. Économie encore, mais celle qu'on fait, celle qu'on retrouve dans sa poche. Dans le Jovinien, une commande groupée de pelés est proposée pour ce deuxième semestre 2026. Les habitants ont jusqu'au 30 décembre pour commander auprès de l'association de mutualisation communale du Jovinien. Comptez 399 € TTC la tonne, livraison comprise, alors qu'en moyenne, elle se négocie actuellement autour de 430 €.
0: En scrollant sur les réseaux sociaux, ça doit vous arriver Thierry, on a une recette en 1 minute 30.
12: C'est vrai, ça m'arrive, et pourtant, ce cuisinier sénonais a décidé de continuer à prendre son temps et de développer ses plats et ses menus, mais sur le papier. Fabien Perron a été sacré meilleur ouvrier de France charcutier en 2011, puis il s'est lancé dans la restauration. Il est aujourd'hui installé en Suisse et il sort son 5e livre livre de recettes parce qu'à l'heure des influenceurs, un ouvrage garde selon lui une dimension affective qu'un post ou une vidéo sur Facebook n'ont pas du tout. Écoutez Fabien Perron.
15: Moi, je pense que ça reste viable et puis je pense qu'il faut l'entretenir et je pense qu'il faut le faire vivre. Le livre, c'est le cadeau qu'on offre à quelqu'un qu'on aime, quelqu'un avec lequel on a envie de partager. C'est quelque chose qui reste, c'est quelque chose qu'on reproduit. Moi, ça m'est déjà arrivé de m'inspirer d'une recette que j'avais vue sur Instagram, par exemple. Puis si un jour je veux la retrouver ou si un jour je veux la récupérer, etc., etc., c'est toujours assez complexe. Le livre, on l'a dans la bibliothèque, on l'a sous la main. C'est quelque chose qui reste. Tout ce qui est Instagram, tout ce qui est... ça reste quand même des choses qui sont très très éphémères. Il y a toujours, quand on scrolle, on le voit, il y a toujours une recette qui pousse l'autre, il y en a toujours une qui efface l'autre, il y a toujours, voilà, on n'est pas dans le durable en fait.
12: Et le livre de Fabien et Jennifer Perron s'intitule « À la table des Perron ». Il est publié aux éditions Favre. 8h07, vous écoutez ici Auxerre et on s'interroge toujours sur la pluie. Est-ce qu'elle va enfin arriver?
0: Quand est-ce qu'elle va enfin tomber cette pluie dans notre département? Probablement en toute fin de journée. Ce matin, le ciel est assez couvert, assez chargé. Ici dans Lyon, davantage d'éclaircies ce matin en se décalant vers le Tonnerrois. On relève entre 17 et 21 degrés. Oui, c'est très doux. On attend 23 pour la mi-journée cet après-midi. Les nuages seront davantage présents, mais donc la pluie se fera encore attendre. On n'en aura pas avant la fin de l'après-midi. Des averses qui concerneront donc dans la soirée, plutôt le sud du département, l'Auxerrois, le Tonnerrois ou encore l'Avallonnais, avec des cumuls qui pourront aller jusqu'à 10 mm, voire plus localement. Prévoyez encore pas mal de douceur cet après-midi. 28 degrés attendus par exemple en Puisée, 29 à Avallon et tonnerre jusqu'à 30 degrés entre Auxerre, Joigny et Sens.
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0: On ne se désenchante pas du tout, la pluie va tomber, je vous le disais, en fin de journée. Vos chansons préférées, elles sont ici tout au long de ce mercredi. 8h08, bon mercredi avec Mylène Farmer.

0: Désenchanté avec Mylène Farmer, vous écoutez ici au CER 8h13.
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0: Vous êtes dans votre cuisine en train de préparer le petit déjeuner, dans votre voiture, sur la route du travail. On vous accompagne et on commence ce mercredi matin ensemble ici jusqu'à 9h. Vous restez bien sûr avec nous parce que dans une dizaine de minutes, on va partir rencontrer ensemble les gens d'ici à la découverte chaque jour d'un parcours, tout un changement de vie avec vous. Catherine Marchesin, bonjour.
4: Bonjour Julien, bonjour à tous.
0: Catherine, votre invitée aujourd'hui. Avec votre invitée aujourd'hui, on se penche sur une histoire de retour à la nature.
4: Et c'est l'histoire de Sophie Gay qui, après de nombreux postes de direction dans le domaine du sanitaire et social, a pris le temps de se poser et de revenir à la terre en créant le jardin de Sogaya à Toussy. Une histoire qu'elle nous raconte dans quelques minutes.
0: On découvre ça dans quelques instants. À tout de suite, Catherine. Juste le temps pour nous de jouer, comme chaque jour, à notre blind test. Avec ce matin, trois nouveaux extraits de chansons qu'il va falloir tenter d'identifier pour repartir avec deux places pour aller assister au film de votre choix au cinéma Cégère d'Auxerre. On a deux entrées pour vous, pour l'un de vos proches. Vous choisissez le film, la date, et vous y allez, vous profitez d'une séance de cinéma offerte par votre radio ici au CER. Trois extraits de chansons. Essayez d'identifier, allez, au moins deux de ces trois chansons. On essaye.

0: sont au moins deux bonnes réponses qu'il nous faut ce matin. 03 86 52 23 23, c'est le numéro à composer dès maintenant pour tenter votre chance et repartir peut-être avec deux places de ciné pour vous, pour l'un de vos proches. A tout de suite.
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0: Il est 8h15, tiré, c'est l'heure de retrouver C'est pas vrai, notre rendez-vous anti-arnaque.
4: Et au Drazo, on s'intéresse ce matin à une image. Qu'est-ce qu'il y a sur cette image? Eh bien, une photo de coucher de soleil sur la planète Mars.
5: Oui, c'est une très belle image, une image totalement fausse, je vous le dis tout de suite, mais une image qui tourne pas mal là depuis quelques jours sur nos réseaux sociaux. C'est pour ça que je vous en parle. Que voit-on? On voit le sol de la planète rouge, le sol martien, poussiéreux, rocailleux. C'est de là que la photo a l'air d'être prise. Au loin, un magnifique point lumineux, bleuté, il irradie le ciel. Et il y a donc cette légende, vous êtes vivant pour assister à la toute première photo d'un coucher de soleil sur un autre monde. Ceci est une vraie photo du coucher de soleil sur Mars.
4: Alors Aude, qu'est-ce qui vous fait dire plus exactement que cette image est truquée?
5: Mais quand je l'ai vue s'afficher sur mon écran, j'ai tiqué. Et j'ai tiqué pourquoi? Parce qu'elle est superbe en fait. Les couleurs sont très nettes, le soleil est pile au milieu, parfaitement cadré, la lumière aussi est parfaite. Je me suis dit, ça m'a l'air un peu trop beau pour être vrai. Donc qu'est-ce que j'ai fait? Petite astuce que je vous donne, j'ai copié-collé la photo dans Google, dans la barre de recherche, oui vous pouvez le faire, et je suis tombée tout de suite sur 3 articles de presse, un en anglais et 2 en français, qui me disent que la photo est très probablement générée par IA, par intelligence artificielle. Et en fouillant dans ces articles, j'ai même trouvé l'interview d'un responsable de la NASA, il le dit clairement, cette photo est fabriquée. Point. Méfiez-vous sur Internet, des jolies photos de l'espace, beaucoup de comptes s'en servent pour faire du clic et ça marche. Et puis j'ai appris quelque chose en passant, la toute première photo de Mars pendant un coucher de soleil, elle ne date pas de cette année, c'était il y a 50 ans, en 1976, un robot de la NASA avait capturé l'instant.
0: Ça date effectivement, c'était déjà très très beau. Merci beaucoup Adrazo de nous mettre en garde chaque jour dans Ici Matin, c'est pas vrai, à retrouver en podcast sur notre site ici.fr et notre application. L'appli s'appelle Ici, on commence la journée ensemble en chanson, bien sûr, avec cette musique qui va vous donner envie de faire quelques pas de danse pour bien vous réveiller hein, ce mercredi matin. C'est bien de danser avant d'aller travailler sur Footloose et Kenny Loggins. Il est 8h18.

0: Footloose et Kenny Loggins pour commencer ce mercredi matin ensemble ici, 8h21, on part chaque jour ensemble à la rencontre des gens d'ici et on parle de la nature qui vous emporte souvent, vous emporte parfois vers une reconversion pleine de sens. Rencontre avec Sophie Gay ce matin, Catherine Marchesin.
1: Sophie Gay a eu plusieurs vies professionnelles, notamment dans le sanitaire et social. Aujourd'hui, elle est pépiniériste, arboricultrice et sylvanière. Une vie rythmée par la curiosité et par l'apprentissage.
2: J'ai toujours baigné dans le changement avec mes parents. On déménageait sans arrêt, etc. Donc j'ai toujours eu une vie un peu avec du tumulte. Donc l'envie d'avancer, il n'y a pas de crainte en fait. Ça se passe bien à chaque fois. Pourquoi freiner face au changement? Et puis cette curiosité insatiable. En fait, je trouve que la vie, elle est vraiment trop courte et j'aurai jamais le temps de faire tout ce que j'ai envie de faire. C'est pas de la lassitude par rapport à la fonction ou par rapport à ce que j'ai pu faire, mais c'est plus l'envie de toujours apprendre, en fait. Et quand je me retrouve dans une situation où je n'apprends plus, ça arrête de me nourrir. Et donc, après, il faut que je retrouve le moyen d'apprendre autrement, quoi. Donc là, j'ai bien trouvé, parce que j'apprends tous les jours.
1: Et un changement de vie qui va de pair avec une formation.
2: J'y connaissais absolument rien. Moi, je venais du sanitaire et social, des postes d'encadrement, faire pousser des plantes. Voilà, je savais pas faire et j'étais persuadée que j'avais pas la main verte. Et donc, je suis partie en formation et j'ai adoré en fait l'immensité des choses à apprendre, la diversité des plantes. En fait, je n'aurais jamais fini d'apprendre. Donc, je pense qu'avant que je change de vie, il va encore s'écouler beaucoup de temps.
1: Et une nouvelle vie au plus près de la terre pour se poser aujourd'hui.
2: J'avais besoin d'un temps long, d'un temps lent, où on prend le temps d'observer avant d'agir, où une plante qui pousse, en fait, elle pousse à son rythme, le rythme des saisons. Il faut attendre. Ça m'a appris la patience, qui n'était pas vraiment ma qualité première. Mais en fait, ça m'a aussi permis de me poser et d'apprécier davantage chaque moment. C'était devenu urgent de ralentir. Je pense qu'on en a tous besoin d'ailleurs. Maintenant, je suis en décalage en fait avec certaines personnes qui sont dans le flux de la vitesse. On vit beaucoup trop vite. Et finalement, parfois, je me dis, on n'est plus au rythme de l'humain. Et je pense que c'est pour ça qu'il y a autant de casse chez les salariés, les burn-out, etc. C'est que ça va beaucoup trop vite, en fait. C'est pas fait pour nous, ça.
1: Vivre au rythme de la nature, c'est ce qu'elle fait aujourd'hui avec bonheur. Le jardin de Sogaïa est le petit paradis de Sophie Gay, et c'est à Toussy.
0: On prend le temps chaque jour ensemble de découvrir les portraits des gens d'ici. Portraits à redécouvrir tous sur notre site ici.fr et sur notre application.
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0: 8h24, ça vous dit une petite séance de cinéma pour commencer la journée.
4: Allons-y,
0: mercredi matin parti. Ensemble. Bon, on va peut-être l'offrir dans quelques instants à Nathalie. Si je dis ça, c'est parce que c'est elle qui nous a appelé en premier pour tenter d'identifier les trois chansons de notre blind test. Bonjour Nathalie.
5: Bonjour à toute l'équipe.
0: Comment allez-vous ce matin?
5: Très bien, je me prépare pour aller travailler tranquillement, puis je vous écoute en même temps.
0: C'est ça, c'est dans le poste radio, c'est la routine du matin. Hein.
5: Ah, c'est le rituel du matin, oui, tout à fait. Et au temps mort où je travaille pas, je vous écoute. Oui.
0: Ça fait franchement plaisir.
5: Fidèle auditrice.
0: Ça fait plaisir de vous savoir parmi nous. On a envie de, en quelque sorte aussi, récompenser votre fidélité, tiens Nathalie. Parce qu'on a envie de vous offrir deux places pour aller voir le film de votre choix au cinéma CGR d'Auxerre. Deux places pour vous, pour l'un de vos proches, si vous arrivez à identifier au moins deux de nos trois chansons. Vous êtes prête?
5: Prête.
0: On est parti.

0: Et voici nos trois chansons du jour. Est-ce que vous pensez avoir identifié au moins deux bonnes réponses? Déjà, deux chansons.
1: Oui, alors Vanessa Paradis,
0: oui.
1: Joe le Taxi.
0: Okay.
1: Et puis Jean-Jacques Goldman, Je marche seul.
0: Oui.
1: Et le troisième, bah, je ne l'ai plus.
0: Vous l'avez plus? Vous l'aviez?
1: Bah, je l'avais, oui, je le connaissais, mais je ne me rappelle plus.
0: Sur
1: le nom.
0: Sur le bout de la langue. Hein. Mais si je vous dis, oui. Si je vous dis Dire Straits, par exemple.
1: Ah bah oui, bah, ah oui. Bah oui, voilà.
0: Mais vous savez quoi? Deux bonnes réponses, ça vous suffit à repartir avec le cadeau du jour, à savoir deux places pour aller assister au film de votre choix au cinéma CGR d'Auxerre. On est ravis de vous l'offrir ce mercredi.
1: Bah, je vous remercie beaucoup.
0: Je vous souhaite une très belle journée et je vous dis à bientôt, j'espère.
1: Eh bien, bien sûr, sans problème. Eh bien, merci beaucoup et bonne journée à toute l'équipe.
0: Très belle journée, Nathalie. À bientôt.
1: Merci beaucoup.
0: Souvenez-vous, en 2024, Stilto débarquait notamment sur votre radio ici au Serre avec ce titre qu'on vous repartage ce matin. Faut que tu m'aimes. Très bon début de journée à tous. On se réveille ensemble à 8h26.

0: super.
1: Faut que tu m'aimes, Estilto, pour commencer ce mercredi matin. Vous restez avec nous dans un instant, l'actu près de chez vous. À tout de suite.
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1: 8h30, toute l'info dans notre région.
10: Les lycéens iconés se sont mobilisés hier matin à Auxerre. Environ 200 personnes étaient réunies devant le lycée Fourier, autant devant Saint-Germain. Plusieurs poubelles et un pneu de tracteur ont été incendiés. À Joigny, la ville veut développer l'autoconsommation en énergie solaire. Deux délibérations seront présentées demain au conseil municipal. L'une pour acheter de l'électricité à un opérateur local de photovoltaïque. L'autre pour étudier l'installation de panneaux solaires sur les bâtiments municipaux. Capfel, adjoint au maire de Joigny.
11: L'idée, c'est d'installer sur un ou plusieurs de ces bâtiments des panneaux solaires. Donc toute cette électricité-là qu'on va produire, eh ben, va nous permettre d'alimenter nos autres consommateurs et comme ça, ça sera autant d'économies qu'on fera.
10: À l'hôpital de Sens, les femmes atteintes d'endométriose peuvent depuis septembre 2025 participer à des ateliers pour mieux vivre avec la maladie. On va voir à quoi ça ressemble dans un instant, juste après l'actualité en France et à l'étranger. En 90 secondes, Valentine Letesse.
12: L'équivalent de plusieurs mois de pluie en quelques heures. Vigilance rouge pour risque d'inondation dans le Gard et l'Hérault, où la grande majorité des écoles n'ouvriront pas aujourd'hui. Un épisode cévenol exceptionnel est en cours. Prudence, surtout après plusieurs mois d'une sécheresse catastrophe. Plus de 80 000 Français dépendent même de bouteilles d'eau et de camions-citernes pour boire, cuisiner ou se laver. Dernier point de situation du gouvernement ce matin. Des poubelles et des vélos bloquent l'entrée du lycée Saint-Charles de Marseille. La mobilisation des lycéens reprend ce matin. Après une journée tendue hier, 440 interpellations en France, des profs frappés, de l'acide chlorhydrique aussi jeté sur des policiers à Belfort. Ce genre de menace me glisse dessus, réagit ce matin Fabrice Arfi, journaliste à Mediapart. Le site d'investigation attribue au président du Rassemblement National tout un tas de messages antisémites. Et depuis, le RN riposte. Marine Le Pen a notamment prévenu le média d'enfiler son costard en Kevlar. Quatre usines Stellantis à l'arrêt, à Rennes, Poissy, Mulhouse et Sochaux. Les salariés sont au chômage technique pour 5 à 15 jours en octobre, selon les sites du constructeur auto, faute d'avoir reçu en nombre suffisant les batteries pour équiper ses voitures. Et puis si vous voulez profiter des offres les moins chères, la vente de billets de train pour les fêtes de fin d'année est ouverte sur le site de la SNCF. Dépêchez-vous, l'année dernière, plus d'1,5 million de billets ont été vendus sur la seule première journée.
10: L'hôpital de Sens dresse le bilan de son programme d'éducation thérapeutique dédié à l'endométriose, une première dans notre département. Lancé en septembre dernier, ce dispositif accompagne les femmes atteintes de cette maladie encore trop méconnue et tabou. Des ateliers pour apprivoiser la douleur, la fatigue, mieux connaître la maladie et son corps. L'entrée est facile, être majeur, être aussi diagnostiqué. Et après 12 mois, le constat est là. C'est une aide que les patientes attendaient depuis longtemps, Fanny Gelb.
13: Parler endométriose, oui, mais se donner le temps de le faire, surtout, c'est l'objectif du programme d'éducation thérapeutique du patient.
14: Ces ateliers-là permettent en fait de sortir du cadre de la consultation stricte. On cherche à donner à la patiente le maximum d'informations.
13: Docteur Jeanne El Amraoui, gynécologue obstétricienne à l'hôpital de Sens, c'est elle qui porte le TP.
14: On ne peut pas, avec des plannings où les consultations s'enchaînent à la journée, on ne peut pas en fait aborder tous les versants de la maladie. Les ateliers, comme ils sont étendus sur une plage horaire beaucoup plus large, nous permettent en fait d'aborder la maladie de manière beaucoup plus humaine, plus adaptée aux patientes.
13: Depuis le début du programme, 90 patientes ont été accompagnées, parmi elles Ophélie. Pour l'Iconèse, ça a été une vraie bouffée d'air frais.
0: Ça y est, j'ai des personnes qui m'entendent. Je suis pas folle en fait dans ma tête. Et les personnes qui sont là en sont conscientes et elles sont là pour moi.
13: À presque 40 ans, la mère de famille a été diagnostiquée de l'endométriose il y a 7 mois seulement. Elle traîne derrière elle des années d'errance médicale.
0: Je me suis limite auto-diagnostiquée en demandant même à mon gynéco si ça pouvait pas être ça. Il m'a rigolonné.
13: Des souvenirs douloureux qu'elle confie à demi-mot. Derrière ses lunettes noires, ses yeux s'emplissent de larmes.
0: J'ai eu pendant de longues années de grosses douleurs au niveau ventre, intestinal, des douleurs pendant les règles. Tout le corps médical qui nous accompagne nous dit que c'est normal. Donc en fait, au bout d'un moment, on cherche plus, on se dit que c'est normal, qu'on est douillette, jusqu'au jour où en fait, j'ai été demander un autre diagnostic sur Paris.
13: Comprendre la maladie, gérer la douleur, autant de questions qu'elle se posait et qu'abordent les 7 ateliers de l'ETP. Gérer la fatigue aussi, ça c'est Gaëlle qui le supervise.
15: Il y a une interaction entre patientes, je leur demande de se donner des conseils. Qu'est-ce que vous faites pour être moins fatiguée? Est-ce que vous organisez vos repas à l'avance? Parce qu'on a différentes générations. J'ai vu avoir des jeunes qui sont seuls, qui travaillent et qui n'auront du coup pas la même façon de gérer leur vie personnelle qu'une femme mariée avec des enfants.
13: Elle est secrétaire à l'hôpital de Sens. Elle a voulu s'investir dans le programme. Elle ne regrette pas une seule seconde.
15: Ah oui, non, c'est compliqué. Je leur tire mon chapeau. Bravo. Bravo mesdames.
13: Si le bilan est plutôt bon, la docteure Jeanne El Amraoui aimerait que le programme gagne en visibilité pour qu'il attire d'autres femmes.
10: Le reportage de Fanny Gelb est à retrouver sur ici.fr et sur notre application. Vous écoutez ici au CER, il est 8h35, la météo, Julien, avec beaucoup de nuages aujourd'hui.
1: On nous a dit qu'il fallait faire la danse de la pluie pour espérer quelques averses.
10: Ben on vous laisse faire.
1: Ben bien évidemment.
10: Allez-y, alors.
1: Bien évidemment, il va falloir attendre la fin de cette journée, hein, pour tout vous dire, pour espérer pouvoir croiser quelques gouttes ici dans notre département. Le ciel est chargé hein, ce mercredi quand même. Pas mal de nuages qui nous accompagnent, notamment si vous êtes à l'ouest de Lyon. Davantage d'éclaircies en se décalant vers le Tonnerrois, mais des températures douces au réveil. On relève entre 17 et 21 degrés en ce moment, comptez 23 degrés pour la mi-journée. Les nuages seront davantage présents cet après-midi, mais la pluie donc se fera attendre. Il faudra attendre jusqu'à la fin de notre après-midi, des averses qui concerneront donc dans la soirée. Plutôt le sud du département, on parle de l'Auxerrois, du Tonnerrois, mais aussi de l'Avallonnais, avec des cumuls qui pourront aller jusqu'à 10 mm, voire plus localement. Des températures douces, hein, très chaudes hein, même pour tout vous dire, 28 degrés attendus encore cet après-midi en puisée, 29 à Avallon et dans le Tonnerrois, jusqu'à 30 degrés entre Auxerre, Joigny et Sens.
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1: Vos chansons préférées sont ici. On commence la journée avec Boney M. Il est 8h36. 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

0: Dany Coulet, bonnet M pour commencer ce mercredi matin ensemble, 8h40.
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0: J'ai une question pour vous ce matin. Est-ce que vous mentez à votre médecin ? Je vous pose la question parce que beaucoup semblent le faire, pour tout vous dire, parfois espérant ne pas se faire gronder pour certains excès. Alors attention, mentir à son médecin, ça peut s'avérer dangereux parfois. On en parle avec le docteur Kierzek, ses conseils santé à retrouver tout à l'heure, juste avant 9h. Et puis chaque mercredi, tous les sports sont à l'honneur. Ce matin, rencontre avec François Degrange, le président de la Sentinelle de Brinon, a plus d'une corde à son arc, Catherine Marchesin.
4: François Degrange, bonjour.
5: Bonjour Catherine.
4: Vous êtes le président de la Sentinelle de Brinon, section tir à l'arc. Est-ce que vous pouvez nous présenter ce club ?
5: Oui, donc créé en septembre 1994 par Ginette Legouge et moi, qui évolue dans trois fédérations différentes. La Fédération française de tir à l'arc, la Fédération handisport et le sport adapté. Ça veut dire qu'on reçoit tous les publics, justement, donc porteur d'un handicap ou pas, et que tout le monde évolue donc en commun au sein du même creuset.
4: À partir de quel âge on peut commencer le tir à l'arc, François ?
5: Alors, on peut commencer relativement tôt. Donc, chez nous, on commence à 7 ans. On peut prendre des tout petits, mais ça nous obligerait à avoir un cours différencié. Là, donc, on est vraiment, c'est un peu limite. Suivant l'âge, effectivement, on a des arcs qui sont parfaitement adaptés à notre public. Donc, aussi bien en puissance qu'en allonge, qu'en taille d'arc. Donc, ça nous permet de recevoir tous les archers qui évoluent de 7 à 90 ans. Donc, on les forme tous dans le même creuset. On leur apprend à tirer et après, ils choisissent ce qu'ils veulent faire. Parce qu'il y a X disciplines. Il y a de la cible. On peut tirer sur cible aussi bien en salle qu'en extérieur. Il y a des parcours en 3D, donc sur du 3D ou du tir en campagne. Donc, il faut profiter de tout quand on fait de l'arc.
4: Est-ce qu'on peut dire que votre club a formé de grands champions, François ?
5: Oui, mais ça, c'est la cerise sur le gâteau, oui. Donc, on continue d'évoluer au plus haut niveau français avec les équipes premières, et européennes d'ailleurs. On a des membres qui flirtent avec les équipes de France actuellement. Et puis, de l'autre côté, donc on a aussi des jeunes qui sont très performants, puisqu'on est la 9e école de tir française. Tout ça, ça fait beaucoup de travail pour les entraîneurs, pour l'équipe technique.
4: Voilà, si vous voulez devenir le Robin des Bois de Lyon, n'hésitez pas. La Sentinelle de Brinon, section tir à l'arc, c'est à Brinon-sur-Armançon. Merci François Degrange.
5: Merci en tout cas d'avoir pensé à nous. Bonne journée Catherine.
4: Bonne journée. À bientôt.
0: Merci Catherine Marchesin. 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
0: bientôt 8h45, dans un petit quart d'heure, comme chaque jour, dès 9h, ici c'est vous et Eugène Lampion. Bonjour Eugène.
12: Bonjour Julien.
0: Quoi ce matin?
12: Non, je suis resté sur le pain d'hier, excusez-moi.
0: Mais dès qu'il y a quelque chose à manger, vous y restez, vous me direz. Hein.
12: Je sais pas comment on dit pain en langue des signes.
0: Je sais absolument pas.
12: Ouais, ben voilà. Alors après, il y a des gens qui vont dire de toute façon à la radio, oui mais alors qu'il est, c'est filmé.
0: Oui, on pourrait aussi
12: le faire.
0: Oui. Bon, ça serait compliqué à la radio quand même, vous me direz. Hein.
12: Ouais, puis surtout on peut pas parler la bouche pleine, alors avec la langue des signes, je sais pas si c'est faisable.
0: L'astuce, on peut faire plusieurs choses en même temps.
12: En tout cas, est-ce que vous qui nous écoutez, vous parlez la langue des signes? Est-ce que bah, c'est arrivé dans votre vie par nécessité, parce que dans votre entourage, quelqu'un est sourd-muet, ou peut-être par conviction, tout simplement, par curiosité, vous aimez les langues et vous vous êtes dit, bah, après tout, cette langue-là aussi mérite d'être parlée, d'être pratiquée. Cette langue des signes, on va en parler après les infos de 9h. C'est l'humour sourd, est-ce qu'il existe? Bah forcément. Alors, une explication avec justement quelqu'un qui est sourd-muet, et c'est Vivien Laplane qui explique ça.
13: Il y a un humour de sourd signant. Moi, j'ai plutôt un humour de sourd oralisant. Parce que comme je suis baigné dans l'oral, donc je me suis beaucoup imprégné de la langue française, des expressions, des jeux de mots, des homonymes, des synonymes, des jeux avec les sons, tout simplement, que les sourds signants n'ont pas. Et eux, ils vont plutôt jouer sur les images. L'humour sourd, par exemple, ce serait « je sais bien sur les lèvres, mais je ne suis pas gynécologue ».
12: Bon, voilà. Maintenant, moi, je m'en vais là-dessus. Hein.
0: Vous restez sur cette... Ok, très bien. Faut enchaîner comme ça. On vous retrouve dès 9h, mais vous ferez la suite hein, quand même. On
12: D'accord.
0: en parle pendant une heure. Ici, c'est vous et Eugène Lampion. Rendez-vous dans un petit quart d'heure maintenant. Elle sera l'invitée d'Émilie Mazoyer ce soir dans Décibel à 19h et revient avec son tout nouveau single, chanté pour elle. C'est Axel Red.

0: ce matin sur votre radio, ici Auxerre, avec son tout nouveau single Chanté pour elle. C'était Axel Red.
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0: Céline Forever, Génération Céline, le meilleur des tributes sera de passage ce dimanche. Ce sera au Auxerre Expo. Sur scène, quatre artistes d'exception, dont Kiara Nova. Bonjour Kiara Nova.
2: Bonjour Julien, comment allez-vous?
0: Très bien, merci, et vous-même?
2: Très bien,
0: merci.
2: J'ai hâte que la tournée commence.
0: Merci d'être avec nous aujourd'hui dans Ici Matin. Un tribute sur Céline Dion à l'heure où elle est de retour en France avec sa série de concerts à Paris. Qu'est-ce qu'elle représente pour vous, Céline Dion?
2: Alors, Céline Dion représente pour moi une vraie constante à travers le temps, je pense que je le dirais comme ça. Elle a fait partie de chaque étape de ma vie. Voilà, mes parents écoutaient notamment le CD2 dans la voiture pendant nos grands voyages entre la France, l'Italie, la Belgique, quand ma maman était d'ailleurs encore enceinte de moi. Donc voilà, j'ai vraiment été bercée par Céline dès le début. Elle représente la puissance, mais aussi l'émotion brute, le storytelling, et elle incarne vraiment l'amour pour la musique.
0: Comment on incarne les chansons connues, reconnues, fredonnées encore par tous de Céline Dion dans un tribute sans avoir forcément besoin de limiter? C'est pas l'objectif de ce concert.
2: Oui, absolument. Bah, justement, je pense qu'il est important, quand on chante des chansons de Céline Dion, de les interpréter à notre façon, notamment dans le contexte de Génération Céline, c'est-à-dire une Céline Dion, il n'y en a qu'une. Donc, on ne va pas chercher à la copier. Mais ce qu'on va chercher à faire pendant le concert, c'est de réinterpréter les chansons de Céline à notre façon, en essayant de transmettre les émotions qu'on peut retrouver dans les paroles et aussi dans les notes, d'une façon peut-être légèrement différente,

0: je pense, justement, fait notre force. Donc, nous sommes quatre chanteuses avec voilà, des couleurs très différentes. Et voilà, donc, comme vous venez de mentionner, il y en a une qui va peut-être apporter une certaine précision technique, une autre qui va apporter un timbre qui se rapproche à celui de Céline, ou un côté plus rock, ou moi, dans mon cas, j'ai une facette un petit peu plus soul ou plus attachée au storytelling. Donc, on va vraiment apporter des différentes couleurs de la voix de Céline à travers nos quatre voix, voilà. Et on interprète ces chansons voilà, avec nos personnalités, nos émotions, notre vécu. Et Eric Benzi nous a vraiment laissé cette liberté de pouvoir interpréter les chansons à notre façon. Et ça, c'est un vrai bonheur.
1: On pourra découvrir et parfois peut-être donc même redécouvrir ces chansons de Céline Dion à travers votre concert ce dimanche à Auxerre Expo. Rendez-vous à 18h, on sera bien évidemment là pour vivre toutes ces émotions ensemble et avec vous quatre sur scène. Merci beaucoup, Chiara Nova, d'avoir été avec nous ce matin.
0: Merci à vous, Julien, et on a hâte de passer par Auxerre.
1: À très bientôt.
0: Merci, au revoir, bonne journée.
1: On reforme un duo, si ça vous dit, ce matin à 8h53. Les frères Rodé La Vega nous offrent le chant des sirènes. Très bon début de journée à tous.

0: On chante le chant des sirènes avec les frérots de la Vega ce matin à 8h55. On s'intéresse aussi à notre santé à tous. Avec vous, docteur Kirzak, et ce matin, on s'intéresse particulièrement à ces petits et parfois gros mensonges qu'on dit à notre médecin. Vous en avez entendu beaucoup, docteur ? Bonjour.
1: Bonjour à toutes et à tous. Rassurez-vous, je ne vais dénoncer personne. C'est un site américain, WebMD, qui a dressé la liste des 13 mensonges les plus courants qu'on a fait à son médecin. Donc, j'imagine que j'en ai entendu beaucoup dans ma carrière et c'est assez savoureux. Le classique, docteur, je bois un verre de vin, mais juste de temps en temps. Un verre, oui, mais de quelle taille, combien de fois? Autre grand succès, non, je fume pas. Enfin, juste en soirée, où je mange très équilibré. Voici les grandes familles de petits arrangements avec la vérité. On l'a compris, l'alcool, on minimise. Le tabac, on le cache. L'alimentation, on embellit. L'activité physique, évidemment, on la surestime parce qu'un jour on en a fait une promenade et ça devient une activité physique régulière. La vie intime aussi avec les partenaires, les infections sexuellement transmissibles ou les difficultés sexuelles, bah c'est tabou, on en parle peu. Les drogues, cannabis compris, les compléments alimentaires et puis les médicaments, alors les médicaments sans ordonnance. Et enfin, le plus répandu, c'est l'observance. Vous savez, est-ce que vous prenez bien votre traitement ou pas? Environ un patient sur deux ne prend pas son traitement exactement.

0: comme prescrit. Et évidemment, on l'oublie, on l'arrête et on ne le dit pas. Alors, il y a plein de raisons, hein, parce que ça allait mieux ou on n'ose pas le dire. Mais bref, ça fait partie de ces mensonges.
1: Alors, pourquoi c'est grave, docteur? Le médecin n'est pas assez malin pour deviner?
0: On a une certaine expérience et nous, on n'est pas là pour juger. De toute façon, c'est important de le rappeler, ni pour donner des notes ou faire des leçons de morale. Mais devinez quoi? On ne peut pas tout deviner. Et quand l'information est fausse, c'est le diagnostic et le traitement qui peuvent en pâtir. Quelques exemples, l'alcool et le tabac peuvent modifier des résultats d'analyse, interférer avec des médicaments ou encore une plaie qui cicatrise mal. Si vous fumez, on sait que c'est un facteur de risque de mauvaise cicatrisation. Si vous nous mentez en disant « je ne fume pas », on va chercher d'autres raisons. Les compléments alimentaires, même naturels, peuvent être actifs. Le millepertuis, par exemple, ça diminue l'efficacité de la pilule contraceptive ou de certains traitements. Donc on voit bien que ça peut être grave. Et si vous arrêtez votre traitement contre le cholestérol sans le dire, votre médecin peut penser qu'il ne fonctionne pas, il va augmenter la dose ou changer de médicament. Et puis, petit rappel très important, tout ce qui est dit en consultation est protégé par le secret médical. Votre médecin n'en parle ni à votre employeur, ni à votre famille. Vous pouvez tout dire. Alors, mes conseils, c'est apporter la liste de tout ce que vous prenez, les ordonnances, les médicaments en vente libre, etc. Deuxièmement, dites franchement tout ce que vous avez arrêté, ce que vous avez oublié de prendre. Bref, troisièmement, on ment pas à son médecin. Allez, d'ici là, portez-vous bien.
1: Merci beaucoup, docteur Kierzek. Vos conseils santé à retrouver chaque jour.
2: Oui, je parle, monsieur. Oui,
1: en même temps que
2: je parle. Exactement.
1: Sur notre site ici.fr et notre application Ici Matin revient demain. Vous serez là dès 6h, Thierry, dès 6h30 à la télévision. Vous aussi. Très belle journée. À demain.
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1: Tout à l'heure, on a Thierry Boulon qui a osé me couper la parole. Ça serait beaucoup moins gênant s'il utilisait la langue des signes, hein, vous me direz.
2: C'est vrai. Alors, en même temps, justement, la grande question qui pourrait se poser, et je pense que je la poserai de toute façon, c'est comment effectivement on peut interrompre quelqu'un en langue des signes.
1: Oui, c'est vrai.
2: Ça, par exemple. Parce que, alors, juste, là, c'est en lançant un projectile. Effectivement, parce que en langue des signes, si on n'est pas face à face, on se voit pas, on peut toujours y aller.
1: On peut vite ignorer quelqu'un.
2: Est-ce qu'on peut crier ou pas aussi? Grande question. On va en parler de cette langue des signes juste après les infos de 9h, vos témoignages. Alors, par oral pour ceux qui peuvent, et pour ceux qui ne peuvent pas, ça se fait aussi par écrit, ça passe par les réseaux sociaux, notamment par WhatsApp. Et là, c'est le même numéro de toute façon qu'il faut composer pour nous joindre, que ce soit de vive voix ou sur WhatsApp, c'est 03 86 52 23 23. Julien, je vous dis à demain.
1: 6h.
2: Alors vous me dites à demain, vous. Mais je ne serai pas là demain. C'est Nicolas Paraty. Mais vous serez là. Il n'y a pas de problème. À demain.
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2: Il est 9h, 9h c'est l'info avec Thierry Boulan. Et Thierry, du soleil pour alimenter la ville, Joigny y croit.
10: Demain, le conseil municipal se penche sur deux dossiers. D'abord, racheter de l'électricité à un producteur local de photovoltaïque. Ensuite, voir si des panneaux solaires peuvent couvrir les toits de bâtiments municipaux. Objectif, produire et consommer sur place à moindre coût, Renaud Candelier.
11: On se souvient du bouclier tarifaire en 2021. La relance économique post-Covid avait fait flamber les prix de l'énergie, suivi de la guerre en Ukraine en 2022 et 4 ans plus tard de la guerre en Iran. C'est dans ce contexte que la ville de Joigny va pouvoir racheter à un opérateur de photovoltaïque déjà présent sur le territoire de l'électricité locale, explique Éric Apfel, adjoint au maire.
12: Cette première délibération concerne la production d'un industriel, qui a installé des panneaux solaires, mais qui ne consomme pas toute sa production. On passe un contrat avec lui pour lui racheter son électricité excédentaire, qui va notamment nous permettre d'alimenter la station d'épuration.
11: Et l'intérêt de cet accord, c'est d'obtenir un prix fixe à long terme.
12: C'est une durée de participation de 20 années. Donc pendant 20 années, on va payer notre électricité à 11 centimes hors taxe au kilowattheure, ce qui est compliqué compliqué avec l'électricité, c'est qu'il y a des taxes variables selon la saison.
11: Un tarif bloqué qui sera un atout dans les prochaines années, estime Eric Apfel.
12: Dans le contexte actuel de l'énergie, qui va également toucher le tarif de l'électricité, vous savez que c'est assez obscur, hein, le coût de l'électricité est en quelque sorte un peu indexé sur celui du gaz. Et comme les perspectives sur le prix du gaz sont quand même pas à la baisse, eh ben ce tarif-là va devenir, on espère, de plus en plus intéressant.
11: Et la ville veut aller plus loin. Elle propose de lancer une étude pour faire poser des panneaux solaires sur des bâtiments municipaux.
12: L'idée, c'est que une collectivité peut faire ce qu'on appelle de l'autoconsommation patrimoniale, c'est-à-dire installer sur un ou plusieurs de ces bâtiments des panneaux solaires et après dire à Enedis, qui assure le transport de cette électricité, c'était lui dire, voilà, sur cette production-là, il y en a 15%, on les envoie à l'école là, 15% on va les envoyer au service technique, il y a 30% on va les envoyer là où il y en a besoin, quoi.
11: L'étude pour développer ce projet sera financée en partie par le Fonds Vert, mais le plus gros, l'installation des panneaux, ne sera pas aidée par l'État, regrette l'adjoint au maire de Joigny.
12: L'État n'aide pas du tout à cet investissement. Puis vous savez, le Fonds Vert, il en a pris un coup quand même, hein, là. Puis on ne sait pas ce qu'il en restera. Le temps que l'étude se fasse, il y aura un nouveau gouvernement et on ne sait pas du tout ce qui va se passer au niveau du front vert. Hein.
11: Des panneaux solaires qui existent déjà sur le bâtiment loué par la ville aux impôts et bientôt sur l'école Saint-Exupéry.
10: Le reportage de Renaud Candelier est à retrouver sur ici.fr et sur notre application. Tiens, on parlait d'économie. 399 € TTC, livraison incluse pour une palette d'une tonne de pelée. C'est le tarif proposé aux habitants du Jovinien dans le cadre d'une nouvelle commande groupée. Le prix moyen tourne autour de 430 €. Les commandes sont ouvertes jusqu'au 30 décembre auprès de l'association de mutualisation communale du Jovinien. Les lycéens iconés se sont mobilisés hier matin. Trois rassemblements ont eu lieu devant Jeannot Curie à Sens, puis devant les lycées Fourier et Saint-Germain à Auxerre. Environ 200 personnes étaient réunies à chaque fois. À Auxerre, un pneu de tracteur et plusieurs poubelles ont été incendiées.
2: Ils ont quitté Shanghai pour Auxerre avec des rêves de foot plein la tête.
10: Les meilleurs jeunes chinois âgés de 18 ans profitent des installations de la GIA et de ses éducateurs au sein de la Hope Team. Ils se confrontent ainsi à la réalité du foot français et affrontent des équipes françaises avec l'ambition de progresser. Un projet inédit en France qui en est à sa deuxième édition et que Bernard David, qui les encadre à la GIA, nous explique.
13: C'est un souhait de notre propriétaire, donc le James Zhou, qui souhaitait depuis quelque temps qu'il y ait une équipe à l'année à la JOCR, environ 18-19 ans, et qui participe à des compétitions officielles, ce qu'on n'a pas le droit, puisqu'ils sont moins de 18 ans et mineurs, donc pas le droit d'avoir des licences. On a pu, grâce à notre président qui fait partie du comité exécutif de la Fédé, Baptiste Malherbe, donc on a pu les inscrire dans le championnat Espoir, challenge qu'on appelle challenge des réserves professionnelles, et c'est la deuxième année qu'on participe à ce championnat. Ça apporte le relationnel avec la Chine, ça apporte que s'il y a un bon joueur, et bien sûr on le fera rentrer au centre de formation, et puis culturellement c'est une expérience très enrichissante, aussi bien pour eux que pour nous.
10: Les 16 joueurs et leurs deux coachs jouent leur premier match à Valenciennes aujourd'hui. Une heure pour faire signer des autographes aux joueurs et aux joueuses de la JOCR. La séance est organisée aujourd'hui de 16h à 17h à la boutique du club en centre-ville d'Auxerre. Si vous voulez avoir votre autographe, pardon, il faut y aller. Le foot, victoire des espoirs français face à l'Estonie, 2-0. Les Bleus ont largement dominé une équipe estonienne réduite à 10. Kevin Danois, le capitaine de la GIA, était aligné d'entrée. Il a été remplacé après 80 minutes de jeu. Et puis le stade auxerrois connaît son adversaire pour le 5e tour de la Coupe de France. Le club auxerrois, seul rescapé de Lyon avant l'entrée en lice de la GIA, recevra Isselonger. Ça se passera le 10 ou le 11 octobre. 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On nous promet de la pluie depuis quelques jours. Est-ce qu'on va enfin la voir?
2: A priori, cet après-midi, oui. Alors, des averses, c'est pas de la pluie en continu, mais c'est déjà un bon début. Des averses pour tout le département cet après-midi. En soirée, ça continue et ça pourrait être un peu plus intense dans la Vallonnais et le Tonnerrois. Et pour la nuit, ça continue. Et puis demain matin, ça continue aussi. Ce qui fait que les températures demain vont chuter. Et demain, les maximales seront autour des 20 degrés, alors que cet après-midi encore, on sera sur du 30 degrés pour le Sénonais, pour l'Auxerrois et 28 degrés pour la Vallonnais cet après-midi, 29 degrés dans le Tonnerrois. Il pourrait faire aussi 29 degrés dans le Florentinois ou le Chablisien, une trentaine de degrés aussi pour la Puisée. Et puisqu'il y a de la pluie, la question pourrait se poser à savoir est-ce qu'il y a du vent. Je vous laisse la poser. Y aura-t-il du vent? Non, vous le faites pas.
1: Non,
2: toujours pas, décidément. Qu'est-ce qui va faire chaud encore aujourd'hui, tiens?
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2: Thierry Boulan revient tout à l'heure pour les infos à 10h. Mais vous pouvez rester, il n'y a pas de problème. Oui. Je ne vais pas vous virer du studio, vous pouvez profiter de l'émission qui suit. Ici, c'est vous, Thierry Boulan, comme moi, comme vous qui nous écoutez. Vous pouvez nous appeler, vous pouvez participer à cette émission. Vous êtes les bienvenus au 03 86 52 23 23. Aujourd'hui, nous allons évoquer cette langue des signes que vous avez peut-être déjà apprise. Où vous vous dites, tiens, ouais, moi j'ai revu la famille Bélier il n'y a pas longtemps, j'aimerais bien finalement me mettre aussi à la langue des signes. Ça peut être utile, ça peut être pratique de savoir parler cette langue, parce qu'il y a quand même pas mal de gens qui la pratique, cette langue en France aussi. Et cette langue des signes est-elle universelle? Est-elle liée à chaque langue de chaque pays? Donc on aurait une langue des signes française. Bon, je peux vous répondre tout de suite, oui, il y en a une. Ça c'est fait, mais dans le détail, mes invités vont nous en parler. Et puis, est-ce que vous voulez l'apprendre mais vous ne savez pas où l'apprendre? Eh bien, c'est possible notamment à Auxerre. Et ça se passe là, dès ce samedi 3 octobre pour le premier rendez-vous au foyer bar du théâtre Auxerre. On va en parler avec mes invités là aussi. En tout cas, j'attends aussi vos questions, vos commentaires en direct par téléphone ou via WhatsApp au 03 86 52 23 23.
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2: Ici, c'est vous et c'est aussi vos chansons préférées. Tiens, dans le chapitre téléphone, dans vos chansons préférées, je pense qu'un autre monde figure en bonne place. Profitons-en, c'est maintenant.

0: téléphone, un autre monde, vos chansons préférées avec Ici Auxerre. Ce sera aussi Vianney tout à l'heure avec D'or et d'étain.
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0: Nous parlons la langue des signes ce matin, enfin nous, j'aimerais bien pouvoir le faire, mais je ne sais pas le faire. Et vous qui nous écoutez, peut-être, vous ne savez pas non plus, vous vous dites toujours, mais il faudrait vraiment un jour que je m'y mette. Parce que, alors, il y a divers aspects des choses, il y a le côté très pratique, et par conviction aussi peut-être, ou par nécessité, cette langue, il serait bon de la connaître. Et puis aussi, il y a des gens qui trouvent que c'est beau, tout simplement, comme on peut aimer une langue et ses accents, et ben on peut aussi aimer, voir justement, les gens qui parlent la langue des signes. Alors, pour en parler, vous êtes les bienvenus au 0384. 86, 52, 23, 23. C'est presque dommage que cette émission ne soit pas diffusée à la télévision, finalement, puisque justement, là, on en aurait bien besoin de l'image aussi pour accompagner. Je dis ça parce que sur ma gauche, j'ai mon regard qui est attiré en permanence par Isabelle Perrault, qui est une de mes invitées, qui est co-organisatrice de ces apéros signes et qui, en même temps, assure la traduction pour mon autre invitée, Virginie Lébrard, qui, elle, est formatrice en langue des signes. Bonjour à vous deux. Et là, c'est Isabelle qui va répondre. Pour les deux.
3: Bonjour. Bonjour.
0: Parce que, effectivement, donc alors, avec vous, on va parler de cette langue. On va aussi tout de suite lever peut-être un contresens qu'on fait quand on parle de langue des sourds-muets. On parle de langue des sourds-muets ou pas, Virginie?
3: Alors, bien sûr, je vais vous répondre, parce que souvent une expression qui revient, sourd-muet, qu'est-ce que ça veut dire? Ça veut dire que les sourds n'auraient pas de voix. Les personnes sourdes ont une voix, elles peuvent parler. Mais le mot muet, en fait, c'est vraiment très très ancien, ça date du code Napoléon, donc autant vous dire que c'est un peu dépassé. Et tous les sourds ont une voix, et après ils choisissent de l'utiliser ou non.
0: Ce langage donc des muets, et des sourds, finalement, ça a quand même un peu à voir. Dans la langue des signes, on parle de langue des signes, en fait, hein.
3: Oui, c'est une langue. C'est la langue des signes, et dedans, il y a des mots, il y a du vocabulaire, il y a une syntaxe, il y a une grammaire. C'est comme le français, en fait, hein. Le langage, c'est plus un peu quelque chose de visuel, du mime, vraiment quelque chose de très, très, très basique. Ça n'a rien à voir. La langue des signes est vraiment un outil de communication. C'est vraiment comme vous, les entendants, vous parlez. La langue des signes, voilà, est une vraie langue.
0: C'est j'allais dire c'est marrant, c'est pas parce que c'est drôle, mais c'est étonnant, en fait, la manière que vous dites comme vous dans votre langue parlée. C'est vraiment ce qu'on entend quand on entend des langues étrangères, des gens qui viennent d'un autre pays ou quoi. Ils disent vous parlez comme ça, et là, en fait, c'est la même chose. Pourtant, cette langue des signes, c'est une langue des signes en français, celle que vous pratiquez.
3: Oui, la langue des signes est propre, voilà, celle que moi j'utilise, c'est la langue des signes française. Elle est très visuelle, il y a plein de mots, c'est des outils de communication avec donc sa syntaxe et une communication naturelle. Voilà, comme les entendants, vous parlez français. Dans les autres pays, je sais pas, par exemple en Chine, ils ont leur propre langue des signes, qui est en lien avec leur culture, avec leurs propres expressions du visage, etc. C'est comme, en fait, les langues étrangères, comme l'anglais, comme, voilà, chaque langue est propre à un pays, à sa culture et à ce qui s'y passe, finalement. C'est la même chose avec la langue des signes.
0: C'est donc une vision très stéréotypée qu'on peut avoir en se disant, oui, bah, la langue des signes, c'est pratique, donc c'est la même pour tout le monde. Donc non, pas du tout.
3: Ah non, c'est pas du tout universel, hein. Chaque pays a sa langue, c'est très différent. Il y a qui se colle au français chez nous, il y a la langue des signes qui se colle à l'anglais avec son fonctionnement. Les Chinois ont leur propre langue des signes, etc. Il y a une langue des signes internationale qui existe, comme vous avez utilisé l'anglais, en fait, voilà. Mais elle se crée un petit peu sur les différentes langues des signes qu'on a, et on en a une, comme ça, pour communiquer entre sourds et étrangers.
0: Isabelle, vous enseignez aussi auprès d'enfants sourds. Quand on parle d'une langue comme ça, maternelle, on se dit toujours, bah, cette langue, on l'apprend en entendant ses parents. Les enfants sourds ont souvent des parents qui, eux, ne le sont pas. De fait, ils baignent pas dans cette langue. Il y a un moment, l'apprentissage de la langue doit être un peu particulier.
3: Effectivement, souvent, là, dans les profils des enfants que l'on accompagne, c'est souvent, en fait, en venant à l'école auprès de nous, qu'ils apprennent la langue des signes. Les parents aussi vont suivre des cours plus tard, mais c'est d'abord, en fait, en étant scolarisés, qu'ils vont commencer à apprendre une langue, leur langue, souvent.
0: Donc cet apprentissage Est-ce que, alors c'est un peu compliqué parce qu'il faut que vous puissiez traduire ce qu'on est en train de dire à Virginie.
3: Virginie aimerait ajouter que en fait voilà la langue des signes ça peut être la langue première en fait des personnes sourdes et la deuxième langue en fait ça va être la langue française écrite. Ça va être deux choses différentes aussi.
0: Mmh. Donc en tout cas un enfant ne baigne pas dans la langue comme dans l'oral et l'apprentissage forcément va être un peu différent j'imagine pour ces enfants sourds à vos côtés. Donc là je m'adresse à Isabelle.
3: Oui tout à fait et puis après les parents vont faire le choix ou non d'apprendre la langue des signes à leur tour, eux vont essayer d'oraliser, de passer par le mime ou des choses comme ça, de créer un code en fait au sein de la famille pour quand même communiquer avec leur enfant, mais c'est vrai que c'est un sujet.
0: On va continuer cette discussion. Je vais vous laisser souffler un peu parce qu'Isabelle, je pense que très rapidement, vous allez craquer. Virginie, on va se retrouver dans 3 minutes. D'abord, on va écouter Vianney ensemble. Et ici, c'est vous. Et cette langue des signes, on va en parler. Et puis, on va en parler aussi en termes d'apprentissage. Parce que comment est-ce qu'on peut l'apprendre? Peut-être simplement, déjà sur des bases comme ça, assez simples. Et puis, ensuite, entrer plus dans cette langue ensemble. On va voir ça. Et vous le verrez aussi au foyer bar du théâtre, puisque les apéros signes, ça commence ce samedi 3 octobre à Auxerre, et ça sera samedi après-midi.

0: d'or et d'étain, Vianney. Et pour vos chansons préférées d'Alida, tout à l'heure, ça va le faire, ça, je suis sûr. Bésame mucho.
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0: Est-ce que vous parlez la langue des signes? Ici, c'est vous. On en parle de cette langue des signes en français, puisque c'est le sujet aujourd'hui, puisqu'il est question aussi de vous inviter à aller apprendre cette langue des signes, ou en tout cas apprendre les rudiments. Ça sera samedi pour la première de cette saison au foyer bar du théâtre à Auxerre. Et pour en parler, alors nous avons Virginie Lebrard, qui est formatrice en langue des signes et qui est traduite pour nous à l'oral. Pareil, Isabelle Perrault, qui elle fait partie de l'organisation de ces apéros signes, est également enseignante auprès d'enfants sourds. Je vous propose d'écouter tout de suite un extrait, une archive que j'ai trouvée, qui date de 2007 et qui nous ramène dans une école en Bretagne, où des élèves de collège avaient travaillé sur les traductions en langue des signes de poèmes du breton Eugène Guilvic, interprété donc en langue des signes. C'était sur France 3 dans l'émission C'est mieux ensemble.
10: Les mots de Guilvic ne s'entendent pas seulement, ils se voient aussi. C'est le pari relevé par ces 9 collégiens malouins à l'occasion du centenaire de la naissance du poète. L'homme a été traduit dans plus de 60 pays. Aujourd'hui, il ajoute une langue à son arc, la langue des signes. Guilvic lui-même ne cessait de répéter qu'un poème est la sculpture du silence. Cette seule représentation lui donne enfin raison.
0: Sculpture du silence, c'est ce que disait le poète, c'est ce que relèvent aussi les gens qui participent à cet atelier et qui le voient. C'est vrai qu'il y a un côté dans la langue des signes, quand on ne la pratique pas, où on voit surtout quelque chose qui peut ramener une espèce de chorégraphie, où on se dit « ah, c'est très beau et tout », mais vous, c'est quelque chose qui est de toute façon nécessaire et technique. En fait, ça n'a rien à voir avec la poésie, ou si, un peu quand même. Virginie.
11: Eh bien, on a aussi des poèmes, bien sûr, en langue des signes. On a beaucoup d'arts différents et on utilise énormément notre corps, nos expressions. On a un rythme, on a une sensibilité. Donc, bien sûr, on peut signer avec toutes ces caractéristiques-là, mais ça dépend du contexte, bien sûr. Hein, pour les informations, bien sûr, on va utiliser une langue des signes classique. On s'adapte au contexte, aux émotions que l'on ressent, etc. Donc, c'est une langue très souple.
0: Il y a des mots de la langue parlée qui sont intraduisibles, et inversement, des mots de la langue des signes qu'on ne peut pas traduire dans la langue parlée.
11: Non, on peut tout traduire. Hein, dans un cas comme dans l'autre, on peut créer des ponts entre nos deux langues sans difficulté. Par exemple, si je vous prends... je ne sais pas, quel mot, vous pensez à quel mot, par exemple?
0: Non, mais je pense justement, quand on parlait de poésie ou des mots imagés, des choses comme ça, peut-être c'est plus délicat. Mais inversement, vous avez peut-être, vous, des mots très imagés.
11: On va essayer de comprendre le texte, de comprendre l'intention de l'auteur, et puis on créera quelque chose qui s'en approchera. Ce sera une interprétation poétique. Par exemple, c'est ce qu'on fait beaucoup en chansigne, finalement, dans cette méthode-là.
0: Le chansigne, c'est souvent un bon moyen pour entrer dans la langue des signes. Et il y a quelqu'un de très connu qui l'a fait sur un clip.
11: Oui, bien sûr. On peut choisir une personne, un chanteur, on va lire son texte, on va essayer de comprendre les émotions, les degrés, l'intensité des paroles, de suivre, de vraiment s'approprier le sens et de voir comment créer cette iconicité après en langue des signes, suivre le rythme aussi. Il faut qu'on s'adapte à ça. On va le suivre et c'est vraiment un lien entre la musique et le monde des sourds et on y arrive. Ça marche très, très bien. Hein. Donc, il y a toujours une solution pour adapter et être au plus près du message de l'artiste.
0: Virginie, vous enseignez auprès simplement de personnes qui ont ce handicap-là ou finalement des gens qui sont parlants viennent vous voir aussi pour apprendre?
11: Alors moi, je suis formatrice pour tout le monde. En fait, c'est vraiment ouvert à tous. Je travaille aussi dans cette école pour enfants sourds. Et donc, j'enseigne aux enfants, j'enseigne aux parents et je crée une communication. En fait, j'essaie de créer un pont entre les parents et les enfants. Et à l'extérieur, je donne des cours en fait aux personnes qui ont envie d'apprendre, juste pour le plaisir ou parce qu'elles sont professionnelles ou parce que voilà. Enfin, je peux faire des interventions aussi au niveau de la santé, dans les entreprises, un peu partout. En fait, toutes les personnes intéressés peuvent me contacter et moi je m'adapte à chaque demande. C'est pour créer du confort en fait dans la communication entre sourds et entendants.
0: Les entendants qui viennent vous voir sont des gens qui c'est directement lié à leur entourage très proche, sont concernés par ce handicap, ou c'est peut-être justement, alors tout à l'heure je parlais d'une chanson parce qu'on a eu Florent Pagny il y a quand même quelques décennies qui avait chanté ça va aimer avec un clip qui était signé, et puis on a donc ces concerts de chansigniers. Il y a eu la famille Bélier au cinéma. Il y a comme ça des moments, des pics sans doute, où vous voyez arriver de nouveaux clients.
11: Oui, c'est vrai. Et l'objectif, par exemple, dans la famille Bélier, il y a beaucoup d'humour, il y a des petites choses comme ça, mais concrètement, c'est ce qui peut s'arriver. Il y a beaucoup d'exemples de culture sourde, en fait, qui sont reprises dans ce film. Bon, ils ont ajouté, bien sûr, il y a un petit côté romancé dans le film, bien évidemment. Mais, par exemple, quand sa fille accompagne chez le médecin, etc., c'est des choses que l'on peut découvrir parce que souvent, on n'a pas d'interprète. Il y a très peu d'interprètes disponibles. Et donc, ce genre de situation nous arrive dans notre vie quotidienne.
0: Cet extrait-là, on l'aura tout à l'heure. on pourra l'écouter ensemble. Pour celles et ceux qui disent, bon, d'accord, mais alors concrètement, comment ça se passe quand on vient sur un apéro signe? Alors ça, je ne sais pas si c'est Virginie ou si c'est Isabelle qui répondra à cette question. On va voir ça tout à l'heure. Mais d'abord, Dalida, Bessame Mucho, et si c'est vous, on parle de cette langue des signes que peut-être vous voulez apprendre. Eh bien, vous allez avoir des infos tout de suite.

0: Bésame mucho, c'est Dalida. Et puis pour vos chansons préférées en magasin, on aura tout à l'heure Imagination, juste un illusion.
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0: Parlez-vous la langue des signes? Moi, je fais des gestes ici dans le studio, mais c'est pas du tout des signes. La langue des signes, je ne la pratique pas malheureusement, et c'est toujours quelque chose où je me dis, quand j'ai du monde dans le studio, qui parle la langue des signes, je vis des moments assez étranges parce que il y a des gens qui parlent pendant que je parle, et ça ne gêne pas l'antenne. Et ça, c'est quand même super troublant. Je dis ça parce que en ce moment, donc Isabelle est en train de traduire tout ce que je dis à mon autre invité, Virginie Lébrard, et en même temps, j'ai déjà reçu Isabelle Perrot dans ce studio avec quelqu'un d'autre qui parlait aussi la langue des signes. Elles étaient toutes les deux parlantes et entendantes. Mais pendant que j'étais en train de faire mon émission, et avec le micro, avec l'ampoule rouge allumée, elles étaient en train de parler toutes les deux ensemble d'autres choses. Et d'un seul coup, je me suis retrouvé un petit peu penaud dans l'histoire. Alors peut-être c'est votre cas aussi, ça vous arrive. N'hésitez pas à nous appeler aussi pour nous raconter ça. Et puis pour nous raconter aussi comment peut-être vous l'avez apprise, cette langue des signes. Ici, c'est vous au 03 86 52 23 23. C'est aussi Catherine Marchesin qui est avec nous. Catherine, aujourd'hui, ne nous parle pas du tout de la langue des signes, mais elle veut nous rappeler que l'histoire locale de chez nous est en ligne.
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3: Vous avez envie de remonter le temps? Désormais, c'est possible en quelques clics depuis chez vous. La ville d'Auxerre vient de lancer en effet Auxerre Patrimoine Numérique, un portail consacré à l'histoire d'Auxerre et de son territoire. Près de 9000 documents numérisés sont accessibles. Registres d'état civil, manuscrits médiévaux, cartes postales anciennes ou encore délibérations du conseil municipal. De quoi retrouver l'histoire de sa famille, découvrir à quoi ressemblait Auxerre autrefois ou tout simplement satisfaire sa curiosité. Le portail propose également plus de 13 000 inventaires et catalogues, ainsi que des expositions virtuelles, des galeries d'images et des articles consacrés au patrimoine local. Alors que vous soyez passionné d'histoire, généalogiste, chercheur, étudiant ou simplement curieux, partez à la découverte du passé auxerrois et rendez-vous sur archives.auxerre.fr.

0: Annie Lejeune, Imagination. Il y aura les avions tout à l'heure avec Nuit Sauvage. Ici, c'est vous et cette langue des signes en français dont on parle déjà depuis 9h ce matin, 9h10, et on en parle avec deux invités en studio. Virginie Lebrard qui est formatrice en langue des signes et c'est elle qui crée les ateliers. Et puis Isabelle Perrault qui alors fait partie de l'organisation de ces apéros signes et puis qui est également enseignante auprès d'enfants sourds. Et ces ateliers apéro signes, là, il va falloir nous expliquer comment ça marche. C'est-à-dire, qui vient, est-ce qu'il faut des est-ce qu'il y a des prérequis, et est-ce que franchement, après, alors, il y a quoi, il y a une séance par mois, au bout de 6-7 séances, on sera parfaitement bilingue. Je crois que je connais la réponse à la dernière question.
1: Malheureusement, non. Alors, les apéros signes, ça fait 6 ans qu'ils ont été créés, mis en place en partenariat avec le théâtre d'Auxerre. Et c'est vraiment tout public. On a la chance aujourd'hui de voir que c'est un public mixte, dans le sens où on accueille autant de personnes sourdes que de personnes entendantes. Et c'est vraiment un moyen de rendre visibles les personnes sourdes aussi. Elles habitent sur le territoire et donc elles viennent à ces rendez-vous-là. Et l'idée, c'est de créer des ponts de communication, en fait. Et on peut venir en tant qu'entendante en ayant zéro bagage de langue des signes et repartir avec quelques moyens de communication, entrer en interaction avec une autre personne et se créer son petit stock de vocabulaire au fil des sessions. Par contre, c'est un rendez-vous qui est totalement gratuit, mais on demande une inscription juste pour pouvoir gérer en fait l'affluence et donc on est limité à 25-30 personnes grand maximum.
0: Et vous dites limité parce que c'est toujours complet ?
1: C'est très très souvent complet. Là, il reste des places pour samedi, donc faut pas hésiter à envoyer un mail. Et après, voilà, c'est aussi voilà pour un confort de communication, tout simplement. Les jauges de sécurité, enfin voilà, toutes les règles d'accueil de public.
0: Ça commence comment un apéro signe ?
1: Eh ben, par se dire bonjour. Tout simplement, en fait, un peu comme les entendants qui se rencontrent, c'est comment on fait la première fois qu'on croise quelqu'un, ben on lui dit bonjour. Mm-hmm. Puis après, voilà, avec la base, on apprend à se saluer, à se présenter gentiment. Et puis ensuite, nous, on ajoute en fait des petites thématiques. Enfin, c'est toujours très ludique. Donc, c'est vraiment voilà, des petits jeux, des choses pour faire connaissance et se sentir à l'aise, surtout. Ne pas avoir peur d'utiliser cette langue des signes.
0: C'est comme pour. Alors là, peut-être c'est à Isabelle que je vais m'adresser plus. C'est comme quand on parle une langue étrangère à l'oral, on n'ose pas, c'est-à-dire on entend les mots dans sa tête et on n'ose pas les prononcer, c'est un peu pareil avec les signes ?
1: Oui, souvent, enfin, et surtout les entendants sont un peu timides quand ils voient les personnes sourdes avec les expressions, des choses comme ça. Souvent, leur visage est un peu fermé et c'est dommage parce qu'en fait, les expressions du visage font partie de la langue des signes. C'est un peu une syntaxe, c'est un peu comme notre ponctuation, des choses comme ça. Nos intonations de voix, elles sont traduites par nos expressions. Donc, faut apprendre un peu, c'est un peu théâtralisé parfois et oser se lâcher, en fait, parce que, enfin, voilà, il n'y a pas de jugement, il n'y a pas de critique, enfin, voilà. C'est vraiment l'idée, c'est de communiquer ensemble et de profiter, de découvrir une nouvelle langue.
0: C'est plutôt des adultes qui viennent, qui sont conscients de la nécessité ou qui ont envie, parce que depuis longtemps ils se disaient il fallait l'apprendre cette langue, ou il y a des enfants, il y a tout le monde en fait.
1: Oui, alors c'est vraiment tout public. Hein. On a des personnes âgées, on a des enfants avec leurs parents qui ont envie de découvrir. On a des grands-parents qui viennent aussi. Enfin, vraiment, il y a des sourds aussi qui sont dans un foyer, donc des sourds un peu handicapés qui viennent aussi nous rejoindre. Enfin, voilà, le but, c'est de s'adapter à tout le monde, à ses envies, à ses besoins. Et puis, on improvise autour de jeux, de créer un lien entre nous et de plein d'échanges ouverts. Et après, s'ils ont vraiment envie d'apprendre une langue des signes, moi je vais leur proposer plutôt de se rapprocher d'un centre de formation, etc. Nous, c'est vraiment les premiers pas.
0: D'accord. Alors, j'allais dire, on vient avec un papier et un crayon. Non, on vient peut-être plutôt avec un smartphone pour filmer des mots, des expressions, pour s'en souvenir et travailler à la maison ensuite. Virginie ?
1: Alors je l'interprète pour qu'est-ce qu'on veut oui garder. Alors nous souvent à la fin on a une affiche où on note les mots qu'on a travaillé et effectivement si les personnes veulent les enregistrer ben on se met en scène pour être filmé et puis les personnes peuvent nous filmer pour garder un souvenir de ça. Enfin, il y a plusieurs moyens, ajoute Virginie.
0: Oui. Parce que ça nécessite, comme n'importe quelle langue, un travail d'apprentissage, de répétition, j'imagine, de ces gestes. C'est pas en 2 heures qu'on a ça, en fait.
1: faut suivre voilà, les personnes, les profils, leur motivation aussi, si elles ont besoin, envie de réviser ou pas, ou si c'est juste comme ça pour le plaisir, si elles ne l'utilisent plus jamais après, voilà. Enfin, ça dépend vraiment. Mais si on nous demande, il n'y a pas de souci, on s'adapte en fait aux demandes de chacun, chacune, et on les soutient, on les encourage et on répond à toutes les demandes.
0: Alors, vous nous direz quand même, justement, dans Lyon, où est-ce qu'on peut poursuivre ces formations plus en profondeur, bien sûr, pour pouvoir apprendre la langue. On va en parler tout à l'heure. Je propose d'abord d'écouter Les Avions, Nuit Sauvage. Ici, c'est vous et vos chansons préférées, bien sûr. Et puis, pourquoi pas, vos témoignages, vos questions aussi. Alors, de vive voix ou par écrit, les deux sont possibles. Ça passe par téléphone au 03 86 52 23 23. Ça marche aussi via WhatsApp avec vos messages au 03 86 52 23 23 aussi sur WhatsApp.

0: Les avions nuit sauvage, ici c'est vous et avec Zaz tout à l'heure qui chantera mon sourire. Puisque elle parle de sourire, moi je vous propose de sourire aussi un peu. Avec mes invités, on parle de langue des signes en français, de ces apéros signes qui débutent là ce samedi 3 octobre au foyer bar du théâtre à Auxerre, qui sont ouverts à tous et gratuitement. Et puis la formatrice sur place, c'est Virginie Lebrard qui est à mes côtés, traduite par Isabelle Perrault, également à mes côtés. Virginie, tout à l'heure vous citiez la famille Bélier. Et c'est, alors, en plus, l'extrait dont vous parliez est exactement celui que j'ai choisi en illustration pour que tout le monde se rappelle un petit peu. Si vous avez vu le film, d'un seul coup, ça va vous revenir très clairement. C'est la séquence chez le médecin. La maman vient de faire son examen gynécologique et c'est la fille qui, elle, parle, qui est censée traduire ce que disent les parents. Et là, on entre vraiment dans l'intimité de la famille et ça pose la question du choix du traducteur, finalement, de l'interprète. Qui doit raconter ce que disent les gens pour de vrai.
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0: Ici, c'est vous, la langue des signes. Vous voulez l'apprendre. Et un moyen, ça peut être de passer par les apéros signes, en tout cas pour commencer, mettre un pied dedans. Et puis peut-être finalement, vous dites, ah bah tiens, j'aimerais bien en savoir plus. J'aimerais bien apprendre complètement cette langue des signes en français. Alors pour en parler, Isabelle Perrault, elle assure la traduction aussi de ce que dit Virginie Lebrard. Virginie est formatrice en langue des signes. Isabelle est maîtrise plutôt bien parce qu'elle est aussi enseignante auprès d'enfants sourds. Alors, Virginie, vous l'avez dit tout à l'heure très rapidement, ces apéros signes, ça permet, pour ceux qui veulent en savoir plus, apprendre plus, d'aller dans des centres de formation. On apprend où la langue des signes? Dans Lyon.
13: Alors, voilà, l'année dernière, par exemple, j'ai eu un groupe complet qui avait vraiment envie d'apprendre la langue des signes, donc je leur ai demandé de s'inscrire.

0: mais il y a un partenariat qui s'est créé entre l'école, l'Institut d'éducation sensorielle et Visuel LSF. Donc en fait, on attend que Visuel LSF reçoive suffisamment d'inscriptions pour ouvrir une nouvelle session.
1: Vous avez dit un niveau A1.2.
0: Ah, oui, ça, en fait, voilà, c'est l'échelle en fait de langue. Mais là, on peut commencer avec un niveau vraiment zéro, donc ce serait le A1. Et en fait, on peut monter jusqu'au C1. Donc ça, c'est après, c'est des niveaux pour devenir interprète, etc. Vraiment professionnel dans une langue, etc. Mais dedans, voilà, on découvre en fait les premiers des images, les premiers mots. Dans le A2, c'est plutôt, enfin voilà, il y a 4 modules différents à chaque fois. Enfin voilà, on y va vraiment pas à pas en fait dans la langue. Et c'est découpé en niveaux comme ça.
1: C'est un petit peu comme pour n'importe quelle langue étrangère. Une fois qu'on a le premier niveau, si on est plongé dans le monde des sourds, on va progresser parce qu'on va continuer à pratiquer la langue. Et puis on est en plongée complète et finalement, on va progresser beaucoup plus vite.
0: Voilà, si vous prenez des cours régulièrement, bien sûr, vous ferez des progrès et vous aurez cette langue. Vous pourrez, voilà, c'est comme, voilà, ça suit la langue française, bien sûr, et donc vous aurez ces compétences-là. Il y a la langue des signes, et puis donc voilà, vous pouvez l'apprendre en fait comme une deuxième langue, tout simplement, effectivement, et avec tous les niveaux et progresser.
1: Moi, je faisais plus le parallèle avec les voyages linguistiques quand on part à l'étranger et qu'on est baigné dans la langue. Est-ce que on peut entrer dans une asso où il n'y a que des sourds et finalement on va être forcé de pratiquer la langue et on va progresser énormément à ce moment-là parce qu'on est au contact en permanence de ce monde-là.
0: Alors oui parce que donc les jeunes sourds en fait eux, ils vont apprendre leur langue aussi puis pour la partager, attendez je reprends, c'est Isabelle qui intervient.
1: Oui. C'est compliqué hein, ça fait 50 minutes que vous faites la traduction quand même déjà. Alors, on est dans la conversation en langue de signes.
0: Ah oui, bien sûr, vous pouvez apprendre, venir dans les associations, bien sûr, et rencontrer des personnes sourdes, ou bien si vous en avez au travail, des choses comme ça. Enfin, oui, bien sûr. Ici, il y a des vendeurs qui peuvent, les personnes sourdes peuvent travailler, peuvent avoir un métier, vendeur, etc. Tout est ouvert. Donc, à Auxerre, on a une association, avec des personnes sourdes.
1: Donc on peut être en immersion avec ces personnes-là.
0: Donc on peut, oui, tout à fait. Il y a une association qui s'appelle Association Handisport Auxerre, et en fait ce sont des personnes sourdes qui organisent des événements assez régulièrement dans l'année.
1: D'accord, donc c'est aussi un autre moyen pour entrer dans cet univers-là. En tout cas, pour déjà mettre un doigt dans l'engrenage, pour comprendre de quoi il s'agit, et puis apprendre les premiers mots, les premiers gestes, et bien les premiers signes, pardon. Ça commence avec ces apéros signes, ce sera une fois par mois. Le premier, c'est ce samedi 3 octobre, de 14h à 16h, au foyer bar du théâtre. Pour s'inscrire, Isabelle, est-ce que vous pouvez me rappeler comment on fait ?
0: Alors, il y a une adresse mail qui s'appelle aperosigne89@gmail.com. Signe avec un S.
1: D'accord. Et puis peut-être en contactant le théâtre aussi.
0: Aussi, par le biais du théâtre. Et souvent, Barbara nous relaie les demandes et puis on s'en occupe avec joie.
1: Ok. Et je vous remercie d'être venues toutes les deux, Virginie et Isabelle. On va se quitter en musique avec Zaz, Mon Sourire. Et pour celles et ceux qui n'ont pas eu le temps de noter quoi que ce soit, vous avez le temps de le faire en réécoutant cette émission, en la podcastant sur notre site ici au CERF ou avec l'appli ici. Zaz, Mon Sourire.

0: Zaz avec mon sourire et là c'est pas Sandrine Ruffier qui est là aujourd'hui. Alors, j'ai fait la même hier, hein, j'avais Ludovic Schaap, mais c'est pas Ludovic Schaap non plus. Tadam, est-ce que vous allez le reconnaître? Bonjour Nicolas.
1: Surprise.
0: Nicolas Paraty avec nous.
1: Bonjour Jeanne, bonjour à tous.
0: Et Nicolas, donc ici ça marche avec aujourd'hui une salle de spectacle de chez nous que les gens connaissent quand même.
1: Bon, la salle de spectacle on la connaît, mais c'est surtout à son directeur qu'on va tirer le portrait. On va essayer de lui tirer
0: des photos maintenant, vous carrément.
1: Ah mais moi ça a toujours été mon truc, l'image. À la radio, c'est ballot, mais bon.
0: Mais en même temps, on sort d'une émission sur la langue des signes, vous savez, donc on est pas mal.
1: C'est raccord.
0: Donc le Silex, alors.
1: Le Silex, avec Sylvain Briand, qui va venir passer cette heure avec nous.
0: Alors vous, vous êtes de passage chez nous, quand même, Nicolas, je sais, je ne dévoile pas tout en le disant, les auditeurs le savent bien, c'est la première fois qu'ils vous entendent depuis bien longtemps. Vous y êtes allé déjà au Silex ?
1: Et j'ai pas eu l'occasion encore.
0: Bien.
1: J'ai arpenté tout le département, mais c'est vrai qu'au CERF, j'ai pas trop eu l'occasion de
0: traîner mes guêtres. On va trouver un prétexte pour vous faire venir.
1: Oh, mais il aura pas à me violenter, ça c'est une certitude.
0: Bon, je vous souhaite une bonne émission. Je
1: bonne
0: me dis
1: journée.
0: À tout à l'heure au bureau.
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1: Merci pour votre fidélité, il est 10h. Et pour les infos. On retrouve Thierry Boulan. Bonjour Thierry.
3: Bonjour Nicolas.
1: À Joigny, la ville veut développer l'autoconsommation en énergie solaire.
3: Deux délibérations seront présentées demain en conseil municipal. L'une pour racheter de l'électricité à un opérateur local de photovoltaïque. L'autre pour étudier l'installation de panneaux solaires sur des bâtiments municipaux. Un coup de pouce pour les ménages les plus modestes qui veulent s'équiper d'une pompe à chaleur. Le gouvernement a détaillé hier une aide qui permettra d'installer 55 000 pompes sur 2 ans avec une aide moyenne de 9 800 euros par foyer. Le dispositif sans avance de trésorerie ni hausse de facture sera disponible dès demain 1er octobre. La France va emprunter un montant record l'an prochain, 340 milliards d'euros selon l'agence France Trésor. Dans le même temps, la dette publique atteint 119% du produit intérieur brut, un niveau inédit depuis 1946. Les intérêts représentent près de 80 milliards d'euros cette année, selon Amélie de Montchalin, présidente de la Cour des comptes. La violence, c'est non, c'est le message d'Edouard Geffray, le ministre de l'Éducation nationale, après plusieurs incidents lors de blocages de lycées. Il affirme que 76 élèves ou personnels ont été blessés depuis le début de la mobilisation. Le ministre se dit toutefois prêt à entendre les revendications, tandis que l'Union syndicale lycéenne propose de le rencontrer. Hier, quelques centaines d'élèves se sont rassemblés devant les lycées de Sens et d'Auxerre, où un pneu de tracteurs et une poubelle ont été incendiés. Un lycéen menacé avec un couteau pour son téléphone, ça s'est passé mardi à l'heure du déjeuner à Sens. Un homme aurait dérobé son portable sous la menace. Le voleur présumé a été interpellé puis présenté à un officier de police judiciaire. Si vous prévoyez de prendre le train pour les fêtes, c'est le moment de réserver. La SNCF a ouvert ses ventes ce matin à 6h avec des billets Inouï, Intercité et Ouigo pour des voyages du 13 décembre au 6 janvier. Pour les trajets vers l'Europe, les billets sont disponibles jusqu'au 28 mars. Le stade Auxerrois connaît son adversaire pour le 5e tour de la Coupe de France. On parle de football. Le club Auxerrois, seul rescapé de Lyon avant l'entrée en lice de la GIA, recevra Isselonger, pensionnaire de National 2. Le match se jouera le 11 octobre. Vous écoutez ici au CERF, il est 10h02, la météo de ce mercredi avec un ciel bouché.
1: Oui, mais l'été continue hein, malgré tout. Ces quelques éclaircies que vous allez avoir en milieu de matinée ne vont pas durer puisque le soleil sera caché toute la journée avec des nuages sur tout le territoire. Quelques pluies toutefois sont attendues qui arrivent en fin d'après-midi et devraient durer jusqu'à demain midi. Plus 8 degrés, c'est ce que je vous disais, c'est la tendance par rapport au normal de saison avec une journée qui oscillera entre 18 et 30 degrés dans Lyon. À 11h, vous pouvez vous attendre à 24 degrés du côté de Cherrois, 25 à Cruzil-Châtel et Coulanges-sur-Yonne également. Et puis la nuit prochaine, comme je vous l'ai dit, en plus d'être couverte, on aura des minimales nocturnes de 18 degrés. Demain, ça devrait être sensiblement la même chose, avec des températures de 30 degrés maximum, ça change rien par rapport à aujourd'hui.
3: Non, ouais. Pas de pluie.
1: Si, au moins jusqu'à midi.
3: On sait pas trop.
1: Jusqu'à midi, normalement. On va voir, on croise les doigts. Un peu d'eau, ça fera pas de mal au territoire, c'est une certitude. Thierry, on vous retrouve tout à l'heure.
3: On me retrouve demain.
1: Ah oui, il y a des gens qui travaillent très tôt le matin, c'est vrai. On vous retrouve demain, Thierry Boulan, pour les infos.
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1: Et ici, ça marche. On vous l'a dit, on s'intéresse au silex aujourd'hui et en particulier à son directeur. Il s'appelle Sylvain Briand. Bonjour Sylvain.
4: Bonjour, bonjour à toutes et à tous.
1: Alors le silex, salle de musique actuelle, voisine du conservatoire à Auxerre. Le silex possède deux salles de concert, 200 et 500 places, favorisant la découverte de groupes en devenir et d'artistes confirmés jusqu'à l'international. Vous pouvez retrouver bien entendu la programmation sur lesilex.fr. Et le silex, c'est aussi organisateur du Catalpa Festival de musiques actuelles et du monde qui se déroule à Auxerre tous les mois de juin. Je crois savoir, alors je vous avoue que j'ai lancé mes espions pour avoir quelques pistes pour savoir à qui on a affaire, parce que vous avez, de par votre position, un rôle connu et intéressant dans la région, mais je crois savoir que vous avez certains centres d'intérêt qui sont peut-être moins connus de nous tous. Vous avez un lien particulier avec l'Afrique?
4: Oui, alors vous me surprenez un petit peu.
1: C'était le but. C'était le but.
4: Oui, effectivement. À deux titres, j'ai travaillé en Afrique pendant deux ans, en 2003, 2002-2004. De 2002 à 2004, j'étais dans le réseau culturel français de l'étranger. Et là, en l'occurrence, c'était à Lomé, au Togo, où j'étais régisseur général et programmateur déjà. Toutes les esthétiques, donc ça passait du cinéma au théâtre, au concert évidemment. Et voilà, j'étais recruté par le ministère des Affaires étrangères. C'était une excellente expérience qui suivait déjà d'autres expériences à l'étranger, aux Pays-Bas et en Bulgarie qui avaient précédé. Donc voilà. Et puis un deuxième titre, c'est que j'ai un frère jumeau. Ça, c'est aussi un autre singularité, on va dire, qui vit aussi à Abidjan en Afrique depuis une quinzaine d'années en tant que réalisateur audiovisuel pour la télé locale, pour aussi, le Canal+, pour l'ONU, etc.
1: Et quand l'un des deux a envie de vacances, est-ce que vous interchangez les postes?
4: Non, mais ça m'arrive d'aller le voir l'été quand même, voir sa famille aussi, évidemment. Donc voilà, j'ai toujours plaisir à retourner en Afrique. C'est vrai, j'ai un attachement pour l'Afrique noire qui m'a accueilli il y a 20 ans. Et voilà, j'ai jamais coupé vraiment le cordon, c'est vrai. Ouais.
1: On dresse le portrait du directeur du Silex aujourd'hui jusqu'à 11h. Merci d'écouter Ici au Serre. Voici France Gall.
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1: Et justement, c'est de ça dont elle nous parle, musique avec Ici au Serre.

0: écoutez ici au Serre, il est 10h11 et c'était France Gall avec musique.
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0: Ce matin, avec Ici ça marche, on rencontre Sylvain Briand, le directeur du Silex, ancien directeur de l'escale Amigène. Et Sylvain, vous venez de nous dire que vous avez des liens particuliers avec l'Afrique, à titre personnel, à titre professionnel. Il me semble que vous avez peut-être aussi recruté quelques artistes africains à une époque, non, pour Lyon ou...
3: Sur le Catalpa, et même sur les Numétis avant qui ont précédé le festival Catalpa, on était sur des esthétiques musique du monde, et évidemment le réseau africain tournait à plein à ce moment-là. C'était plus simple de faire appel à son carnet d'adresse, entre guillemets. Et puis il y a toujours une petite touche musique du monde, hein, que ce soit, vous avez évoqué l'escale à Migène à l'époque où il a fallu remettre cette salle en route et tout. J'étais beaucoup plus jeune, c'était il y a 20 ans, mais c'était un vrai plaisir, et c'est ce qui m'a permis aussi de pouvoir ouvrir le Silex dans la foulée. Donc tout ça est lié, et au Silex on a toujours aussi un rapport intime avec les musiques du monde. Il y a au moins quelques dates par an qui concernent ces musiques qui peuvent être parfois épicées, parfois qui nous invitent au voyage. Voilà, c'est toujours intéressant d'avoir ces musiques au répertoire.
0: Qu'est-ce qui, dans votre jeunesse, a nourri cette envie et cette trajectoire que vous avez eue?
3: Alors j'ai dans la famille, il y a toujours eu des composantes, des oncles, des tantes qui étaient des grands voyageurs. Moi j'ai grandi à côté de Semur en Auxois, donc un village autour d'une jolie ville médiévale, mais bien dans la diagonale du vide. Et je pense que ça poussait les membres de ma famille à vouloir découvrir le monde, à s'exporter. Moi j'ai suivi les exemples familiaux, et voilà, du coup on a cette envie, cette fièvre. Je crois que mon fils aussi commence à l'avoir, donc voilà, je crois qu'on est des voyageurs dans l'âme, et on a beaucoup de plaisir à habiter aujourd'hui à Auxerre, évidemment, depuis 25 ans, mais j'ai beaucoup de plaisir à voyager aussi, avec la culpabilité de l'empreinte carbone quand même par moment, mais voilà, c'est un fait familial, on va dire.
0: Je crois que vous avez une appétence, un intérêt pour tout ce qui est scène un peu décalé. Est-ce que c'est lié à vos attaches justement avec l'Afrique ou à autre chose?
3: Non, ça n'a rien à voir avec l'Afrique là en l'occurrence, mais dans nos métiers à nous, notamment en SMAC, en scène de musique actuelle, qui est un label de l'État, on a un cahier des charges et on doit aborder tous les registres, tous les répertoires, y compris les musiques alternatives, un peu de niche. Si nous on le fait pas, personne le fait à 150 km à la ronde. Donc
0: c'est un devoir ou c'est aussi votre goût naturel?
3: Non, c'est j'aimerais que ce soit aussi libre que ça, mais ça n'est pas du tout le cas. Non, c'est dans le cahier des charges, il nous a imposé un certain pourcentage d'ultra découvertes de musique de niche, et voilà, on a les outils pour ça. On a la petite salle du Silex de 200 places, c'est de l'argent public aussi qui est amené sur ces dates-là où les équilibres financiers sont délicats et même impossibles, mais c'est notre métier et nous on a beaucoup de plaisir à faire découvrir des choses incongrues ou parfois voilà, qui créent la curiosité et qui emmènent les gens un petit peu en dehors des sentiers battus.
0: Alors là, c'est pas du décalé que je vous propose, mais c'est une nouveauté pour Ici au Serre. On écoute le Belge Pierre de Mer, Je pense à vous, avant de retrouver donc Sylvain Briand, le directeur du Silex.

0: Alexis Auxerre avec la nouveauté de Pierre Demer. Je pense à vous. Nous sommes jusqu'à 11h en compagnie du directeur du Silex à Auxerre, la salle de concert, Sylvain Briand. Sylvain, comment vous vous êtes retrouvé à la tête du Silex? Pourquoi vous?
1: C'est un concours de circonstances. Je pense que j'ai eu aussi de la chance, mais j'ai aussi su saisir ma chance. On évoquait tout à l'heure Lomé, le Togo, le réseau culturel français à l'étranger. Le pays était en guerre civile à la fin de ma mission. J'ai été rapatrié par la Jeanne d'Arc et tout. Je me suis retrouvé en France, de retour chez mes parents. Donc c'est pas forcément une réussite, c'est plutôt un sentiment d'échec. Et du coup, j'ai postulé. J'ai été pris comme chargé des affaires culturelles de la ville de Migennes par monsieur François Boucher à l'époque, qui m'a donc fait venir dans Lyon et qui m'a tout de suite évoqué l'idée de reprendre l'escale, de remonter une salle de concert mythique dans ce lieu qui venait d'être réhabilité. Et de fil en aiguille, ça a tellement bien marché à l'escale que la DRAC, le ministère de la Culture, les collectivités m'ont dit de rester pas loin parce qu'il y avait un projet sur Auxerre avec un bâtiment qui allait être construit et qu'il y avait besoin d'une équipe de monter un projet, etc. Et puis j'ai commencé comme chef de projet. Entre-temps, j'aurais dû repartir au Caire ou au Cambodge. Ça s'est pas fait. Ben voilà, du coup, ça s'est organisé comme ça et j'ai repris l'escale que j'ai remonté avec Claire Marty. Hein, on était deux. Je la cite parce qu'on a fait binôme pendant presque 15 ans. Elle m'a suivi après au Silex. Donc voilà. Et puis du coup, il y a Patrick Bacou à l'époque qui était aussi le monsieur musique du département. Ça parle forcément aux auditeurs. D'ici Auxerre, j'allais dire France Bleu parce que il y a une autre époque.
0: On renie pas ses racines.
1: Voilà. Mais voilà, Patrick a joué un rôle aussi de convergence, de montage de projets comme il savait si bien le faire. Et puis voilà, les planètes se sont alignées. Je me suis retrouvé au Silex. On a ensuite repris le Jazz Club d'Auxerre, qui était une activité qui était indépendante, mais qu'il fallait rationaliser avec les financeurs. On a ensuite repris les studios de la cuisine, donc pour l'activité répétition. Création, enregistrement. Et puis on a créé le Catalpa Festival qui repose sur les cendres de deux autres festivals, donc le Festival Auxarbres qui a connu une fin un petit peu tragique en 2010 avec un déficit important. Et puis les Numétis qui était en fin de cycle avec les Musiques du Monde qui était dans un creux en termes de diffusion. Et on a créé sous l'autorité entre guillemets de M. Guy Ferrez, maire de l'époque, le Catalpa Festival qui connaîtra sa 15e édition avec quelques péripéties entre temps l'année prochaine. Donc les dates, c'est 25 et 26 juin 2027 pour la prochaine édition.
0: Alors vous m'avez parlé de cuisine, il se trouve que dans quelques minutes on va peut-être tenter de se faire un petit brunch. Mais avant, une dernière question. Vous avez participé au choix du nom de la salle, le Silex?
1: En partie, on a monté un concours, alors c'est anecdotique, mais on a monté un concours, donc on avait du mal à se décider, donc et puis les politiques de l'époque avaient aussi du mal à se décider. On a lancé un jeu concours national et ça a très très bien fonctionné. On a eu plus de 3000 candidats, enfin 3000 propositions, ce qui nous a rendu en fait la tâche plus difficile que ce qu'on avait imaginé. Et au final, c'est un touriste belge qui a remporté le concours, on va dire, en désignant le Silex avec tout un argumentaire lié à la couleur du bâtiment, gris pierre, les triangles, qui est l'un des symboles du Silex, et puis le fait qu'il connaissait l'ancien site de fouilles archéologiques qui avait été tout près, donc à côté du conservatoire. Et pour lui, c'était un bon aliment des planètes que d'avoir le Silex en hommage. Voilà. Et du coup, lui, il est invité d'honneur à vie. Il peut rentrer au Silex quand il veut, comme il veut. Il est quasiment chez lui. Chez nous.
0: Le pass VIP +++. On va bruncher dans quelques minutes. Vous restez avec ici Auxerre en compagnie du directeur du Silex, Sylvain Briand.
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0: Jusqu'à midi, on fait le portrait de Sylvain Briand, le directeur du Silex à Auxerre, la salle de concert que tout le monde connaît, ou presque. Et on passe à table maintenant grâce à Marie Gillot de Cuisine Mood à Saint-Georges-sur-Bauge. Bonjour Marie.
9: Bonjour Nicolas.
0: Et vous nous avez proposé ce matin de nous donner votre version du brunch.
9: Oui.
0: Qu'est-ce que vous nous proposez dans le brunch ? Parce qu'il y a beaucoup de choses. Le brunch, c'est l'ensemble de ce qu'on peut proposer en sucré, en salé. Enfin, il n'y a pas de limite au brunch.
9: C'est ça. En fait, le brunch, tout simplement, c'est issu de breakfast et lunch. Donc, en fait, on mélange du sucré et du salé.
0: Et déjeuner.
9: C'est exactement ça. Et en fait, du coup, c'est souvent ce qu'on fait le dimanche pour, en fait, un peu les lève-tard du dimanche matin qui vont rater la tartine de 8h et du coup va falloir passer directement au poulet rôti. Et en fait on essaye de trouver l'entre-deux, de dire on peut accepter les tartines et on va faire aussi du poulet rôti pour faire plaisir à tout le monde.
0: Sylvain Briand, est-ce que vous avez une affection pour le brunch ?
1: Oui, moi j'aime beaucoup, c'est un moment particulier, c'est où on déjeune, où on produit autre chose que ce qu'on fait d'habitude, et puis au Silex, on termine tard le samedi, on est souvent à 3h du matin, et le lendemain,
0: c'est brunch tous les dimanches.
1: Parfois les artistes, ils apprécient aussi qu'on leur accorde ce petit moment aussi le dimanche midi, mais en famille aussi, ça peut être très sympa.
0: Une préférence dans les plats ?
1: Le poulet froid, moi j'aime bien.
9: Oui.
1: Non, ça peut être plein de choses. Ça peut être sur le marché de Chablis aussi. Le dimanche midi, ça peut être sympa aussi de bruncher sans être attablé dans un restaurant avec le grand plat. Oui. Donc il y a plein de choses à faire.
0: Alors qu'est-ce que Cuisine Mood à Saint-Georges-sur-Bauche nous propose pour le brunch ?
9: Alors moi souvent ce que je fais, c'est que je fais un mix de sucré et de salé. Et du coup, moi mon truc phare, c'est les pancakes. Du coup, c'est génial, ça se marie avec tout.
0: Amérique Nord ?
9: Oui.
0: Donc, pas de crêpes ? C'est des crêpes, mais épaisses.
9: Ah, c'est ça. Puis, moi, je viens de Bretagne, donc quand je dis les pancakes, souvent, je me fais... Tu renies tes origines.
0: On a des risques.
9: C'est ça. Mais je fais les deux.
0: Alors, comment vous faites ces pancakes ?
9: Alors, les pancakes, tout simplement, en fait, on va venir mélanger déjà dans un premier saladier les poudres. Donc on va mélanger de la farine, du sucre, de la levure chimique et du bicarbonate alimentaire. Si vous n'avez pas de bicarbonate alimentaire, il n'y a pas de souci, vous mettez juste une petite dose supplémentaire de levure chimique. C'est pour passer en fait de l'état de crêpe en fait à l'état de pancake, tout simplement.
0: C'est pour éclater les Bretons, quoi. C'est les faire gonfler.
9: Oh, oh, oh, éclater les Bretons. Et ça se transforme en ring de boxe ici.
0: Oh, pourquoi pas, ça fait monter l'audience. Allez, dites-moi tout.
9: Et puis de l'autre côté, en fait, on va venir faire fondre du beurre, mélanger les jaunes d'œufs et puis ajouter du lait. Et puis on va terminer par les blancs d'œufs qu'on a montés en neige. Et c'est justement ça qui va apporter le côté hyper moelleux en fait du pancake. On remue tout ça, surtout sans fouet pour pas venir éclater non pas les Bretons mais les blancs d'œufs montés. Et puis du coup on vient faire chauffer ça dans une poêle bien chaude, recto verso. Et là on se régale parce qu'il n'y a pas énormément de sucre, donc vous pouvez mettre dessus du sirop d'érable, du caramel, de la sauce au chocolat, des fruits frais. Vous pouvez même, si vous voulez faire les gourmands, vous en servir. Vous mettez une petite tranche de charcuterie ou de ce que vous voulez, un bout de fromage, sandwich, et puis voilà.
1: Et est-ce qu'on peut préparer la pâte en avance en rajoutant les œufs qu'au dernier moment ? Parce que c'est des œufs qui causent un problème de conservation.
9: Oui.
1: Et comme ça, on peut faire sur plusieurs matins même.
9: Alors, on peut conserver la pâte plusieurs matins. Après, l'idée, c'est aussi, on peut tout faire cuire. Et puis ça se réchauffe très bien en fait, vous avez juste après à le repasser à la poêle. Alors pas trop de micro-ondes parce que ça a tendance à tout faire ramollir. Et puis après ça devient un peu élastique. Oui. Et vous faites juste un petit recto verso sur la poêle. Et puis moi, Bah, j'ai pas mal de gourmands à la maison, donc du coup, c'est vrai que j'en ai pas souvent pour plusieurs matins.
1: Ouais, ouais, ouais.
9: Même si j'anticipe et je dis, bah, allez, je double les quantités, bah, plus il y en a, plus on en mange, en fait.
0: Le pancake, qui est un peu un classique du brunch, ça reste nord-américain, mais ça vient étayer, solidifier le repas. Avec ça, vous en mangez 3-4, vous êtes calé pour au moins l'après-midi.
9: C'est ça. En plus, avec le poulet à côté, du coup, c'est pas mal, quoi.
0: Marie de Cuisine Mode à Saint-Georges-sur-Bauche. Vous pouvez aller sur cuisine-mood.com. Oui. Elle vous donne tous les cours pour vous mettre à niveau en cuisine ou même bah, vous faire monter en niveau. Vous pouvez aller voir son site qui est magnifique et éventuellement réserver une séance avec elle. Merci, Marie.
9: Merci à vous.
0: Et qu'est-ce que vous mettez, vous, Sylvain, sur les pancakes?
1: Alors, les pancakes, j'en fais de temps en temps aussi. Moi, j'adore le sirop d'érable. Donc, c'est garni de sirop d'érable, mais je les aime bien aussi salés avec une petite tranche de saumon qui est un petit peu salé et tout.
0: Ils font envie. 10h18 avec Ici Auxerre, voici Culture Club, Karma Caméléon.

George et sa bande avec ici au CER, Karma, Chameleon, c'était les Culture Club. On change de registre radicalement. Voici Yannick Noah avec la voix des sages à 10h32.

0: Qu'est-ce qu'on ferait sans la voix des sages et surtout avec Yannick Noah.
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2: Du 2 au 12 octobre, c'est la fête de la science partout dans Lyon. À Sens, par exemple, la ludomédiathèque Jean-Christophe Ruffin vous propose plusieurs animations autour de la science pour apprendre tout en s'amusant. Du 2 au 10 octobre, de 14 à 18 heures, venez découvrir une sélection de jeux sur le thème des sciences. Une animation qui est ouverte à tous dès 3 ans en accès libre. Et puis le 3 octobre, de 14 à 17 heures, place à l'aventure avec l'escape game Panique à la bibliothèque. Votre mission, arrêter les obscurantes, un groupe qui diffuse de fausses informations scientifiques et menace de provoquer une panique mondiale. Deux départs sont prévus. Attention, les réservations sont obligatoires et l'animation est accessible à partir de 12 ans. Alors, petits et grands, venez jouer, réfléchir, enquêter et découvrir la science autrement. C'est à la ludomédiathèque de Sens.
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0: Jusqu'à 11h, nous sommes en compagnie du directeur du Silex, la salle de concert à Auxerre. Il s'appelle Sylvain Briand. On a fait son portrait, on a appris ses liens spécifiques avec l'Afrique, comment il a créé sa trajectoire professionnelle, comment il s'est retrouvé à la tête du Silex, comment le nom du Silex a été trouvé. On a même appris qu'il avait un petit faible pour le brunch, hein, il crache pas dessus, ça c'est une certitude. On va continuer avec lui dans la prochaine demi-heure.
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0: Et ça, c'est du bon classique, on peut le dire. Gabriel, Johnny Hallyday avec Ici.
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0: Johnny Hallyday, Gabriel, à pratiquement 11h20.
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0: Avec Ici Auxerre, on fait donc le portrait de Sylvain Briand, directeur du Silex, jusqu'à 11h. On en a appris déjà pas mal avec lui, hein. On a parlé de l'Afrique, on a pas parlé de sa trajectoire professionnelle et du nom, l'origine du nom du Silex. On le sait, hein, il se lance des défis, il a des challenges, il a même plein de projets en tête pour les prochaines semaines, les prochains mois, peut-être même les prochaines années, on verra ça tout à l'heure. Mais il n'y a pas que dans Lyon qu'on peut trouver ce genre de choses. Et ici, ça marche pas mal à d'autres endroits, comme en France. L'homme que nous allons vous présenter va peut-être alors vous inspirer, peut-être même vous, hein, Sylvain. Ça marche ici, qu'en pensez-vous? Dans le Grand Est, Robin Bernot est avec Maxime Dillinger.
3: Pour tourner une page, un homme a parcouru 24 000 kilomètres à vélo.
4: Écoutez, je pense que c'est ressourçant.
3: Cet homme, c'est Thomas Billot et il s'est lancé un défi hors norme, passer à vélo devant tous les McDo de France sans jamais s'y arrêter. C'est ainsi qu'il a souhaité se servir de son passé pour avancer. Cet aventurier, conférencier et ancien obèse vient tout juste de boucler ce Tour de France pas comme les autres. Avec ses 24 000 kilomètres, il est forcément passé ici, dans notre département. Des journées bien chargées qu'il raconte à Maxime Dillinger.
5: Bah, une journée, ça ressemble à 4h15 debout, 5h20 sur le vélo, où je mets le casque. C'est un peu comme, Je dirais, comme la personne qui pointe au boulot. Et je roulais entre 10, 11, 12, 13h, 14h, suivant les journées. Et 18h, 20h, j'enlève le casque et la journée est finie. Je mange, je me lave, je mange et au lit.
3: Alors, cette aventure, Thomas l'a imaginée après un changement de vie. Il cherchait un moyen de marquer ce nouveau départ. Alors ici, ça marche, enfin, ça roule même. Mais vous, quel regard portez-vous sur ce défi? Sophie, par exemple, trouve ça génial.
6: Ça permet justement de couper le quotidien, de se reconnecter à la nature, de méditer, de se retrouver soi, de faire une pause dans un monde où on n'a pas forcément le temps de faire des pauses. Et oui, c'est un bon challenge.
3: Et vous, tiens, est-ce que vous auriez pu le faire?
6: Non. Pourquoi? Parce que des petits challenges, oui, mais partir avec mon vélo, mon sac à dos, comme ça, j'ai un petit côté trouillard de m'aventurer comme ça, non, voilà.
3: Bon, parcourir plus de 20 000 km à vélo, peut-être pas, mais se lancer régulièrement des défis, tiens, est-ce que c'est important?
6: Les projets, bah, c'est des moteurs, hein, que ça soit personnel, familiaux, entre amis, ou voilà, enfin, c'est vraiment un moteur qui permet d'avancer, de pas se ratatiner, de s'ouvrir au monde. Non, je trouve que c'est vraiment... ça, c'est indispensable.
3: Si vous voulez en savoir plus sur l'aventure de Thomas Billot, je vous conseille d'aller sur son compte Instagram Billot. Ça s'écrit B-I-2-L-O-T. Il a documenté dessus toute son aventure.
0: Alors, qu'est-ce que le directeur du Silex, l'aventurier, entre autres africain, Sylvain Briand, pense de ce genre d'expérience?
7: Bravo à Thomas Billot. Il devait être dans un moment de rupture dans sa vie. Peut-être qu'il avait besoin de réinventer quelque chose. Il s'est lancé un défi. 20 000 kilomètres, c'est énorme. J'en serais physiquement incapable, même si j'apprécie beaucoup les défis et puis de le sport en général d'ailleurs. Mais je pense que ça peut être assez sain. Puis le côté méditatif là, du vélo, c'est le moment de l'introspection personnelle et tout. Ça peut servir une vie, en tout cas, d'avoir ces moments de challenge personnel, de défi personnel. Bravo à Thomas Billot.
0: On comprend bien que vous avez eu pas mal de défis dans le domaine professionnel. Est-ce qu'à titre privé, vous avez aussi eu où vous avez l'intention de faire des choses, que ce soit sportif ou autre, hein,
7: C'est vrai que là j'arrive, je m'étais lancé un défi de rénover une maison pendant le Covid, hein, quand il a fallu qu'on arrête.
0: Judicieux comme moment.
7: Oui, mais il me semble aussi, mais il a fallu tout arrêter nous au Silex pendant cet épisode du Covid, et on était lancé à pleine vitesse, et ça a été vraiment un projet, rénover une maison, qui m'a aidé, et là j'ai fini, donc je pense qu'il va falloir que je réinvente quelque chose et qui me tienne aussi dans cet ADN de projet ou presque permanent. Ouais.
0: Allez Sylvain, on vous emmène dans un peu plus de 3 minutes au marché, on va voir un peu ce qu'on peut y trouver. On est donc avec Sylvain Briand, le directeur du Silex, jusqu'à 11h. Avant, on écoute Tracy Chapman, Talking About Revolution, avec Ici Auxerre. À bientôt, 11h moins le quart. 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

0: Oh, ça fait mal, ça fait mal. Bientôt 38 ans pour ce titre. Tracy Chapman, Talking About Revolution, avec ici Auxerre.
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0: En compagnie de Sylvain Briand, le directeur de la salle de concert du Silex à Auxerre. Lui, il hume l'air du temps, et c'est pas Sylvain, autant que les bons produits, parce que Sylvain, lui, c'est plutôt la musique. Là, c'est plus le palais. C'est Ludovic Chappe qui a fait un tour sur le marché du vendredi à Vermenton.
6: Je peux vous dire que ça sent bon. Hein. Ça sent bon le poulet rôti ici. Nous sommes chez Luc Josselin, qui est rôtisseur installé à Courson-les-Carrières. Il a un client devant lui.
7: Un peu de sauce.
6: Ouais, s'il vous plaît, ouais. Vous n'aviez même pas eu besoin de demander. Luc, c'est déjà ce que vous voulez, monsieur.
7: Ben oui, parce qu'il connaît ses clients, il vient de le dire. Ouais.
6: Comment vous appelez-vous?
7: Jean.
6: Jean, vous êtes un habitué, visiblement. Donc, qu'est-ce que...
7: Quand monsieur est là, ouais, je prends, j'aime bien. Ils sont bons, ces poulets.
6: C'est... Voilà, puis c'est facile. On prend le poulet, on prend les petites pommes de terre qui vont avec.
7: Ouais, moi, je le fais avec du riz. Mais les pommes de terre sont bonnes aussi, sûrement. Mais j'aime bien la sauce et le poulet est bon.
6: Et alors, le vendredi, c'est poulet, puisque le vendredi, il y a Luc à Vermenton. Voilà, c'est pratique. Eh bien, bon appétit, Jean.
7: Merci, et bonne journée.
6: Bonne journée.
8: Au revoir, monsieur, à bientôt.
7: Au revoir.
6: Il y a 6 poulets qui sont déjà cuits. Il y en a 4 qui sont en train de prendre des couleurs. Ça met combien de temps à cuire sur la rôtisserie?
8: 40 minutes, à peu près. Ouais, 40 minutes.
6: D'accord. Il y en a des gros, il y en a des plus petits.
8: Voilà, il y a deux qualités. Il y a du fermier ou du petit poulet ordinaire.
6: D'accord. Et alors, vous les achetez où, vos poulets?
8: J'achète à Auxy en Gâtinais, à côté de Montargis. C'est un abattoir, ça fait 25 ans que je travaille avec eux et tout va bien.
6: Vous êtes plutôt satisfait?
8: Ah, carrément.
6: D'accord. C'est quoi un bon poulet pour vous?
8: Un bon poulet, c'est un poulet qui ne se détache pas une fois qu'il est cuit. Donc on peut le secouer un peu, les cuisses s'en vont pas, tout tient ensemble quoi.
6: Quand les os sont un petit peu mous, c'est pas bon signe?
8: Pas trop quoi, ouais. Mais après il en faut pour tout le monde.
6: Un poulet rôti à la maison, est-ce qu'on arrive à avoir le même rendu que vous ou alors c'est un truc de pro?
8: Pas du tout, vous pouvez pas, parce que les trois quarts c'est des fours à gaz. Et bon, après moi j'ai les poulets qui coulent du dessus sur ceux d'en dessous, ça les arrose tout le temps de la cuisson quoi.
6: Ah ouais, je confirme. Alors les poulets les moins cuits sont toujours au-dessus des poulets les plus cuits.
8: Tout à fait, voilà. Ah ouais. C'est ça.
6: Ah, c'est ça la technique. Et puis les pommes de terre sont au plus bas.
8: C'est le gras qui les fait cuire. Elles cuisent dans le gras du poulet.
6: Ah, ça c'est bon ça. Ah, ça c'est bon, ça me fait saliver.
8: Il n'y a rien de rajouté, c'est que le gras du poulet.
6: D'accord. Des petites épices ou pas?
8: Ah oui, bien sûr. Paprika, curry, piment doux, herbes de Provence, ail, oignon, sel et poivre.
6: Voilà.
8: C'est un mélange, c'est parfait. Ça pique pas.
6: Luc, vous êtes le vendredi à Vermenton, les autres jours?
8: Alors le samedi à Tonnerre, le dimanche on déballe à Coulonges-sur-Yonne, le mercredi à Saint-Sauveur, en Puisé.
6: Luc Josselin, rôtisseur à Courson-les-Carrières. Merci Luc.
8: Au revoir, à bientôt.
0: Encore un commerçant de chez nous à tester et à faire connaître. Merci Ludovic Chappe. On reste avec Sylvain Briand, directeur du Silex. On le retrouve dans 3 minutes après Chien. Voici Louane avec Ici Auxerre.

0: Louane avec Chien et surtout avec Sylvain Briand, directeur du Silex, qui est avec nous depuis 10 heures. Sylvain, pas de nostalgie au Silex de Yon All Star ?
1: Yon All Star, ça c'est un sacré...
0: Vous nous rappelez ce que c'est ?
1: Yon All Star, c'était une très belle opération, une idée de faire, d'offrir le plateau de la grande scène aux musiciens locaux qui devaient monter un nouveau groupe et reprendre un répertoire mais complètement différent. C'est-à-dire, par exemple, si on faisait Madonna, il fallait le reprendre en punk, en reggae ou autre. Et ça a créé des moments d'anthologie. Je pense à un animateur de la station, Ludovic Chap.
0: Allez, on balance les noms, ouais.
1: Qui a fait des passages absolument iconiques sur la scène du Silex à cette occasion-là.
0: Dernière question, parce qu'on arrive à la fin de notre heure. On m'a parlé d'une guitare dédicacée par Didier Vampas.
1: Ah oui. Ah, petite anecdote, oui. J'avais commandé une guitare pour moi et elle n'arrivait pas. Il y a eu des problèmes d'approvisionnement, etc. C'était juste après le Covid. Hein. Et six mois après, on accueille Didier Vampas qui venait répéter dans les studios de la cuisine, donc les studios du Silex, pour faire son passage sur le Catalpa de 2021, donc qui est un Catalpa à l'Abbaye Saint-Germain, un Catalpa dégradé. Et le matin, je reçois un appel pour me dire que la guitare est livrée. Et en fait, la première personne qui a touché, qui a joué de la guitare, c'est Didier Vampas. Donc je l'ai encore à dédicace au dos de la guitare.
0: C'est super mignon. Et enfin, avant de vous libérer, si vous deviez faire un bilan en 10 secondes des 17 ans de Silex,
1: De l'enthousiasme encore, une ADN de projet permanente. Et puis le bilan, c'est Neg Marron qui le fera avec nous au mois de décembre à l'occasion de leur concert complet au Silex.
0: Toute la programmation est à retrouver sur lesilex.fr. Sylvain Briand, directeur du Silex, merci beaucoup d'être passé avec nous. On retrouve bien évidemment votre jeu juste après les infos. Cap ou pas cap, 150 euros d'essence à gagner.

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1: Bienvenue sur la meilleure des radios, ici Auxerre, votre radio de proximité. Il est 11h et pour les infos, nous retrouvons Philippe Renaud. Bonjour Philippe.
2: Bonjour Nicolas, bonjour à tous.
1: La ville de Joigny veut tenter l'expérience photovoltaïque.
2: L'idée, c'est de développer l'autoconsommation en énergie solaire. Deux délibérations sont présentées demain soir au conseil municipal. L'une pour acheter de l'électricité à un opérateur local de photovoltaïque. L'autre pour étudier l'installation de panneaux solaires sur des bâtiments municipaux. On en reparle tout à l'heure dans le journal de midi. La mobilisation dans les lycées de France se poursuit même si elle semble s'essouffler un peu ce matin. Un blocage tout de même a lieu depuis 7h devant le lycée Le Castel à Dijon avec une cinquantaine de lycéens rassemblés et la police qui a fait usage de gaz lacrymogène. Après les incidents d'hier, le ministre de l'Éducation nationale se dit ce matin prêt à écouter les revendications des lycéens. Mais la violence, c'est non. Hier, quelques centaines d'élèves se sont rassemblés devant les lycées de Sens et d'Auxerre. Auxerre où un pneu tracteurs et plusieurs poubelles ont été incendiées. L'activité économique ralentit nettement au deuxième trimestre en Bourgogne-Franche-Comté selon l'INSEE, moins 0,3% par rapport au premier trimestre. Le taux de chômage augmente nettement dans notre région, plus 0,6% par rapport à 2025. Le chômage qui touche 7,4% de la population en Bourgogne-Franche-Comté. Dans notre département, dans l'Yonne, le chômage a augmenté en un an de 0,7 points. Il atteint 8,1% de la population. À l'heure du repas tout à l'heure, nous parlerons dans le journal de midi du nouvel ouvrage de Fabien Perron, ce cuisinier sénonais, qui est aujourd'hui installé en Suisse, à la table des Perron, donne notamment de nombreuses recettes de poissons d'eau douce.
1: Ils sont chinois, ils sont jeunes, et ils sont à Auxerre pour continuer leur progression.
2: On vous parle de la Hop Team qui fait son retour à l'AJ Auxerre pour une deuxième saison au contact des éducateurs auxerrois et du football français. Ils sont licenciés au club de Shanghai et vont participer au Challenge Espoir. Leur premier match est prévu ce mercredi avec un déplacement à Valenciennes. Et puis, le match amical de l'AJ Auxerre, cette fois-ci des pros, face à Clermont-Ferrand, a été avancé. Il devait avoir lieu samedi au stade Abbé Deschamps. Ce sera toujours au stade Abbé Deschamps, mais finalement, ce vendredi à 15h. La météo avec vous, Nicolas, et on attend la fin de la journée pour la pluie. Pour l'instant, ça se maintient un petit peu.
1: Eh bien, il semblerait, si je jette un œil dehors, qu'à Auxerre, on a quelques rayons, ce qui était prévu d'ailleurs en milieu de matinée ou fin de matinée, mais ça ne devrait pas durer, puisque les nuages devraient reprendre le pouvoir, et effectivement, en fin d'après-midi, la pluie devrait enfin être au rendez-vous, parce que je crois qu'il n'y a pas que les agriculteurs qui en ont besoin, tous les jardins, toutes les plantes le réclament, et puis pas mal de communes sont aussi en difficulté, donc l'eau et la bienvenue. Ces pluies devraient durer jusqu'à, grosso modo, demain midi. Plus 8 degrés par rapport à la tendance normale de saison, hein, rien que ça. Et on a une journée qui oscillera entre 18 et 30 degrés. À 14h, vous aurez 27 degrés à Pont-sur-Yonne, 28 à Saint-Florentin et 29 à Noyères. Cette nuit, ça ne descend pas en dessous de 18. Et demain, rebelote, on est reparti pour 30 degrés. Roulez jeunesse, Philippe, on vous retrouve à midi pour le
2: tout
1: journal.
2: À l'heure.
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1: On est parti pour le cap ou pas cap jusqu'à midi. Et avant de se lancer, voici Marc Lavoine et Bambou avec Dis-moi que l'amour avec Ici Auxerre.
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0: Marc Lavoine et Bambou, on les a bien dans la tête, hein, avec ici Auxerre. Dis-moi que l'amour à 11h06.
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0: On joue ensemble. Cap ou pas cap, c'est donc jusqu'à midi. Une question de sélection à un point. Vous y répondez en faisant chauffer votre téléphone ou nous appelant au 03 86 52 23 23. Une fois à l'antenne, vous répondez à deux questions. 5 points pour une réponse sans indice. C'est la question cash. La même question, si vous demandez un indice, vous ne remporterez que 3 points pour une bonne réponse. Et si vous êtes vraiment tendu et que vous demandez des propositions pour vous aider, eh bien, si vous trouvez la solution, ça ne sera qu'un point. On cumule tous vos points. Et pour finir, la question facultative, la fameuse cap ou pas cap, peut tout changer en doublant ou divisant votre nombre de points par 2. J'essaye de vous faire trouver un nombre en vous guidant par plus ou moins. Et vous n'avez qu'un temps déterminé de 30 secondes pour trouver le bon chiffre. Voilà les règles de votre jeu de fin de matinée. Cette semaine, chaque jour, le vainqueur est sélectionné pour la finale qui aura lieu ce vendredi. À gagner cette semaine, pas moins que 150€ d'essence. Alors, à vos téléphones, 03 86 52 23 23. Écoutez bien, première question de sélection. En quelle année est créé l'ancêtre du vélo, le Grand Bi? Est-ce que c'est 1871 ou 1910?
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0: Un petit tour côté Scandinavie avec ABBA. Voici Mamma Mia pour Ici au CERF.

0: Classique des classiques, s'il en est. 1976, c'était Abba avec Mamma Mia pour Ici au Serre.
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0: Le plus rapide à nous appeler s'appelle Thierry et il nous appelle de Maillot. Bonjour Thierry.
3: Oui, bonjour, ici au Serre.
0: Comment se présente cette semaine pour vous?
3: La semaine, bien.
0: Bien, vous êtes du genre à attendre la pluie impatiemment ou pas?
3: Pas vraiment, non.
0: Pas particulièrement.
3: J'aime bien les randonnées, donc la pluie, si ça peut éviter, c'est pas plus mal.
0: Bon, en ce moment, randonnée, champignons, pluie, ça peut être utile peut-être quand même. Je sais pas si ça vous branche les champignons.
3: Ouais, mais il va falloir qu'il pleuve beaucoup alors, hein.
0: Oui, il va falloir effectivement rattraper ça. Je suis sûr qu'il y a des petits coins qui sont restés un peu à l'humidité sous la végétation. On peut peut-être espérer, mais ça va devenir beaucoup plus difficile. J'imagine, ouais. Thierry, que vous connaissez bien le cap ou pas cap.
3: Oui, je connais bien, oui.
0: Je vous rappelle toutefois les règles rapidement. Je vais vous poser plusieurs questions. La première rapporte un point. Les deux suivantes, vous aurez la possibilité de choisir cash, indice ou proposition. À chaque fois, vous aurez un nombre de points décroissant. Si vous choisissez cash et que vous me donnez la bonne réponse, vous avez 5 points. Si vous choisissez indice, que vous me donnez la bonne réponse, vous avez 3 points. Et si vous choisissez proposition, eh bien, si vous trouvez la bonne réponse, vous auriez 1 point. On cumule tous les points sur les 3 premières questions. Et puis, pour finir, vous aurez le choix de prendre la question cap ou pas cap qui peut tout changer en doublant ou en divisant le nombre de points. Et le but, c'est de faire le plus gros score. Voilà pour la remémoration. Ça se dit pas, c'est pas terrible, hein, c'est pas beau ce que j'ai dit. En tout cas, pour vous permettre d'être clair et précis, est-ce que vous vous sentez d'attaquer le questionnaire?
3: Moi je suis parti, hein, c'est bon.
0: Thierry, première question. En quelle année est créé l'ancêtre du vélo, le Grand Bi? Est-ce que c'est 1871 ou 1910?
3: 1871.
0: Yes! Ça vous fait déjà un point. Alors, on passe aux choses sérieuses tout de suite. Voilà, le cash, indice ou proposition. Vous me donnez votre choix et on embraye une fois que je vous ai donné donc la première question. Vous êtes prêt, Thierry?
3: Prêt.
0: Dans Lyon, Montréal a obtenu samedi dernier un label, mais lequel? Vous me dites cash, indice ou proposition?
3: Un indice.
0: Indice. Noyers et Vézelay ont obtenu ce label longtemps avant Montréal. Tic-tac, tic-tac, tic-tac, tic-tac, Thierry, tic-tac.
3: Classement mondial par l'UNESCO?
0: Et malheureusement, ça n'est pas ça. Donc là, on ne marque pas. Je vous donne quand même la réponse, bien évidemment. Je suis pas trop radin. C'est le plus beau village de France. Il vient d'être intégré au plus beau village de France après Noyers et Vézelay, qui l'avaient depuis déjà un moment. Et ce sont les trois du département. Donc pour l'instant, on est à un point. Mais bien entendu, vous êtes le premier à jouer. Il n'y a pas de souci. Il reste encore quelques options pour faire grossir, gonfler vos acquis. Est-ce que vous êtes prêt pour la deuxième question cash, indice ou proposition?
3: Je suis prêt.
0: Allez, c'est parti. Quelle essence d'arbre représente plus de 40% des forêts françaises? Cash, indice ou proposition?
3: Cash, le chêne.
0: Yes! Ça vous fait 5 points. Donc vous êtes à 6 avec la première question de sélection. 6 points. 6 points, ça veut dire qu'on arrive à cette fameuse question. La question cap ou pas cap. Vous n'êtes pas obligé de la prendre. Si vous la prenez, vous risquez soit de doubler, soit de diviser par deux votre score.
3: On va la prendre quand même.
0: Monsieur est joueur, j'aime bien, je vous avoue.
3: Oui, vaut mieux.
0: J'apprécie particulièrement ce genre de choses. Donc Thierry Amayo, vous nous challengez avec le cap ou pas cap. Vous êtes bien accroché?
3: C'est parti.
0: Alors je vous rappelle quand même que je vais vous guider par plus ou moins et vous avez 30 secondes pour me trouver le bon chiffre.
3: Okay.
0: Allez, c'est parti. Suite à la sécheresse, le prix du foin s'envole dans Lyon. Quel est son prix à la tonne?
3: 300 euros.
0: Moins.
3: 200 euros.
0: Plus.
3: 230 euros.
0: Plus.
3: 245 euros.
0: Plus.
3: 260 euros.
0: Bingo! Eh bien, je suis ravi de vous annoncer, donc, Thierry, que vous avez le score mirobolant de... Alors, que je dise pas de bêtises, ça nous fait 1 plus 0 plus 5 plus 2... Voilà, eh bien, vous êtes à... ah bah oui, 2 fois 6, si je dis pas de bêtises, ça fait encore 12.
3: C'est ça, je pense.
0: 12 points, hein. Vous êtes plutôt pas mal. Vous n'êtes pas à l'abri, vous n'êtes pas à l'abri, mais ça peut le faire, ça peut le faire. Je pense que vous avez toutes vos chances. Vous restez bien évidemment, Thierry, à l'écoute d'ici au CERF.
3: Bien sûr.
0: Si jamais vous ne gagnez pas aujourd'hui, on compte sur vous. Vous continuez, vous nous rappelez rapidement et on rejouera ensemble. Sinon, peut-être que je vous retrouve à la fin de l'heure.
3: Eh ben, on va voir.
0: Très bonne journée à l'écoute de votre radio préférée. Nous, on est reparti avec le cap. Ou pas cap, 03 86 52 23 23. Je vous propose une nouvelle tentative. Le score pour l'instant est de 12 points. C'est prenable. C'est beau, mais c'est prenable. Vous nous appelez au numéro que je viens de vous indiquer. Vous avez une question de sélection qui peut vous rapporter un point. Ensuite, deux questions cash, indice, proposition qui peuvent vous rapporter en fonction du choix que vous ferez, cash, indice ou proposition, soit 5 points, soit 3 points, soit 1 point. Et pour finir, vous aurez la possibilité de choisir la question cap ou pas cap qui peut tout changer en doublant ou en divisant votre nombre de points. On vous attend à écouter bien la question de sélection. Pour la 12e édition dimanche dernier, le 10 km de l'AJA, combien de concurrents étaient attendus à Auxerre? Est-ce que c'est 1850 ou 18500? C'est à vous de jouer, on vous attend à ici Auxerre. Nouveauté ici au CERF, voici Florent Pagny, le braquage des sentiments.

0: Laurent Pagny, l'Argentin, le braquage des sentiments, une nouveauté ici au Serre.
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0: Jusqu'à midi, 03 86 52 23 23, 150 euros d'essence en jeu cette semaine avec le vainqueur de chaque jour qui est sélectionné pour la finale de vendredi. Je vous ai posé une question de sélection. Il y a beaucoup de monde à la porte, mais peut-être que tout le monde n'a pas la bonne réponse. Donc je vous repose la question en attendant d'avoir notre auditeur ou notre auditrice. Pour sa 12e édition dimanche dernier, le 10 km d'Ajaccio, combien de concurrents étaient attendus à Auxerre? Est-ce que c'est 1850 ou 18 500? 03 86 52 23 23. On se retrouve après le passage de Lionel Richie sur notre antenne avec Say You, Say Me.

0: ça vous évoque pas quelques slows mémorables? C'était Lionel Richie avec Issy Ossert, C'est You, C'est Me. Alors vous l'avez peut-être constaté, on a quelques petits problèmes techniques pour être transparent, et le 03 86 52 23 23 fonctionne bien, mais on a du mal à vous avoir à l'antenne. Alors la question est toujours valable, bien évidemment, elle est en suspens malheureusement, donc pour sa 12e édition dimanche dernier, le 10 km de l'AGIA, combien de concurrents étaient attendus à Auxerre? 1850 ou 18 500? Je vous rappelle que si vous venez jouer au Cap ou Capa ou Coupa Cap aujourd'hui, il y a toujours 150 euros d'essence à gagner si vous êtes sélectionné en gagnant une des journées de la semaine. Eh bien, la grande finale, c'est vendredi. En attendant, on va se délecter d'un petit Ride Like the Wind avec Christopher Cross.
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0: Ride Like the Wind, un vent qui a un peu semé la panique ici au CERF, en particulier au standard. Hein, le 03 86 52 23 23 fonctionnait bien, mais on a un petit problème avec notre logiciel, ce qui nous a empêché de jouer à votre jeu jusqu'à midi, cap ou pas cap. Et ça y est, on retombe sur nos pattes. Le cap ou pas cap, je vous rappelle, a gagné cette semaine 150 euros d'essence en venant vous qualifier chaque jour, et on désignera le grand gagnant ce vendredi. La plus rapide à nous avoir appelé dans cette panique totale s'appelle Suzanne. Bonjour Suzanne.
1: Bonjour Ludovic.
0: Ah, alors c'est pas celle-là exceptionnellement, c'est pas Ludovic, c'est Nicolas pour vous servir. Ah. Suzanne, d'où nous appelez-vous ?
1: Je vous appelle de Moneto.
0: De Moneto, jolie ville. Est-ce que vous avez une semaine sympathique ou c'est compliqué pour vous en ce moment ?
1: Non, la retraite se passe bien.
0: Oh, quelle bonne nouvelle. Depuis longtemps ?
1: 8 ans.
0: Ah bah vous avez dû déjà bien prendre vos marques.
1: Oui. On s'habitue très vite.
0: Et vous occupez comment ? Parce qu'avec tout ce temps libre, ça doit être terrible. Quel enfer. Ben,
1: j'ai des activités sportives, culturelles, voilà.
0: Oh, je sens qu'avec tout ça, on reste en forme longtemps.
1: Ben, j'espère.
0: Bon, je vous le souhaite. Je vous propose de vous rappeler rapidement les règles du cap ou cap. Ouh là là, compliqué.
1: Du cap. Je l'ai codé.
0: Pas cap. Eh oui, évidemment, j'imagine bien. Une question de sélection qui vous rapporte un point. Ensuite, deux questions qui vous rapportent en fonction de votre choix de facilité ou difficulté entre 5 et 1 point. Et pour finir, la question facultative, cap ou pas cap. Je vais y arriver. Alors. Puisque vous êtes prête et surtout en forme physiquement et intellectuellement, Suzanne, attention, je vous propose de vous relancer pour cette deuxième question, sachant que Thierry, qui nous a appelé de Maillot, lui a fait 12 points, il faudrait faire au moins aussi bien. Pour sa 12e édition dimanche dernier, le 10 km de la JA, combien de concurrents étaient attendus à Auxerre ? Est-ce que c'était 1850 ou 18500 ?
1: 1850.
0: Youpi ! Voilà un point rapidement gagné, si on peut dire, parce qu'on vous a fait patienter, vous avez été extrêmement patiente. Et je vous propose d'enchaîner tout de suite avec les caches, indices et propositions. Est-ce que vous êtes prête également ?
1: Oui.
0: Quel est le nom du nouvel entraîneur de la JA ? Cache, indice ou proposition ?
1: Oh là là, c'est un nom Wild.
0: Mais bon. Willy quoi ? Continuez.
1: Non.
0: Et moi, je prouve que là, je suis obligé de vous proposer de choisir malgré votre réponse parce que vous êtes pas loin. Cache, indice ou proposition. Peut-être que ça va vous aider.
1: Proposition.
0: Est-ce que c'est Laurent Guyot ou William Steele?
1: William Steele.
0: Eh bien, je suis heureux de vous faire gagner un point parce que c'était bien mérité, hein, vu que vous aviez déjà le prénom. Alors William Steele, appelé Willy Steele. Laurent Guyot, en l'occurrence, c'est l'entraîneur du FC Annecy. Willy Steele, qui est belgo-britannique. Vous avez 2 points. Rien n'est perdu puisque vous avez votre 2e question. Vous êtes prête ?
1: Oui.
0: Suzanne, comment appelle-t-on l'enveloppe de la châtaigne ?
1: La bogue ?
0: Eh bien voilà, ça c'est vite fait. 5 points. Nous voilà à 7. Vous voyez, c'est bien parti. 7. Est-ce que... Alors, si vous voulez tenter de remporter ce jeu, il va falloir vous coller à la question facultative cap ou pas cap. Est-ce que vous voulez tenter
1: cap.
0: Le coup ?
1: Allez, cap.
0: On est parti. La question du... Cap ou pas cap, je vous rappelle que je vais vous guider par plus ou moins, que vous avez que 30 secondes et qu'il va falloir me trouver un chiffre.
1: Oui.
0: On est parti. Selon le recensement général de la population du 1er janvier 2008, c'est vicieux, combien des logements disponibles dans le département étaient des résidences secondaires ?
1: En 2008, 15 000 ?
0: C'est un pourcentage que je vous demande.
1: Ah, oh, un pourcentage des... Alors, 20%.
0: Moins.
1: 15.
0: Moins.
1: 12.
0: Plus.
1: 16.
0: Moins.
1: Bah, 14.
0: Moins.
1: Bah, j'ai dit 12.
0: Bah, entre 12 et 14, il y a plein de chiffres.
1: Et bah, j'ai dit 13.
0: Moins.
1: 12.
0: Aïe. Bah. Bon, eh bien, je suis désolé, Suzanne. Il y avait un petit piège là-dessus, c'est que c'est 12,4.
1: Ah, oh, il fallait un chiffre après la virgule, je pensais qu'il fallait... un compte rond.
0: Ah, c'était un pourcentage et là, malheureusement, ouais. Ça n'est pas non. Le cas. Ce que je vous propose de faire, c'est de nous rappeler rapidement pour pouvoir rejouer ensemble. Là, vous êtes à 1 plus 1 plus 5, ça fait 7. Divisé par 2, ça fait 3,5. Et pour aujourd'hui, c'est râpé. Je compte sur vous. Vous restez fidèle à Ici au Cerf et surtout, j'espère vous avoir à l'antenne très rapidement.
1: À bientôt, Nicolas.
0: Merci d'avoir joué avec nous. Je vous souhaite une très bonne semaine. Et nous sommes repartis avec Jeanne Masse. Vous avez l'opportunité de jouer encore avec nous, avec Ici au Cerf, en nous appelant au 03 86 52 23 23. Si vous êtes attentif, vous avez une chance de gagner peut-être le jeu du jour et d'être qualifié pour gagner les 150 euros d'essence qui vous seront offerts ce vendredi pour la grande finale. Je vous pose tout de suite la question de sélection. Attention, combien de fragments de plastique par litre d'eau les chercheurs ont comptabilisé en moyenne dans les bouteilles d'eau minérale ? Est-ce que c'est 2400 ou 240 000 ? Combien de fragments de plastique par litre d'eau les chercheurs ont comptabilisé en moyenne dans les bouteilles d'eau minérale ? 2400 ou 240 000 ? 03 86 52 23 23, je vous attends pour le cap ou pas cap. Voici Jeanne Masse avec Johnny.

0: midi moins le quart. Oh, allez, 11h44. On va pas chipoter. Vous venez d'entendre cette chanteuse qui nous rappelle encore les années 80, puisque ce titre date de 1985.
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0: Un cap ou pas cap, un peu agité, mais Thierry de Maillot nous a fixé la barre à 12 points et pour l'instant ça n'est pas battu comme score. Et on compte sur Virginie pour mettre tout le monde d'accord. Bonjour Virginie.
3: Bonjour.
0: D'où nous appelez-vous Virginie ?
3: De Trières.
0: De Trières. Qu'est-ce que vous faites de beau en ce moment à Trières ?
3: C'est mercredi, c'est journée des enfants. Donc,
0: C'est bien ce qui me semblait. J'ai entendu quelque chose derrière, ou plutôt quelqu'un.
3: Oui, quelqu'un, oui.
0: Seul ou plusieurs?
3: Plusieurs,
0: combien?
3: Trois.
0: Ah bah ils sont silencieux.
3: Oh
0: bah bonjour les enfants.
3: Ça peut être un challenge.
0: Ouais, j'imagine bien. Ils ont quel âge?
3: 4, 5 et 8.
0: Waouh, ça s'appelle un tir groupé. Et vous avez raison, ça évite d'étaler les couches sur 15, 20 ans. On sait jamais hein, comment ça peut se passer. Eh bien, j'espère que vous allez pouvoir remporter pour transporter toute cette petite équipe. Vous allez peut-être pouvoir être l'heureuse gagnante des 150 euros d'essence qui vont vous être proposés vendredi si vous arrivez à gagner déjà la compétition du jour. Puisque, vous le savez, le cap ou pas cap, c'est le moment d'essayer de se dépasser. Vous connaissez le jeu, une question de sélection à un point, ensuite deux questions cache, indice ou proposition qui vous rapportent selon le choix que vous allez faire entre 1 et 5 points, et pour finir la question facultative qui va doubler ou diviser votre score par 2 en fonction du résultat, ça s'appelle le cap ou pas cap, d'où le nom de l'émission. Est-ce que Virginie, vous vous sentez d'attaque ?
3: Oui.
0: Eh bien, c'est parti. Combien de fragments de plastique par litre d'eau les chercheurs ont comptabilisé en moyenne dans les bouteilles d'eau minérale ? Est-ce que c'est 2400 ou 240 000 ?
3: Je dirais 240
0: 000. Eh bien, voilà, un point facile. Ça, c'est fait. On commence bien. Vous êtes à égalité avec les autres au même stade du jeu, je veux dire. Donc, vous avez toutes vos chances pour mener ça à bien. Et je vous propose d'attaquer maintenant les questions cache, indice et proposition. Vous allez donc devoir me dire, après la question, laquelle de ces options vous allez prendre. Est-ce que tout est clair pour vous ?
3: Oui.
0: Alors, Virginie, écoutez bien. Une trouvaille pas comme les autres pour les habitants de Rosny-les-Sept-Écluses, dans l'ouest de Lyon, vendredi dernier. Mais qu'est-ce qui se promenait dans leur jardin ?
3: Un serpent.
0: Ah, c'est pas mal, pas mal. Est-ce que vous pourriez m'en dire un peu plus ?
3: Un piton.
0: Ben, écoutez, je suis obligé de vous offrir 5 euros. 5 euros. Ça fait un peu chiche. 5 points. 5 points. Le but, c'est quand même de gagner les 150 euros d'essence. Eh bien, c'est l'exacte réponse. Vous l'avez fait au hasard ou vous nous avez bien écouté ?
3: J'ai vu passer l'info, c'était sur un serpent, mais j'avais pas vu quoi. Donc.
0: Eh bien, précisément, c'était un piton royal. Ils ont fait appel aux pompiers pour le capturer. Et on ne sait toujours pas qui était propriétaire parce qu'il n'était pas pucé. Et je ne savais même pas qu'on pouvait pucer un serpent.
3: Moi non plus.
0: Je croyais qu'avec les bêtes à poil. Non, je plaisante. Donc, vous voilà à la tête de 6 points. Déjà, vous êtes très très bien parti parce que pour l'instant, personne à ce stade n'a réussi à faire aussi bien. On continue. Si les enfants ont le courage de patienter 3 minutes, et je sens qu'ils sont assez silencieux, quel ingrédient rentre pour 90% dans la composition de la bière ? Je répète. Avant de répondre, écoutez bien. Quel ingrédient rentre pour 90% dans la composition de la bière ? Est-ce que vous voulez cash, indice ou proposition ?
3: Cash.
0: Allez-y.
3: L'eau.
0: Eh ben là, vous êtes très très forte. Parce que...
3: C'est mon mari qui boit de la bière.
0: Ah, et il est pas loin ?
3: Non, il est à côté, c'est Sébastien, vous l'avez régulièrement.
0: Ah, bah vous lui passez le bonjour, et donc là, vous êtes quasiment parti pour gagner la manche du jour, puisque vous avez déjà 11 points, et que vous allez... Alors pour l'instant, vous n'êtes pas en tête, hein, c'est Thierry qui a 12 points. J'imagine que vous prenez le cap ou pas cap.
3: Oui.
0: Alors c'est parti pour le cap ou pas cap. Donc, un chiffre à trouver, je vais vous donner des plus et des moins pour arriver sur le chiffre exact.
3: D'accord.
0: À combien de mètres culmine le département ?
3: Le département de Lyon ?
0: De Lyon.
3: 600 ?
0: Plus ?
3: 1000 ?
0: Moins ?
3: 800 ?
0: Moins ?
3: 700.
0: Moins.
3: 650.
0: Moins.
3: 610.
0: Moins.
3: 607.
0: Bingo! Vous êtes à la tête de 22 points et vous prenez la tête du jeu. Je vous félicite, Virginie. Donc, a priori, il y a peut-être une chance pour soi, vous qu'on récupère à la fin de l'heure. Je vous dis à tout à l'heure. Soyez bien attentive. Merci, Virginie.
3: D'accord.
0: 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Il est 11h49. Il y a toujours 150 euros d'essence à gagner cette semaine. On essaie de se qualifier aujourd'hui avec le cap ou pas cap.
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0: Et on se retrouve dans quelques instants avec le cap ou pas cap, avec le gagnant du jour. Il est midi moins 10.
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0: de vendredi, pour le jeu de vendredi. Je vous retrouverai avec plaisir vendredi, en espérant bien évidemment que vous ayez la chance de gagner ces fameux 150 euros d'essence que vous offre ici au Serre vendredi pour la grande finale. Comment vous allez occuper votre fin de semaine, parce que j'imagine qu'aujourd'hui c'est consacré donc surtout cet après-midi aux enfants. Et Qu'est-ce que vous faites le reste de la semaine?
1: Je suis aide-soignante de nuit, donc le reste de la semaine, je dors.
0: Ah oui, je veux bien croire, parce qu'il y a la nuit, les patients et les enfants.
1: C'est ça.
0: Eh bien, oui, ça se mérite. Et puis, je pense qu'effectivement, aide-soignante de nuit, ça veut dire aussi que vous devez rouler pas mal.
1: Non, je suis en EHPAD.
0: Ah, d'accord. Et l'EHPAD n'est pas trop loin de la maison ?
1: À Joigny, ça fait 40 minutes.
0: Je crois que ce 150 euros d'essence, ça pourrait être bien, hein, ça améliore le quotidien.
1: C'est pas mal.
0: Bon, écoutez, je suis ravi que vous ayez gagné, en plus, avec manière, hein, ce cap ou pas cap de mercredi, jour des enfants. Qu'est-ce qu'ils vont faire, les petits, cet après-midi ?
1: On va visiter la maison géante à Saint-Germain-des-Prés. Voir comment les enfants voient le monde.
0: Ils vont s'éclater. C'est une très bonne suggestion de sortie. Vous allez peut-être avoir un peu de monde parce que, effectivement, le ciel est un peu bouché. C'est idéal comme sortie pour ce mercredi après-midi. Nous vous souhaitons une très belle après-midi, Virginie. On embrasse les enfants et on vous dit à vendredi.
1: Bonne journée à vous.
0: Bernard Lavillier pour finir cette heure et vous amener jusqu'à votre journal de midi. Voici les mains d'or avec Ici au Serre.

0: Les mains d'or, un classique de Bernard Lavillier avec ici Auxerre. Dans la prochaine heure, juste après votre journal, vous allez pouvoir retrouver Enora Malagré dans On vous doit bien ça, le sujet du jour, les maisons fissurées. Enora reçoit avec sa bande la présidente de l'AUMF. Je vous dis pas ce que c'est, vous allez découvrir, c'est forcément en lien avec les maisons fissurées, mais c'est quand même pour vous trouver des solutions à ces problématiques avec les témoignages de victimes et l'étude de l'évolution des assurances, habitation, toutes ces problématiques pour essayer de vous aider. Et toujours, bien entendu, 2x200 € de bons d'achat à gagner si vous vous inscrivez sur le site.fr. On retrouve Enora Malagré juste après les infos, et ce, jusqu'à 13h. Merci de votre fidélité.
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0: Et il est déjà midi, incroyable! Le journal vous est présenté par Philippe Renaud. Installer des panneaux photovoltaïques dans Lyon, ça vaut le coup ou pas?
2: On se pose la question ce matin, alors que la ville de Joigny veut étudier l'installation justement de panneaux photovoltaïques sur plusieurs bâtiments publics. L'objectif, vous l'aurez compris, produire de l'électricité localement. Mais pour un particulier, est-ce que l'installation de panneaux solaires reste rentable aujourd'hui? On a posé cette question à Adrien Lecomte. Il est conseiller à la DIL, l'Agence départementale d'information sur le logement.
3: Avant, on approchait l'installation du photovoltaïque sous une opération financière. Il y avait beaucoup d'aides, il y avait un crédit d'impôt, des tarifs de rachat de l'électricité extrêmement importants. On pouvait se faire acheter le photovoltaïque 3 à 4 fois plus cher le prix de l'électricité. Aujourd'hui, et ce depuis début juin, le tarif de rachat est extrêmement faible. Et pour le coup, on a changé de cohérence dans l'installation du photovoltaïque, c'est-à-dire que je vais essayer plutôt de compenser ma consommation d'électricité. Et donc, on est plutôt sur un recentrage de l'installation avec des installations beaucoup plus faibles. On va parler de 1-2 panneaux, des installations qui vont coûter entre 1000 et 1500 euros. Face aux anciennes installations, on avait par exemple 20 mètres carrés sur les toitures, etc. Donc on change un peu la manière de penser et d'imaginer un projet de photovoltaïque.
2: Adrien Lecomte, conseiller à la DIL. Il répondait aux questions de Thierry Boulan. C'est une interview à retrouver en intégralité et en vidéo sur ici.fr. L'Union étudiante et l'Union syndicale lycéenne appellent à de nouveaux blocages de lycées et d'universités demain. Il y a une grande manifestation nationale le 6 octobre prochain, c'est mardi. En attendant, un blocage a eu lieu depuis 7h ce matin devant le lycée Le Castel à Dijon, avec une cinquantaine de lycéens rassemblés et la police qui a dû faire usage de gaz lacrymogène. Pour le deuxième jour consécutif, rassemblement également devant le lycée Jeannot Curie de Sens, dans le calme, avec une petite centaine de lycéens. Hier à Auxerre, un pneu de tracteur et plusieurs poubelles ont été incendiées. Les pompiers luttent en ce moment contre 2 feux dans le Sénonais. Le premier, un feu de broussaille à Mallet-le-Grand, bordure de bois, et puis le second à Rozoy. Les flammes sont parties au bord de la route et se sont propagées sur 1 hectare. Les pompiers redoutent la propagation dans un sous-bois. L'affaire de l'agression dans la nuit de samedi à dimanche dans le quartier des Mignottes à Auxerre. Les 2 auteurs présumés des coups de couteau sont des mineurs. Ils sont inconnus des forces de l'ordre, selon la procureure de la République d'Auxerre. Ces 2 mineurs ont été déférés en vue de leur comparution devant le tribunal pour enfants. En attendant, ils sont placés sous contrôle judiciaire. Activité économique en baisse, chômage en hausse dans la grande région. L'INSEE a publié hier son baromètre. Moins 0,3% pour l'activité économique en Bourgogne-Franche-Comté au deuxième trimestre, plus 0,6% pour le chômage. Dans Lyon, le chômage a augmenté en 1 an de 0,7 points. Il atteint 8,1% de la population active.
0: Est-ce qu'il parle de la pochouse dans son dernier ouvrage?
2: Alors la pochouse, vous le savez, c'est cette espèce de bouillabaisse de poisson d'eau douce. Le cuisinier sénonais Fabien Perron, meilleur ouvrier de France charcuterie en 2011, signe son 5e livre, avec son épouse. Ça s'appelle À la table des Perrons, avec notamment de nombreuses recettes sur des poissons d'eau douce. Et si aujourd'hui il est installé en Suisse, il garde donc un œil sur notre département, au moins au travers de ses recettes. En revanche, il ne se voit pas vraiment y revenir tout de suite.
4: Professionnellement parlant, je pense que j'aime bien aller me promener de temps en temps sur la foire de Sens, et puis on fait un petit peu de démonstration, on fait un petit peu de dédicace, on fait un petit peu de relations, on fait des choses. Maintenant, de là à m'établir dans Lyon, là je pense pas que ça va être pour tout de suite, mais je soutiens quand même des collègues. Par exemple, je pense au Rive Gauche à Joigny, chez Anne-Claire et Jérôme Joubert. J'aime bien suivre leur actualité, ce qu'ils font. Et puis de temps en temps, l'année dernière, on avait fait un repas à 6 ou à 8 mains chez eux, c'était très très sympa. Donc ponctuellement je viens, et puis ponctuellement je fais des actions ou je fais des interventions. Mais de là à m'établir à 100% dans Lyon, non, je crois que là ça va pas être possible tout de suite.
2: Des propos recueillis par Anna Bonne-Mazou-Carrère. La météo pour cet après-midi, on attend de la pluie en fin de journée.
0: Eh oui, voilà. Une journée un peu sombre, chaude, ça c'est une certitude. Des températures entre 18 et 30 degrés, la pluie qui arrive en fin d'après-midi, et elle est bienvenue. À 14h, vous aurez 27 degrés à Charny, 26 à Sens et 29 à Auxerre. Et la nuit, il fera 18 degrés au minimum. On vous souhaite une très belle après-midi à l'écoute d'ici, et vous allez retrouver Enomra, Malagré et sa bande qui reçoit la présidente de la UMF pour les maisons fissurées.
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6: Bonjour à tous, bienvenue dans votre nouveau rendez-vous quotidien sur Ici. Ça s'appelle On vous doit bien ça, et ici on parle bon plan, vie quotidienne, arnaque à éviter, santé. On est là pour vous rendre service parce qu'on vous doit bien ça. Nous sommes ensemble jusqu'à 13h, moi je m'appelle Enora Malagré et voici la bande qui m'accompagne tous les midis pour mon plus grand bonheur et le vôtre, je l'espère. Aude Razo, madame anti-arnaque, bonjour ma Aude.
7: Bonjour, bonjour à tous.
6: Le docteur Gérald Kierzek, bonjour docteur.
8: Bonjour à tout le monde.
6: J'aime bien quand je dis bonjour docteur.
8: Ouais, moi aussi, j'aime bien qu'on me le dise, ça se perd d'ailleurs.
6: Ça se voit. Elsa Wolinski, notre éminente journaliste. Bonjour Elsa.
9: Bonjour à tout le monde.
6: Et Valère Coréard, monsieur Bonplan. Bonjour.
10: Salut,
6: Valère.
10: Salut Nora, bonjour à toutes et tous.
6: Aujourd'hui, entre autres, bien sûr, grosse émission, gros dossier. On va ouvrir avec vraiment un gros dossier épineux sur les maisons fissurées. Alors si, malheureusement, vous avez des fissures dans votre maison, peut-être dues à la sécheresse, on va en parler dans un instant, appelez-nous, laissez-nous un message vocal au 0810 055 056, c'est votre antenne, nous sommes là pour vous. Et puis vous pouvez aussi nous laisser des messages vocaux comme l'a fait aujourd'hui Armel.
11: J'ai une question concernant le prix du gaz. Est-ce que vous avez des astuces pour moi afin de réduire le coût de ces dépenses?
6: On a toujours des astuces parce qu'on vous doit bien ça, n'est-ce pas? Ça sera pour vous Valère.
10: Gaz, électricité, on va parler chauffage, et oui, il y a quelques astuces utiles qui peuvent vous aider.
6: On y répond dans une trentaine de minutes, et puis le meilleur pour la fin, je bouge toute l'année votre pouvoir d'achat, on vous doit bien ça. Tous les jours, c'est 200 euros de pouvoir d'achat immédiat à vous offrir. 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Et je vous l'ai dit, on ouvre l'émission avec un gros dossier qui peut-être vous concerne, en tout cas qui nous inquiète grandement. Ce sont les maisons ou les appartements fissurés. Et pour parler de tout cela, Aude Razo a invité la vice-présidente de l'AUMF, l'association Urgence Maisons Fissurées. Et c'est Dominique Goldstein qui nous fait l'honneur d'être là. Bonjour chère Dominique.
12: Bonjour, merci de nous donner la parole.
6: Merci d'avoir accepté l'invitation, parce que qui mieux que vous pour parler de ce phénomène qui prend de plus en plus d'ampleur. Aude Razo.
7: Et pour donner des conseils aussi aux gens qui sont touchés parce qu'ils sont parfois un peu perdus dans toutes les démarches qu'il faut effectuer. Vous allez nous éclairer là-dessus. Maison fissurée, vous nous disiez hors antenne, il y a des gens qui sont rentrés de vacances là et qui ne pouvaient même plus ouvrir la porte. C'est ça une maison fissurée?
12: Alors c'est pas que ça, mais c'est un des signes. Pour d'autres, ça a été déjà de voir des zébrures. Donc on a deux cas, c'est soit ça s'est aggravé, ils sont partis en vacances joyeux, ils sont revenus et ça avait empiré, soit des gens qui n'avaient jamais eu de fissure et qui en ont eu.
7: Et donc c'est une conséquence de la sécheresse notamment, ces sécheresses qu'on va vivre beaucoup ces prochaines années, on le sait, et donc ces problèmes vont s'aggraver. On a eu plein de témoignages sur notre radio ici, parce que les rédactions, les journalistes sont allés au contact des habitants. Alors des gens disent « ma maison craque de partout, je vois à travers les murs ». Vous l'entendez beaucoup ça?
12: C'est énorme le nombre d'appels qu'on a eu. Juste pour vous donner une idée, généralement on avait une vingtaine d'appels par mois. En septembre, on est au-dessus de 150. Oh là là. On a fait une réunion publique en Haute-Garonne, 5e circonscription, donc même pas toute la Haute-Garonne. On attendait 400 personnes. On aurait cru un concert de Céline Dion. Les gens faisaient la queue dans la rue. Ouais. Et on était 550. Pour des raisons de sécurité, on a dû s'arrêter. Et je peux vous citer plein d'autres exemples.
7: Et vous avez peur que ça empire, du coup, au fil des années?
12: Alors, ce qu'il faut comprendre, c'est que ce n'est pas que la sécheresse, notre problème. L'argile, qui se trouve donc sous nos maisons, elle va réagir à la variation d'hydratation. C'est-à-dire que les sols réagissent comme des éponges. C'est-à-dire que la sécheresse, donc la chaleur, hein, les canicules, la sécheresse va faire rétrécir l'éponge, mais quand les pluies vont arriver, et elles vont arriver...
7: Et il pleut énormément dans le sud, hein, dans le Gard et dans l'Hérault, et on pense aux habitants là-bas.
12: Mais partout. Et c'est-à-dire que l'éponge va se regonfler, et comme nos maisons ne sont pas en caoutchouc, ben, c'est les variations qui les font bouger. Donc, l'argile, elle est là depuis des millénaires. Donc, c'est pas la faute de l'argile. Mmh. C'est bien une.
9: C'est la faute de la variation de température.
12: Ben, bien sûr. Parce qu'on a toujours eu des variations, mais on avait 4 saisons. Voilà. Donc, ça bougeait légèrement. Mais d'un seul coup, ça s'est mis à bouger fortement parce que les variations sont énormes et très rapides.
13: Et ça veut dire que nos maisons ne sont pas conçues pour, c'est ça? Il y a une mauvaise conception qui n'a pas anticipé. Après, c'était difficile il y a 40 ans, 50 ans, voire plus, d'anticiper ce qui allait se passer.
12: Personne ne pouvait prévoir ce qui allait arriver. Je veux dire, je vais prendre mon propre exemple. Ma maison date de 1880. Les gars, ils les ont construits comme on construisait en 1880. Donc 30 cm de fondation, mais 65 cm d'épaisseur des murs. On construit gros, puissant, etc. Qui pouvait prévoir ce qui allait nous arriver? On l'a bien vu cette année. Donc en fait, c'est pas de la malfaçon. C'est maintenant, qu'est-ce qu'on fait pour réadapter les maisons?
9: Si vous avez des questions pour Dominique Goldstein, qui nous fait l'honneur d'être là aujourd'hui, 0810 055 056, on a déjà évidemment un témoignage, c'est Marc qu'on va accueillir tout de suite, qui habite près de Saintes en Charente-Maritime, pardonnez-moi, j'embrasse très fort ici La Rochelle. Bonjour Marc, bienvenue.
14: Bonjour à vous, merci pour le... pour la parole.
9: Mais je vous en prie, oui. Vous êtes président de l'association Aide aux sinistrés climatiques de Pessines, donc vous connaissez, oui, aussi bien le sujet. On vous écoute, cher Marc.
14: Oui, aujourd'hui, moi j'ai monté cette petite association sur Pessines, parce qu'il y a quand même beaucoup de maisons qui ont été frappées.
9: Ouais.
14: Et puis, donc après, c'est juste une histoire d'experts. Qui valide ou qui refuse les sinistrés. C'est ça, quoi.
7: Marc, racontez-nous déjà votre maison. Je suppose que si vous avez monté cette association, c'est pas un hasard. Votre maison est fissurée, ça ressemble à quoi?
14: Ça ressemble à... Alors, c'est pas la mienne, heureusement et malheureusement. Non, c'est une petite mamie qui vit dedans. Elle a 17 étés pour tenir ses plafonds en attendant la prise en charge. Donc, aujourd'hui, c'est une maison qu'on suit beaucoup, dans la mesure où s'il faut remettre des étés, enfin faire ce qu'il faut, et éventuellement la faire partir de chez elle.
9: Dominique, comment on fait dans ces cas-là?
12: Alors déjà, je pense qu'il va falloir expliquer comment on est pris en charge. Parce que c'est pas parce qu'on a des fissures qu'on appelle son assureur et que d'un seul coup, il déboule et il vient, oh là là, bougez pas, je vous mets des étés, etc. C'est pas du tout ça, et c'est là l'injustice. En fait, on est encadré par le régime de la catastrophe naturelle. C'est-à-dire qu'en 1982, il a été conçu un régime de la catastrophe naturelle, c'est-à-dire une solidarité nationale, de façon à prévenir des grands incidents, c'est-à-dire des inondations, des glissements de terrain. Et en 89, on s'est dit, oh là là, le RGA, tiens, où est-ce qu'on le fout? Boum! Dans la catastrophe naturelle. Donc, tant que la commune n'est pas reconnue en catastrophe naturelle, vous avez que vos yeux pour pleurer.
7: Donc ça veut dire qu'il y a certains qui ne seront jamais indemnisés, c'est ce que vous êtes en train de nous dire. S'il n'y a pas de reconnaissance d'état de catastrophe naturelle, il n'y aura pas d'indemnisation.
12: C'est le premier verrou. Juste pour vous donner un ordre d'idée, en 2024, il n'y a eu que 2% de communes reconnues.
10: Qui décide ça?
12: Mais oui, c'est... Commission interministérielle.
9: Alors, oui, Dominique,
12: sur des critères,
9: ouais.
12: J'en donne un, il faut qu'il y ait 3% d'argile sur la commune, au moins 3%. Je dis, pourquoi on n'a pas pris aussi le nombre de chats?
9: Oui, bien sûr.
12: Je veux dire, c'est aussi un critère qui en vaut un autre.
9: On continue de dérouler avec vous, cher Dominique Goldstein. Vous restez aussi avec nous, Marc, si vous avez des questions, malheureusement vous avez subi des fissures dans votre maison ou dans votre appartement. On parlera aussi de quand vous êtes locataire, quand vous avez des appartements. Ça se passe au 0810 055 056. Mais pour l'heure, on va écouter un peu de musique. George Harrison, Got My Man Set on You, toujours ce merveilleux accent anglais qui est le mien. À tout de suite, dans Vous Dois Bien Ça.

0: George Harrison, Got My Mind Set On You. 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
0: Midi 16, en direct de votre nouveau rendez-vous quotidien, on vous doit bien ça. Un peu plus tard dans l'émission, le docteur Kirzek nous parlera microbiote et Elsa nous parlera précarité menstruelle, une émission très riche aujourd'hui. Mais pour l'heure, on est en train de parler des maisons fissurées, ça nous préoccupe énormément, des appartements aussi fissurés si vous en avez été victime. 0810 055 0 56, nous avons la chance d'avoir Dominique Goldstein aujourd'hui, qui est la vice-présidente de l'AUMF, l'association Urgence Maison Fissurée. Et voilà, il y a Marc qui est toujours avec nous en ligne, qui nous appelle de Sainte. Mais Audrazo, vous avez une question à poser évidemment à Dominique.
3: Oui, parce qu'on a commencé à dérouler, vous avez commencé à en parler, Dominique Goldstein, mais on rentre de vacances, là on est rentré de vacances, on voit une fissure sur la maison, plutôt grosse, plutôt pas grosse, on ne sait pas. Qu'est-ce qu'on fait exactement? C'est quoi la procédure?
4: En général, il n'y a pas de quoi s'affoler. C'est-à-dire, la maison, elle ne va pas vous tomber sur le nez. J'ai jamais entendu... ça ne veut pas dire qu'il n'y a pas des maisons qui s'écroulent, mais pas en 24 heures.
3: Mais Marc disait, par exemple, il y avait beaucoup d'été sur une maison.
4: Ça n'a pas dû arriver en une semaine.
3: D'accord.
4: Voilà. Donc, là, ce matin, j'étais avec Alexandra, une de nos adhérentes, qui disait, j'ai calculé, ça s'est fait en 4 ans. Ça commence... Mais par contre, ça commence toujours par une petite fissure. Et c'est cette petite fissure qui va devenir... éventuellement très grande, éventuellement très dangereuse, jusqu'à mettre des étais. Deux témoignages, nous on a à peu près 1000 témoignages, la majorité des maisons ne sont pas avec des étais.
3: Mmh. Et qu'est-ce qu'on fait? Alors, petite fissure, grosse fissure, c'est quoi la procédure exacte?
4: Il faut aller voir, il faut demander à un expert en fissure, j'allais dire, donc quelqu'un qui est lié au bâtiment. Il ne faut pas appeler un maçon. C'est pas un problème de maçonnerie, on vient pas reboucher les fissures. Il faut regarder déjà pour se rassurer de la dangerosité. Parce que une première fissure, ça veut dire des choses, c'est un symptôme. Par exemple, si c'est à un angle de la maison, si c'est au bord des fenêtres, si c'est au bord de la porte.
5: J'ai pas compris à qui il fallait demander.
4: Ce sont des il y a des
5: ce sont des experts indépendants. J'appelle pas mon assureur parce que moi le premier réflexe que j'aurais, c'est d'appeler l'assureur.
4: Évidemment. Eh ben non, c'est le piège dans lequel il faut absolument pas tomber parce qu'en fait.
0: Alors, écoutez bien là, donc ça, il faut pas appeler son assurance.
4: En fait. Vous vous rappelez, je vous ai dit qu'on était encadré par la catastrophe naturelle. Oui. Catastrophe naturelle, c'est quelque chose d'imprévisible, soudain, genre une rivière qui sort de son lit. C'est daté, on sait quand est-ce qu'elle est sortie, on sait quand est-ce qu'elle est rentrée. Mais une fissure, c'est quoi? À quel moment une fissure commence? À quel moment on déclare que c'est une fissure liée au ce qu'on appelle RGA, retrait gonflement des argiles? Donc si vous déclarez trop tôt, c'est-à-dire avant la reconnaissance de catastrophe naturelle de votre commune, qu'est-ce qui va arriver? Vous pouvez avoir un assureur qui va se servir de ses preuves, toutes vos jolies photos et vos déclarations, pour vous dire, mais attendez, vos fissures, elles datent de, j'en sais rien moi, 2025, vous êtes déclaré en 2026, donc, eh ben voilà, vous êtes sorti du système. Donc vraiment, l'assureur ne fera rien si ce n'est faire quelque chose contre vous.
0: On va prendre Marc, Marc, vous êtes d'accord avec ça?
6: Après, on peut apporter d'autres événements. Là, je vous parlais de cette maison, donc avec ses étais, c'est sur le sinistre, la catastrophe naturelle de 2022, donc reconnaissance 2023. Ouais. Donc maintenant, c'est qu'une suite de détérioration de la maison qui se produit en attendant la remise en état.
3: Et vous Marc, vous avez beaucoup de maisons qui sont concernées dans votre secteur. Vous avez fait cette procédure d'aller en mairie d'abord, etc., pour l'état de catastrophe naturelle?
6: Alors, on dépose un dossier en mairie, surtout pas de photo. Voilà, et puis après c'est la mairie envoie la préfecture. Ça c'est la démarche logique des maires.
3: Et est-ce que vous avez déjà des indemnisations qui sont tombées ou pas du tout? Ça prend un temps fou.
6: Oui. Non, alors j'en ai qui c'est tombé assez rapidement. On est toujours sur 2022 là, j'ai deux maisons qui sont en train de se faire. J'en ai encore 6 qui à venir, quoi.
0: Elsa Wolinski.
7: Marc et Aude, vous dites il faut aller en mairie. Dominique, c'est ça?
4: Oui, en fait, il faut se déclarer à la mairie, puisque c'est la seule instance qui peut demander, ça se passe en 10 minutes, ce qu'on appelle ICATNAT, de faire une déclaration, une demande de reconnaissance.
7: Donc, quand on a
3: d'état
7: fissure,
3: de catastrophe naturelle.
7: Ah oui, pardon. Donc, on regarde la fissure, on va directement en mairie. C'est comme ça qu'il faut faire?
4: Oui, et là, on est face à soit la mairie dit oui, je vais faire la demande de reconnaissance, soit elle dit, non, je ne veux pas la faire. Le maire a toute la possibilité de le faire ou de ne pas faire. Quand il ne le fait pas, il est en train de priver ses administrés d'une possibilité d'être indemnisés. Alors, pourquoi des maires refusent ? Ça sert à rien, on ne l'aura jamais. Il faut dire quand même qu'en 2024, il n'y avait eu que 2% de reconnaissance, et en 2025, 20%.
3: Une prise de conscience quand même.
4: En tout cas, il y a des maires qui refusent, voilà. Ça peut être aussi parce qu'ils ont peur que la commune perde de sa valeur parce qu'elle est déclarée en catastrophe naturelle. Or, un bien quand il y a des fissures...
5: Ça va permettre de reconstruire, de refaire et d'embellir et de sécuriser. Moi, j'ai une question un peu bête, je suis nulle en bricolage, mais je vois une fissure. Je prends ma spatule, je rebouche, je vais au magasin de bricolage du coin. Qu'est-ce qu'il faut faire ? Ça sert à rien.
4: Ça sert absolument à rien puisque la cause, c'est ce qui s'est passé sous votre maison.
5: C'est structurel.
4: Voilà. Alors, on peut quand même reboucher si, par exemple, c'est très ouvert et qu'il y a d'humidité qui va rentrer. Je veux dire, c'est quand même pas. Mais on ne peut pas dire qu'on va réparer. D'ailleurs, aucun maçon ne va engager sa décennale en venant vous refaire du crépi, parce que la cause, elle est toujours là.
0: On continue de parler des maisons fissurées, des appartements fissurés. Posez-nous des questions, on a les réponses, 0810 055 056. Je sais que Valère aura une question aussi pour notre experte Dominique Goldstein. Pour l'heure, on va écouter un peu de Zazie, ça s'appelle Peu importe. On est ensemble jusqu'à 13h sur votre radio ici.

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1: Midi 26, c'est votre nouveau rendez-vous sur ici, ça s'appelle On vous doit bien ça. Dans un instant, le docteur Kirzek parlera microbiote, Elsa Wolinski nous parlera de la précarité menstruelle, une émission très riche comme tous les midis, mais pour l'heure, nous sommes en plein cœur du dossier maison et appartement fissuré avec notre ami
4: notre nouvelle amie.
1: Ben voilà, on vous dévoile les coulisses, notre ami Dominique Goldstein, hein, qui est vice-présidente de l'AUMF, l'association Urgence Maison Fissurée. Et nous avons Daniel qui nous appelle de Corrèze. Bonjour Daniel.
5: Oui, bonjour. Je vous appelle de Noailles, en Corrèze.
1: Ouais.
5: Et j'ai ma maison qui a été construite en 81. Et j'ai aperçu que j'avais des fissures qui étaient de plus en plus importantes. Alors ma commune a été déclarée, comme vous dites, sinistrée,
1: ouais.
5: J'ai beaucoup de problèmes avec mon assurance, la Massif, parce que j'ai l'impression qu'ils font tout pour se défausser de me payer mes réparations.
1: C'est et exactement alors, ce que Dominique nous décrivait.
5: Tout d'abord, il y a eu un expert qui est venu de leur part, qui a essayé de me convaincre. Il a passé son temps à me convaincre que c'était la maison qui était mal bâtie, patati patata. Alors, j'ai une voisine qui est à 100 mètres de chez moi et qui a été reconnue sinistrée, et beaucoup de voisins autour de moi. Mais la Massif résiste. Après, la Massif, moi, j'ai fait venir un contre-expert qui a à nouveau reconnu que c'était une défaillance des sols. Mmh. Donc, la Massif a fait venir des fait percer mes sols, tout ça. Et puis, bon, ils ont fait passer un monsieur qui, après, sondé mes tuyauteries d'eau pluviale. Et alors, ils m'ont dit, bon, mais non, c'est vos eaux pluviales qui sont mal dégagées autour de votre maison, donc pour l'instant, on ne peut pas s'occuper de votre dossier, c'est pas possible.
1: Daniel, alors comment on peut aider Daniel, Dominique? Merci beaucoup, Daniel, et faites comme Daniel, hein, 0810 055 056, c'est votre antenne, hein, on est là pour vous rendre service, on vous doit bien ça.
6: Donc ce qu'il faut savoir, c'est qu'une fois qu'on a réussi déjà à ce que la commune soit reconnue, bingo, faut pas croire que ça y est, on est sauvé, pas du tout. Il va y avoir le deuxième passage, à savoir l'expert de l'assurance. Donc l'expert de l'assurance n'est pas votre ami. C'est ce qu'on vient d'entendre. Hein. Ouais. Il vient pour essayer de trouver comment ne pas nous indemniser. Donc, pour être indemnisé, il faut que le retrait gonflement des argiles soit la cause déclenchante.
1: D'accord.
6: Donc ils vont chercher toutes les causes pour vous dire qui d'un arbre, qui des eaux pluviales, etc. Or, ce sont des causes aggravantes. C'est sûr que d'avoir un arbre près, c'est sûr que si on a un problème dans sa canalisation, ça va aggraver. Mais au départ, c'est l'argile. Et c'est une bataille énorme, puisque seulement, c'est ce que déclarent les assureurs, 50% des cas dans des communes reconnues ont été pris en charge. Ça veut dire que quelques dossiers passent, ça veut dire aussi qu'on a toujours un recours. Donc, demander à un expert d'assurer, et pas d'assurance, hein, de venir faire une expertise, et après, ben, y a la voie judiciaire, et on peut attaquer sa compagnie d'assurance.
1: Merci, cher Dominique Goldstein. On va continuer à en parler encore un tout petit peu, hein, juste après l'actualité dans toutes vos régions, grâce aux 44 locales de votre radio ici. À tout de suite, les amis. 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
1: Midi 32, en plein cœur de votre nouveau rendez-vous quotidien qui s'appelle On vous doit bien ça. Moi, je m'appelle Enora Malagré, je suis avec Aude Razo, Gérald Kierzek, Elsa Wolinski, Valère Coréard. Et aujourd'hui, nous a rejoint Dominique Goldstein, qui est la vice-présidente de l'asso Urgence Maisons Fissurées, parce qu'on parle des maisons et des appartements fissurés. Avant de redérouler cette problématique, on va juste accueillir, pour avoir un peu de gaieté quand même dans l'émission, le gagnant du jeu, parce que vous le savez, vous pouvez vous inscrire sur ici.fr. Je booste tout au long de l'année votre pouvoir d'achat et c'est 200 euros avec lesquels vous repartez à dépenser dans une grande enseigne. Bonjour.
12: Bonjour.
1: Alors, oula, quel est votre prénom?
12: David.
1: Bonjour David, bienvenue, vous nous appelez d'où?
12: J'appelle d'Aubagne, en région de Provence-Alpes-Côte d'Azur.
1: Oh là là, quelle belle région. Eh bien, cher Daniel, cher David, pardon, je David. Suis blonde. Oui, oui, le cerveau est très petit me concernant. Cher David, c'est gagné.
12: Bravo. Oui, super.
1: Ben voilà. C'est tout simple. On s'inscrit sur ici.fr et on repart avec de quoi aider votre pouvoir d'achat. On vous embrasse très fort, David. Prenez soin de vous.
12: Moi aussi, et je suis content. Merci pour tout.
1: Mais de rien, ça nous fait plaisir. On vous doit bien ça quand même, chers amis. Alors, on était en train de parler des maisons et des appartements fissurés. Alors, moi, j'ai aussi une petite question très rapide, cher Dominique. Rapidement, moi, je suis locataire. J'ai découvert, et c'est vrai, en rentrant de vacances, que j'avais mon petit plafond dans ma chambre qui était un peu fissuré. Je fais comment? J'appelle le proprio, comment ça se passe?
6: Oui, c'est le propriétaire.
1: Ça, c'est le propriétaire qui trinque. Très bien. Eh ben, écoutez, si vous m'écoutez, déjà. Alexandre, je vous appelle dans l'après-midi. Valère Coréard.
13: Une question, Dominique, pour revenir sur le cas concret. Donc, je rentre chez moi où j'ai vu, en rentrant de vacances, qu'il y avait une fissure. Ça peut être une fissure liée à un problème d'hydratation et sécheresse des sols. Donc là, c'est l'affaire catastrophe naturelle, la mairie, tout ça, on a compris. Mais ça peut aussi être une malfaçon, un dégât, enfin, un glissement de terrain, ou je ne sais quoi. Comment savoir si c'est l'un ou l'autre? On fait appel à un expert en bâtiment, vous nous l'avez expliqué. Ça coûte entre 500 et 800 euros. Qui paye?
6: Malheureusement, le sinistré.
1: Oh là là.
6: Mais quand il va devoir se battre... Ah ben, si vous parlez des normes, moi j'en suis à 20 000 euros aujourd'hui, puisque j'ai attaqué ma compagnie d'assurance. D'accord. Entre les experts, l'avocat, etc. Ouais, c'est... Mais je refuse...
1: Le PIB d'un pays, quoi, cette histoire.
6: Non, mais je refuse qu'on n'ait pas accepté que l'argile soit la cause déterminante. Et voilà, j'ai mis l'argent qu'il fallait. Mais Gérard, tout le monde ne peut pas le faire.
14: Juste par expérience personnelle, ça vaut effectivement entre 500 et 800 euros, mais c'est un investissement qui en vaut la chandelle, parce que ça permet de fixer les choses, de faire constater, et puis d'avoir vraiment un avis d'expert qui va vous dire pourquoi.
13: Ça,
14: bien sûr, mais ça vaut vraiment le coup de faire cet effort-là. Et par contre, ça vaut pas le coup, parce qu'on m'a proposé d'autres experts avec des prix, experts judiciaires ou je ne sais quoi, sans mandat judiciaire, à 5 000, 6 000, 7 000 euros, avec des négociations possibles. Ça, c'est hors de question. Donc franchement, à moins moins de 1000 euros, même si c'est beaucoup d'argent, ça vaut le coup à un moment donné, parce que ça va être aussi un guide dans la procédure.
6: Absolument. Puis c'est rassurant aussi, hein, pour les gens, parce que vivre avec, on entend sa maison craquer, puisque c'est ça, hein, on entend des
0: mais c'est ça.
6: Absolument. Et de savoir que.
0: Elsa Wolinski.
15: Oui, mais alors, du coup, Dominique, donc si on n'a pas cet argent-là, ben, on reste avec sa maison qui craque.
6: C'est épouvantable. C'est toute l'injustice et c'est pour ça que nous, à la UMF, on milite pour créer un autre système, mmh. un fonds vraiment dédié aux maisons fissurées. À toutes ces maisons, on parle, je pense, de centaines de milliers de maisons, plus celles qui sont à venir.
1: Vous nous l'avez dit hors antenne, c'est 12 millions de personnes qui sont concernées. Hein,
6: 12 millions de maisons.
1: De maisons, pardon, pas de personnes, pardonnez-moi, mais 12 ouais. millions de maisons qui sont concernées.
6: Potentiellement fissurables.
1: C'est plus de personnes, c'est d'autant plus de personnes. C'est
6: pour ça que... Les 12 millions... Ouais. espérons, ne vont pas se fissurer, mais elles sont sur des terrains reconnus comme ouais. sensibles
1: donc
6: à l'argile.
1: Vous militez pour un autre système.
6: Absolument.
1: On vous soutient grandement. Merci beaucoup, cher Dominique. Prenez soin de vous et merci pour ce que vous faites. On va continuer l'émission avec le docteur Kirzek qui nous parlera microbiote. Elsa Wolinski, précarité menstruelle. On va écouter Téléphone New York avec toi. New York avec toi, Elsa Wolinski, je vous le dis. On est ensemble jusqu'à 13h, chers amis. C'est votre émission, hein, 0810 055. 056.

0: ou à pardon pour le woo. J'étais complètement dans ce titre, téléphone évidemment. Je ne sais plus comment je m'appelle. New York avec toi, bien sûr.
1: Et Nora Malagré.
0: Ah non mais pardon, mais j'aime trop ce titre. J'étais emportée par la merveilleuse playlist d'ici. On est ensemble jusqu'à 13h, les amis.
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0: 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Vous l'avez compris, on est en direct, midi 39. Merci pour toutes vos réactions au 0810 055 056, c'est votre antenne. On est là pour vous rendre service et on va parler, parce qu'il y en a un qui rend quand même aussi beaucoup service, c'est notre docteur Gérald Kirzek, qui nous fait l'honneur d'être dans la bande depuis la rentrée, qui va nous parler microbiote.
1: Microbiote, c'est le mot un peu à la mode, on l'entend partout, oui, le microbiote.
0: J'ai appelé mon fils comme ça. Non,
1: prenez soin de votre microbiote,
3: c'est mignon.
1: Attention, il faut manger ça, c'est bon pour le microbiote. Ouais, le microbiote, le deuxième cerveau, c'est peut-être même le premier. En fait, c'est quoi le microbiote? C'est ce qu'on appelait la flore intestinale. Ça parle tout de suite
0: un
1: peu plus. Mais nous, on a toujours des mots un peu compliqués. 10 000 milliards de bactéries. Vous entendez bien? 10 000 milliards de bactéries. Si vous étiez bon en maths, c'est 10 exposant 13.
0: Dis donc, ouais.
1: 10 exposant 13.
0: Bon,
1: ça fait beaucoup de zéros quand même. Et ben, c'est le nombre de bactéries. Ouais. Plus de 1000 espèces différentes. Alors, il y a quand même un tronc commun. On a tous et toutes les mêmes bactéries communes. Il y en a 15-20 qui sont à peu près communes. Mais le reste, 1000 autres, c'est différent. Et c'est différent en fonction de quoi? En fonction de comment on se nourrit, évidemment, en fonction de comment on est né. Si vous êtes né par césarienne, par exemple, ou si vous êtes né par voie naturelle lors de l'accouchement,
0: ça change
1: le microbiote des bébés. Bah oui, parce que la voie naturelle, le bébé va se contaminer par les bactéries de la filière génitale, vaginale de la maman.
0: Donc on a un meilleur microbiote quand on a un bébé qui vient
1: plus fourni, et vous ferez moins d'allergies.
0: Ou non?
1: Oui, vous avez non, c'est le contraire.
0: Non, contraire.
1: C'est stérile la césarienne, puisque c'est chirurgical, on va ouvrir le ventre de la maman, l'utérus, on va sortir le bébé, donc c'est totalement stérile de manière chirurgicale, donc l'enfant ne se contamine pas avec les bactéries. Mais comme il ne se contamine pas avec les bactéries, il ne fournit pas, il n'habitue pas son microbiote, et donc du coup il va avoir un système immunitaire qui est un peu plus faiblard,
0: mesdames,
1: il fait plus d'allergies.
0: Ne culpabilisez pas si vous faites des césariennes, attention.
1: C'est pas, il y a pas une histoire de culpabilité ou pas culpabiliser, mais il faut savoir que les enfants nés par césarienne font plus d'allergies, par exemple, que des enfants nés par voie naturelle. Voilà pourquoi que la nature est bien faite finalement. Donc ça, c'est le panorama de nos bactéries à l'intérieur. On n'est pas tout seul. C'est pour ça que je dis souvent, les bactéries, elles font partie de la vie. Les virus, ça fait partie de la vie. N'essayez pas de tout aseptiser. On peut pas vivre aseptisé. Et c'est important d'avoir ces bactéries parce qu'elles participent à tout. Les hormones du cerveau, la sérotonine, l'hormone du bonheur. C'est pour ça quand on dit le microbiote ou l'intestin, c'est le deuxième cerveau.
0: Ah oui, oui.
1: C'est pas le deuxième.
0: C'est le premier cerveau.
1: 95% de la sérotonine, c'est-à-dire cette hormone un peu qui nous rend de bonne humeur, qui fait que quand on a une baisse de sérotonine, on est un peu plus anxieux ou dépressif, elle est sécrétée dans le tube digestif. Donc on voit bien que c'est hyper important, ce microbiote du tube digestif, et c'est hyper important comme un jardin de bien le cultiver.
0: Elsa Wolinski.
4: Mais alors justement, comment bien le cultiver, ce jardin?
0: Est-ce que ça sert à quelque chose? Par exemple, je rebondis sur Elsa, enfin pardon, très bizarre ce que je viens de dire, je rebondis sur vous
4: en prie,
0: cher ami.
1: Vous faites pas mal.
0: Mais si on prend par exemple des yaourts bifidus, patins couffins,
1: les prêts,
0: ou c'est
1: les probiotiques,
0: du marketing pur.
1: Il y a une manière de flinguer son microbiote, et c'est la faute des docteurs, c'est les antibiotiques.
4: On
1: prend des antibiotiques.
4: Que moi j'avais ma flore intestinale flinguée à cause des antibiotiques.
1: Exactement, à cause des antibiotiques, et puis deux, et là c'est pas que les docteurs, c'est la malbouffe. Dès qu'on va mal manger, et on parlait de comment bien se nourrir, les jambons lundi, etc., le fait de bien se nourrir ou de mal se nourrir a un impact direct sur le jardin qu'on cultive ou qu'on cultive mal. Et si on donne des antibiotiques, ça va détruire les mauvaises bactéries, celles pour lesquelles on va vous donner l'antibiotique, mais aussi les bonnes bactéries. D'où les yaourts, d'où les pré- ou les probiotiques. Les prébiotiques, c'est ce qui va permettre d'alimenter les bonnes bactéries. Et les probiotiques, on vous donne des bactéries toutes faites. Donc ça peut être pas mal, une cure de pré- ou de probiotiques en parallèle ou après votre traitement antibiotique.
0: Mais
1: les yaourts, c'est très bien.
0: Ça, c'est
1: sinon,
0: bien. Et les autres aliments qui sont bons?
1: Alimentation non transformés. Les fruits, les légumes, les fibres, c'est fondamental de manger des fibres. Et tout ce qui est malbouffe, ultra transformé, gras, tout ça, c'est mauvais pour les bactéries. En fait, il faut vraiment imaginer notre microbiote comme un jardin qu'on va arroser, à qui on va donner de la bonne nourriture, des produits, alors bio ou pas bio, mais en tout cas, les 5 fruits et légumes, ça en fait partie. Alors, on a chacun un microbiote unique, parce qu'en fonction de notre vie, de ce qu'on a mangé, tout ça, c'est très différent. Il y a des gens qui ont une sensibilité particulière aussi. C'est là où votre médecin, un nutritionniste, pourquoi pas. Des nutrithérapeutes aussi peuvent vous aider, des naturopathes peuvent vous aider également, sur conseil de votre médecin. Mais parfois, la médecine classique n'est pas un recours et il faut rééquilibrer la nature et c'est le microbiote. Et c'est là où on va pouvoir vous aider avec justement parfois des compléments alimentaires en cure courte, parfois pour rebooster ce microbiote. Mais en tout cas, les dysbioses, c'est comme ça que ça s'appelle, c'est responsable de maux de ventre, de diarrhée, ça peut être
0: un vrai problème. Très rapidement, Valère, on est complètement...
3: Pour ne pas faire de dépenses inutiles, ça marche les tests là pour voir si on a un bon microbiote?
1: Non, ça ne marche pas très bien.
0: Voilà,
1: c'est pas la peine d'aller acheter
0: question courte, réponse vraiment, courte, voilà. On adore. Merci docteur Kerzek. On continue cette émission avec vous, on est en direct, il est midi 44. Oh, mon Dieu, Francis Cabrel. Qui débarque dans nos oreilles. C'est pas beau ça. L'encre de tes yeux. Oui, Odrazo. L'encre de tes yeux. Allez, à tout de suite. On est ensemble jusqu'à 13h, chers amis.

0: Dieu que c'est beau, mon Dieu qu'on ne s'en lasse pas. Francis Cabrel, l'encre de tes yeux sur ici.
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2: Je suis d'humeur musicale. Vous avez vu aujourd'hui,
0: oui,
2: je suis complètement portée par la playlist de ici. Je suis navrée, c'est peut-être saoulant chez vous. Pardonnez-moi, chers amis. Alors, vous le savez, vous pouvez aussi nous laisser des messages vocaux. C'est votre antenne 0 810 055 0 56, comme l'a fait aujourd'hui Armel.
3: Bonjour à toute l'équipe, on vous doit bien ça. Et ce message est pour Valère. J'ai une question concernant le prix du gaz qui est en constante augmentation. Et est-ce que vous avez des astuces pour moi afin de réduire le coût de ces dépenses? Merci beaucoup.
2: C'est votre épouse qui a appelé Valère alors.
4: Non, pas du tout, elle s'appelle pas Armel.
2: Elle s'appelle Armel, donc évidemment Valère est là pour vous répondre, chère Armel.
4: Oui, ça vaut pour le gaz, mais aussi l'électricité. On va rentrer dans la période chauffage, donc c'est là que le gros de la consommation annuelle va se faire. Et effectivement, il y a quelques gestes simples que vous pouvez faire, qui vont à la fois être bons pour votre porte-monnaie, mais aussi d'un point de vue écologique, parce que ça va souvent ensemble. La première chose à faire, c'est de régler la bonne température. Alors, il y a des recommandations où on vous dit 19 degrés, c'est bien. Alors... Moi, je dis non, ça dépend de son ressenti. La température, c'est individuel.
5: Moi, 19, c'est froid.
4: Oui, non mais...
2: Oh, des trucs mignonnes.
4: Je juge... Non mais vraiment...
2: Moi, je suis bretonne, 19, c'est l'été. Chaud, hein, c'est vrai.
4: Je juge pas ça. La question, c'est de se sentir bien sûr, d'être dans le confort. Mais surtout pas de surchauffer.
2: D'accord.
4: Parce que Gérald Kierzek, qui fait tout à fait autre chose, il m'écoute jamais, mais nous dirait que vivre dans un environnement surchauffé, c'est
6: mauvais pour la santé.
4: Voilà.
6: 17-19 degrés la chambre, ça améliore le sommeil.
4: Donc, chaque degré que vous allez baisser, c'est 7% d'économie sur votre chauffage.
2: D'accord.
4: Vous voyez, 1 degré, 7%. Deuxième astuce rapidement, ce sont les chambres, les pièces dites inoccupées toute la journée. Éteignez le chauffage, c'est pas la peine de le laisser. Ça sent dormir, on l'avait déjà dit, à 16-17-18 degrés, c'est très bien.
6: Prenez une couette.
4: Voilà, vous prenez une bonne couette et là, vous allez faire des économies. Et enfin, et ça c'est un point qui est hyper intéressant, c'est que lorsque vous vous absentez toute la journée, on dit il faut pas laisser redescendre la température, ça coûte plus cher de remonter. C'est totalement faux. La question c'est que ça descende pas à 0 degré. Donc mettez le thermostat à 16 degrés et puis vous remontez un petit peu en rentrant. Encore une fois, c'est une maison qui est inoccupée, ça sert à rien de la surchauffer. Et puis faites jouer la concurrence. Il y a des comparateurs, celui du médiateur national de l'énergie. Ben oui, mais
2: Vous avez tellement raison.
4: C'est le côté positif du capitalisme en fait, c'est qu'il y a une libre concurrence, il faut en profiter. Et là, vous pouvez aller gratter 10-15% sur la partie consommation de votre facture. Changer de crèmerie, c'est indolore. C'est le nouveau qui s'occupe des papiers. Et surtout, il n'y a pas de coupure.
2: Merci Valère Correa. Vous voyez, vous avez des questions, on a les réponses. Ça se passe au 0810 055 056. C'est votre émission. On vous doit bien ça. Dans un très court instant, Elsa va nous parler précarité menstruelle. A tout de suite.
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2: Que ça passe vite en votre charmante compagnie, chers amis. On est ensemble encore pour quelques minutes, jusqu'à 13h, donc on vous doit bien ça. Et ma chère amie Elsa Wolinski, notre grande journaliste, va nous parler précarité menstruelle. Elsa.
10: Tout à fait. Alors, il y a des dépenses qu'on choisit, puis il y a celles qu'on ne choisit pas, celles qui reviennent tous les mois, qu'on ait de l'argent ou pas, qu'on soit étudiante, au chômage, à découvert, ou simplement à quelques jours de la fin du mois. Je vous parle évidemment des règles. Et en France, près de 4 millions de femmes sont aujourd'hui confrontées à ce qu'on appelle la précarité menstruelle. Mais concrètement, qu'est-ce que ça veut dire ? Tout simplement, ne pas avoir suffisamment d'argent pour acheter chaque mois des protections dont on a besoin, des serviettes hygiéniques, des tampons, des protège-slip ou encore des protections réutilisables comme les culottes menstruelles ou les cups. Et quand on n'a pas les moyens, on fait durer, et oui, on fait durer une serviette ou un tampon plus longtemps qu'on devrait, on improvise. Alors évidemment, Gérald Kirzek dit tout de suite, non, il ne faut pas le faire. Effectivement, il ne faut pas le faire, mais quand on n'a pas les moyens, figurez-vous, c'est ce que font les femmes. Quand on n'a pas assez d'argent, on renonce parfois même à aller en cours, au travail ou simplement à sortir de chez soi. Et je voudrais préciser une chose pour les personnes qui nous écoutent, la précarité menstruelle ne concerne pas uniquement les étudiantes ou les adolescentes, pas du tout. Elle touche aussi des jeunes actives, des jeunes femmes actives, des mères de famille, des familles monoparentales, des femmes qui travaillent et qui chaque mois doivent arbitrer entre plusieurs dépenses essentielles, parce que les règles, ça peut commencer à 12 ans, parfois même avant, et nous accompagner jusqu'à la ménopause autour de la cinquantaine. Ça fait 40 ans, parfois davantage, à devoir acheter des protections. Et chez les 18-24 ans, le chiffre est vertigineux. 44% sont confrontés à la précarité menstruelle.

0: qui se plie, qui s'insère dans le vagin, qui permet de recueillir. C'est une coupe en fait qui reçoit le sang des règles, qui est lavable, donc réutilisable, qu'il faut stériliser et qu'il faut pas laisser en place plus de 6 à 8 heures. C'est comme les tampons, parce que le risque majeur, c'est le choc infectieux. Si vous laissez un tampon trop longtemps ou une coupe menstruelle trop longtemps, eh bien il y a des toxines qui se libèrent et ça peut être dramatique. Il y a des morts chaque année.
1: Et donc on n'a pas besoin d'ordonnance pour les cups. Les protections devront être achetées en pharmacie et faire partie des produits référencés. Là, je vous parle de ce qui va être remboursé. Mais attention, la prise en charge est limitée à 2 protections par an. Donc j'étais en train de vous dire que c'est une avancée, mais enfin c'est que 2 protections par an.
2: Un petit
1: c'est
2: pas.
1: C'est vraiment un mini petit pas. Là, je vous avoue que je me suis quand même posé la question. Effectivement, 2 protections pour toute une année, c'est pas vraiment énorme. L'assurance maladie explique que ces protections sont réutilisables et donc conçues pour durer. Alors d'accord, mais quand on parle justement de personnes qui peuvent ne pas avoir les moyens de compléter elles-mêmes, on peut quand même se demander pourquoi s'arrêter à 2. Cette nouvelle mesure fait aussi le choix du réutilisable, une culotte menstruelle ou une cup qu'on garde, qu'on lave et qu'on réutilise. Donc c'est aussi un choix écologique. Alors oui, on l'a dit, c'est un premier pas, un mini premier pas, un premier pas important quand même, mais on peut espérer qu'il soit suivi de quelques autres. Ça, c'est vraiment important. Et attention, ça ne veut pas dire que toutes les protections menstruelles deviennent gratuites. Les serviettes et les tampons jetables, par exemple, ne sont pas concernés. On peut attendre les soldes pour acheter un pantalon Valère. On peut renoncer à un resto, Gérald, mais on ne peut pas dire à ses règles « Désolé, je suis à découvert, revenez le mois prochain ». Ben non. Pendant très longtemps, les règles devaient rester discrètes, presque invisibles. Aujourd'hui, heureusement, grâce aux associations comme Règles élémentaires ou Bon sang ou Agir pour la santé des femmes, grâce à des militantes, mais aussi aux réseaux sociaux, les règles ont pris leur place dans la conversation. On parle des règles, du sang, des douleurs et aussi de ce que ça coûte. Parce qu'on ne peut pas combattre une précarité qu'on refuse de regarder. Et surtout, cette mesure reconnaît enfin quelque chose qui aurait dû être évident depuis longtemps. Se protéger quand on a ses règles, ce n'est pas un luxe, c'est un besoin essentiel qui touche à la santé, à la dignité tout simplement, à l'égalité. Les règles sont intimes, la précarité menstruelle, c'est une affaire collective.
2: Bravo, immense bravo Elsa Wolinski pour ce billet plus que nécessaire. Et puis on encourage, hein, pardonnez-moi, c'est un sujet qui me touche beaucoup aussi, les entreprises à faire aussi un peu des efforts. Petite anecdote que je vous raconte, vous savez, les petits lavabos aussi dans certaines entreprises, ça serait pas mal d'en mettre dans les toilettes des femmes, parce que quand on retire sa cup, par exemple, dont parlait le docteur Kierzek, c'est pas très agréable d'avoir les mains pleines de sang et qu'on aille dans les lavabos collectifs. Donc il y aura aussi beaucoup à faire, beaucoup de choses encore à mettre en place. Ça avance, mais un peu lentement.
1: Un peu lentement.
2: À notre goût, en tout cas. Merci Elsa Wolinski. On va accueillir le gagnant, le deuxième gagnant de notre jeu. 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Nous accueillons Roselyne. Bonjour Roselyne.
3: Bonjour à toute l'équipe.
4: Bonjour.
3: Une ravie, effectivement, d'avoir été sélectionnée.
2: Oh, j'ai l'impression que vous le méritez. Vous m'avez l'air sympa, Roselyne.
3: Je vous remercie.
2: Alors, Roselyne, vous êtes effectivement inscrite sur le site ici.fr. C'est gagné! Bravo!
3: Je suis super contente.
2: Génial. Vous nous appelez d'où, chère Roselyne, d'ailleurs?
3: Alors moi, je vous appelle d'une terre, quelque part, mais peut-être une heureuse, parce que je suis d'un ouvrier, fille d'ouvrier vraiment plus que modeste. Hein,
2: d'accord.
3: Mes parents, mon père a travaillé pour la plus grosse fortune de France, une des plus grosses fortunes de France. Hein.
2: Je voulais dire Gérald Kierzek. Je faisais une plaisanterie sur le docteur Kierzek, qui fait partie évidemment des plus grandes fortunes de France.
4: Alors,
2: je plaisante.
3: Ah oui, non, une plus grosse fortune de France. D'ailleurs, Frédéric Dard avait dit que son pinard, en gros, son nectar était l'orgasme du palais. Bon, moi, j'ai jamais goûté parce que ça coûte un bras. Hein.
2: Okay.
3: Y en a qui qu'aiment, je dirais. Ah, c'est un jeu de mots. Certains, ils
2: t'aiment. Ok, bon, alors on est très en forme, Roselyne. Bon, en tout cas, on l'a compris, c'est le bienvenu, en tout cas, ce petit coup de pouce chez vous. On vous embrasse très, très fort, chère Roselyne. Prenez grand

0: soin de vous. Vous l'avez compris, vous êtes ici chez vous, c'est votre antenne, les amis. Demain, nous allons parler, puisque c'est la journée des personnes âgées, donc nous leur donnerons toute notre attention et toute notre tendresse. Pour préparer cette émission, je remercie Céline à la réalisation, Kinane à la technique, ma chère Gwenaëlle à la préparation et Marian au standard. Merci à ma précieuse équipe d'amour. Et quant à moi, je vous dis à demain, chers amis. Un instant, c'est le trésor de nos régions et je ne sais pas pourquoi j'ai pris cette voix avec Marine Le Génie.
1: Oui,
0: bonjour ma chère Marine.
1: Bonjour, on ira dans l'Hérault et dans le Gard, placé en vigilance rouge aujourd'hui. On sera à vos côtés.
0: Très bien.
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0: Merci d'écouter la radio ici. Il est 13h. Les informations, Marine Le Génie.
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1: Bonjour à toutes et à tous, bienvenue dans le trésor de nos régions, direction l'Hérault et le Gard. Pour commencer, deux départements placés en vigilance rouge à cause d'un épisode méditerranéen qualifié d'exceptionnel. Les premières inondations ont commencé, nos reporters ici sont évidemment sur place à vos côtés. Parallèlement à ces épisodes de pluie intense, la sécheresse continue. Nous irons dans l'agglomération de Saint-Malo où dans certaines communes, c'est un filet d'eau qui coule du robinet. Les révélations de Mediapart sur les propos antisémites attribués à Jordan Bardella continue de faire réagir aujourd'hui. Du côté des électeurs RN, on n'y croit pas.
3: C'est pas Bardella ça, mais non, voyons. C'est complètement faux, faut surtout pas y croire. On lui met des bâtons dans les roues forcément.
1: Reportage complet à la Seyne-sur-Mer à suivre. Au programme également, la mobilisation se poursuit dans les lycées. L'association e-enfance alerte sur une explosion des signalements sur le réseau social Discord. L'inflation bondit et l'avenir de deux clubs de foot historiques, Nantes et Bordeaux, se joue en ce moment. Voilà pour le menu du 13h de nos régions. On est ensemble jusqu'à 13h30. Tous les habitants de l'Hérault et du Gard ont donc reçu ce message ce matin sur leur téléphone. Alerte extrêmement grave, vigilance rouge, pluie, inondation en raison, je vous le disais, d'un épisode méditerranéen exceptionnel. Les images qui nous parviennent, notamment sur ici.fr, sont impressionnantes. On part tout de suite dans l'Hérault avec vous, Sébastien Berriot. Bonjour.
4: Oui, bonjour.
1: Vous êtes à Montpellier, on l'entend derrière vous, hein, les précipitations sont très intenses et on se prépare au pire pour cet après-midi.
4: Alors, vous avez entendu cette alerte SMS reçue effectivement ce matin par tous les habitants du département de l'Hérault avec ce message alerte extrême. Les précipitations les plus fortes et les plus intenses ont démarré en début de matinée sur les contreforts des Cévennes, toute la partie nord-est de l'Hérault, donc avec des pluies parfois très violentes. Dans certains secteurs, il est tombé jusqu'à 250 mm, c'est-à-dire en moins de 24 heures, la moitié des précipitations qu'on recense en temps normal en une année. On signale pour le moment quelques habitations inondées, des routes coupées, mais ce n'est que le début. Hein. Le gros du phénomène est attendu pour les prochaines heures. La préfecture de l'Hérault prévoit jusqu'à 300 mm d'eau supplémentaire et l'inquiétude dans ce contexte, c'est le ruissellement des eaux et le niveau des rivières qui risque de monter, notamment le fleuve Hérault. Alors, en ce qui concerne l'agglomération de Montpellier, la pluie a repris il y a quelques minutes et les transports sont totalement paralysés. Il n'y a plus de train à la gare Saint-Roch. Les voyageurs ont été surpris ce matin.
5: Les trains sont à Montpellier, sud de France. Il n'y a plus de taxi, il n'y a plus de train, il n'y a plus rien. Donc on est bloqué quoi. Et c'est pas prêt de changer apparemment.
4: Et effectivement, donc tous les tramways ont été renvoyés au dépôt ce matin à Montpellier.
1: Merci beaucoup Sébastien Berriot, envoyé spécial d'ici à Montpellier avec les moyens techniques d'Alexandre Abergel. Dans le Gard à présent, les écoles, collèges, lycées sont fermés, pas de transport scolaire, plus de train non plus entre Nîmes et Clermont. 6 ponts et une route sont fermés. Bonjour Tony Cellier.
6: Bonjour.
1: Vous êtes rédacteur en chef d'ici Gare-Lozère. Les cours d'eau dans le Gard commencent à déborder et le pic est attendu, Tony.
6: Exactement, on attend ce qu'on pourrait appeler maintenant la deuxième vague de pluie, un petit peu comme dans l'Hérault, hein. Déjà de fortes précipitations cette nuit, mais pour être précis, en fait, on est déjà à 10 ponts submersibles fermés, 8 routes coupées, à Quissac par exemple, qui est traversée par le Vidourle. C'est entre le Gard et quasiment l'Hérault, justement, une rivière des Cévennes, donc le Vidourle. Eh bien, la montée des eaux est spectaculaire. 5,65 m ce midi, c'est à 1 mètre du record de 2022 et ça monte encore. Juste à côté, vous avez la commune de Sauve, c'est celle du maire, Olivier Gaillard.
7: La situation n'est plus que sérieuse. J'ai plusieurs routes qui sont actuellement coupées en raison des inondations et puis j'ai également déjà 4 administrés qui sont isolés dans certains hameaux et qui se sont réfugiés à l'étage avant une éventuelle évacuation.
6: Voilà, le maire de Sauve, mais s'il fallait retenir un chiffre ce midi dans le Gard, c'est celui-ci. Déjà, au moins 328 mm d'eau recensée à Saint-Hippolyte-du-Fort dans les Cévennes. C'est plus du quart de ce qui peut d'habitude tomber normalement. Donc en une année, le maire Stéphane Berthaud a ouvert la salle des fêtes.
8: Pour faire un point chaud aussi, pour que les gens puissent boire un petit café. Je vous cache pas que suite aux appels que j'ai avec Météo France, ils m'annoncent qu'il y a plusieurs épisodes qui vont encore arriver sur la journée, donc ça tend au pire.
6: Voilà, c'est compliqué à la liaison téléphonique, compliqué aussi de se rendre jusqu'à Saint-Hippolyte-du-Fort. Beaucoup d'eau dans ce secteur, mais c'est maintenant que tout va se jouer chez nous dans le Gard. Des pluies encore dans les plaines cet après-midi avec un fort risque de ruissellement sur des terres jusqu'ici très sèches. On surveille en particulier l'axe entre Montpellier et Nîmes.
1: Merci beaucoup Tony Sellier, rédacteur en chef d'ici Gard-Lozère. Le Gard, l'Hérault en vigilance rouge inondation, la Lozère, l'Ardèche et les Bouches-du-Rhône en vigilance orange. J'accueille Alix Roumania qui va nous éclairer sur la suite de cet épisode. Bonjour.
9: Bonjour.
1: Vous êtes prévisionniste chez Predict Service, filiale risque de Météo France. Première question, Alix Roumania, qu'on l'a entendu avec nos directs. En quoi cet épisode est remarquable, voire exceptionnel sur le Gard et l'Hérault ?
10: Oui, effectivement, il est remarquable et exceptionnel et on craignait effectivement cela parce que la Méditerranée est très très chaude et ces derniers jours, quand ces événements ont eu lieu, que ce soit en Catalogne, en Espagne ou en Italie, on savait que la Méditerranée pouvait avoir beaucoup de potentiel et c'est en train de se confirmer. Vous l'avez évoqué, la première partie de l'événement a eu lieu cette nuit sur les reliefs, les piémonts des Cévennes où effectivement il est tombé près de 300 mm hein, sur une zone qui est autour de Quissac, de Ganges, le Vigan, l'amont des bassins versants de l'Hérault et du Vidourle. Et au moment où on parle, en fait, et c'est ce qui était prévu le modèle, ces pluies les plus intenses sont en train de descendre sur la plaine. Et au moment où on parle, effectivement, on a des pluies très intenses depuis l'agglomération de Montpellier, en gros, jusqu'à l'agglomération de Nîmes. Et c'est là où on a des intensités qui sont de plusieurs, presque quasiment 100 mm hein, de manière instantanée. Et ça provoque des gros ruissellements. Donc là, les messages à faire passer aux gens qui nous écoutent, c'est vraiment stopper toute circulation dans cette zone. Hein. On a fait le point avec la SNCF, effectivement, avec Vinci, avec toutes les communes qui ont engagé leur plan communal de sauvegarde. Et on est vraiment là au moment de l'épicentre un peu du phénomène, la partie la plus intense en plaine. Donc là, une très très grande vigilance dans les heures à venir.
1: Alix Roumania, grande vigilance donc pour les heures à venir. La sécheresse des sols aussi, ça joue dans cet épisode exceptionnel.
10: Alors, ça joue en partie, alors à plusieurs niveaux. Les cours d'eau dont on parle, l'Hérault, le Vidourle, étaient très bas. Donc, ils avaient besoin d'eau. Donc, cette pluie, au départ, a été assez attendue de manière positive dans ces régions-là. Et on voit que, cependant, malgré leur niveau très bas, leur réaction est très, très rapide. Et avec ces intensités-là, effectivement, on peut avoir des ruissellements, des cours d'eau qui réagissent très, très vite. Et c'est ce qui est en train de se passer. Dans cette grande triangle en gros hein, entre Montpellier, Nîmes et Alès, et avec dans les heures à venir des possibilités de ruissellement, de passage à gué qui soit submergé, et donc tous les messages que l'on fait passer, notamment avec les départements en question, avec les communes, c'est vraiment d'éviter de circuler, de fermer les passages à gué, et surtout de ne pas essayer de passer sur des routes qui sont inondés.
1: L'inquiétude donc pour cet après-midi qui va concerner aussi la Lozère, l'Ardèche, les Bouches-du-Rhône en vigilance orange. Merci beaucoup Alix Roumaniac, prévisionniste chez Predict Service, de nous avoir accordé quelques minutes. On apprend qu'une jeune fille est blessée dans l'Hérault. 8 personnes mises en sécurité dans le Gard. Ici, vous accompagne avec une situation à suivre en direct. Transport, événements annulés, cumul de pluie et recommandations de la préfecture. Tout cela est sur ici.fr. Des pluies intenses qui ne règlent en rien le problème grandissant de la sécheresse en France. Ce chiffre frappant et inquiétant du ministère de la Transition écologique aujourd'hui. 81 300 habitants et habitantes dépendent d'un approvisionnement en camion-citerne ou en bouteille d'eau pour boire, se laver ou cuisiner. À Saint-Malo, on n'en est pas encore là, mais après 4 mois de sécheresse, l'agglomération n'a plus qu'une soixantaine de jours d'eau potable devant elle si la pluie ne tombe pas. Alors comment faire pour ne pas couper totalement l'eau au robinet? L'un des syndicats mixtes de gestion de l'eau potable du secteur, celui des Eaux de Beaufort, est en train d'adapter le réseau en dégradant volontairement la pression. Béatrice Duguay, vous l'avez constaté dans cette commune d'Ille-et-Vilaine, à 10 km de Saint-Malo.
11: La ville est nonnaise.
12: Venez dans la cuisine, on verra mieux.
11: Dans la maison de Patricia et Robert en ce moment, un filet d'eau de l'épaisseur d'un doigt au robinet. Mode camping.
12: Pendant 3 jours. Un calvaire, parce qu'on ne va pas pouvoir se doucher.
11: Petite toilette de chat, peut-être.
12: C'est ça. On lave pas le sol, le linge.
11: La pression est volontairement dégradée par le syndicat des Eaux de Beaufort, qui implante et teste un système unique en France pour s'adapter au manque d'eau qui s'annonce. Les grosses conduites d'eau sont dérivées vers des boîtiers de réducteurs de pression.
13: Alors là, on est descendu à 1,80 bar.
14: Voilà. Au lieu de 5 bars sur cet espace.
13: L'objectif, c'est de descendre ici à 1 bar 100.
11: Dol de Bretagne, Châteauneuf-d'Ille-et-Vilaine, la ville est nonnaise. L'installation progresse bien chez des administrés qui touchent du doigt la crise de l'eau.
12: Oui.
15: Malheureusement, quoi, mais...
12: On peut pas dire que nous, on gaspille l'eau non plus, quoi.
15: On attend toujours d'avoir mal avant de se soigner, quoi.
12: Ouais, ça fait peur.
11: Réduire la pression permet de gagner du temps sur la pénurie, de conserver de l'eau courante malgré tout, en attendant la pluie, donc de maintenir une activité économique, ajoute Séverine Bourserie, directrice des Eaux de Beaufort.
16: Notre système, il nous permet, par exemple, dans un centre-bourg, de maintenir une activité type coiffeur. C'est-à-dire, la coiffeuse, elle est en mode camping, donc elle a pu prévenir ses clients. Ils ont lavé leurs cheveux chez eux, donc ils sont arrivés avec des cheveux propres. Elle a juste mouillé, elle a fait sa coupe, elle a maintenu son activité économique.
11: Les éleveurs peuvent aussi abreuver leurs bêtes, c'est capital. Et le syndicat des eaux, maintenir la salubrité du réseau.
1: Reportage signé Béatrice Duguay à Saint-Malo pour ICI.
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1: Je vous le disais en titre, les lycéens restent mobilisés aujourd'hui, notamment à Dijon, Marseille, Aix-en-Provence, Grenoble ou encore Amiens. Mouvement qui a débuté depuis une semaine en Île-de-France pour protester contre la surcharge des classes, l'absence de professeurs. Mouvement qui s'est étendu donc à d'autres régions. Bonjour Coralie Moreau.
17: Bonjour.
1: Journaliste police-justice pour ICI. Laurent Nunez, le ministre de l'Intérieur, annonce ce matin 440 interpellations lors des blocages de lycées.
17: Oui, et toujours selon le ministre de l'Intérieur, près de 300 des jeunes interpellés ont fini en garde à vue. Laurent Nunez qui dénonce des blocages et des manifestations et qui virent trop souvent aux violences.
18: Dans certaines situations, les choses se sont bien passées. Dans d'autres cas, ça s'est plutôt très mal passé, avec des personnes qui étaient cagoulées, vêtues de noir, munies de projectiles, de mortiers, parfois d'ailleurs de bouteilles d'acide chlorhydrique également.
17: Violence condamnée également par le ministre de l'Éducation nationale qui indique que depuis le début du mouvement, près de 100 personnes ont été blessées dans les établissements, soit des élèves, soit des personnels. Les manifestants dénoncent quant à eux des violences policières. C'est le cas ce matin à Tours, selon nos confrères d'ici Touraine. Un lycéen a été grièvement blessé au visage par un tir de LBD, une arme de la police. La préfecture ne confirme pas, mais indique que les images des caméras piétons des forces de l'ordre vont être analysées. Des violences donc, des face-à-face parfois tendues, mais s'il condamne, Édouard Geffray reconnaît aussi que certaines revendications sont légitimes. Professeurs non remplacés, locaux vétustes, classes surchargées, la colère semble forte car le mouvement ne cesse de prendre de l'ampleur. Lundi, une trentaine d'établissements étaient perturbés en Île-de-France. Il y en avait 3 fois plus hier et le mouvement fait tache d'huile partout en France avec de nouveaux appels au blocage demain.
1: Coralie Moreau, journaliste police-justice pour ICI, merci. L'Union syndicale lycéenne de son son côté, tenait une conférence de presse ce matin sur la suite du mouvement. Riyad Rani et son président, il s'attend à ce qu'il y ait demain plus de lycées mobilisés.
19: Moi, je pense que ça sera beaucoup plus important que mardi. On voit là, notamment avec les étudiants, qu'on a une jeunesse qui est révoltée, qui a des revendications, et que face à ces revendications-là, il n'y a pas de réponse de la part de notre gouvernement, à part la répression et le mépris.
1: Riyad Rani, président donc de l'Union syndicale lycéenne, qui, avec l'Union étudiante, appelle à une grande manifestation nationale le 6 octobre. L'affaire Mediapart-Jordan Bardella, à présent la suite, après les révélations du site d'investigation sur des propos antisémites attribués au président du parti d'extrême droite, propos datant de 2013. Jordan Bardella annonce porter plainte, notamment pour diffamation. Il martèle qu'il s'agit d'une tentative d'assassinat politique pour, je cite, tuer sa carrière. Alors qu'en pensent les électeurs du Rassemblement National ? Eh bien, ils sont plutôt convaincus par cette défense, comme ici à la Seyne-sur-Mer, dans le Var, Mathilde Vinceneux, une ville qui a basculé RN aux dernières municipales.
11: Sur le port de la Seyne-sur-Mer, Vidal, retraité et électeur RN, se dit sceptique quant au sérieux de l'enquête de Mediapart. Il n'y a pas de quoi le faire douter dans l'isoloir, assure-t-il.
20: À moins qu'il amène des preuves authentiques, audio ou visuelles, ce qui n'est pas le cas pour l'instant, ça ne me fera pas douter. Non. À 6 mois des élections, les coups bas vont pleuvoir de partout et surtout sur le Rassemblement National, vu qu'il est dans les sondages en tête et donc ça fait peur.
3: Alors on lui met des bâtons dans les roues, forcément.
11: Mylène, électrice du parti à la flamme depuis toujours, dit-elle. En lisant l'article de Mediapart, elle lève les yeux au ciel. Les banques sont toutes détenues par des juifs, aurait notamment écrit Jordan Bardella.
3: C'est pas Bardella, ça. Mais non, voyons. C'est complètement faux. Faut surtout pas y croire.
11: Dans son salon de toilettage canin, Valérie, elle ne remet pas en cause le travail de Mediapart, elle évoque plutôt une erreur de jeunesse de Jordan Bardella.
21: Je pense qu'à 17 ans, on a droit de dire des bêtises, on l'a tous fait. Je pense que depuis le temps, il a prouvé qu'il n'était pas antisémite.
11: Alors bien sûr, il y a eu le négation...
21: Depuis le temps, il a prouvé qu'il n'était pas antisémite.
11: Alors bien sûr, il y a eu le négationnisme de Jean-Marie Le Pen, rappelle Valérie, mais depuis que Marine Le Pen a repris les rênes, les choses ont...
21: Il a prouvé qu'il n'était pas antisémite.
11: Alors bien sûr, il y a eu le négationnisme. Les choses ont changé, plaide-t-elle.
21: Au contraire, je pense qu'elle est même assez proche de la communauté juive.
11: La stratégie de dédiabolisation semble avoir convaincu cette électrice, de même que les discours des cadres du parti d'extrême droite qui présentent le RN comme le bouclier des juifs.
1: Mathilde Vinceneux à la Seyne-sur-Mer dans le Var pour ici, où les électeurs Rassemblement National ne lâchent pas leur parti. De son côté, Mediapart dénonce une violence sidérante de la part du Rassemblement National, après donc ces révélations. Marine Le Pen parle de costard en Kevlar, le patron du parti évoque les prémices d'une guerre totale. Bref, les troupes serrent les rangs, mais la polémique tombe au pire moment pour Jordan Bardella, étant déjà fragilisé en interne, Victoria Coussa.
22: Si les figures du parti font bloc autour de Jordan Bardella contre Mediapart, en coulisses, le patron du parti est présenté comme affaibli, et notamment au Parlement européen. Un adversaire sans délecte, avant le 7 juillet, il mettait en scène son aura, présidé en bout de table le déjeuner de tous ses députés au restaurant du Parlement. Une démonstration de force. Maintenant, lui mange avec ses deux seuls soutiens et ses oreilles sifflent. Une ambiance délétère au sein du groupe avec un certain Philippe Olivier, proche conseiller de Marine Le Pen, qui ne se gênerait plus de le critiquer dans les couloirs sur le thème « Le prince de Monaco », assure un eurodéputé. Jordan Bardella n'a pas de fief, pas de ligne et quasiment pas d'équipe, tacle un ancien cadre du RN qui connaît bien la candidate, persuadée qu'elle ne veut plus en faire son premier ministre. Dans l'entourage du numéro 1 du parti, ce récit des divisions agace. Pourtant, un proche insiste, il y a deux candidats. Jordan Bardella a la même exposition médiatique que la députée chef sur le terrain, autant de presse pour l'un que pour l'autre. Avec un livre bientôt publié sur la façon de gouverner, c'est exactement ce qui va envenimer les choses, s'amuse d'avance un ancien Le Peniste.
1: Explication signée Victoria Coussa pour ici. C'est un procès sous haute tension qui se tient cet après-midi devant le tribunal correctionnel de Montpellier. Le maire de Béziers, Robert Ménard, est jugé pour avoir refusé de célébrer un mariage il y a 3 ans. Le marié algérien ayant une obligation de quitter le territoire. Situation qualifiée d'ubuesque par Emmanuel Macron à l'époque et procès très politique. Robert Ménard fait notamment citer comme témoin Bruno Retailleau, l'ancien ministre de l'Intérieur, candidat à la présidentielle. En face, seule la femme du couple sera présente, Yannick Falt.
23: Eva et Mustapha sont désormais mariés depuis cet été, unis en Algérie où il a été expulsé.
0: Une cérémonie, ironie de l'histoire, le 14 juillet. Depuis leur mariage refusé par Robert Ménard, la trentenaire qui a trois enfants d'une précédente union sera en Algérie quasiment toutes les vacances. Son avocate Vanessa Edberg l'a décrit épuisée psychologiquement.
4: Eva est à bout. Ça fait trois ans qu'on lui a enlevé son mari. Ça fait trois ans qu'elle se bat. Ça fait trois ans qu'elle se fait harceler matin, midi et soir sur les réseaux sociaux. On l'a rendue le symbole de quelque chose qu'elle n'a jamais voulu être. Robert Ménard, il en avait absolument rien à faire de gâcher la vie de cette famille. Tout ce qu'il voulait, c'était s'accorder une tribune.
0: Robert Ménard, de son côté, dit attendre son procès avec inquiétude, tout en assumant d'avoir bravé la loi.
5: J'attends de la justice qu'elle fasse preuve d'un peu de bon sens. Je n'ai rien fait de malhonnête. Il n'y a pas de détournement d'argent, il n'y a rien. Que l'État soit pas foutu de mettre en œuvre ses obligations de quitter le territoire et me mette dans la situation.

0: Donc je suis obligé de marier quelqu'un qui doit être expulsé, ça me paraît invraisemblable.
1: Le maire de Béziers risque théoriquement jusqu'à 5 ans de prison, 75 000 euros d'amende et surtout une peine d'inéligibilité qu'il redoute. En cas d'exécution provisoire, il perdrait son mandat.
2: Yannick Falt, de nouvelles fouilles sont menées depuis ce matin dans le Tarn, dans une zone où Cédric Jubilard a indiqué avoir enfoui le corps de son ex-épouse Delphine, zone qui n'avait pas encore fait l'objet de vérification. Des fouilles avant une nouvelle reconstitution du meurtre dans 2 jours pour préparer le procès en appel du peintre plaquiste condamné à 30 ans de réclusion en première instance.
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2: À suivre, cette alerte d'e-enfance après une recrudescence de signalements sur la plateforme Discord. Un rapport édifiant sur le piratage du site des impôts de cet été, l'inflation qui bondit et qui surprend même les économistes, et puis la menace de fermeture d'un bureau de poste dans une petite ville d'Alsace. Il est beaucoup moins connu que TikTok, mais tout aussi, voire plus dangereux pour la santé mentale et physique des mineurs. Le réseau social Discord, prisé des ados, en particulier de celles et ceux qui jouent aux jeux vidéo, n'est pas sans risque. L'association e-enfance alerte sur une explosion des cas de violence faites aux enfants sur cette plateforme où l'on discute sur des forums. Valentine Joubin pour l'agence de vérification de Radio France. Vous avez eu accès à certains de ces enregistrements, des voix d'enfants que nous avons modifiées pour préserver leur anonymat grâce à un outil d'intelligence artificielle.
5: Ces filles et ces garçons racontent à peu près la même histoire. Une rencontre sur un forum Discord avec une personne qui prétend être mineure, une complicité qui se noue autour des jeux vidéo, parfois même une relation sentimentale, et assez vite, une emprise.
6: Il a commencé à me dire « Maintenant, t'es à moi, tu parles plus à personne, et dès que je te demande un truc, tu le fais. »
5: Ces enfants, dont certains ont moins de 13 ans, sont contraints de se dénuder sous la menace que leurs coordonnées soient divulguées.
6: Il avait le numéro de mes parents, et il sait qu'il allait les diffuser sur un serveur. Il m'a dit « Envoie tes papiers et tout, sinon je vais divulguer ton adresse, ton prénom, tout ce qu'il y a sur toi. »
5: Une autre victime, lycéenne, confie sa honte d'avoir cédé. Attention, l'extrait qui va suivre est difficile.
6: Par exemple, s'il me demande de faire une vidéo.
7: Tu te demandes de faire quoi?
6: Où en fait, je montre mes fesses et je les écarte et voilà.
5: Le 30-18 reçoit aussi de plus en plus d'appels d'enfants forcés à se faire du mal à eux-mêmes. Véronique Béchu, directrice de l'Observatoire e-enfance.
8: Plus ça va, plus les faits qui nous sont dénoncés sont plutôt des violences extrêmes, de type automutilation, filmées et partagées.
5: En tant que grande plateforme numérique, Discord a l'obligation légale de protéger les mineurs, rappelle e-enfance. Or, seulement un tiers des contenus signalés par le 30-18 sont supprimés.
2: Au premier semestre 2026, le nombre de signalements a été multiplié par 3 par rapport à l'année dernière, des adolescents qui appellent le 30-18 pour raconter notamment des faits de harcèlement et d'extorsion sexuelle. On en sait plus sur le piratage du site des impôts à la mi-août. Un rapport officiel détaille les failles qui ont permis le vol des données de centaines de milliers de Français, 700 000 au total. Et ce qui interpelle, c'est que ce piratage n'a rien de sophistiqué, contrairement à ce que laissait entendre la directrice générale des finances, Aurélien Tirard.
9: Cette cyberattaque n'est pas l'œuvre d'un génie du mal du dark web. À en croire l'agence cyber française, l'ANSSI, ce piratage est le résultat d'une accumulation de protections insuffisantes. Ainsi, des semaines durant, le cybercriminel a pu naviguer tranquillement dans les applications du fisc pour entrer dans le réseau et il n'a eu en quelque sorte qu'à ouvrir la porte avec les clés. Pour cela, il a récupéré des identifiants, des mots de passe de plusieurs dizaines d'agents des impôts. Il a ensuite pénétré différentes infrastructures connectées les unes aux autres. Ce pirate est ainsi passé par celle de l'éducation nationale pour viser celle du fisc et dérober de gigantesques masses de données confidentielles. Ce que montre l'ANSSI, c'est que cette attaque aurait pu être facilement évitée si certains services n'avaient pas été accessibles avec un simple mot de passe. C'est pourquoi l'agence recommande de vérifier désormais chaque fois les accès des comptes des agents du fisc de 2 manières différentes.
2: Aurélien Tirard, l'inflation franchit la barre symbolique des 3% sur 1 an, des chiffres supérieurs aux prévisions du gouvernement, une hausse qui a surpris aussi les économistes comme Mathieu Plane de l'Institut français de l'économie.
10: C'est plus rapide que prévu, c'est pas une bonne nouvelle, c'est clair. Oui, ce pic, on l'attendait plutôt sur la fin de l'année. Ça montre que le choc, en tout cas, est plus rapide et plus violent que prévu parce que faut le rappeler, il reste quand même très concentré sur deux composantes qui sont l'énergie et les produits frais, c'est-à-dire tout ce qui est issu des récoltes, donc légumes et fruits, qui sont aussi dépendants des effets saisonniers liés à la canicule. Donc ça montre que ces deux phénomènes-là sont extrêmement puissants et se déroulent très vite. Et donc ça va marquer assez rapidement, en fait, le quotidien des Français. Hein. Le choc énergie est plus fort et en fait la répercussion de la hausse des prix du pétrole va très vite sur les prix du carburant et même peut-être au-delà de simple augmentation des prix du pétrole, parce qu'on voit qu'on a des problèmes avec les raffineries, avec les approvisionnements en diesel, etc., les marges de distributeurs. Donc tout ça fait qu'on a des prix à la pompe qui explosent. Quoi.
2: Plus 3% des prix à la consommation donc par rapport au mois de septembre 2025. Les détails de cette étude de l'INSEE sur ici.fr. Autre coup dur pour le portefeuille des ouvriers de l'usine Stellantis à Sochaux. Le site va se mettre à l'arrêt complet pendant une semaine. La production va s'arrêter du 23 au 30 octobre. C'est la direction qui l'a annoncé hier. En cause, une pénurie de batteries pour les modèles électriques qui paralyse la production. Jérôme Boussard est délégué CGT sur le site de Sochaux. C'est encore les petits ouvriers qui vont trinquer pour lui.
7: Encore une fois, la direction nous place au chômage. Ça va être encore de la perte de salaire, de la perte du pouvoir d'achat dans la période pour les salariés. Le fournisseur aussi subit les cadences infernales de la direction Stellantis. Et nous, on pense que d'autres solutions sont possibles pour maintenir l'activité et pas mettre les gens en chômage. Produisons d'autres types de véhicules, intelligemment, moins vite, avec d'autres modèles, avec d'autres motorisations. Et nous, comme ça, on conservera nos salaires intégrales, puisque dans la période, encore une fois, le pouvoir d'achat est en berne, les fruits et légumes augmentent, l'essence augmente. Donc, au bout d'un moment, c'est toujours au salarié de payer l'addition et nous CGT, on en a marre de ça. Quoi.
2: Jérôme Boussard, délégué CGT sur le site de Sochaux, à l'arrêt complet donc du 23 au 30 octobre.
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2: Le pouvoir d'achat, principal sujet d'inquiétude pour vous, vous nous le dites dans les isoloirs ici, mais parfois il y a des témoignages plus optimistes, comme celui de Pierre qui habite Saint-Malo. Il nous a fait part de ses espoirs pour l'avenir, à plus de 6 mois de l'élection présidentielle. Et pour lui, il faut mettre l'accent sur 2 priorités, l'éducation et la défense.
11: Quels sont les sujets les plus importants pour vous en ce moment ? Que ce soit en positif ou en négatif.
12: Pour moi, les sujets les plus importants, l'éducation, les sujets de défense aussi pour notre sécurité, qui peuvent tout à fait être liés à des sujets plus humains, parce que ça compte énormément, je pense, de pouvoir relier ces deux grandes thématiques, qui sont la défense et l'éducation, parce que souvent on a tendance à les relier trop à des partis politiques.
11: Quand vous pensez à l'avenir, qu'est-ce qui vous rend optimiste ?
12: C'est notre capacité à créer, l'existence aussi d'une jeunesse qui a toujours envie d'aller de l'avant, qui a envie d'innover, qui a envie de concret, qui a envie de sens dans son travail. Et c'est pour ça que ça me rend optimiste, parce qu'il y aura toujours des gens pour changer les choses et faire en sorte qu'elles bougent.
2: Voilà, Pierre, dans l'isoloir de votre radio, ici Armorique à Saint-Malo, chaque jour de la semaine, dans le trésor de nos régions, fait remonter vos espoirs, vos craintes. 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
2: L'avenir de 2 clubs historiques du championnat de France de foot se joue en ce moment. Le FC Nantes, actuel pensionnaire de Ligue 2, est sur le point d'être racheté à Bordeaux, où les Girondins sont descendus au niveau régional. Le club a officiellement annoncé cette nuit qu'il changeait de main. Un fonds d'investissement britannique va reprendre les Girondins, alors que le club était menacé de liquidation judiciaire. Jean-Pierre Blimaud.
1: Un accord de cession a été officialisé après une descente aux enfers de 4 ans. Les Girondins, encore en Ligue 1 en 2022, ont été relégués cette année au niveau régional. Symbole de la déchéance d'un club 6 fois champion de France, l'homme d'affaires Gérard Lopez, contraint de vendre pour 1 euro symbolique. Le tribunal de commerce doit tout de même valider le nouveau plan de continuation car les dettes restent importantes. La Ligue de football de Nouvelle-Aquitaine doit aussi autoriser les Girondins à débuter leur saison. À Nantes, la survie du club n'est pas en jeu, mais une page de 19 ans est sur le point de se tourner. L'homme d'affaires Valdemar Quitas serait sur le point de céder le club à un pool d'investisseurs emmené par Paolo Tavares, un entrepreneur et conseiller sportif qui réunit des investisseurs français, portugais et luxembourgeois. Ici, pas question de brader le club 8 fois champion de France. Même si le FC Nantes vient d'être relégué en Ligue 2, on parle d'une transaction de 100 millions d'euros dans un club où les dirigeants sont régulièrement raillés et où 24 entraîneurs se sont succédés depuis le début de l'ère Kita.
2: Jean-Pierre Blimaud, si vous connaissez déjà votre programme pour les fêtes de fin d'année, la billetterie pour les trains TGV, Inouï, Ouigo et Intercité est ouverte. Ça y est, depuis ce matin, la SNCF va aussi renforcer son offre vers les stations de ski des Alpes en cette fin d'année. Et 36 000 places seront ajoutées par semaine pendant un mois sur les TGV pour se rendre au marché de Noël de Strasbourg et de Colmar. C'est la fin du 13 heures de nos régions. Je vous retrouve demain à la même heure et au même endroit. L'après-midi se poursuit en musique sur ICI.
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Robin, Just Around, à l'instant sur votre radio ici au Serre. C'est mercredi, le dernier jour de septembre, j'espère que tout se passe pour le mieux pour vous. On est avec vous, on vous accompagne bien entendu cet après-midi jusqu'à 19h. À suivre la musique d'ici au Serre, c'est Jennifer et les Bee Gees. Très bel après-midi à vous.

0: Too Much Heaven à l'instant, c'était les Bee Gees. Vous le savez, si vous êtes de fidèles auditeurs, auditrices d'ici Auxerre, chaque semaine je me rends chez les agriculteurs de Lyon pour comprendre comment ils travaillent au quotidien. Et cette semaine, je suis allé chez Sylvain Péchery. Qui est Sylvain Péchery? Il est éleveur de bovins à Brosse, dans le Vézelien, et j'ai visité son élevage pour vous. On est sous les tables de Sylvain Péchery. Devant nous, il y a les bœufs noirs de race Angus. Sylvain verse dans leur auge des seaux d'aliments.
1: Alors c'est un mélange de la ferme, c'est de l'orge avec du blé et un complémentaire qu'on achète pour équilibrer la ration. Et elles ont de l'enrubanné de la ferme, qui est de l'enrubanné de luzerne. Voilà, ça c'est à volonté.
2: L'enrubanné, c'est du foin, hein?
1: Ouais, c'est ça, mais qui est en plastique pour que ça fermente.
2: C'est du foin qui a été emballé dans du plastique pour qu'il fermente. Si on ne l'emballe pas, on appelle ça du foin normal, et si on l'emballe, on appelle ça de l'enrubanné.
1: Exactement, c'est ça.
0: Cette année, vous le savez, l'été a été particulièrement chaud et sec. L'herbe dans les prés et les céréales ont manqué d'eau. Résultat, il faut déjà nourrir les bêtes avec les réserves.
1: Tout le monde se posait des questions pour savoir comment on va faire pour nourrir nos animaux jusqu'au mois d'avril, parce qu'on est parti pour les nourrir de juillet jusqu'au mois d'avril l'année prochaine.
2: Toute la filière est inquiète. À votre échelle, à vous, comment ça se passe?
1: Je suis inquiet aussi parce qu'on passe beaucoup de bottes par semaine entre du foin et de la paille et de l'enrubanné. Et du coup, j'avais bien semé du moa trèfle au mois d'août, mais il est tout petit. Donc je pense que je ne vais pas pouvoir le récolter avant l'hiver. Enfin, j'en sais rien. On va voir comment ça pousse. Et du coup, on va être juste aussi en quantité.
0: Donc les bovins sont nourris soit avec des aliments produits sur la ferme, soit avec des aliments achetés à l'extérieur. Et en cas de pénurie, il resterait l'option de se séparer d'une partie du troupeau. Mais ce serait un cas extrême pour Sylvain.
1: La dernière des dernières solutions, c'est de décapitaliser le cheptel.
2: Décapitaliser le cheptel, ça veut dire se séparer de davantage de bêtes.
1: Oui, mais économiquement, quand un éleveur commence à décapitaliser, c'est pas bon signe, quoi. C'est vraiment le dernier recours. On a toujours normalement des solutions pour avoir soit du fourrage en trouver, ou quand même. Après, moi, je suis pas chargé. Donc, pas chargé, c'est-à-dire que j'ai pas beaucoup d'animaux à l'hectare. Ce qui fait que j'ai quand même des vastes prairies. Il y a bien un moment où il va y avoir de l'herbe, quoi. On espère.
0: Sylvain Péchery ne se contente pas d'élever des vaches, il les transforme aussi dans son laboratoire et vend la viande dans sa boutique au village. On la visite demain dans Ici la Terre.
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0: très bon souvenir de l'année 1993. À l'instant, c'était Charles et Eddie. La suite de vos programmes sur la première radio de proximité dans Lyon, ici au Serre, une pléiade de stars. Paul McCartney, Stevie Wonder et une certaine Céline qui est en concert en ce moment à Paris.
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1: Vous écoutez ici au Serre en ce 30 septembre, il est 14h. Tout de suite, le flash.
2: Le Gard et l'Hérault sont placés en vigilance rouge inondation par Météo France. Nîmes a activé son plan de sauvegarde, sa cellule de crise. L'événement est devant nous, selon la préfète du département du Gard. La SNCF a interrompu la circulation de l'ensemble des trains entre Marseille, Avignon, Sète, Clermont-Ferrand, la Lozère, l'Ardèche et les Bouches-du-Rhône sont en vigilance orange. Une jeune fille est légèrement blessée dans l'Hérault par les impacts de la foudre. 8 personnes mises en sécurité dans le Gard. Situation à suivre en direct sur ici.fr. L'IGPN, la police des polices, saisie pour enquêter sur des soupçons de tir de LBD au visage d'un lycéen en marge d'un blocage d'un lycée à Tours. Des blocages qui vont se poursuivre et s'amplifier, prévient le président de l'Union syndicale lycéenne. Une grande manifestation nationale est prévue le 6 octobre. Les prix à la consommation ont augmenté de 3% sur un an en septembre. C'est le plus haut niveau depuis 2 ans. Inflation portée par les prix de l'énergie et des produits frais. Après les sodas, peut-être les bonbons, les gâteaux ou encore les pâtes à tartiner, le ministre du Commerce, Serge Papin, confirme en tout cas l'hypothèse d'une nouvelle taxe sur les produits sucrés. Elle pourrait figurer dans le projet de loi de financement de la sécurité sociale présenté demain au Conseil des ministres. Et puis un incident grave à bord d'un avion de ligne ce matin. L'appareil de la compagnie Fly Dubai, relié Dubaï à Tel Aviv, des passagers indiquent que l'un des pilotes a tenté de poignarder son copilote. Le signal de détresse a été activé. L'avion détourné vers l'Arabie Saoudite. Un ministre israélien parle d'une tentative d'attentat.
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1: La météo dans Lyon, on l'attendait, la pluie est là, on va avoir des averses cet après-midi et jusqu'à demain matin. Ça va faire du bien aux champs et aux jardins. Température max cet après-midi, les températures restent élevées, 27 dans l'Avallonnais et en Puisée, 28 dans l'Auxerrois, le Jovinien et le Sénonais. Demain, jeudi, on se réveille avec un peu d'eau, mais progressivement, on aura droit à des éclaircies. Température au réveil entre 15 et 16 degrés et les maxis en nette baisse entre 21 et 22 degrés.

0: un Bruno Mars et ça repart. J'espère que tout se passe bien pour vous en ce mercredi après-midi. Vous êtes peut-être sur la route en train d'emmener les enfants à leurs activités sportives ou musicales. En ce qui nous concerne, dans les minutes qui viennent, on va se faire plaisir avec trois artistes francophones, Daniel Balavoine, Adèle Castillon et Joe Dassin. Il était une fois nous deux.
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0: Joe Dassin, il était une fois nous deux. Je ne suis pas seul derrière le poste à animer cet après-midi sur l'antenne d'ici Auxerre. Il y a avec moi Catherine Marchezin. Elle nous distribue ses bons plans tout au long de la journée. Et devinez quoi, l'ICI Express, c'est maintenant.
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2: Du 2 au 12 octobre, c'est la fête de la science partout dans Lyon. À Sens, par exemple, la ludomédiathèque Jean-Christophe Ruffin vous propose plusieurs animations autour de la science pour apprendre tout en s'amusant. Du 2 au 10 octobre, de 14 à 18 heures, venez découvrir une sélection de jeux sur le thème des sciences. Une animation qui est ouverte à tous dès 3 ans en accès libre. Et puis le 3 octobre, de 14 à 17 heures, place à l'aventure avec l'escape game Panique à la bibliothèque. Votre mission, arrêter les obscurantes, un groupe qui diffuse de fausses informations scientifiques et menace de provoquer une panique mondiale. Deux départs sont prévus. Attention, les réservations sont obligatoires et l'animation est accessible à partir de 12 ans. Alors, petits et grands, venez jouer, réfléchir, enquêter et découvrir la science autrement. C'est à la ludomédiathèque de Sens.
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0: Buffalo Soldier, c'est toujours un plaisir d'écouter Bob Marley avec son groupe Les Wailers. Un coup de soleil, un 30 septembre dans Lyon, est-ce que c'est possible? Bien sûr que c'est possible, grâce à Richard Cochiante. On écoutera dans les minutes qui viennent également Boulevard Désert et Eurythmics.
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0: Daydreamer, un coup de cœur ici au Serre.
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La colère ne justifie pas la violence et les responsables politiques ne doivent pas la légitimer. Voilà la réaction d'Emmanuel Macron cet après-midi au blocage de lycées qui se poursuivent et s'amplifient parfois accompagnés de violences. La police des polices

0: est saisi pour enquêter sur des soupçons de tir de LBD au visage d'un lycéen en marge d'un blocage à Tours. La vigilance orange, pluie, inondation et orage est levée pour la Lozère et l'Ardèche. En revanche, les Bouches-du-Rhône restent en orange, l'Hérault et le Gard restent en rouge. Une jeune fille est légèrement blessée par des impacts de foudre. Ça, c'est près de Montpellier. La circulation des trains est totalement interrompue entre Marseille, Avignon 7 et Clermont-Ferrand. La vitesse est limitée à 90 km/h sur les autoroutes de l'Hérault. Situation à suivre en direct sur ici.fr. De nouvelles fouilles sont menées depuis ce matin dans le Tarn, dans une zone où Cédric Jubilard a indiqué avoir enfoui le corps de son épouse Delphine, zone qui n'avait pas encore fait l'objet de vérifications. Des fouilles avant une nouvelle reconstitution du meurtre dans deux jours pour préparer le procès en appel du peintre plaquiste condamné, je vous le rappelle, à 30 ans de réclusion en première instance. Procès très médiatique aujourd'hui à Montpellier. Le maire de Béziers, Robert Ménard, est jugé pour avoir refusé de célébrer un mariage il y a 3 ans, le marié algérien ayant une obligation de quitter le territoire. C'est le moment d'acheter vos billets pour les fêtes de fin d'année. La billetterie pour les trains TGV Inouï, Ouigo et Intercité est ouverte depuis ce matin à la SNCF. Détails sur ici.fr.
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2: La météo dans Lyon, on l'attendait, la pluie est là, on va avoir des averses cet après-midi et jusqu'à demain matin. Ça va faire du bien aux champs et aux jardins. Température max cet après-midi, les températures restent élevées, 27 dans l'Avallonnais et en Puisée, 28 dans l'Auxerrois, le Jovinien et le Sénonais. Demain, jeudi, on se réveille avec un peu d'eau, mais progressivement, on aura droit à des éclaircies. Température au réveil entre 15 et 16 degrés et les maxis en nette baisse entre 21 et 22 degrés.
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0: Le plus célèbre batteur gaucher à l'instant, c'était Phil Collins, un titre de 1984. Tout va bien, en ce mercredi après-midi, on vous accompagne en musique, bien entendu, que vous soyez à la maison, sur la route ou au travail dans les minutes qui viennent. Une très belle brochette d'artistes, Alain Souchon, Jérémy Frérot et Mécano, une femme avec une femme, sur votre radio ici au Serre.
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0: Magnifique chanson. Mécano, une femme avec une femme. Tout de suite, nous allons retrouver une femme formidable, Catherine Marchosin, qui nous distribue ses bons plans tout au long de la journée. Ça s'appelle l'ICI Express et c'est maintenant.
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2: Ce samedi 3 octobre à 20h30, le théâtre Son Nom de Maillot vous donne rendez-vous à Moneto, au Skeneto plus précisément, pour découvrir Le Retour de Richard III par le train de 9h24. Une comédie signée Gilles Direct sur une mise en scène de Jean Rouchon. Imaginez un riche homme d'affaires, la santé fragile, qui décide de réunir toute sa famille. Mais comme il est fâché avec tout le monde, il engage des comédiens pour jouer le rôle de ses proches. Une semaine de cohabitation, des personnalités bien trempées, des situations complètement inattendues et forcément tout ça va exploser. Une comédie drôle, touchante et pleine de rebondissements proposée par le théâtre Son Nom de Maillot. Ça s'intitule Le Retour de Richard III par le train de 9h24. Du théâtre pour rire, s'émouvoir. C'est au Skeneto, samedi à Moneto, à partir de 20h30.
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0: Cool and the Gang, Fresh, en 1984. Si vous aimez la musique fraîche, les nouveautés, Tame Impala sera là dans quelques instants. On écoutera également Florent Pagny et Renaud. Vous avez bien fait de choisir ici au CER cet après-midi.
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Le Gard et l'Hérault, toujours en vigilance rouge, pluie, inondation. La ville de Nîmes a activé son plan de sauvegarde et sa cellule de crise. La SNCF a interrompu la circulation de l'ensemble des trains entre Marseille, Avignon 7 et Clermont-Ferrand. Les Bouches-du-Rhône sont en vigilance orange. Près de Montpellier, une jeune fille a été légèrement blessée par les impacts de la foudre. Situation à suivre en direct sur notre site ici.fr. L'IGPN, la police des polices, est saisie pour enquêter sur des soupçons de tir de LBD au visage d'un lycéen en marge d'un blocage de lycée à Tours. Des blocages qui vont se poursuivre et s'amplifier, prévient le président de l'Union syndicale lycéenne. Une grande manifestation nationale est prévu le 6 octobre. Un incident grave à bord d'un avion de ligne ce matin. L'appareil de la compagnie Fly Dubai, qui reliait Dubaï à Tel Aviv en Israël, a dû

0: atterrir en urgence. Selon les premiers éléments, il y a eu une altercation entre les deux pilotes. Selon le Premier ministre israélien Benjamin Netanyahou, l'un des pilotes a tenté de faire s'écraser l'appareil. Les prix à la consommation ont augmenté de 3% sur un an en septembre. C'est le plus haut niveau depuis 2 ans. Inflation portée par les prix de l'énergie et les produits frais. Et puis après les sodas, peut-être les bonbons, les gâteaux ou encore les pâtes à tartiner. Le ministre du Commerce, Serge Papin, confirme l'hypothèse d'une nouvelle taxe sur les produits sucrés. Elle pourrait figurer dans le projet de loi de financement de la sécurité sociale qui sera présenté demain en Conseil des ministres.
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2: La météo dans Lyon, on l'attendait, la pluie est là, on va avoir des averses cet après-midi et jusqu'à demain matin. Ça va faire du bien aux champs et aux jardins. Température max cet après-midi, les températures restent élevées, 27 dans l'Avalonnais et en Puisé, 28 dans l'Auxerrois, le Jovinien et le Sénonais. Demain, jeudi, on se réveille avec un peu d'eau, mais progressivement, on aura droit à des éclaircies. Température au réveil entre 15 et 16 degrés et les maxis en nette baisse entre 21 et 22 degrés.
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1: Bah oui, ça fait plus de 3 minutes que j'essaye de les joindre et ils étaient occupés. Marc Lavoine et Florent Pagny sur votre radio ici au CER. Tout de suite, les petits bonheurs, le rendez-vous d'Olivier Borde. Il vous tend son micro, il vous demande quels sont vos petits bonheurs quotidiens. Aujourd'hui, le petit bonheur de Marie à Auxerre.
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3: Je m'appelle Marilyn, je vis à Auxerre quelques jours par semaine dans la maison de ma mère qui est en EHPAD. Donc je profite de ma retraite pour aller la voir quand je suis à Auxerre tous les jours. Et puis autrement, j'habite à la campagne dans l'Aube. Mon petit bonheur, moi, c'est de passer ma retraite avec mon mari, d'éviter beaucoup de contraintes, de me lever quand je veux, de me coucher quand je veux, ça va de soi. Et puis, j'aime bien profiter d'Auxerre parce que à la campagne, je n'ai pas d'activité, j'ai des activités ici, je peux aller au théâtre. J'ai une activité sportive ici avec une amie. Puis j'ai retrouvé des anciennes collègues que j'avais perdu de vue depuis très longtemps. Depuis une bonne trentaine d'années. Donc ensemble, nous avons commencé par un repas au restaurant. Et nous faisons des repas tournants les uns chez les autres. C'est un vrai petit bonheur d'avoir retrouvé des collègues perdus de vue depuis aussi longtemps.
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0: Propaganda à l'instant sur votre radio, ici au Serre, un titre de 1985. Et si vous aimez la musique des années 80, rendez-vous sur notre site internet ou sur notre application. 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Pour la suite, sur la bande FM, vous pouvez rester avec nous à suivre Étienne Dao, Christophe Maé et Maxime Le Forestier.
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0: Que vous soyez né ici ou ailleurs, vous êtes les bienvenus sur la première radio de proximité dans Lyon. Ici au Serre, à l'instant, c'était Maxime Le Forestier. Tout de suite, un bon plan signé Catherine Marchesin.
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2: Ce samedi 3 octobre à 10h30, vous avez rendez-vous au planétarium de Mailly-le-Château pour une plongée fascinante au cœur de notre étoile. Le Soleil connaît des périodes de forte activité appelées maximum solaire. À ces moments-là, de puissantes éruptions peuvent projeter d'immenses quantités de plasma dans l'espace à des vitesses pouvant atteindre les 1000 km par seconde. Mais que se passerait-il si l'une de ces éjections était dirigée vers la Terre? Que deviendraient nos satellites, nos communications, nos réseaux électriques et notre quotidien? 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Le soleil se met en boule, c'est ce samedi à 10h30 au planétarium de Mailly-le-Château, une rencontre passionnante entre astronomie, science et imagination.

0: Le groupe Coldplay à l'instant sur votre radio, ici au CER. Comment voyager à l'économie quand les prix du carburant sont encore au sommet? Dans l'humour en tube, Fred Ballard et ses rigolos ont testé un moyen de transport très accessible.
1: Les Ouigo. Déjà la couleur, c'est pour te rappeler que t'as pas payé cher. C'est moche, t'arrêtes, mais c'est moche. Et toi, tu crois que t'es beau avec ton SMIC?
2: C'est vrai que ce mélange de rose moche et de bleu moche est assez déconcertant, mais ça partait sûrement d'un bon sentiment. C'est pas parce qu'on n'est pas riche qu'on n'a pas le droit de voir la vie en rose. En revanche, une fois assis, on se souvient très vite qu'on ne roule pas sur l'heure.
1: T'arrives dans le train, tu peux pas incliner ne serait-ce que de 10 degrés, quoi. Le train, c'est 90 degrés, il te maintient éveillé sur ta misère, quoi. Déjà, je suis un peu fatigué, mais c'est vrai, je vais dormir dans le train. Non, non. Tu vas réfléchir à comment tu vas t'élever socialement et après tu feras des siestes.
2: Ah oui, le chemin est long jusqu'à la première classe en TGV inouï. Haroun y arrivera-t-il? L'avenir nous le dira. En attendant, Ouigo dépanne bien ceux qui veulent voyager pour pas cher et travailler pendant le trajet.
3: Vous pouvez pas, il n'y a pas de tablette dans les Ouigo. Puis il n'y a pas de prise non plus, vous pouvez pas le brancher.
4: Je veux boire un café.
3: Vous pouvez pas, il n'y a pas de bar.
5: Vous rigolez, ils vont où ces gens depuis tout à l'heure?
3: Ah bah aux toilettes. C'est la seule activité du train.
2: Ben oui, mais au moins, comme les décaféinés, on redécouvre des petits plaisirs simples de la vie qu'on avait tendance à oublier. Un petit pipi dans un train à grande vitesse, ça n'a pas de prix. C'est arrosage de chaussures et fou rire garanti, tout ça pour 19 euros. Vive les Ouigo !
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0: Une autre histoire, Gérard Blanc sur votre radio, ici au CER, jusqu'à 17h, et les informations locales dans Lyon. On va écouter Gloria Gaynor et Pierre Demar, je pense à vous.
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1: Très belle fin d'après-midi à l'écoute d'ici au Serre, il est 17h. Et à 17h, c'est l'heure du Flash avec vous, Philippe Renaud. Bonsoir.
2: Bonsoir Ludovic, bonsoir à tous.
1: On commence avec la mobilisation des lycéens.
2: L'Union étudiante et l'Union syndicale lycéenne appellent à de nouveaux blocages de lycées et d'universités. Demain, il y a une grande manifestation nationale le 6 octobre prochain. Ce matin, et pour le deuxième jour consécutif, une centaine de lycéens se sont rassemblés dans le calme devant le lycée Jeannot-Curie. Rassemblement également, mais avec des incidents chez nos voisins dijonnais. La préfecture de Côte d'Or a dénoncer la présence d'un groupe hostile de 50 puis 100 personnes dont certaines étaient cagoulées et qui ont tiré plusieurs mortiers en direction des forces de l'ordre devant le lycée Le Castel à Dijon. Des rassemblements, des barricades et des incidents également à Bordeaux, Belfort, Amiens, Rennes ou encore Strasbourg. Les prix à la consommation ont augmenté de 3% sur un an en septembre, contre une hausse de 2,4% en août. La nouvelle hausse de l'inflation qui s'explique, selon l'INSEE, par l'accélération des prix d'énergie, plus 21,2% en septembre, et la hausse des prix des produits frais, plus 9,9%. À peine un mois dans Lyon et déjà beaucoup de dossiers prioritaires. Le nouveau préfet a présenté ce matin justement ses priorités. Sécurité routière, lutte contre les trafics de stupéfiants, accessibilité des services publics. Jean Salomon est également revenu sur le dossier agricole et notamment sur les aides versées.

0: agriculteurs, alors que la profession, vous le savez, souffre après un été difficile pour les récoltes et le cheptel. Jean Salomon a rencontré les agriculteurs, nous l'écouterons tout à l'heure dans le journal de 18h. Avant la pluie, les pompiers sont intervenus ce matin dans le Sénonais pour lutter contre deux départs de feux de broussailles. Le premier à Malet-le-Grand, en bordure de bois. Le second à Rozoy. Le feu a pris en bordure de route et s'est propagé en partie vers les sous-bois. Un hectare a brûlé. Dans le Sénonais, le Jovinien SOS Médecins propose un nouveau service aux personnes qui sont âgées de plus de 75 ans ou à mobilité réduite. SOS Médecins peut venir consulter à domicile en appelant le 3624. Ce service entre en vigueur à partir de demain. Et pour terminer ce journal, si vous avez l'intention d'aller assister à la rencontre amicale entre la JOCR et Clermont, sachez que le match a été avancé. Il se jouera vendredi à 15h au stade Abbé Deschamps. La rencontre au préalable était prévenue le samedi. Ludo, nous sommes en vigilance.
1: Vigilance jaune.
0: Orage.
1: Exactement, vous êtes bien informé.
0: Ben oui,
1: c'est un peu votre métier en même temps.
0: Oh là là.
1: Effectivement, le temps change. Les averses vont arriver, accompagnées de vent et potentiellement d'orages, d'éclairs. Et on va avoir des averses au moins jusqu'à demain matin. La pluie, ça va faire du bien à tout le monde. On est d'accord. Ce soir, les températures sont encore assez élevées. Les maximales cet après-midi entre 26 et 27 degrés. Demain matin, les éclairs apparaîtront au cours de... Les éclaircies apparaîtront au cours de la matinée. L'après-midi, on restera au sec. Température minimale, 15 degrés, empuisée dans le Tonnerrois et dans la Vallonnée. 16 degrés à Auxerre-Joigny-Essens. Et puis l'après-midi, nette baisse des températures. Les maxis seulement, j'ai envie de vous dire, mais en même temps, c'est des températures de saison, entre 21 et 22 degrés.
0: Ouais, ça va quand même.
1: Voilà, vous savez tout. Vous revenez tout à l'heure à 18h pour
0: avec grand plaisir.
1: Journal complet. Vidéo.
0: Complet.
1: À tout à l'heure.
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1: Vous écoutez ici Auxerre, il est 17h et bientôt 4 minutes, c'est mercredi, fin de journée, milieu de semaine, j'espère que tout se passe bien pour vous. J'ai demandé à Indochine de chanter une chanson et ils ont choisi celle-ci, j'ai demandé à la lune.

0: chanson écrite par Michael Furnon, le leader du groupe Mickey 3D. À l'instant, c'était Indochine sur votre radio ici au Serre.
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0: 17h07, bienvenue sur votre radio ici au CERS, c'est le 17-19 avec plein d'infos pratiques, de sourire et de bonne humeur à la clé. Dans quelques minutes, on va parler de Génération Céline, ce spectacle autour des chansons de Céline Dion. C'est sur la scène d'Auxerre Expo ce dimanche. Dans un instant, on discute avec l'une des chanteuses du spectacle, des nouvelles de Diane Dufresne, de Lionel Richie, des Pretenders, c'est dans Décibel avec Émilie Mazoyer. Et puis restez bien avec nous parce qu'on va jouer ensemble, on va jouer pour gagner des entrées au bowling. Le bowling de Moneto, 4 places pour vous à gagner, ce sera dans un petit peu plus d'une demi-heure.

0: Alors, qu'est-ce qu'elle a dit à la fin? Vous avez entendu le petit mot à la fin? Elle a dit tocard. C'était à l'instant le nouveau single de Marine Tricheur. Génération Céline. Ce spectacle autour des chansons de Céline Dion, c'est donc sur la scène d'Auxerre Expo ce dimanche. On vous a offert des places, hein, sur cette antenne. Peut-être qu'il y en aura d'autres qui vont arriver d'ici la fin de cette semaine. Et ce matin, Julien Rullier interrogeait Chiara Nova. C'est l'une des chanteuses du spectacle. Écoutez.
1: Un tribute sur Céline Dion à l'heure où elle est de retour en France avec sa série de concerts à Paris. Qu'est-ce qu'elle représente pour vous, Céline Dion ?
2: Alors, Céline Dion représente pour moi une vraie constante à travers le temps. Je pense que je le dirais comme ça. Elle a fait partie de chaque étape de ma vie. Voilà, mes parents écoutaient notamment le CD2 dans la voiture pendant nos grands voyages entre la France, l'Italie, la Belgique, quand ma maman était d'ailleurs encore enceinte de moi. Donc voilà, j'ai vraiment été bercée par Céline dès le début. Elle représente la puissance, mais aussi l'émotion brute, le storytelling, et elle incarne vraiment l'amour pour la musique.
1: Comment on incarne les chansons connues, reconnues, fredonnées encore par tous de Céline Dion dans un tribute sans avoir forcément besoin de limiter, hein, c'est pas l'objectif de ce concert.
2: Oui, absolument. Bah, justement, je pense qu'il est important, quand on chante des chansons de Céline Dion, de les interpréter à notre façon, notamment dans le contexte de Génération Céline, c'est-à-dire une Céline Dion, il n'y en a qu'une. Donc, on ne va pas chercher à la copier, mais ce qu'on va chercher à faire pendant le concert, c'est de réinterpréter les chansons de Céline à notre façon, en essayant de transmettre les émotions qu'on peut retrouver dans les paroles et aussi dans les notes, d'une façon peut-être légèrement différente, parce que justement, la puissance de Céline, c'est d'être une excellente interprète. Et du coup, pour répondre à votre question, évidemment, il faut qu'on travaille notre technique, il faut qu'on développe notre voix. C'est quand même des années et des années de travail sur notre voix. Mais il faut aussi réussir à interpréter ces chansons à notre façon.
1: Bon, vous ne serez pas seul sur scène, vous êtes entouré de Magali Fonsada, Virginie Roar et Mag. Quatre artistes, quatre voix sur scène. En quoi vous êtes complémentaires?
2: Nous avons toutes des voix très différentes, ce qui, je pense, justement, fait notre force. Donc, nous sommes quatre chanteuses avec des couleurs très différentes. Et donc, comme vous venez de mentionner, il y en a une qui va peut-être apporter une certaine précision technique, une autre qui va apporter un timbre qui se rapproche à celui de Céline, ou un côté plus rock, ou moi, dans mon cas, j'ai une facette un petit peu plus soul ou plus attachée au storytelling. Donc, on va vraiment apporter des différentes couleurs de la voix de Céline à travers nos quatre voix, et on interprète ces chansons avec nos personnalités, nos émotions, notre vécu. Et Eric Benzi nous a vraiment laissé cette liberté de pouvoir interpréter les chansons à notre façon, et ça, c'est un vrai bonheur.
1: On pourra découvrir et parfois peut-être donc même redécouvrir ces chansons de Céline Dion à travers votre concert ce dimanche à Auxerre Expo. Rendez-vous à 18h, on sera bien évidemment là pour vivre toutes ces émotions ensemble avec vous quatre sur scène. Merci beaucoup Chiara Nova d'avoir été avec nous ce matin.
2: Merci à vous Julien, et on a hâte de passer par Auxerre.
1: À très bientôt.
0: Et ce sera le dimanche 4 octobre, Génération Céline. Ça va être un grand moment sur la scène d'Auxerre Expo, un grand moment aussi sur l'antenne d'ici Auxerre, parce que Céline Dion va chanter, ce sera dans une poignée de minutes. On aura aussi la visite d'Alex Voiren, et tout de suite une autre diva, Mylène Farmer. Et...

0: Alex Warren, à l'instant sur votre radio, ici au CER. Les archives de Lyon, recherches historiques, généalogie ou simple curiosité. 9000 documents des archives de Lyon et d'Auxerre sont accessibles en ligne gratuitement. Catherine Marchesin nous en parle dans le détail d'ici une poignée de minutes.
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0: En attendant, Génération Céline, ce dimanche à Auxerre Expo. À l'instant, c'était Céline Dion. En attendant, c'est pas des infos pratiques et utiles près de chez vous. C'est ce que nous délivre Catherine Marchesin tout au long de la journée. Et tout de suite, une info à archiver dans vos favoris de navigation.
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2: Vous avez envie de remonter le temps? Désormais, c'est possible en quelques clics depuis chez vous. La ville d'Auxerre vient de lancer en effet Auxerre Patrimoine Numérique, un portail consacré à l'histoire d'Auxerre et de son territoire. Près de 9000 documents numérisés sont accessibles. Registres d'état civil, manuscrits médiévaux, cartes postales anciennes ou encore délibérations du conseil municipal. De quoi retrouver l'histoire de sa famille, découvrir à quoi ressemblait Auxerre autrefois ou tout simplement satisfaire sa curiosité. Le portail propose également plus de 13 000 inventaires et catalogues, ainsi que des expositions virtuelles, des galeries d'images et des articles consacrés au patrimoine local. Alors que vous soyez passionné d'histoire, généalogiste, chercheur, étudiant ou simplement curieux, partez à la découverte du passé auxerrois et rendez-vous sur archives.auxerre.fr.
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0: Aujourd'hui, 30 septembre, c'est l'anniversaire de Diane Dufresne.
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0: Alors, dans quelques instants, Émilie Mazoyer va nous donner des nouvelles de Diane Dufresne et encore d'autres artistes tels que Lionel Richie. Ou encore The Pretenders, ce sera juste après. We all are one. Voilà, nous sommes tous unis. Le titre de Jimmy Cliff, excellente à fin d'après-midi à l'écoute d'ici Auxerre.
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0: À l'instant, c'était Jimmy Cliff sur votre radio ici au Serre. Il est 17h32.
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0: Il se passe des choses merveilleuses dans le monde de la musique et celle qui nous en parle chaque jour, notre spécialiste maison, c'est Émilie Mazoyer. Salut Émilie.
2: Salut tout le monde. Émilie au rapport pour votre dose quotidienne d'actualité musicale. C'est l'anniversaire d'une grande voix du Québec arrivée chez nous bien avant Céline Dion.
3: Aujourd'hui,
2: la délicieuse Diane Dufresne a 82 ans aujourd'hui et la retraite, très peu pour elle. Je la cite l'été dernier dans la presse canadienne. On demande beaucoup aux artistes aînés de chanter des trucs du passé, des vieilles chansons, mais les vieux ont encore des choses à dire. Fin de citation et bon anniversaire Diane Dufresne. Lionel Richie opéré du cœur et il va mieux. Après des malaises à répétition tout cet été, alors qu'il était en tournée, on s'inquiétait pour sa santé, Lionel Richie a finalement été diagnostiqué. Fibrillation auriculaire et opéré du cœur. Donc tout s'est bien passé selon son manager et maintenant il ne lui reste plus qu'à se reposer. Chanter contre les violences sexuelles faites aux enfants, c'est le projet de Mon Petit Loup. Un premier livre-disque était sorti en 2024 avec les voix et les textes de Didier Vampas, Cinzia Emilia, Zebda et la regrettée Catherine Ringer. Au mois de novembre, un deuxième volume de Mon Petit Loup va sortir et on a déjà le premier extrait.
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0: C'est Gizmo de Trio qui porte cette chanson de prévention à destination des tout-petits. Dis-le pour leur donner le courage de dénoncer si des adultes leur font du mal. Vous entendrez aussi Renaud, Cali, Olivia Ruiz, Matmata et Suzanne sur Mon Petit Loup volume 2. Et si vous l'achetez le 6 novembre prochain, vous ferez une bonne action. L'association Mon Petit Loup sensibilise les enfants dans les écoles et c'est un travail crucial. Très attendu, le documentaire sur l'histoire des Pretenders a été présenté au Festival de Toronto. Tour de force du réalisateur Joss Crowley qui a dû négocier 3 ans avec Chrissy Hynde pour obtenir son accord. Elle ne participe qu'à quelques minutes du film, elle ne le regardera jamais, mais waouh, il existe. Alors vivement la sortie au ciné.
1: La chanteuse des Pretenders. Merci beaucoup, Émilie Mazoyer. Ce soir, attention, événement, Émilie Mazoyer reçoit Axel Red qui va nous présenter son tout nouveau titre qui s'intitule « Chanter pour elle ». Et devinez quoi ? Au merveille de la programmation musicale d'ici au CER, ce titre, on va l'écouter maintenant. Le nouveau titre d'Axel Red, « Chanter pour elle », c'est pour vous et c'est maintenant.

Le nouveau titre d'Axel Red, ça vient de sortir, chanté pour elle, et je vous le rappelle, hein, elle sera l'invitée d'Émilie Mazoyer à Décibel, dans des Décibels tout à l'heure, ce sera à partir de 19h. Nous, on joue ensemble dès maintenant au 03 86 52 23 23. Pourquoi joue-t-on aujourd'hui? Je vous le donne en mille. On joue pour 4 invitations au bowling au strike à Moneto. 4 invitations pour jouer en famille et entre amis. Il suffit pour ça de reconnaître au moins 2 des 3 interprètes des titres qu'on va écouter maintenant. Écoutez bien.

0: Alors, ça vous dit quelque chose? Est-ce que vous en avez au moins deux sur les trois? Alors moi, je trouve qu'il y en a deux qui sont assez faciles. Et un troisième, c'est vrai, qui est un petit peu plus difficile, le titre anglo-saxon. Allez, vous les avez, vous nous appelez au 03 86 52 23 23. Et peut-être que ces quatre invitations au bowling de Moneto seront pour vous.
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0: Attention, chef-d'œuvre, Life on Mars, voici David Bowie.

0: Qu'est-ce que c'est beau. David Bowie, à l'instant, Life on Mars, c'était en 1971, un pur chef-d'œuvre. Il est 17h43, c'est le moment de jouer avec notre auditrice qui nous a appelé au 03 86 52 23 23. Elle s'appelle Florence et elle est à Auxerre. Bonsoir Florence.
1: Bonsoir Ludovic.
0: En pleine forme Florence ?
1: Ben ma foi, il y a pire que nous, hein, donc on se plaint pas.
0: On se plaint pas trop, bon très bien.
1: Non, non.
0: C'est le dernier jour du mois, demain commence le mois d'octobre. On commence à avoir des soirées un petit peu courtes et on se dit tiens, je passerais bien une soirée dans un bowling club à Moneto, pourquoi pas, pour faire une partie de bowling avec mes amis ou avec ma famille.
1: Avec mes amis, c'est pas mal. J'ai déjà les deux noms qui vont nous accompagner.
0: Ah bah tiens, on va les citer, vos amis.
1: Eric et Christine.
0: Ah bah vous en avez une quatrième, je peux venir ?
1: Bah moi et mon mari, normalement.
0: Ah ouais, vous comptez votre mari. Ah bah oui.
1: Et j'ai dit qu'il va nous accompagner.
0: Ah, nous accompagner. Bon, d'accord. Bon, alors mon cœur est brisé, tant pis.
1: Encore raté. Bah, le mien est pris depuis 35 ans de mariage, 40 ans.
0: Hein, eh bah, ben vous ne les faites pas du tout, au téléphone en tout cas.
1: Je sais. Non, mais j'ai plus. Oui.
0: Allez, on joue avec nos trois extraits du jour. Il s'agit de trouver au moins deux des trois interprètes. On y va. Est-ce que vous l'avez celui-là, Florence ?
1: Alors, je pense que c'est Christophe Willem.
0: Mais pas du tout.
1: J'en suis pas sûr. Bon, bah d'accord.
0: C'est celui-ci. Celui-ci. Là, c'est qui ?
1: Ça, c'est Patricia Cass.
0: Patricia Cass. Et celle-ci ?
1: C'est Mylène Farmer.
0: Mylène Farmer, c'est gagné. Le strike.
1: Et le premier, c'était qui ?
0: Eh bien, je vais vous le dire. C'était le groupe T-Rex. Le groupe T-Rex, groupe de rock anglais. Ouais, c'est pas très, très connu, mais cette chanson-là, elle est un petit peu plus connue que les autres.
1: Je connais pas du tout, moi.
0: Ouais, c'est sorti au début des années 70. Voilà.
1: Quoi, j'étais née pourtant, mais non, je connais pas du tout.
0: Ah, on peut pas tout connaître, hein. Voilà,
1: non,
0: on peut pas.
1: Vrai.
0: Du glam rock, on appelle ça du glam rock. C'est des groupes avec qui se mettaient pas mal de maquillage, les cheveux longs, les trucs, les cheveux un peu ébouriffés, avec des guitares électriques et puis un son un peu moderne pour l'époque.
1: Non, c'est pas mon trip.
0: Un peu comme le groupe Kiss. Ça vous dit quelque chose
1: oui,
0: du groupe Kiss?
1: Ah bah Kiss, oui.
0: Voilà, c'est un peu dans la même mouvance.
1: Si j'écoute pas. D'accord, ok.
0: Bon, en tout cas, c'est gagné. Les quatre entrées pour le bowling All Strike à Moneto sont pour vous, Florence.
1: Eh bien, c'est gentil, merci.
0: On est ravis de vous faire plaisir.
1: Passe un petit coucou à Patricia, qui normalement
0: Casse.
1: M'écoute.
0: Non, Patricia tout court.
1: Casse, non, Patricia. Je n'ai pas de connaissances, non, pas quand même. Même si j'apprécie beaucoup Patricia, on chante dans la même chorale. Donc, normalement, demain, elle va me tuer.
0: Bon, voilà. Alors, on embrasse Patricia pour vous, Florence.
1: Tout à fait.
0: Bonne soirée à vous, à très bientôt.
1: Merci.
0: On poursuit en musique avec le groupe Tears for Fears sur votre radio ici au Serre.

0: 1985 pour ce titre de Tears for Fears sur votre radio ici au CR. Côté musique, avant les informations de 18h, on écoutera Véronique Sanson et Benabar.
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0: Nouveau titre de Benabar à l'instant, elle danse.
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0: Il est très précisément 18h sur Ici Auxerre. Le journal dans Lyon, c'est avec vous Philippe Renaud, bonsoir.
2: Bonsoir Ludovic, bonsoir à tous.
0: Sécurité routière, lutte contre les trafics de stupéfiants, accessibilité des services publics.
2: Le nouveau préfet de Lyon, Jean Salomon, arrivé des Hautes-Pyrénées fin août, a présenté ses priorités ce matin. Et parmi les dossiers urgents, il y a les aides versées aux agriculteurs, alors que la profession, vous le savez, souffre après un été qui a été marqué par la canicule et la sécheresse. Jean Salomon a rencontré les agriculteurs, il avance de front sur différents domaines, à commencer par la reconduction des aides sur le gasoil non routier, le GNR, et la reconduction de l'indemnisation de solidarité nationale, l'ISN.
3: Il y avait des dispositifs qui sont prolongés, c'est le GNR, c'est l'ISN, les procédures sont en cours. Dans ce qui a été mis en œuvre depuis un mois, il y a le dégrèvement sur la taxe foncière non bâtie, donc on a mis un dégrèvement automatique, donc ça c'est pour faciliter le travail, c'est-à-dire il n'y a rien à faire, le dégrèvement tombe. Après, la deuxième aide qu'on est en train de déployer, donc c'est ce qui s'appelle le fonds de réarmement, donc là il y avait 1,742 millions d'euros pour le département, c'est 75% de l'enveloppe finale, donc on aura 25% supplémentaire. On a choisi donc d'aider les agriculteurs nouvellement installés, donc on a pris en date 1er juillet 2021, donc tous ceux qui sont installés entre 1er juillet 2021 et aujourd'hui, quel que soit leur âge, c'est eux qu'on va aider. L'objectif, c'est de clore les inscriptions le 4 octobre, et on versera en une seule fois, je me suis engagé à verser avant le 16 octobre. On avait la semaine dernière déjà 200 dossiers de déposés. Derrière, dès qu'on est prêt, qu'on a tous les dossiers, je prends 1 742 000, je divise par le nombre de personnes, et les gens recevront sur leur compte en banque la somme. C'est une somme qu'on a voulu significative, donc ça se verra sur le compte. C'est pas 50 euros.
2: Jean Salomon, le nouveau préfet de Lyon, il répondait aux questions de Lenny Flouva. L'Union étudiante et l'Union syndicale lycéenne appellent à de nouveaux blocages de lycées et d'universités. Dès demain, il y a une grande manifestation nationale mardi prochain. Ce matin, et pour le deuxième jour consécutif, une centaine de lycéens se sont rassemblés dans le calme devant le lycée Jeannot-Curie de Sens.

0: Rassemblement également, mais avec des incidents chez nos voisins, Dijonais notamment. La préfecture de Côte d'Or a dénoncé dans la journée la présence d'un groupe hostile de 50 puis de 100 personnes, dont certaines étaient cagoulées, qui ont tiré plusieurs mortiers en direction des forces de l'ordre. Des rassemblements, des barricades ou encore des incidents également dans d'autres villes en France, à Bordeaux, Belfort, Amiens, Rennes ou encore Strasbourg. Vous habitez dans le Sénonais ou le Jovinien, vous avez plus de 75 ans, ou vous êtes considéré comme une personne à mobilité réduite, notez bien ce numéro de téléphone, le 3624. 3624, car à partir de demain, en appelant ce numéro, SOS Médecin pourra venir vous consulter à domicile. C'est un nouveau service mis en place par SOS Médecin.
1: Le pouvoir d'achat en Berne.
0: L'INSEE a publié ce matin l'indice des prix à la consommation pour le mois de septembre. Et le moins que l'on puisse dire, c'est qu'ils sont franchement mauvais. La hausse des prix atteint plus 3%. C'est le plus haut niveau depuis 2024. Une hausse encore plus marquée pour les produits frais. Là, c'est carrément 10% par rapport à l'an dernier, comme vous avez pu le constater sur un marché, Thomas Vinclair.
2: Les vos petits légumes, on profite.
3: Pour 4 bananes et une tranche d'ananas, Aya ne pensait pas payer aussi cher.
4: C'est 6 euros, vous imaginez ? C'est affreux en fait.
5: Avec ses hausses à répétition, Brigitte, qui touche une petite retraite, a pris une décision radicale. Elle a déserté les allées du marché.
6: J'achète que des produits surgelés parce que c'est plus possible d'acheter au marché ou ailleurs, c'est trop cher.
5: Sur le marché, beaucoup de consommateurs ont aussi changé leurs habitudes pour préserver leur porte-monnaie.
7: Je n'achetais en fruits et légumes que du bio. Là, je partage.
8: Auparavant, je prenais 1 kilo, maintenant je prends 800 grammes. Bien sûr qu'on est agacé parce que bon, les salaires, bien sûr, n'ont pas varié.
5: Catherine, elle refuse de faire des sacrifices sur l'alimentation. Elle est venue faire ses courses avec son petit-fils, Théodore, 7 ans.
9: Concombre, l'avocat.
10: On fait des efforts ailleurs, mais sur les fruits et légumes, pour les enfants, on se sacrifie un peu.
5: Elle fait donc moins de sorties, moins de restaurants. Pour tous ces consommateurs, aujourd'hui, un fruit symbolise cette inflation.
11: Ah, la tomate, faut en parler de la belle tomate.
5: C'est normalement la star de l'été. La tomate, Nicolas la vendait 3,99€ le kilo l'an dernier.
11: La tomate française est 8€ le kilo, c'est le double, c'est pas normal.
5: Julien, producteur dans les Yvelines, a lui aussi vu ses prix bondir. Face à cette saison noire, il aurait dû augmenter ses prix de 15 à 20%, mais lui a décidé de limiter la hausse sur son stand à 10% de moyenne.
12: Les gens peuvent plus suivre après. On est quand même sur un marché, on n'est pas en boutique, faut faire des efforts pour avoir du monde et plus ça va, plus on rentre sur les marges.
0: Les pompiers sont intervenus ce matin dans le Sénonais pour lutter contre deux départs de feu de broussailles. Le premier à Malé, le Grand, bordure de bois. Le second à Rozoy. Le feu a pris en bordure de route et s'est propagé en partie vers les sous-bois. Un hectare a été brûlé. Une désillusion pour la Hope Team, cette équipe de jeunes chinois accueillis par la JOCR et qui participe au Challenge Espoir dont on vous a parlé ce matin. Pour son premier match de la saison, la Hope Team s'est inclinée à Valenciennes 4-0. Et puis, le match amical de la JOCR face à Clermont-Ferrand a été avancé. Il devait avoir lieu samedi au stade Abbé Deschamps. Et bien, ça sera finalement ce vendredi à 15h. Et la météo avec vous, Ludovic.
1: Eh bien, nous sommes en vigilance jaune en ce qui concerne le risque orageux depuis 18h, là, depuis 5 minutes.
0: Vous êtes bien informé.
1: Eh oui, parce que c'est mon métier, ça. C'est mon métier, Philippe Renaud, voilà.
0: Qu'est-ce
1: vous, c'est les infos,
0: informé.
1: Moi, c'est la météo. Ben, voilà. Et jusqu'à quelle heure? Jusqu'à 6h du matin, demain matin, effectivement. Donc, vigilance jaune, pas de quoi non plus paniquer, mais tout de même, c'est à signaler. On attend de la pluie, enfin. Ça va faire du bien, cette pluie. On l'attendait depuis longtemps, on n'en a presque pas eu au mois de septembre. Elle arrive, si elle n'est pas déjà en train de tomber chez vous, ça va arriver durant la soirée, durant la nuit. Jusqu'à demain matin, des averses. Ce soir, les températures sont encore élevées, autour de 20 degrés. Et puis demain matin, on aura des éclaircies au cours de la matinée. L'après-midi, on restera au sec. Température minimale au réveil autour de 15 et 16 degrés. 15 degrés empuisés dans le Tonnerrois et dans la Vallonnée. 16 pour Auxerre, Joigny et Sens. Et puis l'après-midi, en revanche, ça va grimper moins haut qu'aujourd'hui. Nette baisse des températures demain. Les maxis entre 21 et 22 degrés. Vous savez tout, Philippe ?
0: C'est très clair.
1: Vous pouvez partir tranquille, passer une belle soirée.
0: Je vais aller chanter sous la pluie.
1: Par exemple.
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1: Contrairement à Laurent Voulzy. Qui lui dit tout à fait autre chose.
0: On n'est pas synchro avec lui. Hein.
1: Ben non, on peut pas avoir beau à tous les coups.
0: Hein. Il faut lui dire que c'est plus ça.
1: Ouais, non, mais bon, il n'est pas dans l'actu.
0: On chante sous la pluie. Voilà. sous la pluie.
1: Et dans quelques instants, on va parler sport avec le club de tir à l'arc Iconé qui forme des champions nationaux et internationaux. La sentinelle de Brinon-sur-Armançon. Pourquoi ces réussites? Eh bien, Catherine Marchesin va nous le dire dans quelques instants.

0: Le soleil donne, à l'instant vous l'avez reconnu, c'était Laurent Voulzy.
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0: 18h11, c'est le moment de parler sport. Vous le savez, si vous êtes fidèles auditeurs, auditrices d'ici au Serre, chaque mercredi, un club de sport iconé est à l'honneur sur notre antenne. Aujourd'hui avec Catherine Marchosin qui a plus d'une corde à son arc. Rencontre avec François Degrange, le président de la Sentinelle de Brinon.
2: François Degrange, bonjour.
3: Bonjour Catherine.
2: Vous êtes le président de la Sentinelle de Brinon, section tir à l'arc. Est-ce que vous pouvez nous présenter ce club ?
3: Oui. Donc créé en septembre 1994 par Ginette Legouge et moi, qui évolue dans trois fédérations différentes. La Fédération Française de Tir à l'Arc, la Fédération Handisport et le Sport Adapté. Ça veut dire qu'on reçoit tous les publics, justement, donc porteurs d'un handicap ou pas, et que tout le monde évolue donc en commun au sein du même creuset.
2: À partir de quel âge on peut commencer le tir à l'arc, François ?
3: Alors, on peut commencer relativement tôt. Donc, chez nous, on commence à 7 ans. On peut prendre des tout petits, mais ça nous obligerait à avoir un cours différencié. Et là, on est vraiment, c'est un peu limite. Suivant l'âge, effectivement, on a des arcs qui sont parfaitement adaptés à notre public. Donc, aussi bien en puissance qu'en allonge, qu'en taille d'arc. Donc, ça nous permet de recevoir tous les archers qui évoluent de 7 à 90 ans. Donc, on les forme tous dans le même creuset, on leur apprend à tirer, et après, ils choisissent ce qu'ils veulent faire, parce qu'il y a X disciplines. Il y a de la cible, on peut tirer sur cible aussi bien en salle qu'en extérieur. Il y a des parcours en 3D, donc sur du 3D ou du tir en campagne. Donc, il faut profiter de tout quand on fait de l'arc.
2: Est-ce qu'on peut dire que votre club a formé de grands champions, François ?
3: Oui, mais ça, c'est la cerise sur le gâteau, oui. Donc, on continue d'évoluer au plus haut niveau français avec les équipes premières, et européens d'ailleurs. On a des membres qui flirtent avec les équipes de France actuellement. Et puis, de l'autre côté, donc on a aussi des jeunes qui sont très performants, puisqu'on est la 9e école de tir française. Tout ça, ça fait beaucoup de travail pour les entraîneurs, pour l'équipe technique.
2: Voilà, si vous voulez devenir le Robin des Bois de Lyon, n'hésitez pas. La Sentinelle de Brinon, section tir à l'arc, c'est à Brinon-sur-Armançon. Merci François Degrange.
3: Merci, merci en tout cas d'avoir pensé à nous. Bonne journée Catherine.
2: Bonne journée. À bientôt.
0: Et merci à Catherine Marchosin. 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Le groupe de rock Iconé Terrain Vague a redonné vie aux anciens locaux de la fonderie Guillet à Auxerre en y tournant une captation de concerts. Cette vidéo sortira le dimanche 4 octobre sur toutes les plateformes et ils seront en concert samedi soir à la scène des quais à Auxerre. On reçoit Julien Landry et Antoine Houchaud, deux des membres du groupe, dans un petit instant. Juste après ce rendez-vous avec Vanessa Paradis.

0: Le nouveau titre de Vanessa Paradis, à l'instant, c'était Rendez-vous.
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0: L'invité de l'émission du 17-19, aujourd'hui, ce n'est pas un invité, mais deux invités, deux membres du groupe Terrain Vague, Julien et Ouchix. Bonsoir à tous les deux.
2: Bonsoir.
3: Bonsoir.
0: Alors, le groupe Terrain Vague, un groupe iconé, groupe de rock, mais aussi avec de l'électro, mais aussi avec de la chanson et même un peu de rap, on peut dire ça, un joyeux mélange.
2: C'est ça, oui, c'est un groupe de fusion qui date de 2 ans maintenant. Donc là, on est Julien et moi ici avec vous, mais dans ce groupe, on a aussi Mika qui est à la guitare, on a aussi JR qui est au clavier et piano, et on a aussi une chanteuse qui est avec nous sur scène très régulièrement pour donner une petite touche féminine à tout ça quand même.
0: Et tous les deux, vous chantez. Et vous, Julien, Ouchix, vous faites aussi la composition des morceaux.
2: Oui, j'y participe en tout cas, puisque moi je joue des machines sur le projet.
0: D'accord, ok. Alors, si vous venez nous voir aujourd'hui, c'est parce que vous allez sortir ce dimanche 4 octobre une vidéo, une captation live de vos morceaux, de nouveaux morceaux qui ont été tournés dans les locaux, dans les anciens locaux de la fonderie Guillet à Auxerre, un endroit que les Auxerrois connaissent au moins de l'extérieur, mais c'est une friche industrielle, on peut dire ça comme ça. Vous avez eu l'idée et l'envie d'y tourner des vidéos. Qu'est-ce qui vous a poussé à faire ce choix, à aller tourner des images là-bas?
2: Bon, concrètement, on a une idée, nous, de la musique et d'un certain nombre d'idées qu'on défend, qui sont proches de l'ère industrielle, l'ère ouvrière. Et à vrai dire, cette fonderie Guillet, pardon, c'était un endroit qui nous a vraiment tapé dans l'œil et en fait, qui avait rien à faire pour la musique. Et en fait, il y avait une espèce de dissonance comme ça entre le lieu et ce qu'on allait y faire. Et puis finalement, en le faisant, on s'est rendu compte qu'il y avait quelque chose qui collait bien entre nous et elle.
0: D'accord. Et alors, quand on entre là-bas, quelle sensation on a? C'est un immense hangar avec plein de poussière, complètement vide, qui résonne aussi, j'imagine. Quelle sensation vous avez eue quand vous êtes entré là-bas?
2: Ah oui, alors ça c'est sûr, il y a de la poussière. C'est d'ailleurs pour ça qu'on a appelé notre EP Écouter la poussière, parce que pendant les 3 jours du tournage, on a aspergé le sol avec de l'eau pour éviter que la poussière monte trop, à la fois dans nos poumons et sur nos machines.
0: Ouais. Donc ça. Vous n'avez pas choisi la facilité.
2: Ah non, en clairement
0: fait,
2: pas, hein. Non.
0: En tout cas, on a vu quelques images qui ont été tournées par notre collègue, c'était qui? Je suis en train de regarder. Damien Robin, qui est venu vous voir lors du tournage, c'était début juin.
2: Oui, c'est ça.
3: Ouais, fin mai.
0: Et fin mai et début juin, d'accord. Et c'est quelque chose qui vous a demandé pas mal de boulot. Vous avez travaillé avec une équipe. Ça s'est passé comment concrètement?
3: Oui, c'est beaucoup de travail en amont, effectivement, pour tout préparer. C'est réunir une équipe de caméramans, c'est réunir une équipe au niveau du son. C'était assez dingue sur place parce qu'effectivement on avait 6 caméras qui étaient devant nous en train de nous filmer en permanence. On avait notre ingé son qui était dans son petit camion sur le parking en train de mixer tout ça. Et oui, c'est beaucoup de boulot en amont, c'est beaucoup de boulot en aval aussi. Et le résultat va bientôt sortir, il est vraiment magnifique, on est ravis.
0: D'accord, et bien justement, une partie de ce résultat, on va l'écouter maintenant, puisque vous nous faites un petit peu la primeur de la découverte d'une partie de cette EP. Cette chanson qu'on va écouter s'appelle « Ok Boomer ». Pour l'introduire, de quoi ça parle?
2: Ça parle du fait qu'un jour on a été enfant et qu'après on est vieux. Voilà.
0: Ça, c'est la vie, ça.
2: Voilà, c'est clairement ça.
0: Avec des grosses guitares, attention, hein, ça va sonner fort. Et ben, on en reparle juste après. Voici donc Okay Boomer du groupe Iconé Terrain Vague, maintenant sur Ici au Serre.

0: Ah, ça fait du bien, hein. Ça déménage même la fonderie Guillet à Auxerre, le groupe Terrain Vague avec ce titre OK Goomer. Pourquoi ça déménage la fonderie Guillet? Parce que vous avez enregistré à la fois les images mais aussi le son là-bas, hein. C'est pas seulement un clip, c'est une captation live.
1: Ouais, exactement. La différence entre les deux, c'est qu'un clip, on enregistre le son en studio et puis ensuite on fait des images et on colle le son par-dessus. Là, on a fait comme un concert. Dans cet endroit, donc un concert sans public avec des caméras, donc l'équipe de Brice Godard que je salue et que je remercie parce que il a vraiment fait des images, ils ont fait ensemble des images absolument époustouflantes, encore mieux que ce qu'on aurait pu imaginer, franchement. Et puis en même temps, donc on avait une captation son avec notre ingé son qu'on salue aussi, qui s'appelle Poops.
0: Oui, c'est un travail d'équipe.
1: Ouais, exactement. Et donc on a été pendant 3 jours sur la dalle devant la fonderie Guillet avec nos camping-cars un peu en mode manouche, tu vois. Et puis on a fait ce projet avec plein de gens qui ont cru que ça pouvait être bien, qui sont un peu agrégés avec nous, et à la fin c'était vraiment un super moment à vivre, et je pense que le résultat va être très bien aussi.
0: Ouchix, que vous venez d'entendre, et Julien du groupe Terrain Vague sont avec nous en direct dans notre émission dans le 17-19. Le son, ça n'a pas été trop compliqué, parce qu'on imagine que ça résonne drôlement dans cette cathédrale de tôle et de métal.
1: Bah ça, faudra demander à notre ingé, en fait. Moi, j'en sais rien.
0: Moi, c'est la question que je me pose spontanément, mais...
1: En vrai, ce qui a vraiment été le plus dur, c'était la poussière. Vraiment, ça, on en a bouffé pendant 3 jours de la poussière. Tu sais, on a ressorti les masques chirurgicaux du Covid-19, ouais. Tu vois. Et on... Mais c'était vraiment extraordinaire. Et puis, on était dans ce lieu. Il faut quand même s'imaginer que ce lieu, ça a fait vivre, je sais pas, 1000 ou 2000 familles pendant 100 ou 150 ans.
0: En fait, d'ailleurs, votre père a travaillé dans cette usine?
1: Ouais. Un petit peu au tout début de sa carrière, ouais, et d'ailleurs ça l'a fait marrer quand je lui ai dit que j'allais faire de la musique là-dedans, pour dire au revoir à ce bâtiment parce qu'il va bientôt disparaître. Alors ça, c'est le temps qui passe, c'est un peu comme la chanson OK Boomer, c'est ça. Voilà, faut accepter aussi l'effet de cycle, c'est sûr. Mais un jour ou l'autre, les gens ne verront plus ce grand bâtiment industriel qui a fait la force ouvrière d'Auxerre pendant des années.
0: Et c'est une façon de fixer un petit peu cette période-là et cette histoire industrielle auxerroise.
1: Voilà.
0: Très bien. Parlons de ce qui va se passer ce week-end sur la scène des quais, la péniche spectacle à Auxerre, sur les quais de Lyon. Vous allez donc diffuser en avant-première cette vidéo, cette captation live, et donc sur un grand écran, j'imagine.
2: Alors c'est ça, effectivement. Mathilde nous a appelé.
0: Mathilde, la responsable de la scène des quais.
2: La scène des quais nous a appelé il y a quelques semaines pour nous proposer cette date. On n'a pas réfléchi très longtemps parce que tout d'abord c'est un lieu qu'on aime beaucoup. C'est la troisième fois qu'on se produira là-bas et à chaque fois l'accueil est très très bon. Le retour public également. Les conditions techniques pour jouer sont vraiment excellentes. Et puis effectivement, là on s'est dit, scène des quais, la veille de la sortie, on va faire quelque chose. Et ce qu'on a décidé de faire, c'est offrir à notre public effectivement des images en avant-première.
0: D'accord. Des images, toute la captation ou une partie de la captation?
2: On va peut-être garder un peu de secret pour le lendemain matin.
0: Donc faire un making-of, quelque chose, moi
2: peut-être,
0: je sais pas.
2: Peut-être.
0: Et puis surtout, juste après ça, il y aura un concert.
2: Ouais.
0: Essayez de restituer un petit peu l'énergie du live, ce que vous avez capté en vidéo, essayez de le reproduire en vrai devant un public. C'est ça l'idée?
2: C'est effectivement l'idée. Alors on a expérimenté un peu ça cet été dans le cadre de notre tournée des festivals dans le Pas-de-Calais, en Baie-de-Somme. Retour public excellent, voilà, on a joué quelques nouveaux morceaux et là, on veut vraiment essayer effectivement de montrer aux gens qu'on est capable de le faire sur scène aussi, et je pense qu'on sait le faire.
0: En tout cas, vous avez l'air confiant, ouais. Quand on vous fait confiance.
1: Oui, parce que en réalité, avec ce groupe de musique, depuis 2 ans, on a fait 70 dates, notamment grâce à Julien qui fait avec nous le travail de booking. Et en fait, en 70 dates, on se construit en tant que groupe, aussi en tant que pote. Et à la fin, si on monte sur scène, même s'il y en a un qui se casse la gueule, il y en a un autre pour le rattraper. Et à la fin, c'est ça qui fait la musique, c'est l'entraide, la solidarité, et puis le partage de la scène. Franchement, s'il y a des gosses qui nous écoutent en ce moment, les gars, allez-y à fond. Allez faire ça, parce que c'est vraiment grâce à ça qu'on se fait des potes. Voilà.
0: Bah écoutez, le message est passé. Ouais. Concert donc à la scène des quais, précédé de la diffusion de cette captation live à la fonderie Guillet. Ça a été fait fin mai, début juin, à Auxerre, le groupe Terrain Vague, le groupe Iconé. Merci d'être venu aujourd'hui. Merci. Et puis beaucoup. Dimanche, la sortie sur les plateformes, donc ouais. YouTube, les plateformes de streaming habituelles.
1: Deezer, Spotify, Apple Music, tout ce que vous avez, vous pourrez l'écouter dès dimanche. L'EP s'appelle Écoutez la poussière.
2: Et une petite dernière chose, n'hésitez pas à réserver, il reste une petite trentaine de places à la scène des quais pour samedi.
0: Pour donc, samedi soir.
2: Sur le site de la scène des quais directement.
0: Très bien.
2: Si on pouvait faire cale pleine, ce serait formidable.
0: Julien et Ouchix du groupe Terra Vague, merci à tous les deux, bonne soirée à vous.
2: Merci.
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0: Dépêche Mode, ça vous branche? C'est un peu rock, un peu électro, c'est un peu dans la même veine que Terra Vague. Il y a quelques liens.
1: Quelques années près.
0: Voilà, exactement. Just Can't Get Enough, on n'en a jamais assez. Le groupe Dépêche Mode, et tout à l'heure on écoutera, peu importe, le nouveau titre de Zazie. 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

0: Le groupe Dépêche Mode, à l'instant, sur ici au CER, 18h33. Dans quelques minutes, on va parler télé avec le téléfilm sur France 2 qui sera diffusé ce soir, qui s'intitule Sœur. On sera avec Julie Rouard, l'une des comédiennes de cette série.
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0: importe.
1: Le nouveau titre de Zazie à l'instant s'intitule « Peu importe ». Sortez les béchères et les tubes à essai, voici une info pratique et utile, signée Catherine Marchesin.
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3: Du 2 au 12 octobre, c'est la fête de la science partout dans Lyon. À Sens par exemple, la ludomédiathèque Jean-Christophe Ruffin vous propose plusieurs animations autour de la science pour apprendre tout en s'amusant. Du 2 au 10 octobre de 14 à 18h, venez découvrir une sélection de jeux sur le thème des sciences. Une animation qui est ouverte à tous dès 3 ans en accès libre. Et puis le 3 octobre de 14 à 17h, place à l'aventure avec l'escape game Panique à la bibliothèque. Votre mission, arrêter les obscurantes, un groupe qui diffuse de fausses informations scientifiques et menace de provoquer une panique mondiale. Deux départs sont prévus. Attention, les réservations sont obligatoires et l'animation est accessible à partir de 12 ans. Alors, petits et grands, venez jouer, réfléchir, enquêter et découvrir la science autrement. C'est à la ludomédiathèque de Sens.
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1: Sœur au pluriel, c'est un téléfilm qui est diffusé ce soir sur France 2. Patrice Gascoigne nous en dit plus. Juste après, ça fait mal, de Vita.

0: Vita à l'instant sur votre radio ici au Serre, il est 18h42.
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0: Parlons télévision, de ce qui se passe ce soir à la télévision avec notre spécialiste Patrice Gascoin et ses coulisses télé. Aujourd'hui Patrice, vous nous parlez d'une série de France 2 où la comédienne Lola Devers interprète deux personnages. Cette série s'appelle Sœur.
2: Et si l'on pouvait changer de vie le temps d'une soirée, c'est le point de départ de ce thriller haletant qui commence comme ça.
3: Votre sœur est décédée.
4: On a vraiment des raisons de penser que votre sœur a été assassinée.
5: C'est forcément le même assassin que celui de ma sœur, non ?
4: On explore toutes les pistes pour le moment.
5: Les filles ne vont pas me lâcher. Je dois découvrir la vérité avant eux.
2: Voilà pour vous mettre dans l'ambiance de Sœur, qui débute ce soir sur France 2. L'histoire de sœurs jumelles, Elodie et Elisabeth, toutes deux jouées par une seule et même comédienne, Lola Devers. Des sœurs jumelles qui mènent des vies diamétralement opposées. Un jour, lassées de leur quotidien respectif, elles reprennent le jeu de leur enfance et changent leur vie juste pour quelques heures. Et c'est parti pour une soirée dans la peau de l'autre. Sauf que Elodie, alors dans la peau d'Elisabeth, se fait assassiner. Rongée par la culpabilité, la survivante Elisabeth décide de rester incognito dans la vie de sa sœur pour enquêter sur les raisons de sa disparition. Alors, vous vous en doutez, il y a donc des scènes où les deux sœurs se font face, parlent, jouent ensemble, sachant qu'elles sont jouées par une seule et même comédienne, Lola Devers. Comment ont-elles été tournées ? Entrons dans le secret de ce tournage avec la réalisatrice de Sœur, Julie Roar.
6: Donc c'était évidemment le challenge de la série, puisque ça demande une précision à la technique, mais aussi en termes de jeu. Donc concrètement, comment ça se passe ? On tourne toute une première partie de la scène avec Lola donc dans la peau d'une sœur, face à une doublure comédienne qui va lui donner la réplique, les regards, et qui va capter la personnalité que Lola avait préparée pour chacune des sœurs. Donc là, on fait la séquence avec les déplacements qu'on a envie de jouer, si à un moment donné, elle boit un verre, elle mange quelque chose, etc. Et ensuite, une fois qu'on est content, qu'on a tous nos plans, Lola va se changer, nous on bloque tous les accessoires partout, Lola revient, et là, paf, on change de côté, et on refait la scène dans l'autre sens. Et c'est là où il faut être très précis. Il faut que les regards soient pareils, le rythme, les silences, etc. Et pour ça aussi, on a travaillé avec une équipe VFX qui était présente sur le plateau. Eux, ils m'ont permis d'avoir sur un moniteur, en fait, les deux Lola.
2: Les secrets de tournage de ces scènes où Lola Devers joue deux personnages par la réalisatrice Julie Roar. Sœur à voir ce soir sur France 2.
0: Eh bien, merci Patrice Gascoin. Le Silex, c'est la salle de concert d'Auxerre, cette SMAC, salle de musique actuelle, un des équipements culturels majeurs de Lyon. Sylvain Briand est à sa tête depuis son ouverture. Au début des années 2010, il est passé par Amigène et même le Togo. Vous allez comprendre pourquoi. On discute avec lui de son parcours dans un petit instant, juste après ce titre, Paradise Mi Amor, de Lune de Miel.

0: Paradise, Mi Amor du groupe Lune de Miel, un titre sorti en 1985. 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Ici, ça marche. C'est chaque matin, cette émission entre 10h et 11h. On parle des trucs qui marchent sur Ici Auxerre. Des invités qui parlent de leurs activités, qui partagent leur enthousiasme et leur parcours avec nous. Et ce matin, Nicolas Paraty tirait le portrait de Sylvain Briand, le directeur du Silex, la salle de concert d'Auxerre.
1: Comment vous vous êtes retrouvé à la tête du Silex? Pourquoi vous?
2: C'est un concours de circonstances. Je pense que j'ai eu aussi de la chance, mais j'ai aussi su saisir ma chance. On évoquait tout à l'heure Lomé, le Togo, le réseau culturel français à l'étranger. Le pays était en guerre civile à la fin de ma mission. J'ai été rapatrié par la Jeanne d'Arc et tout. Je me suis retrouvé en France, de retour chez mes parents. Donc c'est pas forcément une réussite, c'est plutôt un sentiment d'échec. Et du coup j'ai postulé, j'ai été pris comme chargé des affaires culturelles de la ville de Migennes par monsieur François Boucher à l'époque, qui m'a donc fait venir dans Lyon et qui m'a tout de suite évoqué l'idée de reprendre l'escale, de remonter une salle de concert mythique dans ce lieu qui venait d'être réhabilité. Et de fil en aiguille, ça a tellement bien marché à l'escale que la DRAC, le ministère de la Culture, les collectivités m'ont dit de rester pas loin parce qu'il y avait un projet sur Auxerre avec un bâtiment qui allait être construit et qu'il y avait besoin d'une équipe de monter un projet, etc. Et puis j'ai commencé comme chef de projet. Entre temps, j'aurais dû repartir au Caire ou au Cambodge. Ça s'est pas fait. Ben voilà, du coup, ça s'est organisé comme ça et j'ai repris l'escale que j'ai remonté avec Claire Marty. Hein, on était deux. Je la cite parce qu'on a fait binôme pendant presque 15 ans. Elle m'a suivi après au Silex. Donc voilà. Et puis du coup, il y a Patrick Bacou à l'époque qui était aussi le monsieur musique du département. Ça parle forcément aux auditeurs. D'ici Auxerre, j'allais dire France Bleu parce que ouais, il y a une autre époque.
1: On renie pas ses racines.
2: Voilà. Mais voilà, Patrick a joué un rôle aussi de convergence, de montage de projets comme il savait si bien le faire. Et puis voilà, les planètes se sont alignées. Je me suis retrouvé au Silex. On a ensuite repris le Jazz Club d'Auxerre, qui était une activité qui était indépendante mais qu'il fallait rationaliser avec les financeurs. On a ensuite repris les studios de la cuisine, donc pour l'activité répétition, création, enregistrement. Et puis on a créé le Catalpa Festival qui repose sur les cendres de deux autres festivals, donc le Festival Ouzar qui a connu une fin un petit peu tragique en 2010 avec un déficit important, et puis les Numétis qui était en fin de cycle avec les Musiques du Monde qui était dans un creux en termes de diffusion. Et on a créé sous l'autorité entre guillemets de monsieur Guy Ferrez, maire de l'époque, le Catalpa Festival qui connaîtra sa 15e édition avec quelques péripéties entre-temps l'année prochaine. Donc les dates, c'est 25 et 26 juin 2027 pour la prochaine édition.
0: Sylvain Briand, le directeur du Silex, la salle de concert d'Auxerre au micro de Nicolas Paraty. Vous retrouvez toute la programmation du Silex sur lesilex.com. Peut-être bientôt sur la scène du Silex, peut-être que Sylvain Briand va l'inviter à venir jouer. On écoute une nouveauté, elle s'appelle Adèle Castillon.

0: Nouveauté, elle s'appelle Adèle Castillon. Elle s'est faite connaître dans des vidéos YouTube plutôt humoristiques. Ensuite, elle a monté un duo électropop qui s'appelle Vidéo Club. Et maintenant, elle se lance dans une belle carrière solo. Entendez bien cette artiste, Adèle Castillon. On n'a pas fini d'en parler. Dans quelques instants, juste après les informations de 19h, Émilie Mazoyer reçoit Axel Red qui nous présentera son tout nouveau titre « Chanté pour elle » qu'on diffuse déjà sur Ici Auxerre.
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0: Diego, libre dans sa tête. Magnifique chanson signée Michel Berger.
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0: Excellente soirée à l'écoute d'Ici Auxerre. Il est 19h. Et le journal vous est présenté par Marine Logeny.
2: L'Hérault et le Gard sous des pluies torrentielles ce soir. Les départements sont toujours placés en vigilance rouge avec un épisode méditerranéen exceptionnel en cours. Conséquence des évacuations et des routes envahies par l'eau, comme ici au nord de Montpellier où il a fallu secourir des conducteurs cet après-midi. Sébastien Berriot.
3: Oui, au centre de secours de Saint-Mathieu-de-Trévières, les interventions s'enchaînent depuis ce matin. Un camion de pompiers s'apprête encore à partir, explique le lieutenant Amicucci.
4: Et bien là, ils partent en renfort sur la commune de Prades afin d'aller chercher des gens qui sont bloqués dans une voiture, qui sont engagés dans un passage à gué. Ils vont en renfort, nous avons déjà des sauveteurs en eau qui sont partis, donc ils vont en renfort les rejoindre.
3: Au nord de Montpellier, ce sont les petits cours d'eau qui débordent, rendant la circulation très dangereuse. Et quand les pompiers ne peuvent pas intervenir, ce sont les maires qui se déplacent. Daniel Foutard, maire de Combaillou.
5: On est dans le cas typique d'une voiture abandonnée au milieu de la route qui a complètement inondé, puisque vous voyez, je viens d'ouvrir la porte, elle a de l'eau jusqu'au siège. Donc on va reculer. On va reculer parce que l'eau va passer par-dessus le pont. Vous voyez, le ruisseau, il passe. Dans quelques minutes, il ne passera plus. Donc l'eau va envahir tout ça et l'eau va monter à peu près au rétroviseur de la voiture là.
3: Les pompiers qui sont aussi intervenus à de nombreuses reprises pour évacuer de manière préventive des habitants dont les maisons se situent très proches des cours d'eau.
2: Sébastien Berriot, envoyé spécial d'ici dans l'Hérault avec les moyens techniques d'Alexandra Bergel, toujours près de Montpellier. Environ 60 maisons ont été évacuées à Latte. Une jeune fille, elle, était légèrement blessée par la foudre. Dans le Gard, une vingtaine d'interventions des pompiers, notamment à Vauvert et Saint-Hippolyte-du-Fort. Et votre radio, ici Gard-Lozère, inondée cet après-midi. Elle a dû être évacuée. C'est l'antenne d'ici Hérault qui prend le relais pour vous informer. Enfin, les écoles vont rouvrir demain dans l'Hérault et le Gard et les transports scolaires de devrait également reprendre. Il faut rester prudent ce soir, selon la préfecture, éviter de rouler cette nuit et attendre demain matin. J'ajoute que les Bouches-du-Rhône restent en vigilance orange. Situation à suivre en direct sur ici.fr. Les blocages dans les lycées avec un dernier bilan donné ce soir par le ministre de l'Intérieur et le ministre de l'Éducation. 356 établissements concernés, 625 interpellations, 119 élèves et personnels blessés, 83 côté forces de l'ordre, avec parfois des zones d'ombre. Que s'est-il passé près du lycée Balzac ce matin à Tours? Sur les réseaux sociaux circule une vidéo d'un jeune blessé au visage, près de l'œil. Il aurait, selon les témoins sur place, été visé par un tir de LBD d'un CRS. Le parquet a saisi l'IGPN, la police des policiers.

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1: Alors que le gaz lacrymogène flotte encore dans l'air, des dizaines de jeunes restent près du lycée Balzac.
2: On était en train de discuter, on était cinq, on n'avait rien du tout, on n'était même pas cagoulés, juste on parlait tranquille, et là d'un seul coup on entend un bam. Et là on se voit, notre pote d'un seul coup il s'écroule et on voit il y a du sang partout, on a tous couru.
1: Des LBD sont tirés, des lycéens affirment qu'un des leurs a été délibérément visé à la tête. Il est d'abord secouru par Célia, une élève de Balzac, avant de partir aux urgences.
3: Il y avait le gaz qui commence à se rapprocher, donc je dis aux gens, levez-le, on essaie de faire quelque chose, je vois qu'il y a une dame à sa fenêtre. Je dis, madame, s'il vous plaît, aidez-nous, est-ce qu'on peut rentrer? On rentre à l'intérieur et donc au début, il a encore le chiffon, donc je vois pas la blessure. Il nous dit, ouais, j'ai trop mal, j'arrive pas à appuyer, donc je prends le chiffon. Je regarde son œil et en fait, bon, c'est pas vraiment l'œil qui a été touché, c'est vraiment l'arcade, mais c'est vraiment ouvert.
1: Une blessure dont les circonstances restent floues. Le parquet assure que les images des caméras piétons des policiers sont en cours d'analyse, tandis que le maire de Tours demande à ce que toute la lumière soit faite et s'interroge sur les stratégies du maintien de l'ordre. Ça questionne aussi Léa, élève de première.
4: Ils abusent énormément du pouvoir qu'ils ont sur nous. Et en fait, le problème, c'est qu'ils ne se rendent pas compte des conséquences qu'il y a derrière pour nous. Puis ça pourrait être leurs enfants à la place de ce garçon. Puis c'est pas la première fois que ça se passe.
1: L'année dernière, pendant le mouvement Bloquons Tout du 10 septembre, des lycéens avaient été délogés d'un blocus à coups de matraque.
0: Eva Kling, ici Touraine. La police des polices est saisie de 3 enquêtes au total. En réponse à cette colère lycéenne, le gouvernement répond ce soir qu'il va ouvrir une plateforme de concertation. Laurent Nunez et Édouard Geffray demandent au président de région et au maire qui accueillent des lycées de travailler à la sécurisation des établissements. Une catastrophe évitée de peu ce matin, un vol qui devait relier Dubaï à Tel Aviv a dû atterrir en urgence en Arabie Saoudite. Les passagers sont sains et saufs. D'après le premier ministre israélien Benjamin Netanyahou, l'un des deux pilotes aurait poignardé le deuxième avant de tenter de faire s'écraser l'appareil. Après les sodas, peut-être les bonbons, les gâteaux ou encore les pâtes à tartiner, le ministre du Commerce confirme en tout cas l'hypothèse d'une nouvelle taxe sur les produits sucrés. Elle pourrait figurer dans le projet de loi de financement de la sécurité sociale présenté demain en Conseil des ministres. Et puis c'est le moment d'acheter vos billets pour les fêtes de fin d'année. La billetterie pour les trains TGV, Inouï, Ouigo et Intercité est ouverte depuis ce matin. La SNCF va aussi renforcer son offre vers les stations de ski des Alpes en cette fin d'année.
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0: La météo avec toujours cette vigilance rouge pour l'Hérault et le Var et orange pour les Bouches-du-Rhône. L'épisode méditerranéen se poursuit encore demain matin. Les précipitations orageuses se décalent ensuite vers la région PACA. Des pluies également du sud-ouest au centre-est et au grand-est. Une amélioration est attendue en soirée sur une grande partie du pays. Le matin, comptez entre 10 et 25 degrés de la Bretagne au rivage de la Méditerranée. Baisse des températures l'après-midi également entre 18 et 24, localement 25 à 28.
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7: Salut à toutes, salut à tous et bienvenue dans Décibel. C'est parti pour une heure en direct, ensemble, autour de la musique. On croisera la Canadienne, Diane Dufresne, un petit Bill Withers, parce que ça ne fait jamais de mal d'écouter de la belle soul américaine. Puis au rayon soul, elle en connaît un rayon, elle aussi. Axel Red est notre invité ce soir.
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découverte avec cette chanson que ma fille appelle un banger. Oui, ma fille est jeune, mais bon, on a compris, énorme tube évidemment de 1993, Sensualité. Depuis, elle en a eu un paquet de tubes, Axel Red. C'est donc une très très bonne nouvelle qu'une nouvelle chanson soit sortie aujourd'hui. On va la découvrir ensemble, et aussi qu'Axel Red commence à annoncer des dates de concert pour l'année prochaine. Elle est notre invitée ce soir, et puis on va jouer au blind test, hein, ça on n'oublie jamais, tous les soirs. Là, c'est Alexandra qui vous attend au standard. Vous pouvez appeler dès maintenant pour vous inscrire, pour jouer avec nous tout à l'heure. 0810 055 056, c'est notre numéro. 0810 055 056. Et allez, on commence avec les héritiers de Prince, qui font en ce moment absolument n'importe quoi, et heureusement des journalistes américains s'en sont rendus compte. En gros, comme cette année on célébrait la mémoire de Prince pour les 10 ans de sa mort, est sorti un album qui s'appelle Timeless, où on nous disait, voilà, ce sont des enregistrements studio inédits de Prince. Alors bon, il les a pas sortis, mais c'est 100% son travail, etc. Donc évidemment, les fans ont acheté. Et en fait, les journalistes américains se sont rendus compte que tout avait été traficoté en studio, genre cette année et l'année dernière, par des producteurs qui ont rajouté des pistes, qui ont embauché des musiciens pour faire des sessions et tout. Bref, que des choses qui, évidemment, n'ont pas été validées par Prince, puisqu'il est mort, je vous le rappelle, mort et enterré depuis 10 ans. Bref, c'est un scandale. Et en plus, le livret est pas bien fait. Toujours grâce au même journaliste américain, on s'est rendu compte qu'il y avait des erreurs de date, des noms mal écrits, des co-auteurs de chansons pas déclarés. Bref, ce que je vous propose, c'est qu'on s'en tienne plutôt au classique. Genre Kiss, aucune mauvaise nouvelle avec cette chanson de

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1: Oh là là, ces guitares. Oui, souvent, on se souvient de la voix de Prince, de ses talents d'auteur-compositeur, et puis de ce charisme de fou, puis ce torse poilu. Incroyable, espèce de mini torse poilu. On n'a jamais vu ça dans le rock, ni avant, ni après. Mais voilà, on parle pas souvent de ses talents de guitariste. Et là, on entend très très bien dans Kiss. C'est une chanson qui date de 1986, et on fait évidemment une dédicace à celles et ceux qui ont aimé dans Pretty Woman la scène du bain, où Julia Roberts chante très fort et très faux cette chanson, grand moment de cinéma de 1990.
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1: C'est l'heure du coup de cœur. Vous savez qu'on met en avant les labels indépendants, labels français qui aiment le rock, Backdoor Records, qui nous offre le groupe Bandit Bandit. C'est un duo rock. Vous connaissez leur album Cavalcade, on en a parlé ici dans Décibel. Eh bien, sachez qu'ils vont sortir un petit album enregistré à Paris au studio Ferber, un album live. Le premier extrait vient de sortir. Je suis ravie de vous le faire découvrir. C'est une chanson sur un thème pas facile, l'avortement. La chanteuse dit à contre-cœur, pas contre toi, en s'adressant à ce bébé qui ne verra pas le jour. Opaline, c'est Bandit Bandit.

0: Queen, version live enregistrée au studio Ferber. C'est le nouveau single de Bandi Bandi. Et le live à Ferber dans son intégralité sera disponible le 5 novembre prochain. Si vous voulez voir Bandi Bandi sur scène, c'est possible. À Paris, au Trianon, le 5 novembre prochain. Et puis en tournée à Orchy, à Toulon, à Mulhouse, Béthune, Roubaix, Saint-Agathon ou encore Montpellier au Rockstore. Ce sera le 9 décembre.
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2: Et on a de la chance aujourd'hui, l'actu musicale, c'est Axel Red. Bonsoir Axel.
3: Bonsoir.
2: Bienvenue dans Décibel. Oh merci, bah, nous aussi on est ravis de vous accueillir, cher Axel Red, avec une toute nouvelle chanson sortie aujourd'hui. Alors ça nous fait plaisir, on va la découvrir, elle s'appelle Chanter pour elle. Et on peut dire que c'est une suite pas très heureuse et une extrapolation d'une chanson que vous connaissez bien, les amis.

0: Axel Red avec Renaud, 2003, victoire de la musique de la chanson originale de l'année pour Manhattan Kaboul et la petite fille afghane. Et Axel, cette petite fille afghane, vous vous êtes dit que vous alliez pas la laisser tomber et que vous alliez vous intéresser à son cas en 2026.
1: Ouais, exactement. En fait, quand on se... je veux dire... Pendant 20 ans, en fait, cette petite fille et toute sa génération, elles ont pu faire toutes les études où, en tout cas, elles avaient, elles pouvaient réaliser leurs rêves jusqu'à se trouver dans le Parlement.
0: Et, oui, parlementaire, et, vous dites médecin, ingénieur, voilà.
1: Ou institutrice, ou couturière. Ouais. Je veux dire, en fait, tout était possible. Et le jour où les Américains, ils ont quitté le sol, ils ont en fait enlevé toutes les chances. Toutes les libertés de ces filles et femmes. Et donc, je trouve que, voilà, pour moi, ne pas avoir des droits, c'est très cruel, mais d'avoir connu une vie comme nous ici, je dirais normale, avec l'idée d'avoir toutes ces possibilités, bien qu'il y a aussi des gens chez nous qui, on est d'accord, qui n'ont pas toutes leurs possibilités, mais c'est juste, il n'y a rien de plus cruel. Et puis, en fait, moi, j'aime bien, en fait, j'aime beaucoup les contes de fées, j'aime la mythologie, et quand il y a quelque chose qui m'enrage ou que je ne comprends pas, j'essaye de le placer dans le temps et dans l'espace pour me dire, est-ce que c'est nouveau? Et comment est-ce que c'était dans le temps, ailleurs et tout ça? Et tu te rends compte qu'en fait, c'est juste un comportement humain qui se répète, et on aimerait bien que ça s'arrête de cette répétition. Et c'est juste que, en fait, c'est pour ça que j'ai chaque mot, en fait, il est vraiment choisi. Cette idée que quelqu'un, en fait, il veut te cacher, en fait. Ouais. Il veut t'enlever. Il a peur de toi parce que il pense que t'es plus puissante. Tu pourrais être plus puissante que lui. Et donc, il veut juste te cacher. Il veut t'enlever toutes les chances. Et c'est ce qui se passe.
0: Les Américains ont quitté l'Afghanistan en 2021, donc ça fait 5 ans. Et c'est vrai que depuis 5 ans, de temps en temps, on entend comme ça, à la radio, aux infos, tiens, il y a une nouvelle loi en Afghanistan, les femmes n'ont plus le droit de se mettre à la fenêtre.
1: Non, plus le droit de chanter.
0: Plus le droit de chanter.
1: Et il y avait un enterrement récemment dans une partie de l'Afghanistan, et ils n'ont pas pu sauver les femmes parce qu'on ne peut pas les toucher.
0: Ouais.
1: Non, mais c'est en fait, je voyais cet été, pourtant, bon, moi j'ai déjà beaucoup écrit sur cet homme, je veux dire, 10-15 ans avant MeToo, c'était tout cet homme, Sisters and Empathy, et même l'album Un cœur comme le mien, ça paraît de sororité.
0: On en parlera tout à l'heure de ces albums-là.
1: Donc, je veux dire, c'est les thèmes que j'ai déjà abordés, je dirais, dans tous les sens, parce que j'aime bien placer les choses et largement vraiment comprendre avant de m'exprimer. Et puis en fait, c'est en écrivant justement que je cherche, c'est je me pose des questions pourquoi est-ce que je dis ça?
0: Parce qu'on parlait du fait que depuis 5 ans, on en parle finalement de temps en temps du sort de ces femmes afghanes. On voit que c'est de pire en pire, mais on voit que rien ne se fait.
1: Exactement.
0: On se sent impuissant et on a l'impression que ceux qui ont la puissance, c'est pas leur priorité. Donc,
1: non. En fait, je suis très gênée de le dire, mais en Belgique récemment, on a accueilli, les politiciens, ils ont accueilli les talibans pour discuter, je sais pas de quoi, mais
0: sûrement pas des droits des femmes.
1: Voilà. Donc c'est juste, en fait, c'est pour ça que je parlais de ces droits des femmes. Je me dis, c'est quand même impensable. À nos 2026, je veux dire, je pense qu'on avance quand même, on progresse quand même par rapport aux droits féminins.
0: Ouais.
1: Et de voir qu'en fait, il y a un retour en arrière, mais vraiment retour au Moyen-Âge, de Stone et
0: l'âge
1: de pierre, c'est juste insensé. Mais en fait, chaque mot est vraiment, j'ai vraiment longtemps réfléchi à chaque mot, parce que je voulais d'abord que tout le monde se sente inclus et se dit, tiens, en fait, ça pourrait m'arriver, comme The Handmaid's Tale, vous voyez, sur Netflix.
0: Ah, la Scarlante écarlate.
1: Mais te dis, mais à fond,
0: il suffit d'un coup d'État et de trois lois
1: une dystopie demain, le matin tu descends et tu dis maman je suis en retard à l'école, la maman qui dit c'est pas la peine, il y aura plus jamais d'école, peux aller dormir le temps que tu veux, et tu dis waouh. Et donc
0: on la découvre, cette chanson, Axel.
1: Et oui, juste avant toute petite dernière chose, c'est que j'ai pas voulu, parce que je trouve qu'aujourd'hui, avec tout mon respect que j'ai pour les gens qui sont victimes, des gens qui ont des traumatismes, mais Il y a une chose que je remarque depuis le temps que je sais pas, quand je vais au Soudan du Sud ou quand je vais à Sierra Leone, des pays où on vit des choses atroces et donc forcément beaucoup de victimes, mais quelque chose qu'elles ont tous, ou eux, des garçons ou des hommes aussi, ce qu'ils ont très souvent en commun, c'est que j'entends, ils se plaignent pas en fait, ils ont plein de gratitude de la main qui leur est tendue, et ils se disent non mais on va du coup sauver les autres, et j'ai envie de qu'on voit pas ces filles comme, ou ces femmes comme ces pauvres femmes en fait, on se dit simplement mais si on leur donne des droits normaux, tout ce qu'elles méritent, en fait ces femmes et ces filles sont capables de faire de jouer leur rôle. Voilà, voilà.
0: On va chanter pour elle. C'est la nouvelle chanson d'Axel Red. Attention, il y a un invité, vous allez le reconnaître vers la fin de la chanson. Chanter pour elle, c'est tout nouveau, ça vient de sortir. Axel Red est dans Décibels.

0: pour elle, Axel Red et Renaud qui vient faire un coucou à la fin de la chanson.
1: C'est trop émouvant en fait. Je suis très contente pour des différentes raisons. C'est qu'il aille bien.
2: Oui.
1: Et donc c'est pour ça qu'il a pu être
2: venir
1: présent.
2: En studio. Ouais.
1: Exact. En fait, j'étais chez lui. Il y avait Lolita aussi. Je trouve c'est une femme incroyable, sa fille. D'ailleurs aussi avec une fille très forte.
2: Ouais.
1: J'ai dit fille parce que pour moi c'est le genre de fille pas comme toi. On n'a pas d'âge, voilà.
2: C'est ça. On a que de l'énergie et de l'amour.
1: Exactement. Et donc, mais Renaud aussi, pour moi, ouais. C'est quelqu'un sans âge. Je le vois. En fait, je vois le gamin dans ses yeux. Je vois le gamin. Et c'est vrai qu'il y a juste le feu qui parfois peut être éteint. Mais on voit. En fait, même à ces moments les pires, tu vois parfois cette petite flamme qui se rallume. Et ça m'a fort touchée parce que quand j'ai fait écouter le titre. J'ai vu la petite flamme et je veux dire évidemment il pouvait pas rester insensible à ce sujet parce que voilà je veux dire il n'a pas écrit Matin Kaboul par hasard.
2: Ça le touche
1: oui
2: évidemment.
1: Et donc c'était vraiment un moment assez franchement j'oublierai jamais ce moment c'est ce moment où je lui fais écouter la chanson et qu'il a été touché et qu'il a dit ah bah dis-moi où tu veux que je mette ma voix et je pose ma voix et voilà donc mais moi je trouve qu'il va bien on a fait le concert ensemble il a surtout fait son concert à lui et il continue il poursuit son chemin ça fait trop plaisir voilà donc je suis très contente et de repartager un petit bout de cette histoire. Je serais encore plus contente si effectivement cette chanson fasse ses effets.
0: Ouais. Alors justement, vous, Axel, vous êtes ambassadrice de l'UNICEF depuis 1997. Vous luttez, on l'a dit, activement contre les violences faites aux femmes, l'exploitation des jeunes, filles et garçons, la prostitution. Enfin, tout ça, voilà, c'est quelque chose qui vous anime. Est-ce que justement via l'UNICEF ou d'autres associations internationales, oui, vous pensez que votre chanson, elle peut arriver jusqu'aux oreilles des Afghanes
1: En fait, oui, que ce soit sans ou avec UNICEF. En fait, mon engagement, il est, à vrai dire, il est au-delà des organisations.
0: Oui, dire, c'est même vraiment, au plan c'est, point
1: c'est,
0: personnel.
1: Oui, c'est franchement, c'est juste le mien. Je suis aussi ambassadrice de handicap international, mais je me suis engagée pour des différentes causes. Mais c'est vrai que la cause des femmes, c'était quand même quelque chose que, en fait, même quand UNICEF n'avait pas ça comme thème,
2: oui.
1: Je veux dire, c'est moi qui était intéressée par ça et qui me révoltait. Je me souviens la toute première fois on allait vacciner les bébés, mais c'était ça la campagne et c'est là où je me suis dit la première fois mais c'est pas possible. Je veux dire à quoi ça sert de vacciner un bébé s'il faut le marier à 8 ans. J'ai fait la version en anglais aussi de cette chanson et donc j'ai encore plein de petites idées peut-être pour voir ce que je peux faire comme en plus et donc il y a encore plein de petites idées qui vont arriver en français. Il y avait quand même aussi le petit clin d'œil que je n'ai pas fait en anglais puisqu'on le connaît pas en anglais, mais c'était une réponse aussi à Michel Berger. Je trouvais ça beau de je sais pas, j'ai eu cette première idée quand je pensais à faire une chanson pour elle.
2: Ouais.
1: J'ai pensé à cette chanson chanter pour ceux
2: qui sont loin de chez eux.
1: Oui, et ouais. Bon, moi-même aussi j'ai écrit sur ce thème dans Exil et Rouge Ardent, mais je me disais waouh, il y en a qui doivent quitter leur maison et il y en a qui doivent rester à la maison.
0: Chanteuse engagée, Axel Red, et ce soir dans Décibel, on reparle de Chanter pour elle dans moins d'une minute. À tout de suite.
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0: Décibel avec la seule, l'unique Axel Red avec nous ce soir. On célèbre la sortie de sa nouvelle chanson, Chanter pour elle. 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

0: des choix et maintenant elles doivent rester chez elles. Chanson qui parle donc du sort des femmes en Afghanistan. Axel, quand on se replonge dans votre discographie, on se rend compte, oui, que c'est un sujet qui vous a toujours touché. Vous avez toujours écrit des chansons engagées, mais vous n'avez pas finalement été étiquetée comme chanteuse forcément politique. En tout cas, c'est pas forcément ce que le public a retenu. Je pense notamment à un diptyque d'album en 2009, Sisters and Empathy, et en 2011, Un cœur comme le mien. En 2009, vous chantiez Une fille dans la rue, prostituée.
1: Enfantée, papier.
2: Ah, vous avez cherché ça.
0: Mais oui.
1: L'éternel prostitue.
0: En dessous de zéro, écoutez.
1: Proposite, le marginal sexuel, dit ruelle.
0: En dessous de zéro. En dessous de zéro. En 2011, Un cœur comme le mien, et la claque.

0: Et en fait, quand on réalise toute cette partie de votre travail, on se dit que c'est peut-être le côté soul, lumineux des musiques qui font que parfois on est passé à côté des paroles. Vous croyez que c'est ça? Ou est-ce que c'est juste qu'on veut pas entendre quand ça parle de sujets durs et...
1: Non, mais il y a aussi quand même le fait, tout simplement, que quand j'ai écrit l'album Sisters and Empathy, c'était 24 chansons donc sur les violences sexuelles et mais bon, enfin, en 24 chansons, on a quand même la place pour l'aborder vraiment très très largement. La maison 10 n'a pas été intéressée pour le sortir. Et donc, parce qu'ils avaient trop peur. Aujourd'hui, en fait, tout le monde demande, est-ce que tu vas encore faire des chansons? Je dis, mais écoute, ça se fait avec un cœur. C'est pas quelque chose qu'on fait parce que c'est à la mode.
0: Mais vous l'avez fait quand même. Votre maison de disque n'était pas intéressée.
1: Non,
0: je l'ai sorti
1: par moi-même.
0: Ouais.
1: Et bon, par la suite, ils ont voulu sortir l'album. Je pense que c'était une autre maison de disque.
0: Un cœur comme le mien.
1: Mais qui s'appelait Sérénité. Ah. Qui était pour moi un jeu de mots pour sororité, et donc sœur et sororité, et puis d'ailleurs je crois que je vais faire comme Goldman, j'ai vu qu'il a rechangé des titres, oui. J'avais changé dans le passé parce que la maison disque aussi avait trop cassé les pieds. Et donc, non mais vraiment, alors ils m'ont dit, ouais mais sérénité, les gens vont avoir peur. Alors je dis, ok, je fais une chose, je change le titre. Et c'était, et comme il y avait beaucoup références à Baudelaire, il y avait une chanson qui s'appelait Un cœur comme le mien, Mon rouge idéal et tout ça. Je l'ai appelé Un cœur comme le mien. Mais donc je vais le rechanger.
0: Ça c'est bien.
1: Mais donc, je pense que, franchement, tout simplement, c'est vrai que les gens n'ont pas forcément beaucoup connu ces chansons-là, parce que, je veux dire, en dessous de zéro, il vient de cet album où la plupart des chansons étaient d'abord en anglais. Ouais. Et puis, le son était bien plus grave, d'ailleurs,
0: votre voix.
1: Voilà. Et je pense que c'est, en fait, j'ai réfléchi par la suite. Je pense que c'était parce que vraiment, j'ai trouvé le mot après, Weltschmerz. En fait, c'est le monde, c'est une douleur que tu puisses avoir pour le monde, parce que je me dis, mais c'est pas possible, qu'est-ce qui m'arrive? Tout allait bien, j'avais ma carrière, j'avais ma famille, j'avais trois petites filles, j'étais heureuse. J'étais mal. En fait, j'avais un syndrome post-traumatique parce que j'avais tellement vu et été cherchée, même parce que, comme je vous dis, c'est des choses que je cherche. Quand je viens dans un camp de réfugiés, c'est moi qui demande, même si c'est pas le but, est-ce que je peux parler aux femmes? Alors je leur posais des questions, mais comment ça se passe ici? Est-ce que vous vous sentez en sécurité? Et donc, c'était vraiment, je sais pas d'où ça vient, c'est en moi. Et donc, après, il fallait que je place tout ça.
0: Et c'est dans ces albums-là.
1: Et donc, c'est dans ces albums-là. Donc, j'ai été chantée plus bas, comme en fait, par exemple, les Noirs américains, les Negro Spirituals. En fait, quand t'as mal, tu fais.
0: Tu sais, ça part du ventre.
1: Voilà. Et donc, le son de Sister and Empathy est bien plutôt blues soul. Et puis, le son de Un cœur comme le mien était plus Americana, mais très très très bizarre aussi. Non, pas bizarre, c'est pas un hasard. J'ai aussi invité des hommes sur cet album, parce que il y avait Florent Marché, il y avait Gérard Moncey, il y avait Stéphane Echer, ouais. Il y avait Miossec. Parce que je me dis, si il y avait Ben Mazuet d'ailleurs, bien avant qu'il soit
0: il a décollé, mais ouais,
1: voilà. Et donc je me dis, si j'invite ces hommes sur mon album, pour les gens ce sera comme une évidence. D'ailleurs, c'est ce qu'ils ont fait par la suite avec Me Too. C'était quand même le fils de Mia Farrow qui a en fait déclenché ce phénomène de Me Too, tout à coup, ouais. En fait, le féminisme n'était plus vu comme quelque chose qui faisait peur aux gens, ouais. Et donc le son de Un cœur comme le mien, c'est ça, là, parce que excuse-moi, je parle beaucoup.
0: Ah, mais c'est intéressant.
1: Un journaliste m'avait dit, c'est drôle, cet album, il a vraiment un yang, il a vraiment une énergie masculine. Et c'est parce que j'en avais marre que les gens disaient simplement, ouais, mais t'es une sale féministe. Mais je dis, non, c'est de l'humanisme. C'est juste, je cherche juste justice. Et donc, je pense qu'il y a des différentes manières de faire des chansons engagées. D'ailleurs, moi, j'ai écouté de tout. Hein. Je suis très très fort inspirée par quand ça parle de côté plutôt spirituel, comme on voit dans les églises dans le sud des États-Unis, ou comme un Bill Withers, il va le faire, ou c'est plus le côté Spirituel, ou c'est, et d'ailleurs ici dans cette chanson aussi, où je me dis, mais il faut qu'on restaure quelque chose. C'est bien de qu'on soit en colère et que mais on peut pas continuer quand même à accuser, parce que ça va de nouveau de créer deux groupes. On va éternellement avoir deux groupes, un les abusés et l'autre les abusifs. C'est juste qu'ils changent de visage et de nom. On va arriver nulle part. Il faut à un moment donné qu'on restaure une confiance que et on vient à ce mot qui paraît toujours un peu bête, mais ça revient à l'amour en fait. Et donc ça, c'est une façon beaucoup plus spirituelle d'aborder de mon engagement. Et puis j'ai aussi beaucoup lu les paroles, et d'ailleurs c'est vraiment des grandes influences sur ces albums. C'est le côté Blaxploitation, où vraiment c'était noir américain, non, mais ben, où ils allaient vraiment sur le front. Et puis il y a de l'autre côté, il y a Bob Dylan, et puis il y a les Français.
2: Les chansons politiques, les chansons.
1: Oui, et puis il y a les Français, parce que j'ai commencé avec l'anglais, parce que je me disais, je sais pas, j'étais plus à l'aise d'écrire d'abord en anglais tous ces thèmes-là, mais ensuite je me suis dit, mais j'ai envie de le faire aussi maintenant quand même pour mon public ici en France, et donc j'ai terminé avec Présidente, En dessous de zéro, et puis évidemment, du coup il y a même des gens, il y a des gens évidemment comme un Renaud ou comme tous ceux qui ont fait des chansons. Allez, puis avec Colette Mani, j'ai fait une reprise de
2: Mélocotone. Et puis donc, il y a le style Axel Red aussi maintenant.
1: Pour
2: de vrai.
1: Exact. Je veux dire, parce que là, exactement. Je veux dire, moi, ce qui m'intéresse, c'est à un moment donné, je vais piocher dans tout ça pour en faire ma propre sauce. Même musicalement, c'est pareil. J'ai beau aller à Memphis, mais j'amène des musiciens d'ici pour. On parlait de Studio Ferber justement
2: tout à l'heure.
1: Et pareil, en fait, il y a des musiciens qui viennent de Memphis, qui étaient le guitariste et le clavieriste de Isaac Hayes, qui ont joué sur plein d'albums à moi. Mais je mélange ça avec Renaud Le Temps,
2: un producteur français.
1: Voilà, du coup, j'arrive à avoir quelque chose qui me ressemble juste uniquement à moi.
2: Et il faut qu'elle voyage, cette chanson.

chanter pour elle. La bonne nouvelle aussi du jour, c'est votre retour sur scène, Axel Red. On apprend que vous serez le 21 novembre 2027 à l'Olympia, donc c'est dans un an et des poussières. Et alors, Axel Red sur scène, si vous ne l'avez jamais vu, vous pouvez déjà vous habituer en écoutant l'album live.

0: réjouissez de retrouver le public?
1: Absolument.
0: Dans un
1: absolument.
0: An et des poussières.
1: Ouais. Mais en fait, j'ai jamais vraiment arrêté de faire des concerts. On est neuf sur scène. On a neuf musiciens sur scène. Il y a des cuivres. On se régale, voilà. Et j'ai, d'ailleurs, la petite tournée que j'ai fait, parce que maintenant on parle de la France, et je suis ravie de retrouver le public français parce que ça m'a vraiment manqué. On a juste fait un concert, c'était à Toulouse. Mais j'avais fait une petite tournée club au début de l'année, c'était en Belgique, et on était neuf sur scène, mais vraiment c'était des petits clubs, et j'avais appelé la tournée Fuck AI parce que
0: je dis intelligence artificielle va te faire voir,
1: voilà, parce que en fait, et j'ai dit tout ce qu'on entend sur scène, parce qu'il y avait aussi des claviers plutôt et des, donc c'était pas juste, comment dire, un vieux son, parce que j'aime bien avoir quand même un mélange.
0: Mais ça peut être sophistiqué tout en étant réel.
1: Exactement. J'ai dit au public, tout ce que vous entendez, c'est réellement joué. Et les musiciens sont ravis parce qu'on joue pas avec un clic. Je sais pas, le public le ressent et nous, on s'amuse comme des fous. Voilà.
2: Ah, c'est génial. On se souhaite évidemment une tournée française comme il se doit, ma chère Axel. Bon, pour le moment, c'est l'Olympia en novembre 27.
1: Il y a plein de dates qui vont se rajouter. Là, je suis revenue quand même après 8 ans.
2: Ouais.
1: Mais j'ai vraiment pas envie de partir rapidement là.
2: Et on peut espérer un petit album pour l'année prochaine.
1: Ouais, au mois de mars. Mais juste petite chose, parce que j'ai pas envie que tout le monde va se dire, mais attends, mais il va être plein de choses quand même un peu lourdes. Ceci dit, je trouve que chanter pour elle, c'est pas lourd. Non, en fait, voilà, j'ai vraiment attendu pour que toutes mes colères se transforment en quelque chose de positif. Et non, franchement, ma maman a carrément, pour moi, c'était le plus beau compliment. Elle a dit, ton album me donne envie de vivre. Et c'est tout ce que j'ai essayé de faire, En fait, j'aime bien quand il y a des différentes lectures. Quand tu écoutes une chanson, et d'ailleurs, les chansons sont très, à vrai dire, très, très, groovy.
2: Ouais. Mais qui disent des choses.
1: Bien sûr. Mais c'est en fait c'est comme les contes de fées. En fait, c'est pour les adultes, c'est pour les petits. Mais t'as pas l'impression que si le conte de fées commençait, écoute, je vais te donner la leçon, ben y a personne qui va l'écouter.
2: Non.
1: Et donc moi j'aime bien attirer les gens avec de la musique ou avec des beaux mots, avec des métaphores. Et après il y a des différentes lectures. Et en fait c'est parfois même en écoutant au bout de certains temps que tu dis mais ah ouais, mais c'est ça que je vois là-dedans. Malheureusement, on est à une époque où il y a beaucoup, beaucoup de musique qui sort et les gens, comme il n'y a plus de physique, on n'a plus l'album en main ou on prend le temps. Mais moi, je fais toujours une musique en espérant qu'on va l'écouter longtemps et qu'on va voir qu'en fait, une chanson, elle évolue. Par exemple, je prends juste un exemple. Après, je vais me taire, mais... mais par exemple, Sensualité, c'est un bon exemple. Je veux dire, aujourd'hui, les jeunes se rendent compte qu'en fait, c'était une chanson presque, on peut dire, pré-MeToo. Parce que je veux dire, la maman, elle est cool, elle dit écoute ma fille, tu verras bien si c'est le désir ou l'amour, c'est quand même qu'elle est ouverte d'esprit.
2: Ouais.
1: Et la fille, elle est bienveillante, mais elle est surtout très consciente. Et je pense que c'est là où on est aujourd'hui avec ce manque de confiance, que tout ce qu'on peut être dans cette, comment dire, quand on est dans l'acte ou à deux personnes, on va pas quand même re-signer un contrat tous les 10 minutes, mais de rester simplement très conscient, et donc conscient de dire écoute, je pense que là, stop, tu vois, et sensualité, en fait, c'était une réponse à la chanson un petit peu machiste quand même de Sexual Healing,
2: et donc, voilà,
1: nouvelle lecture.
2: Réécoutez-la. Merci beaucoup Axel.
1: Merci à toi.
2: Et bon concert par avance au mois de novembre 27, et l'album en mars, on a très très hâte. Chanter pour elle est disponible dès aujourd'hui. À bientôt Axel.
1: À très bientôt.
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0: Stéphanie Hackett, souviens-toi, un coup de cœur ici au CERF. 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
1: On joue au blind test maintenant avec Romain et avec Caroline. Bonsoir à tous les deux.
2: Bonsoir Émilie, bonsoir Caroline.
1: Bonsoir. Alors, le thème du blind test de ce soir, c'est l'année 1977. Pourquoi ? Eh bien parce que ça me faisait plaisir. Voilà, je vais pas vous mentir, il y a des fois je me dis donc, il y a pas assez de 70s dans cette émission. Allez, bim, un bon blind test 77 et tout est résolu. Romain et Caroline a gagné ce soir. C'est un joli cadeau. On va vous offrir un bouquin de la bibliothèque de Décibel, parce qu'on a plein de bouquins de musique. Donc voilà, on choisira selon vos goûts, évidemment. Et puis, je crois qu'on est en train de négocier aussi des petits autographes d'Axel Red. Donc ça peut être très sympa. Romain. Bah oui, ça fait plaisir. Romain et Caroline. Comment ça va ? Vous, comment s'est passée la journée ? Tiens, chez Caroline, par exemple. Ça va, Caroline ?
2: Tranquille.
1: J'aime bien quand c'est tranquille. Et chez Romain ?
3: Ben, c'était la pluie qui n'était pas trop agréable aujourd'hui par rapport à hier. Mais
1: oui, d'ailleurs, on envoie plein de bisous à celles et ceux qui sont carrément touchés par des intempéries. Parce que bon, la pluie relou qui défait les brushings, c'est une chose. Mais là, il y a carrément des villes et des villages qui sont complètement inondés. Courage à vous, courage les amis. Mais oui, c'est vrai Romain que c'était pas top la météo aujourd'hui. Là, on va se réchauffer donc avec de la musique de l'année 1977. On cherche le nom des interprètes des chansons. Et vous n'oubliez pas de donner votre prénom avant de donner la réponse.
2: Ah non.
1: D'accord. Caroline et Romain, c'est parti pour un premier tube de 77. Dites-moi, qui chantait ça ?

qui va fêter ses 50 ans très bientôt et on en reparlera dans Décibel. On prépare une petite boum d'anniversaire. Romain et Caroline ont trouvé en même temps téléphone, après le gros indice Jean-Louis Aubert, effectivement. Et on continue. Voilà. L'année 77, c'était aussi...

0: vous êtes très synchro, vous trouvez tout en même temps. On ne peut pas vous départager, mais ce n'est pas grave, puisque dans ce blind test, tout le monde gagne. C'est un gros avantage. Caroline et Romain, dernier tube de 77, on rentre en France.
1: Romain.
0: Oui, musique. Et Caroline, vous avez tous les deux très bien joué, j'avoue. C'était une bonne année 77, non? On est d'accord?
1: J'étais pas née, mais ça va, j'ai su trouver quand même.
0: Bah oui, après, voilà, on connaît. Et Romain, t'es né en quelle année?
1: 82.
0: Ah, comme ma petite sœur. 82.
2: Et moi, on ne demande pas.
0: Caro, non, mais Caro a 22 ans pour toujours. Non comme moi, n'est-ce pas, Caro?
2: Non.
0: Non?
2: Okay. Non.
0: Dis-nous.
2: Non. Je suis
0: une 75. 75, ah, ça va. Eh bien, avec tous ces petits jeunes avec nous dans Décibel, je les remercie, je les embrasse, Caroline et Romain. On vous envoie un bouquin de la bibliothèque magique et musicale de Décibel. Et on écoute une autre chanson de cette année-là, 1977, pour faire plaisir à notre invité de ce soir, Axel Red, qui adore ce genre de voix, ce genre d'ambiance, et parce qu'on l'écoute pas assez à la radio. Voici Bill.

0: 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Lovely Day, sublime chanson, c'était Bill Withers.
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0: Et on finit l'émission à Montréal, ouais, rien que ça, les amis, pour l'anniversaire de la grande Diane Dufresne, chanteuse extraordinaire, un peu excentrique aussi, on aime beaucoup ça. Elle a rencontré l'homme de sa vie, elle chantait ça, et nous on aimait beaucoup. Joyeux anniversaire à Diane Dufresne, 82 ans.

0: Quelle délice. Diane Dufresne, 82 ans aujourd'hui, n'est pas à la retraite. Hein. Elle a dit dans la presse canadienne l'été dernier, on demande beaucoup aux artistes aînés de chanter des trucs du passé, mais les vieux ont encore des choses à dire. C'est noté, Diane, le comeback, donc quand elle veut. Merci à l'équipe de Décibel qui était là ce soir. Alexandra Sackberg au standard, Kinan Lageli à la technique, Iris Guitoni à la réalisation, Thierry Boffa et Thomas Demol pour la délégation musique, Mélodie Chaïb et Géraldine Mayer pour la programmation des invités. Demain, on sera avec un tout nouveau groupe de rock que vous allez adorer. Il s'appelle les Dynamite Shakers.
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0: Merci d'avoir choisi ici à 20h. Il y a Pac Paris dans la vie. Et Éric Bastien arrive.
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4: Bonsoir à tous, bienvenue ce soir sur le réseau des 44 stations. Ici, je suis très heureux de vous retrouver, comme on le fait chaque soir, d'ailleurs à 20h. C'est une heure de voyage, une heure de balade, parce que vous l'avez entendu, il n'y a pas que Paris dans la vie. Une heure dans notre pays à la rencontre des initiatives positives. Ce soir, on parlera d'un centre de soins pour animaux. Coup de projecteur à Pau sur l'opération, un mois sans ma voiture. Enfin, nous irons dans l'Hérault, où l'on recycle les filets de pêche en bobines de fil, parce que c'est aussi ça la France. Mais cette émission, c'est avant tout un invité, un parcours de vie à travers les lieux qui ont marqué son existence et qui ont façonné son parcours. Ce soir, mon invité a créé M6 aux côtés de Jean Drucker en 1987. Il a dirigé cette chaîne jusqu'en 2024, directeur général du groupe RMC BFM, directeur de LFP, la Ligue de foot professionnel, il y a encore peu de temps, homme d'affaires, chef d'entreprise, est aujourd'hui président du conseil d'administration du Stade Rennais. Il publie chez la réédition avec Alexandre Desina la télé comme jamais, lui qui a été au cœur de tous les grands changements de l'audiovisuel, qui les a parfois aussi provoqués. Je reçois Nicolas de Taverneau. Bonsoir Nicolas Taverneau.
5: Bonsoir.
4: Les confidences du parrain du PAF, c'est à ce point-là la télé, l'univers du parrain ?
5: Le parrain, je ne sais pas, mais enfin ça c'est un titre d'édition, mais en tous les cas c'est un univers où on doit se battre.
4: Oui. On parlera bien sûr de ce livre avant 21h, mais je vous invite ce soir dans une espèce de machine à remonter le temps. Je ne sais pas si Nicolas Taverneau, vous aimez ça d'ailleurs. Est-ce que vous êtes du genre à feuilleter un peu les albums photos, à regarder dans le rétro ou pas?
5: Moi, je pense que le passé dit beaucoup de choses de l'avenir. Hein. Ouais. Donc c'est toujours intéressant de regarder. Et puis, ça fait partie de la culture aussi, hein, de regarder les choses. Voilà, et puis, y a des retours. J'ai vécu à Bordeaux, par exemple, j'ai fait mes études à Bordeaux. Ouais. Et j'y suis revenu avec les Girondins pendant 19 ans. Et puis Rennes, là actuellement, c'est une ville que je connaissais pas, par contre que je découvre, mais j'y ai pas beaucoup d'amis, voilà. Donc moi je suis pas un Parisien, donc c'est pour ça que je suis content d'être dans votre émission.
4: Alors vous venez d'évoquer des lieux qu'on va forcément traverser parce qu'ils comptent. Je vais d'abord parler de Villefranche-sur-Saône. C'est le Rhône, c'est là où vous êtes né, c'est là en tous les cas où vous allez passer les premières années de votre vie, Nicolas Taverneau.
5: Absolument. Alors d'abord c'était toujours une question au jeu des 1000 francs, des 1000 euros. C'est comment s'habite, s'appelle les habitants de Villefranche-sur-Saône.
4: Alors là, vous me posez une colle.
5: Ce sont les Caladois. Caladois, parce qu'il y a une rivière qui s'appelle, une petite rivière qui s'appelle la Caladre, qui traverse Villefranche-sur-Saône. Donc c'est effectivement ma ville de naissance.
4: Pourquoi c'est votre ville de naissance? Je veux dire, vos parents étaient de là-bas ou pas du tout?
5: Toute ma famille, du côté de mon père, est originaire de cette région. Et donc nous avons une maison de famille qui est dans l'Ain, c'est-à-dire en face de Villefranche-sur-Saône, une quinzaine de kilomètres. Et donc nous sommes de cette région. Et donc après, par les hasards professionnels, si j'ose dire, nous avons voyagé, soit avec mes parents, soit moi-même. Mais je suis très attaché à cette région parce que j'y ai toujours ma maison de famille. Ouais.

0: on y reviendra peut-être, j'ai fait de l'agriculture, etc. Et donc c'est l'endroit où je suis le mieux. C'est l'endroit où je suis le mieux et je suis le plus heureux avec ma famille.
1: Vous êtes Nicolas Taverneau, né juste après la Seconde Guerre mondiale. Votre papa était d'ailleurs résistant pendant cette guerre-là. Vous êtes tout jeune, au début des années 50. Quel souvenir vous avez de cette enfance? Est-ce que c'était une France un peu insouciante qui se reconstruisait à ce moment-là? Vous gardez quel souvenir de ces premières années?
0: Moi, je garde de bons souvenirs, mais c'était assez une éducation assez stricte parce que j'étais pensionnaire dans le Puy-de-Dôme, à Rion, dans le Puy-de-Dôme. D'ailleurs, mes parents s'étaient trompés en me déposant. Ils m'ont déposé à la prison au lieu de me déposer au collège, parce qu'il y a une prison et un collège dans l'artère de Rion.
1: Alors là, c'est les Riomois et les Riomoises, je le sais.
0: Les Riomois, les Riomoises.
1: Beaucoup, je suis auvergnat, donc voilà, ça c'est facile pour moi.
0: À côté de Clermont-Ferrand, donc c'était pas extrêmement marrant. Et puis après. J'ai le souvenir de mes années de fac à Bordeaux. Ça, c'était formidable. C'était une ambiance formidable, assez insouciante. D'ailleurs, c'est pour ça que mes parents m'ont rapatrié un peu sur Paris pour continuer mes études.
1: Ouais.
0: Mais je garde un très très bon souvenir et beaucoup d'amis de jeunesse. Et à l'époque, si vous voulez, par exemple, si je prends le Cap Ferret, aujourd'hui, c'est un peu un ghetto de riches. Hein. Autrefois, pas du tout. C'était très populaire. C'était d'abord très peu construit. Hein. C'était très sauvage et très populaire. Et donc, on se retrouvait au Cap Ferret. Là, j'ai vu les incendies du Porche. Vous voyez, le Porche, c'est en fait c'est la plage la plus proche de Bordeaux. Hein, c'est celle qui est la plus proche de Bordeaux sur l'océan. Bon, le Porche, on y allait pour la journée. Hein, c'était quand même une vie quand même très heureuse.
1: Bah, c'est une période où vous allez vous intéresser à la voile. Mais là, vous avez fait un bond dans le temps. Je me permets de revenir un peu en arrière, parce que dans vos premiers souvenirs plus jeunes, c'est les vendanges, c'est les moissons. Parce que vous venez aussi de ce milieu-là agricole. Vos souvenirs gamins, c'est jouer à la ferme dans une vraie ferme.
0: Si vous voulez, on voyageait beaucoup moins à l'époque. Hein. Il n'y avait pas les EasyJet ou autres, hein, donc on voyageait moins.
1: Ouais.
0: Et donc les vacances, c'était soit au bord de la mer pendant un mois, et puis généralement à la campagne pendant le reste du temps. Et les vacances scolaires étaient longues, hein, elles duraient près de 3 mois. Et donc moi, j'étais dans un milieu, le Lin, qui était un milieu agricole. On avait des vignes, donc on allait faire les vendanges. On s'amusait bien d'ailleurs. Et donc il y avait un écosystème, si j'ose dire, rural, qui était très très satisfaisant et avec lequel moi, j'ai appris la nature quand même pendant tout jeune, à partager la nature. Alors il y avait des plus et des moins d'ailleurs, parce qu'il y a eu des améliorations considérables, hein, sur le plan écologique notamment, en beaucoup de traitements. Mais d'un autre côté, on connaissait bien la nature, hein, ce que aujourd'hui les enfants connaissent moins.
1: C'est aussi ça qui fait que vous aimez ces ancrages, les terroirs, les territoires, les régions. Et on comprendra d'ailleurs au moment où vous allez installer d'ailleurs pas mal de déclinaisons avec M6 quelques années plus tard. La cour d'école, je sais pas si vous avez des souvenirs de l'école Saint-Seurin à Bordeaux, du collège aussi Notre-Dame de Mongré, du lycée Saint-Joseph de Tivoli. Voilà, ce sont vos études, ça, Nicolas Taverneau. Elles vous ont marqué? Il y a des visages qui reviennent comme ça?
0: Ah oui, bah d'abord j'ai gardé des amis. Hein, j'ai un ami, par exemple, qui était 8 ans 8e, hein, on ne s'est jamais quitté, si j'ose dire.
1: Ouais.
0: Donc on a des complicités avec ses amis. Et puis d'ailleurs, sur M6, je le raconte, on en a profité pour faire une émission de nostalgie sur l'éducation qui s'appelait le pensionnat de Chavagne.
1: Qui revient avec le du jour, là.
0: Avec Monsieur Montagnon.
1: Ouais. En Auvergne, d'ailleurs, Nicolas.
0: Qui était en Auvergne, absolument. Exactement. Enfin, en Dordogne, plus exactement. Ouais. En Dordogne, dans le pensionnat
1: de Chavagne. Mais lui, le personnage, était Auvergne. Oui, tout à fait.
0: Et qui a eu un grand succès, parce que c'était un choc de culture, hein, de regarder ce que c'était qu'un pensionnat autrefois et ce que c'est aujourd'hui avec les portables, etc. Et donc, j'en garde un très bon souvenir. Alors, il n'y avait pas que des bons côtés. Il ne faut pas dire que c'était beaucoup mieux avant et c'est pire aujourd'hui. Non, il y avait des mauvais côtés parce que c'était plus strict, on pouvait moins s'exprimer. Il y avait quand même la domination des sachants, c'est-à-dire des éducateurs. Voilà, mais dans l'ensemble, on se faisait quand même de beaucoup de camarades. Et moi, j'ai terminé au lycée de Talence, là, qui était un collège mixte. Alors là, c'était très agréable, dans la région de Bordelaise,
1: absolument,
0: hein, dans la banlieue de Bordeaux. Donc, dans l'ensemble, mes études, j'étais pas un élève extrêmement brillant. Hein.
1: On va découvrir ce que vous allez devenir, comment ça va se passer à la fin de vos études et tout ce que vous allez mettre en place et faire, et les endroits par lesquels vous allez passer, Nicolas Taverneau. On change de région. Je vous emmène dans le Val-de-Marne, en région parisienne, pour le coup. Une région que vous connaissez bien, avec Benoît Prospero pour la Revue des Merveilles. Aujourd'hui, nous avons rendez-vous dans un centre pas comme les autres.
2: Et bienvenue dans un centre de soins pour animaux sauvages. Nous sommes en région parisienne, dans le Val-de-Marne, à l'école vétérinaire de Maison-Alfort, avec ici Paris, Île-de-France, et Céline Grisot, directrice de l'association Faune-Alfort. C'est une association qui accueille quels animaux exactement ?
3: Donc essentiellement des oiseaux, mais aussi des mammifères type renard, fouine, et pour ce qui est les oiseaux des jardins, nos corvidés, et des rapaces comme des chouettes, des hiboux ou des buses.
2: Des chouettulottes, des chevreuils, des faucons et même des renards roux. Et preuve que ça marche.
3: Comme tous les centres de soins en France, on est un peu victime de notre succès, c'est-à-dire que maintenant les gens nous identifient, connaissent les centres de soins, donc nous apportent des animaux. Et rien que l'année dernière, nous avons terminé à plus de 10 500 animaux. Et chaque année, on a à peu près 10 à 20% d'animaux supplémentaires.
2: Et donc, comment les animaux blessés arrivent dans ce centre de soins pour animaux sauvages ? Eh ben, grâce à la bonne volonté citoyenne, messieurs, dames.
3: Voilà, tout à fait. Malheureusement, on ne peut pas aller sur place récupérer les animaux. On aimerait bien mettre en place un service d'ambulancier comme ceci, mais bon, c'est un coût énorme. Donc, on ne peut pas le faire. Donc, on demande aux personnes de venir nous apporter les animaux.
2: Et à ce sujet, on va démonter tout de suite une légende urbaine. Celle qui dit, vous savez, que si on touche un bébé animal, la mère n'en voudra plus.
3: Non, c'est faux. C'est une légende. Donc, quand vous trouvez un juvénile, je pense notamment aux oisillons tombé du nid. Si le nid est accessible, vous pouvez remettre l'oisillon dans le nid, parce que même si nous, on les élève pour les relâcher, hein, de toute façon, notre but, c'est de les relâcher au milieu naturel, on remplacera jamais les parents. Donc, il faut, voilà, s'il y a possibilité de le remettre dans le nid, il faut le remettre dans le nid.
2: Et alors, dernière chose, vous savez, on prend en général beaucoup plus soin des animaux de compagnie, comme les chiens et les chats, que des animaux sauvages. Ceci étant, est-ce que malgré ça, le regard change ?
3: Oui. Il y a eu vraiment une prise de conscience ces dernières années, où la population estime qu'un renard ou une corneille ou une chouette a autant le droit d'être soigné qu'un animal de compagnie. Mais par contre, les structures d'accueil de soins faune sauvage, il n'y en a pas beaucoup. Il y en a une centaine en France. Et en plus, qui fonctionne au-delà de ses moyens humains et financiers. Donc, qui galère énormément. Voilà, on appelle aussi les collectivités à se tourner vers nous et nous aider.
2: Et sachez que dans certains centres, en devenant bénévole, vous pouvez vous aussi venir soigner des animaux. Bref, quoi qu'il en soit, merci ici Paris Île-de-France et Céline Grisot, directrice de l'association Faune Alfort, centre de soins pour animaux sauvages, parce que ce que vous faites est une merveille.
1: Merci beaucoup Benoît Prospero. Pour ceux et celles qui nous rejoignent, Nicolas de Taverneau est notre invité. Il vient de sortir la télé comme jamais aux éditions Alary Éditions. Il retrace évidemment son parcours, les années M6, RTL, mais pas seulement. On parlera de ce livre et surtout on va continuer de se balader du côté du Cap Ferret, du bassin d'Arcachon, de Bordeaux et de plein d'autres endroits qui font partie de la vie de notre invité ce soir sur ICI.
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1: Et c'est Pascal Obispo qui nous rejoint avec Personne sur ICI.

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2: Avec mon invité Nicolas de Taverneau, président du conseil d'administration du Stade Rennais, dont nous parlerons, directeur général jusqu'en mai dernier de la Ligue de football professionnel, président du directoire du groupe M6 durant 25 ans. Il est avec vous ce soir et vous allez découvrir en fin d'émission ses confidences sur les médias et l'audiovisuel grâce à son livre sorti il y a quelques jours, La télé comme jamais. Je vous ai laissé à Bordeaux, au Caféré, à Arcachon, à 18 ans, quand vous vous intéressez à la voile. Je crois que vous passez pas mal de temps aussi sur des bateaux, Nicolas Taverneau.
3: Oui, moi j'ai fait de la voile et puis j'étais moniteur de voile. On allait sur le lac d'Ourthain, qui est à côté de Bordeaux. Et ça, c'est des bons souvenirs, c'est des très bons souvenirs. Et puis donc j'ai continué un peu à faire de la voile, mais pas de manière professionnelle, si je veux dire.
2: Vous avez d'autres lieux de villégiature. Je crois que la Normandie, vous la découvrez aussi assez jeune, notamment Dieppe.
3: Oui, alors on se partageait le temps entre la campagne à côté de Lyon et puis la Normandie avec Dieppe où tous les jours ma mère nous emmenait pique-niquer sur des plages de galets qui pleuvent, qui ventent, etc. Ouais. Et on était sur les plages de galets à Dieppe, à Pourville pour être très précis, à côté de Dieppe, qui est d'ailleurs une belle région que j'ai revue. Et là, c'était vraiment le mois de juillet, tous les jours en pique-nique sur la plage de Dieppe, de Pourville.
2: Alors, on a évoqué avec vous, enfin vous l'avez dit tout à l'heure, hein, la fac de Bordeaux, après vos études secondaires, vous destinez à quoi? Vous avez envie de faire quoi à ce moment-là, quand vous avez 17-18 ans?
3: C'est un petit peu plus tard, donc moi je suis passé en fac de droit et à Sciences Po, à Bordeaux, et puis à l'époque, la fonction publique était vraiment quelque chose, un objectif, hein, ouais. Et moi je trouvais que le job de préfet était un job vraiment intéressant parce que vous êtes un peu le patron du département et donc vous organisez pour la chose publique. Et
2: vous auriez voulu.
3: C'était un job que je trouvais intéressant et moi j'ai beaucoup de respect pour les préfets parce que les préfets, quand il y a des incendies, quand il y a des difficultés, c'est quand même eux qui tiennent l'État hein, dans les départements et c'est un job intéressant parce qu'il est multiforme. Moi j'ai toujours aimé avoir un horizon un petit peu plus large. Voilà. Et puis comme j'ai raté l'ENA, j'ai pas été préfet. Voilà.
2: Vous êtes admis à Sciences Po, vous l'avez dit, et une rencontre qui compte, Jean-Louis Triot, président des Girondins de Bordeaux, vous l'avez dit, vous allez en prendre la présidence. C'est une rencontre assez déterminante à ce moment-là dans votre vie.
3: Jean-Louis était un bon camarade, hein, qu'on s'est connu quand on avait 20 ans ou 18 ans, et on est resté toujours en lien. Et puis il est venu me voir à M6, quand je dirigeais M6, parce qu'ils avaient une difficulté sur les Girondins. Et il m'a dit, il faut que tu achètes les Girondins. J'ai dit, écoute, nous on n'a pas de foot à l'antenne, c'est pas possible, etc. Et puis Jean-Louis est quand même très persévérant, et donc il est venu trois fois, et puis la quatrième fois on a dit oui.
2: Alors vous allez faire des petits boulots, j'ai vu que vous alliez parfois amener des voitures de location dans le sud-ouest la nuit, mais c'est quoi cette histoire, Nicolas Taverneau?
3: À l'époque, il fallait faire un peu de sous pour sortir, donc il y avait quelques jobs de cette nature, et donc il y avait un job qui était assez amusant, la nuit on partait à 4 ou 5 dans une voiture de location et on se déposait pour aller ramener les voitures quand elles étaient à Pau, quand elles étaient à Dax, quand elles étaient dans ces endroits-là, et on faisait ça la nuit, donc on roulait d'ailleurs à tombeau ouvert, hein. Et moyennant quoi, on vous payait le voyage pour amener des voitures qui étaient dispersées, les voitures de location.
2: Alors vous n'aviez pas le temps de vous arrêter dans ces villes-là, vous ne pouviez pas aller
3: Non, là on faisait ça la nuit, on partait la nuit, on partait quand même tard, on arrivait à minuit, on retournait à 14h du matin, on n'était pas très frais dans les cours du matin.
2: Bon, j'espère que vous étiez un petit peu plus frais pour aller skier à Saint-Lary, parce que ça aussi c'est une destination qui compte, c'est les Pyrénées.
3: Oui, il y avait Saint-Lary. Il y a deux destinations dans lesquelles on allait assez souvent. C'était La Mongie et Saint-Lary. La Mongie, qui est d'ailleurs la destination du président Macron. Hein, il est de là, il est de Bagnères-de-Bigorre, pour être plus précis. Et puis Saint-Lary, qui est à côté. Et donc, le ski faisait partie des mouvements d'hiver, si j'ose dire. On a une chance folle à Bordeaux. Bordeaux, c'est béni des dieux. Vous êtes à 40 minutes de l'Atlantique. Vous êtes à une heure du bassin, et vous êtes à 2h30 soit de la côte basque, soit des Pyrénées. C'est extraordinaire. Et puis vous avez la Dordogne, il ne faut pas oublier la Dordogne qui est magnifique. Donc c'est vraiment voir Royan au-dessus, parce qu'on ignore un peu cette côte de Royan, Pontaillac, enfin bon. Voilà. Donc c'est un endroit absolument magique, plus la ville de Bordeaux, qui est quand même extraordinairement agréable. Alors, elle était un peu moins agréable de notre temps, je veux dire que là, il y a eu un progrès énorme, parce que par exemple, on voyait pas la Garonne à Bordeaux, il y avait des entrepôts, et on en a gardé un ou deux à titre de témoin, c'était le maire Juppé, mais ensuite, il les a enlevés, on a vu du coup la place de la Bourse et tout ça, et puis la ville était noire, et et progressivement, la ville s'est éclaircie avec le ravalement. Enfin, c'est une belle ville.
2: Ça fait partie des plus belles villes de France.
3: Oui, mais ça s'est beaucoup amélioré. Donc, si vous voulez, il y a des choses qui vont dans le sens positif. C'est vrai pour Lyon, hein, aussi. C'est Lyon, c'est une ville, notamment avec Michel Noir, qui a été allumée.
2: Il y a eu le maire de Lyon, il y a quelques années.
3: Et alors que Lyon n'était pas une ville dans laquelle on aimait tellement aller quand j'étais jeune. Hein.
2: Donc, mais Bordeaux, Lyon, Marseille font partie, avec Paris, des villes les plus belles, les plus visitées.
3: Mais qui se sont embellies. Voilà. Et donc, souvent, on dit que c'était mieux avant. Moi, je dis que pour les villes et le paysage, c'était mieux après.
2: Vous commencez votre carrière dans un cabinet ministériel pour le ministre, un ministre qui était du Nord. C'est Norbert Séga. Alors, du coup, vous le suivez, ce qui vous permet peut-être de découvrir le Nord. Je pense à Roubaix, je pense à Tourcoing, je pense à Lille. Vous découvrez le Nord de la France.
3: Oui, alors ça, je connaissais pas du tout, hein, le nord de la France. Et mon ministre, Norbert Séga, qui était le fils d'une institutrice, il était ministre des Postes et des Télécommunications à l'époque, et comme il faisait campagne pour essayer d'être maire de Lille, le maire de Lille, c'était Pierre Mauroy, hein, il n'a pas réussi, à peu de choses près d'ailleurs, et il m'emmenait dans ses campagnes électorales, donc on a traversé le nord en voyant, d'ailleurs, on s'est aperçu quand même de beaucoup de pauvreté, hein, dans le nord et de difficultés, hein, à l'époque. Et là, j'ai un camarade qui est le président du club de Lens, hein, qui est à succès, Joseph Augurian, et on voit à quel point c'est important d'avoir un identifiant comme le club de Lens pour le foot dans un pays qui n'est pas facile.
2: 1984, Nicolas Taverneau, je survole, hein, vous êtes nommé chargé des services grand public à la délégation aux vidéocommunications. En 86, vous devenez directeur des activités audiovisuelles à la Lyonnaise des Eaux. Et puis ça se précise, de plus en plus, on arrive en 1987.
3: Le premier logo. Il n'est pas resté très longtemps, hein, on l'a vite changé.
2: Ouais, mais on l'identifie tout de suite. Ouais. Enfin, les gens de ma génération, qui ont la quarantaine, voilà, on reconnaît tout de suite. Hein.
3: Et le lancement a été un peu rock'n'roll. Hein.
2: Pourquoi ?
3: Non, on a démarré de host from scratch. Il y avait TF1 qui était privatisé, il y avait la 5 qui avait Berlusconi et R100 qui avait la télévision commerciale, et nous on arrivait avec nos petites mains. Heureusement, on avait quand même RTL qui nous a aidés, mais sans beaucoup de moyens. Avec, moi je me souviens, on était dans un étage d'un immeuble, hein, on était 50.
2: C'était vous M6 d'ailleurs à ce moment-là en 87.
3: Pour Albert Ier, on avait le studio qui était RTL. La régie finale à RTL dans le rue Bayard à l'époque, et puis le staff de la chaîne était... Mais oui, par exemple, je vais vous raconter une anecdote. Il y a une chaîne qui existe toujours d'ailleurs, qu'on avait créée, qui s'appelle Série Club, qui diffusait que des séries. On avait mis deux magnétoscopes ensemble, puis on l'avait programmé sur le câble, et c'était l'homme de sécurité qui changeait les cassettes, hein.
2: C'était vraiment l'artiste.
3: Et d'ailleurs, le LEM disait, comment ça va votre chaîne dans un placard à balai, là?
2: C'est comme ça qu'on entreprend les choses. On va parler justement de tout ce que vous allez faire pour M6. Vous devenez directeur général adjoint de cette nouvelle chaîne. Vous en serez ensuite le directeur général en 1990 et puis président du directoire en 2000 pendant près de 25 ans. Vous avez entrepris, nous aussi on le fait, avec le port de Sète. Tiens, je vous emmène dans l'Hérault. Premier port de pêche de la Méditerranée. Il y a donc beaucoup de filets dans le coin. Je sais que vous aimez la pêche. Qu'est-ce qu'on en fait quand ils sont trop vieux, ces filets? Catherine Quicandon nous propose aujourd'hui une idée à laquelle personne n'avait visiblement pensé auparavant.
4: À Bessan, à moins de 20 km à l'est de Béziers, il y a des filets de pêche, beaucoup de filets de pêche.
5: Mais qu'est-ce qu'on va en faire de toutes ces vieilles affaires, si moche et encombrante, le monde est-il trop grand ?
4: Marine Olassia, fondatrice de Sao Textile, les collecte pour en faire de la fibre de polyamide recyclée pour les revendre à l'industrie de la mode et du textile. En gros, elle transforme des filets de pêche usagés en bobines de fil. Concrètement, comment ça fonctionne?
6: On les collecte directement auprès des pêcheurs. Ensuite, on les conditionne et après, on va les laver dans des machines à laver industrielles. Et ensuite, c'est un processus de recyclage qui s'appelle thermomécanique. On va découper le filet. On va le transformer en granulés plastiques. Donc, c'est comme des petits grains de riz. Et ensuite, on va le faire fondre. On va obtenir un premier fil continu qu'on va texturiser pour avoir le filament textile. Et après, on va le mettre en bobine et ça va me permettre de tisser ou de tricoter le tissu.
4: Le fil obtenu et valorisé est noir.
6: C'est du nylon qu'on va utiliser pour des applications techniques comme du revêtement, de gilets pare-balles, des tentes et après sinon pour des textiles sportifs par exemple. C'est résistant, c'est respirant et c'est très souple et élastique. C'est très bien pour l'eau. D'ailleurs, les maillots de bain sont en nylon.
4: Les filets de pêche représentent 10% de la pollution plastique des océans, 640 000 tonnes sont perdues en mer. La démarche de Marine est donc aussi environnementale.
6: Aujourd'hui, il n'y a pas de filière de collecte et de valorisation. Donc les filets sont envoyés en déchetterie ou en incinération. Donc déjà, on a un premier impact sur ça. On va valoriser un déchet sur le territoire. En relocalisant toute la chaîne de valeur sur le territoire français, on va avoir directement une réduction de l'impact carbone. Et ensuite, on va valoriser le savoir-faire français. Donc on va créer de l'emploi aussi.
4: Et ça, c'est pas mal aussi. Mais comment Marine a eu cette idée ? Le déclic se fait lors d'un voyage au Bangladesh. Elle ne cautionne pas du tout le système de production qu'elle constate. Elle veut changer les choses et c'est ce qu'elle essaie de faire depuis février 2023 avec Sao Textile et en utilisant son expérience de plusieurs années dans le domaine de la mode. Et pourquoi Sao ? Dans la mythologie grecque, Sao est une nymphe marine qui assurait la protection des traversées maritimes et le sauvetage des marins. Plus d'infos sur saotextile.fr. Merci à Éléonore Sozo d'Ici Héros pour cette idée qui a la pêche. Ici, ça entreprend à Bessan avec Sao Textile, du filet de pêche au fil.
2: En vous remerciant Catherine Quicandon, et effectivement, on salue les équipes de Ici Héros et la complicité du réseau Ici. Avec toutes ces bonnes initiatives, il y en aura d'autres d'ici 21h. Restez bien avec nous. Notre invité Nicolas de Taverneau et votre invité, un voyage dans toute la France et un livre dont nous parlerons la télé comme jamais. C'est sur Ici.
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2: C'est la nouveauté au cœur de cette soirée. Mr. Know It All, signé Teddy Swims sur Ici.

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13: Son livre « La télé comme jamais » est paru le 24 septembre, il y a quelques jours, et pour la première fois, bien, il parle notamment d'M6, de sa création, côté de Jean Drucker. Il l'a dirigé pendant 40 ans, il nous confie beaucoup de choses sur les médias, les coulisses, le pouvoir, l'envers du décor, les luttes de pouvoir. Mais ce soir, Nicolas de Taverneau, puisqu'il s'agit de lui, eh bien, prend le temps aussi de se livrer, de nous apporter quelques images, finalement, de sa vie et des lieux qui l'ont marqué. Il est avec vous jusqu'à 21h. Alors, on a parlé de la création d'M6 en 1987. J'oublie pas que, à ce moment-là, puisqu'on parle des régions et qu'on se balade dans toute la France, il y a des décrochages régionaux. Et vous allez aller un petit peu partout. Marseille, Tours, Lille, Lyon, Rennes et Bordeaux.
14: Alors, d'abord, on avait des associés qui étaient des quotidiens régionaux.
13: Oui.
14: On a eu Ouest-France, on a eu Sud-Ouest, on a eu l'Alsace, etc., qui étaient associés à la création d'M6. Et d'ailleurs, le Parisien aussi. Et donc, on avait fait des décrochages locaux dans les grandes métropoles. Et si je peux me permettre une petite plaisanterie sur... j'avais été voir le maire de Marseille qui s'appelait Gaudin, Jean-Claude Gaudin. Alors je lui ai dit, on va ouvrir un décrochage à Marseille.
13: Ouais.
14: Alors il m'a dit, oh, c'est une bonne idée. Mais parce que FRE3, il disait toujours FRE3, FRE3 m'a toujours pris que de dos. Voilà. Alors on a ouvert une dizaine de décrochages qui ont duré pas mal de temps.
13: Mais parce que vous aviez aussi cet attachement aux régions.
14: Ah oui, et puis surtout, c'était notre intérêt, parce que, si vous voulez, on oublie toujours que 4/5 de la France n'habite pas Paris, hein, on n'habite pas la région parisienne, enfin, vous êtes bien passé pour le savoir, et donc l'audience, il faut aller la chercher dans ces agglomérations, dans ces lieux-là. Donc c'était notre intérêt, simplement, là on a toujours été des difficultés avec la régulation, la réglementation, etc., on ne nous a pas permis de faire de publicité sur ces décrochages, il fallait même enlever la publicité nationale, donc il y avait un malus, au lieu d'avoir un bonus, et donc on a fermé les décrochages, et c'est là où on a créé le 12h45 ouais. Et le 10h45 à la place.
13: À force de lire les audiences tous les matins, qu'est-ce que vous avez, Nicolas Taverneau, appris des Français ?
14: Voilà, alors d'abord, les Français, c'est pas quelque chose de monolithique. Il y a les Français, et les Français, ils sont divers. Donc, ils ont des goûts qui sont très différents, et c'est ce qui est assez compliqué quand vous faites un média, c'est comment trouver des programmes qui les rassemblent. Alors, vous avez bien un peu des cibles, ce qu'on appelle des cibles. Nous, on était plutôt plus jeunes que nos grands compétiteurs. Mais donc nous, par exemple, tous les programmes très âgés, nous les avons pas pris parce qu'on sait que c'était pas notre cible et on n'aurait pas été performant. Je raconte dans le livre que nous avons pas pris Koh-Lanta, nous avons pas eu Koh-Lanta parce qu'on a
13: ça a failli.
14: Pas,
13: hein.
14: Voilà, mais parce que on nous a imposé 30 millions d'amis qui étaient sur TF1 pour le reprendre. Or 30 millions d'amis, un public qui était plus âgé, donc c'était pas adapté à M6. Voilà, donc les Français, c'est pas une communauté homogène, donc il faut essayer, nous, de trouver des programmes dits fédérateurs, c'est-à-dire des choses qui les uniquent, le plus grand nombre. La chose qu'on a apprise, c'est que il y a deux choses. Un, on s'est intéressé avec au quotidien des Français. La cuisine, l'habitat, même la propreté. Je ne sais pas si vous vous souvenez, il y a c'est du propre avec deux personnes. Des choses qui sont dans la vie quotidienne, dans lesquelles on était proche des gens. Ça, c'est Thomas Valentin, notre directeur des programmes, qui avait imaginé ça. Il y a toujours d'ailleurs des émissions qui perdurent. Et ça, ça a été une orientation très forte. Top Chef, on a mis les Français à la cuisine.
9: Hein, il y a quelques jours, Norbert Tarrère, mais également Thierry Marx étaient nos invités. Ouais, on a parlé, évidemment, de cette émission qui perdure.
14: Et cette émission perdure, et je pense qu'on a valorisé la cuisine, on a valorisé l'effort pour la cuisine auprès des Français, et notamment des jeunes Français qui faisaient des concours de Top Chef, qui font toujours des concours de Top Chef, etc. Et puis, il faut aussi parler...
9: Il y a l'économie, pardonnez-moi, mais vous vous dites, et vous avez cette idée qui est extraordinaire, on va parler d'économie en prime sur notre chaîne, sur M6, et vous lancez Capital.
14: Alors, il y avait un garçon opiniâtre qui s'appelait Emmanuel Chin, qui nous a proposé le concept, qu'il a d'abord testé en programme court, d'abord 6 minutes, ensuite 26 minutes. Souvent, on y est allé progressivement dans nos affaires. Et puis, il avait l'idée de faire une émission d'une heure et demie qui soit de l'économie appliquée, où on explique comment marche un supermarché, etc. Et moi, j'ai demandé quel est le soir où on est le plus mauvais. Et c'était le dimanche soir, parce qu'on mettait des téléfilms en face des gros films d'Antenne 2 et de TF1 à l'époque. Ouais. Et donc, je lui dis, écoute, on te donne le dimanche, on va voir si ça réussit. Et ça a été un très grand succès.
9: Toujours,
14: l'émission existe toujours avec succès.
9: On va en parler d'M6 dans un instant, mais on reparlera du livre, même si on l'évoque déjà à l'instant. Je reviens à cette France dont on parle tout à l'heure et ses régions. On a parlé de Bordeaux, Pau, Bayonne, Angoulême, Poitiers. Ça fait aussi partie de la Nouvelle-Aquitaine et ce sont des villes que vous appréciez. Je reviens sur l'Ain. Vous avez une exploitation agricole aujourd'hui dans l'Ain?
14: Absolument, on exploite dans cette région de l'Ain, moi je suis dans le Val-de-Saône, entre disons Lyon et Mâcon, c'est le Val-de-Saône. Hein. Ouais. Et vous avez deux parties, vous avez la rive droite, la rive gauche. Dans la rive droite, vous avez le Beaujolais, avec tous les grands crus, etc., et les vignes. Et de l'autre côté, là où je suis, vous avez des exploitations agricoles, qui sont plus grandes d'ailleurs. Et alors autrefois, on faisait également de la vigne dans l'Ain. On faisait un vin qu'on pourrait qualifier de détachant, qui était un vin pas terrible, mais qui coupait le Beaujolais, c'est-à-dire qui donnait de la couleur et du degré au Beaujolais, avec de l'eau berlin, ça s'appelait l'eau berlin. Et puis on faisait aussi les piquets de vigne. C'est pour ça qu'il y a des bois d'acacia dans l'Ain qui servaient à ça. Maintenant, on fait beaucoup plus d'agriculture traditionnelle. Alors, il y a les étangs dans les dombes, et puis il y a l'agriculture traditionnelle. Et dans le Val-de-Saône, c'est des très bonnes terres agricoles dans lesquelles on fait du maïs, du colza, du blé, de l'orge, etc. Cette année, ça a un peu souffert de la sécheresse, donc les rendements sont un peu moins bons que les années précédentes, mais c'est une très belle agriculture dans cette région.
9: On pourrait parler de la Bretagne aussi. Alors avant de parler de Rennes, on en parlera tout à l'heure. Je sais que Dinard, vous avez des amis, dont Dinard, Cancale, Saint-Malo, dans ce périmètre-là.
14: Oui, je connais bien cette région bretonne pour y aller assez souvent l'été. J'ai pas mal de camarades, qui est une très belle région, la Bretagne. Alors elle prend ses lettres de noblesse maintenant avec la canicule, parce que
9: ceux qui voulaient y aller, c'est terminé, il fait aussi chaud qu'ailleurs.
14: Oui, mais d'une façon générale, c'est quand même plus protégé.
9: C'est vrai.
14: Et puis, la Bretagne, moi je l'ai découverte à travers la côte, si vous voulez. Alors j'avais connu un peu la Bretagne avant, j'ai fait les Glénans, donc là dans les
9: Glénans.
14: Archipel,
9: magnifique.
14: Voilà, et puis on a passé des vacances à Bénodet aussi, qui était très de la Bretagne du Sud, qui est très, très belle. Voilà, et puis la coïncidence, c'est que la famille Pinot m'a demandé de présider le conseil d'administration du club de Rennes. Et donc je découvre Rennes, que je connaissais mal, et je découvre Rennes et les Bretons dans ce beau club de Rennes.
9: On parlera de Rennes, parce que ça fait forcément partie de votre vie, surtout depuis quelques mois, vous en êtes le président. Nous allons à nouveau se balader en France, et pour économiser sur le carburant, on peut partir, et c'est un sujet d'actualité, à la recherche de la station la moins chère dans le département, aller faire le plein en Espagne, en Andorre ou en Belgique, lorsqu'on est frontalier, ou bien beaucoup plus simplement, ne plus utiliser sa voiture. Alors comment faire pour se déplacer, pour aller faire des courses, aller travailler ou chercher les enfants à l'école? Ça, c'est notre quotidien. Dans les Pyrénées-Atlantiques, la ville de Pau, qu'on a évoquée il y a un instant, a justement lancé un défi à ses habitants. Un reportage à Robin Bernot et Clara Vincent.
10: Vous voyez vos clés de voiture? Imaginez ne plus y toucher pendant un mois.
15: Allez, on pose les clés.
10: dans le bocal.
15: Parfait. On est prêt pour relever le défi.
10: Pas de regret ?
15: Aucun.
16: C'est le défi lancé par la ville de Pau à ses habitants avec la 3e édition de l'opération « Un mois sans ma voiture ». Cette année, ils sont 19 à relever le défi. Parmi eux, il y a Adeline, qu'a rencontré notre journaliste Clara Vincent. Pendant les 4 prochaines semaines, elle va devoir laisser sa voiture au garage et par la même occasion, apprendre par cœur les horaires des transports en commun.
15: Je suis souvent en retard. Donc là, anticiper les départs bien plus en avance que prévu. Donc on va essayer de jouer tout ça. Moi, je travaille à la cueillette de la Ragnon et je suis photographe indépendante. Donc déjà, la cueillette de la Ragnon du centre-ville, ça fait à peu près une trentaine de minutes à vélo. Donc une heure aller-retour. Et après, en tant que photographe indépendante, c'est vrai que si j'ai un mariage à 30 km, ça va être un peu plus compliqué. Mais c'est vrai que mettre de côté la voiture, ça serait un plus. D'autant plus que le carburant coûte cher. Dans les factures de la fin du mois, ça serait vraiment, vraiment top, quoi.
16: Alors ici à Pau, ne pas toucher à sa voiture pendant 30 jours, ça semble marcher, mais vous, qu'en pensez-vous ? C'est avec Tristan que nous allons en discuter. L'idée lui plaît, même si quelques questions restent encore en suspens.
17: Moi, je trouve ça plutôt positif. Après, il faut juste espérer que les transports en commun permettent aux gens de s'en sortir sans, quoi. Parce qu'à Pau, je ne sais pas, comment ils font pour aller au travail, les gens sans voiture, ils y vont à pied. C'est grand, Pau ? Je ne sais pas.
16: Alors oui, Pau, c'est quand même une ville assez grande. Et pour relever ce défi, chaque participant s'est vu offrir un mois d'abonnement au bus et TER du département, mais aussi un abonnement mensuel au vélo électrique en libre-service, ainsi qu'un vélo à assistance électrique. Tristan, par exemple, lui, il possède une Peugeot 208 et sans même avoir à se lancer de défi, il essaie déjà de la laisser un peu plus souvent au garage.
17: C'est vrai que si je peux éviter de l'utiliser la semaine, j'essaie d'éviter le plus possible. Bah, c'est un tout, déjà, le prix des carburants, oui, c'est clair. Je pense que si on économise le carburant sur un an, on peut s'acheter une maison bientôt. Et en même temps, à côté de ça, c'est un peu écologique, quoi. C'est un petit geste écologique, je pense. Moi, j'ai un diesel, typiquement, moins j'utilise, mieux on se porte, je pense.
16: Vélo électrique, bus, train, de nombreuses alternatives existent pour laisser la voiture de côté. C'est justement tout l'enjeu de ce défi lancé par la ville de Pau. Encore faut-il avoir suffisamment de transports à proximité de chez soi pour pouvoir vraiment se passer de son véhicule.
9: Merci Robin Bernot. Vous conduisez, vous avez une voiture, Nicolas Taverneau.
14: Oui.
9: Pour aller dans l'Ain, rejoindre cette exploitation agricole, entre autres, peut-être, je ne sais pas. Hein.
14: Oui, enfin, j'ai une voiture, mais je vais probablement abandonner ma voiture à Paris, d'ailleurs.
9: Vous avez quand même traversé la France, j'imagine. Vous avez des souvenirs de la carte Michelin sur les genoux.
14: Oui.
9: La rencontre de ville, un peu comme ça.
14: Oui, oui, effectivement, moi j'ai beaucoup navigué. Mais l'endroit, maintenant, de prédilection de mes vacances, c'est la Corse.
9: Ah ben on ira en Corse dans un instant, si vous voulez, avec grand plaisir. On a encore beaucoup de choses à se dire, beaucoup de lieux à évoquer avec notre invité Nicolas de Taverneau, auteur donc des confidences du parrain du BAF. La télé, comme jamais, chez la réédition. C'est en librairie déjà depuis quelques jours.
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9: Souvenir de ce tube qui aura bientôt 40 ans l'année prochaine. Il est signé France Gall, la musique est de Michel Berger, évidemment.

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2: Avec Nicolas de Taverneau, aujourd'hui homme de médias, homme d'affaires, dirigeant de chaîne de télévision, le parcours de toute une vie qui défile ce soir, les lieux, les inspirations qui ont marqué son existence pour ce chevalier de l'Ordre National du Mérite qui récompense toute une carrière. Il est aussi chevalier de la Légion d'honneur. Ce qui vous plaît, c'est le football. Voilà, alors vous avez habité Bordeaux, on a parlé beaucoup des Girondins de Bordeaux, vous deviendrez plus tard le propriétaire du club, 1999 à 2018, presque 20 ans pour les Girondins de Bordeaux. Qu'est-ce que vous retenez d'ailleurs de ces deux décennies des Girondins ?
3: Ah ben, il y a eu des grands et bons moments, il y a eu des moments plus difficiles pendant ces 20 ans. On nous a reproché beaucoup d'avoir vendu les Girondins, mais à un moment donné, depuis que notamment le PSG est arrivé en tête, c'était très compliqué pour une société comme la nôtre de garder, d'avoir des écarts et des risques importants. Ça pouvait faire peser des risques sur notre activité principale, donc on a décidé de vendre. Alors évidemment, on n'est pas tombé sur les bons acheteurs, on a une part de responsabilité là-dedans. Simplement, c'était pas écrit sur leur figure, avec deux fonds américains importants.
2: Oui.
3: Et malheureusement, le parcours n'a pas été. Puis en plus, il y a eu un nouveau repreneur qui n'a pas fait non plus un bon travail. Donc les Girondins ont périclité malheureusement pendant à notre suite.
2: Avril 2025, vous êtes nommé directeur général de LFP. C'est la Ligue de football professionnel. Ça a duré un an. Et puis le 22 mai dernier, en tous les cas vous quittez vos fonctions. Et le 22 mai 2026, il y a cette nomination au poste de président du conseil d'administration du stade.

0: vous découvrez la galette saucisse, hein, Nicolas Taverneau.
1: C'est libre. Je découvre surtout un beau club.
0: Ah oui.
1: Le club de Rennes est un beau club. La famille Pinault le soutient depuis 30 ans. Nous allons inaugurer d'ailleurs le nouveau centre de formation et la nouvelle académie. Vous vous rendez compte qu'il y a 7 joueurs actuellement dans l'équipe de France qui viennent du centre de formation de Rennes. Ouais. Donc c'est assez exemplaire, hein, comme stade. Et donc je découvre ce beau club avec des ambitions. On espère que cette ambition sportive va se réaliser à nouveau cette année pour être européen, parce que c'est vraiment le choix qui est fait, avec quand même un très bon public. Le stade est toujours plein. À Rennes, et donc moi j'ai beaucoup de plaisir. Alors il y a une équipe exécutive avec autour d'Arnaud Pouille, le président exécutif du club, et moi je fais la transition entre l'actionnaire et le club.
2: Vous dites que c'est un club sain dans un ancrage breton qui vous plaît.
1: Oui, bah, c'est-à-dire que la famille Pinault est très, très référencée en Bretagne, et la famille Pinault tient à ce qu'il y ait ce club qui a non seulement, c'est pas simplement du foot business, hein, c'est du foot social aussi, c'est-à-dire que supporte ce club. Le fait que ça soit un centre de formation reconnu est très important pour le club, et donc cet ancrage breton est quelque chose qui est évidemment important, avec en défendant les couleurs locales, aussi bien au niveau domestique, c'est-à-dire national, qu'au niveau international, c'est-à-dire européen.
2: Au Pyrénées, il y a des rivières. Et vous adorez les rivières.
1: Ah ouais, j'aime bien les rivières. J'aime bien les rivières, mais enfin, quelquefois, les rivières sont des contraintes, parce que le stade est un peu encadré par la rivière. Ouais. Mais effectivement, et puis c'est une belle ville. Hein.
2: Alors, on évoque cette galette saucisse. Vous avez une cartographie de votre gastronomie, à vous. Selon ce que vous aimez manger, on va dans quelle région ?
1: Alors, moi, je suis pas un esthète de la cuisine, et donc moi je suis assez simple dans mes goûts, et je dirais je défends bien ma région lyonnaise. À Lyon, c'est quand même extrêmement bien faire la cuisine, et on l'apprécie. Alors c'est souvent un peu copieux.
2: C'est les petits bouchons, c'est la charcuterie,
1: les quenelles de Brochet. Ah, ça c'est vraiment ma région. Les
2: quenelles de Brochet. Non, c'est dans l'Ain.
1: Voilà, c'est dans l'Ain, mais il y en a aussi un peu plus à l'ouest, hein, parce que les étangs des Dombes fournissent des brochets. Donc il y a toute la cuisine lyonnaise, avec les mères, hein, lyonnaises, est une cuisine quand même de grande qualité. Donc on est, moi j'aime beaucoup le poulet à la crème de Georges Blanc, hein, par exemple, qui est un ami, hein, Georges Blanc, avec ses restaurants à Vaudin, oui. Hein, qui est pas très loin de chez moi. Donc voilà. Mais sinon, la gastronomie dans les autres lieux, à Bordeaux. Moi, j'apprécie évidemment, je suis très amateur du vin rouge de Bordeaux, hein, qui est magnifique.
2: Hein. Modération, évidemment.
1: Avec évidemment modération.
2: Saint-Émilion.
1: Mais voilà, c'est un vin de très grande qualité, je trouve, le vin rouge de Bordeaux. Voilà, donc j'ai beaucoup de plaisir à voyager un peu, mais chaque région a sa gastronomie. Mais je ne suis pas un esthète de la gastronomie.
2: Nicolas Taverneau est votre invité. La télé comme jamais, aux éditions Harry, 304 pages où vous vous livrez pour la première fois. C'était le bon moment?
1: Ouais, écoutez, j'ai plus des responsabilités directes dans les médias, donc j'ai une liberté de parole qui est un peu plus grande par rapport à ça. Et puis moi, j'ai voulu écrire ce livre pour deux raisons. La première raison, c'est montrer qu'on peut réussir malgré des vents contraires, parce qu'on a eu beaucoup de vents contraires, sous deux conditions. La première, c'est qu'on soit déterminé, opiniâtre, qu'on lâche pas. La deuxième condition, c'est qu'on soit collectif. C'est-à-dire qu'il faut une collectivité pour réussir dans une entreprise. On ne réussit pas tout seul. Et moi, j'ai eu la chance de choisir les collaborateurs du groupe M6, hein, dont beaucoup sont encore là et efficaces. Et je pense qu'on a insufflé un esprit M6 à ce groupe, et qui est le gage du succès. Et donc ça, c'est une première motivation pour écrire ce livre. Et puis la deuxième, c'est de dire... Les pouvoirs publics n'attendaient pas qu'ils soient votre soutien ou qu'ils fassent les choses à votre place. C'est plutôt, je le dis malheureusement, il y a eu plutôt des décisions qui ont entravé un peu le développement des groupes, pas simplement M6, mais des groupes audiovisuels.
2: Pardon, mais quand même, vous parlez effectivement dans ce livre des pressions politiques que vous avez pu avoir parfois, des luttes de pouvoir, de ces à-côtés qui font partie. du milieu.
1: Oui, je dirais que c'est moins des pressions politiques, parce que j'ai pas eu, et puis M6 n'a jamais été considéré comme vraiment que le fait que il y a des règles administratives très rigoureuses, très ennuyeuses et très contraignantes. Je raconte dans le livre qu'on a fait une émission qui s'appelle Partout dans le monde Lego Master, qui était un concours de Lego. On voulait qu'on l'appelle Brick Master. Il a fallu pendant un an se battre avec l'ARCOM, ou le CSA de l'époque, pour que ça s'appelle Lego Master. Voilà, ce genre de combat est inutile et n'a pas de sens.
2: Alors, dans le livre, on découvre, et on en a parlé tout à l'heure, que vous allez mettre l'économie effectivement en prime time avec Capital, c'est audacieux. C'est l'âge d'or des séries, je pense à Desperate Housewives aussi, hein, c'est ce que vous amenez aussi sur M6. Et puis, c'est osé, parce que c'est aussi le Loft. Le Loft arrive au début des années 2000, je crois, 2001, quelque chose comme ça, qui va marquer tout un pays, là.
1: Ouais, de toute façon, M6 n'avait pas les moyens de ne pas être innovant. Voilà. Et depuis le début, on a essayé d'être innovant quand on a mis les turbos, les cultures pub, etc. à l'antenne, quand on a fait le 6 minutes, quand on a mis les séries, la saga du samedi. Enfin bon, on a essayé d'être avec nos moyens. Bon, et le Loft faisait partie des nouveautés qui se sont installées dans le paysage européen, voire mondial. Et donc, on s'est dit, il faut pas louper ça, parce que, enfin, en tous les cas, les directeurs des programmes ont dit, il faut pas louper ça, parce que sinon, on n'aura plus cette image de novateur. De novateur. Et c'est pour ça qu'on a mis le Loft, qui a été une décision quand même assez compliquée, hein, lourde, à l'époque. Aujourd'hui, ça paraît une bluette, hein, mais à l'époque, ça a été une décision compliquée.
2: Vous parlez de foot, puisqu'on a parlé de foot il y a un instant, vous parlez aussi donc dans ce livre des droits de la Coupe du Monde 2026-2030, on voit le succès qu'M6 a rencontré cet été avec des pics monstrueux, dizaines de millions hein, de téléspectateurs.
1: À la télévision, c'est fait d'événements. Et donc, dans les événements, on avait eu les euros avant, hein, qu'on a partagé avec TF1. Et là, on a pris l'exclusivité de la Coupe du Monde, donc qui a été très bien diffusée par les équipes de M6. Ça a eu un succès phénoménal sur le digital, par exemple. Il n'y a pas eu un incident. Et c'est assez remarquable, hein, parce que quand vous êtes dans trois pays avec autant de diversité de lieux, loin de chez vous, etc., et que vous arrivez à diffuser tous ces matchs, M6 a diffusé 54 matchs qu'il faut présenter, qu'il faut habiller, qu'il faut, etc., sans aucun incident, c'est quand même un exploit.
2: Vous parlez, vous le découvrirez parce que je vais pas tout raconter dans le livre, on l'a déjà bien évoqué, de la fusion impossible entre TF1 et M6. Vous parlez de radio, vous parlez de RTL, évidemment, que vous avez dirigé, vous avez été au cœur de l'appareil, je le disais en introduction, de ces grands changements audiovisuels que vous avez aussi parfois provoqués. Qu'est-ce que vous retenez de toutes ces années, puisque vous n'êtes plus dans cet appareil, entre guillemets?
1: Je retiens que prime au contenu, c'est-à-dire que vous pouvez être le meilleur gestionnaire du monde, si vous n'appuyez pas sur des talents, ça ne fonctionne pas. Et les talents, c'est par exemple Karine Le Marchand quand elle fait L'amour est dans le pré. L'amour est dans le pré serait très différent sans Karine Le Marchand. C'était Virginie.
2: C'est incarné.
1: Comment?
2: C'est
1: elle incarné. Voilà. Oui, mais surtout, elle a apporté un plus au programme avec sa compétence, avec son charme, avec son intelligence. C'est Virginie Efira quand elle a remplacé Castaldi pour
2: Nouvelle Star.
1: Exactement. Bon, il y a eu et on peut. C'est Emmanuel Chin avec Capital. Donc, il faut avoir du respect des talents. Et deuxièmement, savoir aussi les détecter. Et ça, détecter les talents, c'est... moi, je cite Bibiane Godefroy, qui était une grande directrice des programmes d'M6, qui a su aller chercher, par exemple, Cyril Lignac, qui est toujours à l'antenne. Et Cyril Lignac, il était tout gamin quand il est arrivé chez nous. Et ces talents, il faut, un, prendre des risques, leur faire souvent confiance. Quelquefois, on se trompe, ça nous arrive de se tromper, mais il faut savoir que c'est eux qui portent quand même le succès.
2: Un demi-siècle d'audiovisuel. C'est la vie de Nicolas de Taverneau avec Alexandre Desinard, les confidences du parrain du PAF aux éditions Alary Édition. Dernière question. On s'est énormément promené. Un lieu central, si on n'en garde qu'un seul de votre vie, sur votre carte à vous.
1: Montmerle-sur-Saône.
2: On restera là. Merci d'avoir été notre invité Nicolas de Taverneau. L'émission est à retrouver sur le digital, sur ici.fr. On se retrouve dès demain. Passez une belle soirée. Salut.
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2: On l'a découvert entre autres dans la comédie musicale Roi Soleil il y a quelques années. Il nous vient du Vaucluse. Quelle carrière solo depuis. Si Christophe Maé, souvenir en 2007 avec On s'attache sur ICI.

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1: Excellente soirée, merci d'écouter ici. Il est tout juste 21h. Pour son année 80, c'est avec Laurent Petit-Guillaume.
2: Bonsoir à tous, 21h-22h comme tous les soirs, 7 jours sur 7, c'est le rendez-vous avec toutes les chansons qui ont rythmé les années 80 et qui continuent à le faire. Allez, ça commence comme ça ce soir.

0: Daniel Balavoine, c'était Vivre ou survivre.
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0: Sur l'album Vendeur de larmes sorti en 1982, et quand je disais que les tubes des années 80 continuent à faire

chanter la France, et bah c'est le cas avec ce répertoire. La tournée hommage Balavoine Ma Bataille, avec les musiciens du chanteur, interprété par les gagnants de The Voice, redémarre le 3 novembre prochain et jusqu'au 6 décembre. Alors si vous avez envie de chanter l'Aziza, le chanteur ou Sauver l'amour, n'hésitez pas. En 87, Kylie Minogue, elle, nous faisait chanter Locomotion.

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C'était Jackie Quartz avec Mise au point. C'est le tube de l'été 1983 et pour Jackie Quartz, son plus grand succès. Alors, été 83, vous étiez où, vous? En vacances, en stage, en famille, entre amis? Cet été-là, la France fut touchée par une canicule qui dura 23 jours en juillet, mais qui concerna surtout le sud du pays. Un an plus tôt, donc en 82, le monde entier découvre le groupe anglais Dexys Midnight Runners grâce au tube Come on Eileen, numéro 1 en Angleterre, aux États-Unis et très soutenu par les jeunes radios en France. Et voilà ce que ça donne dans 100% années 80.

0: groupe Mister Mister avec Broken Wings. Durant l'été 1985, voilà un titre que l'on a aussi beaucoup, beaucoup entendu. Le groupe Mister Mister, originaire de Phoenix, Arizona, ne connaîtra qu'un seul succès grâce à ce Broken Wings, les ailes brisées, inspiré d'un roman du poète libanais Khalil Gibran. Dans un instant, aucun problème d'ailes pour s'envoler. Jean-Jacques Goldman, dans la suite de 100% années 80, c'est justement Envole-moi.
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0: Ah, je sais pas vous, mais moi j'étais vraiment fan de ce duo, hein. Muriel et Daniel, ils ont réussi très vite à imposer un style pop, coloré, puis rock, sexy. La voix sensuelle de Muriel, les mélodies efficaces de Daniel, leurs clips également leur ont permis d'avoir une place à part dans le paysage des années 80. Alors lui aussi, il a une voix sexy et singulière. Lui aussi, il a su imposer son style. En 1989, c'est La Vie et c'est Marc Lavoine.

0: Jean-Louis Aubert avec les plages.
1: Extrait de son premier album Plâtre et Ciment, juste après la séparation du groupe Téléphone, après 10 ans d'existence et plus de 6 millions d'albums vendus. Hein. Les plages, c'est une chanson que vous avez sans doute entendue cette année si vous êtes allé voir Jean-Louis pendant sa tournée Pas Fini Tour, qui vient de s'achever au Francofolie de Tahiti. Allez, changement de rythme maintenant avec Chalamar, A Night to Remember.

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1: 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Dans un instant, 100% chanson française. Restez sur ici, votre radio. Il est 22h.
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3: Saviez-vous que c'est la période de Noël et ses vitrines bondées qui ont inspiré à Alain Souchon le titre Full Sentimental ?
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1: Johan Guérin.
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3: Écœuré par la frénésie des emballages jetés et cette surconsommation, il signe une critique sociale, mais sans jamais lever le ton. Le secret du tube, un contraste génial. Souchon plaque son texte mélancolique sur une mélodie inspirée du jeu de guitare de Keith Richards des Rolling Stones.

0: Résultat, une balade entraînante qui nous fait danser tout en nous rappelant qu'on nous infantilise.
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3: C'est un film qui inspire à Daniel Balavoine, Mon fils, ma bataille.
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3: En 1980, le chanteur s'inspire du film oscarisé Kramer contre Kramer avec Dustin Hoffman et Meryl Streep. Le titre est aussi un hommage à son guitariste, Colin Swinburne, alors en plein procès. Choqué de voir son ami humilié par des avocats qui méprisent son métier de musicien, Balavoine décide de prêter sa voix à ce combat social.
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0: Le comble, Daniel Balavoine avouera plus tard ne pas beaucoup aimer ce titre, devenu pourtant l'hymne de toute une génération de papas.
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0: Il se déplace sur les marchés de la région pour proposer ses services.
1: Les gens sont surpris au départ et très contents de retrouver un affûteur et mouleur. Et il y a aussi beaucoup de demandes sur les ciseaux de couture.
0: Et vous avez une machine qui est dédiée pour les paires de ciseaux, une machine bleue de marque Maillère, c'est ça?
1: Voilà, je passe donc le ciseau sur ce petit bras articulé. Et ensuite, on passe sur le feutre, pour finir le tranchant, pour le polir.
0: Il y a comme une odeur un petit peu, non?
1: Oui.
0: Est-ce que ça sent?
1: C'est une pâte à base de gras de bœuf, je crois.
0: Pourquoi vous avez fait le choix, justement, d'être un artisan, affûteur, rémouleur, itinérant, de marché en marché, de commune en commune?
1: Mon quotidien est différent tous les jours, en fait.
0: Ça change?
1: C'est jamais pareil. Au départ, je cherchais deux choses. Une reconversion, c'était plutôt de ne plus travailler pour quelqu'un, d'être à mon compte. Alors j'ai fait ma formation dans la seule école d'affûtage de France. À la fin, on nous délivre un diplôme reconnu par l'État.
0: Qui est derrière vous?
1: Qui est derrière moi?
0: Dans le fourgon?
1: Exactement.
0: Est-ce que vous pensez que c'est un aboutissement pour vous?
1: Oui, je suis fier. Elle sert quand je suis en train d'affûter, que je suis de dos au client, quand il y a le bruit. Les clients sonnent. Le petit bruit aigu, ça m'interpelle et du coup, je peux m'occuper d'eux.
0: Parce que sinon, on ne s'entend pas.
1: Non, c'est un peu bruyant.
0: C'est compliqué.
1: Oui, c'est bruyant.
0: Et ça vous plaît?
1: Oui, ça me plaît.
0: Qu'est-ce qu'elle en dit, votre femme? Parce qu'elle partage vos inquiétudes, vos ambitions, vos projets dans le quotidien.
1: Faudrait lui demander à elle directement.
0: Ça tombe bien, elle est en face de nous. Elle s'appelle Delphine. Hein.
1: Oui, exactement.
2: Les gens repartent avec le sourire, avec des couteaux qui coupent, des couteaux rénovés, parce que des fois, ils arrivent très rouillés, en mauvais état.
0: Dans son ancienne vie professionnelle, il était malheureux. Aujourd'hui, en 2026, on peut dire qu'il est
2: heureux, épanoui et fier de lui.
0: Et vous retrouvez Sylvain, ce nouvel artisan itinérant spécialiste des lames, sur les marchés de Préchac le mardi, de Grignos ou de la Brède le mercredi, de Villandreau le jeudi, de Socats le vendredi, de l'Aréole le samedi et un dimanche sur deux à Landiras.
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4: Ici, c'est Toulouse. Mais elle ressemblait à quoi, en fait, les Toulousaines à l'époque, fin 19e siècle? Direction le musée du Vieux Toulouse, pour rencontrer la responsable scientifique du musée.
5: Bonjour. J'ai rendez-vous avec Amandine de Pérignon.
6: Ah, ben, elle était là il y a 10 secondes. Ah. Vous avez vu que vous alliez y arriver.
5: Eh ben, je suis là.
6: Amandine, t'es là?
5: Et bonjour. Enchanté.
7: Ben, je vous propose qu'on y aille directement.
5: Ben, très bien. Merci. On est donc au musée du Vieux Toulouse. Et en face de nous, donc sur un mannequin, une tenue très complète. Je vois un chapeau, un tablier, une jupe, un parapluie même. C'est assez complet. C'est de la tenue traditionnelle toulousaine, c'est ça?
7: Alors oui, c'est ce qu'on appelle le costume régional. Mais le modèle qui est présenté au musée du Vieux Toulouse, eh bien en fait reproduit le type de silhouette qu'on pouvait trouver à Toulouse en 1860.
5: D'accord.
7: Et les paysannes toulousaines, eh bien elles veulent imiter ce type de silhouette et donc elles vont accumuler les jupons pour avoir beaucoup de volume dans leurs jupes.
5: Ah, donc on a plusieurs jupons les uns
7: exactement,
5: sur les autres.
7: Là il y en a 7.
5: Ah, mais on prenait combien de temps pour enfiler tout ça?
7: Oh, je pense qu'on prenait bien, oui, 45 minutes.
5: 45 minutes, oui, d'accord.
7: Alors vous voyez, notre mannequin, elle porte ce qu'on appelle un mouchoir de tête qu'on va nouer d'une certaine façon selon qu'on est une femme mariée, célibataire, une veuve en recherche active. Il y a tout un code derrière ce nœud de mouchoir de tête.
5: D'accord.
7: Alors par-dessus le mouchoir de tête, elle porte le chapeau complètement emblématique de Toulouse qu'on appelle la paillole.
5: La paillole.
7: La paillole.
5: Ça sonne Toulouse. Hein.
7: ça sonne Toulouse parce que c'est un mot occitan. C'est un chapeau de paille, tout simplement, mais qui a une forme très particulière. Vous le voyez, il est porté très à plat sur la tête.
5: Et alors le parapluie, est-ce qu'il fait partie de la tenue ou c'est un accessoire?
7: Ah, c'était un accessoire assez indispensable.
5: Ah, oui.
7: En fait, c'est plutôt un parasol pour se prémunir du soleil et pour garder un teint assez frais, lumineux, pour ne pas être bronzé.
5: C'était mal vu d'être trop bronzé.
7: Ah, oui, le bronzage, la mode du bronzage n'arrive qu'après la Première Guerre mondiale, dans les années 20, avec tout un courant d'idées hygiénistes.
5: Donc, c'est vraiment des tenues de la vie quotidienne, c'est pas forcément des tenues qu'on porte pour des balles, pour des fêtes de village.
7: Non. Après, c'est vrai que pour des fêtes religieuses, pour des fêtes de village, eh bien, les dames qui vont porter ce genre de costume, elles vont avoir une attention particulière, justement, sur les accessoires.
5: Oui, très bien. Merci beaucoup pour ces précieuses informations.
7: Avec plaisir.

0: au musée du Vieux-Toulouse, une reconstitution de la tenue traditionnelle de la fin du 19e siècle, avec 7 jupons, des accessoires de partout. Eh bien ça, c'est à Toulouse.
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2: Juan Manuel Fangio a débuté et terminé sa carrière de pilote de F1 sur le circuit de Gueux. Et en 1958, c'est le Grand Prix de Cuba, un pays secoué par l'insurrection menée par Fidel Castro contre le dictateur en place. La veille de la course, le 23 février, Fangio fait les derniers essais sur le circuit. Il a 47 ans, la retraite sportive est proche, mais il est très attendu. C'est la star. Le soir, il est à son hôtel quand il est enlevé par des membres du mouvement révolutionnaire cubain. Une manière d'embarrasser le régime et d'attirer l'attention sur la misère du peuple. La course est finalement lancée dans un climat tendu. Fangio, lui, qui sera retenu 26 heures, sera bien traité. Il sera libéré sain et sauf. L'enlèvement fait la une des journaux du monde et sert la cause révolutionnaire. Après la révolution de 1959, la F1 disparaît de Cuba, jugée incompatible avec le nouveau régime communiste. Fangio est né au début du XXe siècle en Argentine. Il arrive tard en Europe. Il approche des 40 ans quand il se lance dans le premier championnat de F1 en 1950. Il va rapidement impressionner par son talent exceptionnel. Il se distingue par son intelligence de course, sa régularité, sa maîtrise de la mécanique, capable de préserver une voiture tout en restant incroyablement rapide. Fangio court pour les plus grandes écuries de l'époque, Alfa Romeo, Maserati, Mercedes-Benz et Ferrari. À une époque où les voitures sont extrêmement dangereuses et les circuits bordés d'arbres, de bottes de paille ou de simples barrières, sa constance force le respect. Parmi les circuits marquants de sa carrière figure notre légendaire tracé de Gueux à côté de Reims, un circuit ultra rapide, composé de longues lignes droites sur route nationale, où les voitures dépassent souvent les 250 km/h. Fangio y brille dès le premier Grand Prix de France, le 2 juillet 1950. Il est champion du monde l'année suivante. Il va remporter 5 titres de champion du monde jusqu'en 1957, un record qui va tenir près d'un demi-siècle. Et même quand il ne gagne pas, il impressionne par sa combativité et son sens tactique. Fangio prend sa retraite en 1958 avec un palmarès exceptionnel. 24 victoires en 51 Grands Prix. Aujourd'hui encore, c'est une référence absolue. Juan Manuel Fangio sur le circuit de Gueux, c'est l'un des trésors de Champagne-Ardenne.

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1: 6h20, c'est votre rendez-vous, les gens d'ici. Tous les jours, nous mettons en lumière une personnalité qui fait briller notre région. Elle se confie au micro de Romain Bruno. Et aujourd'hui, direction la Tour Eiffel, à la rencontre d'une guide qui propose une visite immersive avec l'aide d'un casque de réalité virtuelle pour redécouvrir l'histoire de la Dame de Fer. Et depuis cette semaine, cette visite a été réactualisée pour plus de surprises. Romain, vous êtes bien devant la Tour Eiffel, elle est belle, hein?
2: Oh, qu'est-ce qu'elle est belle. En plus, je la regarde, cette Tour Eiffel, face à moi, en effet. Et j'ai à mes côtés, c'est Vladina, l'éco-fondatrice et guide chez Viality Tour, qui propose... Ah, j'en dis pas plus, tiens, elle va nous expliquer. Bonjour Vladina.
3: Bonjour Romain.
2: Vous nous proposez une expérience immersive.
3: Absolument, puisqu'on propose une expérience au pied de la Tour Eiffel, mais à une autre époque. On la connaît, la Tour Eiffel du 21e siècle, mais est-ce qu'on connaît la Tour Eiffel du 19e siècle? Eh ben non, c'est ce qu'on vous propose de voir avec nos casques de réalité virtuelle.
2: Donc, on est avec vous, on enfile un casque, on s'arrête de temps en temps et on découvre quoi dans ce casque?
3: Alors d'abord, on découvre le chantier, la construction, et après on découvre l'exposition universelle et la Tour Eiffel dans son écrin d'origine, au cœur de cette exposition qui a marqué les esprits à l'époque.
2: Alors, si nous sommes aujourd'hui ensemble, c'est qu'il y a de la nouveauté.
3: Absolument, puisque c'est une visite qu'on a créée il y a déjà quelques temps et qu'on met à jour à chaque fois au fur et à mesure des remarques et des évolutions technologiques. Et là, c'est encore plus immersif avec des meilleures qualités d'image, avec plein de petits détails aussi qu'on rajoute au fur et à mesure pour les petits, pour les grands, pour les goûts de tous.
2: Et ce qui est intéressant, c'est que vous êtes à nos côtés, vous en tant que guide, pour nous expliquer ce que l'on voit à travers le casque.
3: Tout à fait, je vous explique un petit peu ce que vous voyez autour de vous, à quoi correspondent les différents bâtiments, ce que sont en train de faire tous ces personnages qui forcément ont des réactions très différentes de celles que nous on a au 21e siècle. Et les gens posent des questions, réagissent, interagissent. Donc c'est vraiment une visite interactive aussi avec le guide et avec les autres participants du groupe.
2: Vladina, elle vous est venue comment cette idée de visite immersive avec un casque de réalité virtuelle?
3: C'est une idée qu'on a eue donc avec Michel, le cofondateur, parce que moi je suis guide à la base conférencière, je fais des visites plutôt traditionnelles, et lui est une personne qui a toujours beaucoup de mal à se projeter. Comme il est plutôt à l'aise avec toutes les nouvelles technologies, on s'est dit qu'on allait combiner nos compétences. Moi, la guide, lui, voilà, la réalité virtuelle. Et ça a donné Viality Tour.
2: C'est officiel, on peut voyager dans le temps grâce à vous et grâce à la technologie que vous avez mise comme ça à la portée de tous. Et je sens qu'on se reverra parce qu'au-delà de la Tour Eiffel, vous proposez une autre destination, ça s'appelle le Louvre.
3: C'est une autre aventure, voilà, c'est une autre histoire qu'on découvrira ensemble plus tard.
2: Merci beaucoup Vladina.
3: Mais de rien, avec grand plaisir, et je vous attends sur le Champ de Mars.
2: Voilà, venez tous franchement visiter et découvrir, redécouvrir la Tour Eiffel autrement.
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4: Un chien a des comportements quelquefois qui ne sont pas forcément appréciés en société. Et donc, l'idée, c'est de réduire les mauvais comportements et mettre en place des bons comportements.
5: Un chien, alors, des fois, on parle de chien agressif. Est-ce qu'on peut les changer?
4: Oui, on peut les changer. Alors, un chien agressif, c'est une étiquette. Moi, ce qui m'intéresse, c'est clairement le comportement. À quel moment est-ce qu'il mord? Dans quel contexte? Et en modifiant ce contexte, on s'arrange pour que le comportement n'apparaisse pas. Ensuite, on peut mettre en place un nouveau comportement. Ça prend du temps, c'est une thérapie comportementale. Mais en effet, on obtient d'excellents résultats, en réalité, avec le temps. Le travail.
5: Qu'est-ce que tu leur proposes aux propriétaires qui viennent avec leur chien? Qu'est-ce que tu leur proposes?
4: En premier lieu, j'aime construire nos relations et enrichir cette relation, de manière à ce qu'il y ait vraiment une connivence qui se mette en place entre les deux. Et puis ensuite, je fais les choses pour que le chien joue un rôle social dans sa cellule familiale. Ce qui est important, c'est que le chien rende des services parce que ça lui fait plaisir.
5: Tout à l'heure, je t'ai vu faire tomber un chiffon, le chien t'a apporté naturellement, sans que tu lui demandes, le chiffon.
4: Ouais, elle a compris ça, et donc je cultive ça, bien sûr, mais dès qu'on va dans le jardin, je fais tomber un outil, ça peut être un arrosoir, un gant, et elle sait qu'elle doit me rapporter les choses.
5: Et ça leur plaît aux chiens, ça les stimule, ils aiment bien ce côté-là de se dépenser et de se rendre utile?
4: Ouais, ils ont un cerveau qui est très proche du nôtre, donc il faut stimuler ce cerveau en réalité. Et un chien qui mange et qui dort toute la journée, il est pas super heureux, hein. Il a besoin et d'être reconnu par son groupe, donc de jouer ce fameux rôle social, et puis surtout, il a un cerveau qui a besoin d'être motivé, en fait. Il a besoin d'apprendre des choses.
5: Là, on a Aria, qui a 4 ans, qui est avec nous.
4: Qui vient de la SPA de Poitiers.
5: Qui vient de la SPA de Poitiers, très bien. Et qui est très mignonne et très à fond, en fait.
4: Elle est plus connectée que mon téléphone, en fait. Elle cherche le regard en permanence parce qu'elle a envie de faire des choses.
5: Elle est assise devant nous, elle ne bouge pas, les oreilles bien dressées. Coucou Aria, qu'est-ce qu'on peut lui faire faire comme exercice? Parce que franchement, il y a plein de petites choses sympas.
4: Alors nous, on a l'habitude de terminer les exercices par un son de cloche, en fait, ce qui marque la fin de la session. Elle le sait, donc ça c'est quelque chose que tu peux demander si tu veux te tester.
5: Allez, parce qu'on a une petite cloche qui est un peu plus loin, qui est accrochée à un fil, et du coup, si je lui dis Aria, va sonner la cloche. Et je vous jure que c'est réalisé sans trucage, avec sa petite patoune. Elle a mis un petit coup dans la cloche. Aria, va chercher la casquette. Et elle apporte la casquette. C'est incroyable. Alors, le but, c'est pas d'en faire des animaux de cirque, mais ça prend combien de temps à éduquer un chien à décrypter son comportement et à faire en sorte qu'il veuille s'adapter à ce qu'on lui demande?
4: Alors, merci de préciser que c'est pas pour faire un animal de cirque, ça c'est important. L'idée, c'est juste de l'intégrer à ma vie et de lui montrer que j'ai besoin d'elle et qu'elle me rende des services. Ça, c'est une première chose. Ensuite, combien de temps ça prend? En fait, ça va assez vite.
5: Tu peux lui demander à n'importe quoi, elle le fera?
4: Ouais, je pense qu'elle a un répertoire qui est assez large. Ouais.
5: Non, je vais tester un truc, je suis pas sûr que ça marche. Aria, envoie un message à mon directeur et dis-lui que je suis malade. Non, elle veut manger la bonnette. Dommage, je vais devoir retourner au boulot.
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6: Vous avez porté un cadeau.
7: Ah,
6: alors pas pour vous, non, mais pour moi.
7: Ah bon, d'accord.
6: Alors, je ne comprenais plus.
7: Non. C'est un cadeau que m'a fait il y a des années de cela, celle qu'on appelait Jackie. Ouais. Jackie Bettini, c'était une amie de mes parents qui remonte donc à l'époque où mon père faisait des courses de vélo avec son mari Gérard. Elle m'a vu naître, Jackie. Elle m'a connu tout petit tout, habillée dans des tenues aux couleurs des équipes cyclistes, tricotées par ma mère. Ouais. Et elle m'a vu aussi plus tard m'intéresser au parler marseillais au point d'en faire mon métier, ou du moins un objet d'étude et de partage. Et il y a 20 ans de ça, pour mes 30 ans donc, Jackie m'avait offert ce cadre. Alors, je le montre, si vous nous voyez à la télé, vous le voyez. Donc, c'est un cadre d'environ 50 cm de haut, 25 de large, sur lequel ont été brodés avec du fil bleu une liste de mots marseillais de A à Z. Hein. Comme titre en haut, il y a écrit « Des mots de Marseille ». Alors, je vous propose de parcourir ce cadeau qui commence par « l'empèbre hein, », ce qui est presque logique, puisque l'empèbre, c'est une locution qui renvoie au passé, à une époque ancienne, Mathusalem, les calanques grecs, comme on dit, non, les calandes grecs, mais bon, on fait semblant. On poursuit avec la lettre B comme « bazarette », ça, c'est un mot qui me va pas trop mal aussi, on est d'accord, ouais. Puisqu'une bazarette est une pipelette, une personne bavarde. C'est comme Tchiapacan. Alors ça, c'est un mot qui désigne une personne un peu branque, mal habillée, qui fait n'importe quoi, un vaurien ou un minable, qui fait des choses à la Gachampeg, avec une autre graphie, avec un T au début. Ça me rappelle la troupe des Tchiapacans avec laquelle on avait joué la fameuse pièce Madame Olivier. D comme dégueu, évidemment, personne. E comme engatz, autrement dit embrouille, problème. F comme fatueux, G comme gabien, H comme offant, I comme indien. Alors ça, c'est bizarre, mais je sais pourquoi. Parce que Jackie s'est servi à l'époque du Dico Marseillais d'Armogat et Casbarian, paru en 1998, dans lequel figure le mot indien dans le sens de nervi voyou, avec une petite connotation raciste que j'aime pas beaucoup parce qu'on entendait ce terme un peu comme aujourd'hui certains parleraient de racaille.
6: D'accord.
7: Donc, il a disparu et je suis bien content. J comme Jobastre, on les salue. K comme Carmem. Là aussi, dans le Dico Marseillais de 98, ça correspond à une prononciation de quand même qu'on entend encore aujourd'hui. Par exemple, non mais c'est Philippe Richard, toujours à rigoler dès qu'on dit le mot chez Carmem, hein, voilà, c'est ça. C'est pas Carmen. Hein. Et je continue. De Long, Mino, Novi, One Again, Pichoun, Kier, Ravi, Stockfish, Tchatché, Wouh, et V, Y, il n'y a rien là, et Z comme Zoom. Alors, au dos de ce cadre, Jackie avait écrit ce petit mot. Voici un petit crayon pour le pitoun qui a bien grandi et qui est toujours aussi sage, mais beaucoup plus bavard pour notre plus grand plaisir. Alors, Jackie nous a quittés il y a quelques années de ça. Je ne sais pas si je suis toujours aussi sage, toujours aussi bavard, mais c'est l'occasion pour mon anniversaire d'avoir une pensée pour celles et ceux qui ne sont plus là, mais qui ont compté dans ma vie depuis 50 ans. Il n'y a rien là ?
6: Il n'y a rien là.
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1: C'est bien Laetitia, c'est mieux.
2: Ça fait décharger toute la semaine là.
1: C'est très bien.
2: Ah oui.
1: Et qu'est-ce que tu me fais alors?
3: C'est pas évident, hein.
1: Oui.
3: Le faire de la country, c'est pas évident.
1: Est-ce que tout le monde est OK?
4: Virginie et vous.
5: La danse country est arrivée en France dans les années 90. Et depuis, les chiffres augmentent. En 2022, il y avait 4 millions d'amateurs en France, plutôt dans les campagnes et autour des villes. Qu'on se le dise, la country est une danse populaire. La preuve, à Saint-Pargoire, gros village de 2500 habitants dans le canton de Gignac. C'est là, dans la salle Max Pox, que Céline Cabel donne ses cours hebdomadaires. 3 cours d'1 heure, le soir, du plus simple au plus avancé. Quand on arrive, le cours a déjà commencé, zut. Thierry, le technicien, va vite poser sa perche au-dessus de la tête de l'animatrice. En face d'elle, une vingtaine de femmes de 35 à 75 ans, pantalons, petites bottines et chapeaux de cow-boy sur la tête. L'ambiance est à la fois joyeuse et studieuse.
1: Est-ce que tout le monde a compris les pas, la danse? Si vous devez parler, c'est maintenant. Vous vous taisez à jamais. Je mets la musique.
5: Je m'approche rapidement de Régine, Josiane et Séverine.
6: Bonjour mesdames. Toutes les trois, vous avez déjà le t-shirt? C'est obligatoire quand on est là, on a le t-shirt?
7: Let's go girls.
8: C'est-à-dire nous, ça fait 3 ans déjà.
9: Et puis on fait des démonstrations dans la rue, pour le carnaval, les associations.
6: Et le t-shirt, c'est très drôle, c'est un chapeau de cow-boy sur des Santiago, et il y a marqué Let's go girls, c'est le titre de Shania Twain. Et alors vous, c'est venu comment la country? Parce que vous dites que ça fait 3 ans, donc dès qu'elle est arrivée, vous avez tout de suite embrayé.
8: Oui, ça m'a tenté, je suis venue.
6: C'est génial. Hein.
9: J'ai fait les 3 premiers cours gratuits. Pour voir si vraiment ça nous plaît ou pas, il faut quand même. C'est pas évident, hein.
6: Oui.
9: De faire de la country, c'est pas évident.
8: Puis il y a une bonne ambiance, donc voilà.
6: Oui, puis la salle, même la salle, je la trouve sympa. Elle est très haute de plafond, la salle. Il y a des poutres en bois. En fait, ça fait pas la salle un peu où tu te gèles au mois de novembre, tu t'attends.
9: Figurez-vous que l'année dernière, on était dans une salle comme ça.
6: Ah, moche.
9: Une grande salle moche.
1: Allez, on y va. En ligne, nickel. Mon premier cours de country il y a 22 ans, c'était cette danse-là, Duchesse. J'en ai les larmes aux yeux, parce que ça me fait nostalgique.

0: bon.
1: That's right. Hey, c'est bien les filles.
2: Ah, oh, c'est cool, super.
1: Very good.
2: Ah, oh, c'est génial.
1: Yes. Alors, ça, ce sont les nouvelles du mois de septembre.
2: Ah ouais.
1: Et le reste, bah, ce sont des anciennes. On est sur notre troisième année d'association Country Saint-Parois. Troisième année. Troisième année.
2: Donc que... ça finit par se savoir.
1: Oui.
2: Il y a du monde.
1: Le bouche à oreille fonctionne bien dans les villages.
2: Alors que le premier cours est terminé, les filles enchaînent avec le deuxième. Visiblement, personne n'a envie de partir.
1: Tout le monde reste au niveau 2. Yes.
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4: Nous sommes avec Joaquin Cordero dans le centre historique de Montferrand. Joaquin, vous avez un parcours assez atypique. Papa était déjà là, le grand frère, la grande sœur, déjà bien installée. Et vous, finalement, vous êtes resté quasiment une dizaine d'années au Portugal avec maman et les autres frères et sœurs avant de venir.
5: C'est ça.
4: Vous voilà, êtes de Guarda, que l'on dit feia, farta et formosa.
5: C'est ça. Alors, farta, généreuse, fria, parce qu'elle est à 1000 mètres d'altitude.
4: Voilà, c'est la ville la
5: plus haute du Portugal. Après, une mauvaise langue disait qu'elle était vilaine. Et moi, je dirais plutôt qu'elle est formose, c'est les charmeuses, quelque chose un petit peu dans ce genre.
4: Bon, en tout cas, c'est là où vous êtes né, c'est là où vous avez passé vos premières années, enfin, proximité, dans un petit village, Montsoito.
5: C'est ça.
4: Un beau jour, donc, vous décidez de partir. Votre papa est venu vous chercher avec votre sœur. Racontez-nous.
5: On part. À l'époque, on était mal informés.
4: Oui, les gens disaient que, attention, vous n'avez pas de papier, il faut se cacher, etc.
5: Alors, moi, j'ai passé la frontière donc, d'Espagne, d'abord.
4: Villa Formosa.
5: Villa Formosa, par les petits chemins. Je me suis retrouvé de l'autre côté. Donc, on a pris le train à Fontes du Nord, donc côté Espagne. J'étais accompagné de ma soeur, le beau-frère, le papa. On arrive à la frontière donc, de France. Et là, bon, à la douane, ils m'arrêtent, ils me disent, bon, papier. Donc, j'ai montré ma pièce d'identité. On m'avait dit qu'il fallait que je dise que j'étais seul, parce que sinon, ils pouvaient accuser le papa qu'il n'était pas sœur. Enfin, c'était un truc qui ne tenait pas debout. Mais bon, à l'époque, c'était comme ça.
4: Là, ça a été un vrai problème.
5: Eh bien, ça a été un vrai problème parce qu'il m'envoie dans une salle. Et au bout d'un petit moment, un gendarme me prend, il me ramène. Donc, on était deux. Marche arrière, direction la douane espagnole. J'étais pas majeur, j'avais pas le droit de voyager. Il me laisse donc à la douane, il prend l'autre gars, il l'amène ailleurs. Et moi, j'étais là tout seul.
4: Seul ? Qu'est-ce que vous avez ressenti, la joie
5: Là, j'ai dit, je sais pas comment ça va se passer, mais.
4: Vous n'aviez pas un sou en poche ?
5: Pas un sou en poche, c'était mon père qui avait tout. Je sors de la gare et je prends la route en direction d'Andaï, donc de la frontière française. Je vais essayer de voir si je trouvais mes parents. Au bout d'un petit moment, qui sait que je vois un taxi qui s'arrête à côté de moi. Ma sœur à l'intérieur, je peux vous dire que ce jour-là, j'ai dit, bon voilà, ça y est, je suis sauvé. Elle a été très courageuse parce qu'elle a dit, arrive ce qui arrivera. Mon frère, je ne vais pas le laisser comme ça. Ça, c'est quelque chose que je lui dois, ce geste qu'elle a fait.
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2: Bonjour Lise, bonjour à tous.
0: Les Suisses ont décidément besoin de nous pour tout.
2: Ouais, alors je vais pas vous faire toute la liste, on y passerait la journée, mais il y a quand même un truc qui est indiscutable. Est-ce que vous connaissez la langue suisse ? Eh ben non, et c'est normal, parce qu'ils n'en ont pas, ou plutôt si, ils en ont quatre, mais en fait, ils les piquent aux pays voisins. Et donc, nos voisins romands, faute d'avoir leur langue à eux, eh ben ils parlent la nôtre. Oui, les Suisses, ne vous étouffez pas, mais pensez qu'à chaque fois que vous ouvrez la bouche, c'est du français qui en sort. Sans nous, vous seriez muets. Remarquez que des fois, ce serait peut-être pas plus mal.
0: Bon, et d'après vous, on est trop gentils.
2: Bah, déjà, plutôt que de leur prêter, on devrait leur louer. Eux qui savent si bien dire qu'on est pauvre à côté de leur pays coffre-fort. Mais ça, bon, passe encore. Par contre, il y a une attitude qui est insupportable, c'est de se croire proprio de ce qu'on vous prête. Quand vous invitez des amis à manger, ils viennent avec un petit cadeau, mais ils n'amènent pas leurs meubles pour s'installer. Eh bien, les Suisses, si.
0: Ça mérite une petite explication, là, quand même.
2: Alors, ils n'ont pas de langue, donc pas de dictionnaire. Nous, on a le Robert. Eh bien, je vous le dis, si on les laisse faire, ils vont nous le naturaliser suisse, le Robert. Leur université a en effet fait le forcing pour entrer des mots de leur dialecte dans notre dico. Le carac. Est-ce que vous savez ce que c'est le carac ?
0: Non.
2: Évidemment non. Eh ben, ça y est, le carac est dans le Robert. C'est une tartelette garnie d'une ganache au chocolat et recouverte d'un glaçage de couleur verte surmontée d'une pastille de chocolat. Mais une tartelette suisse.
0: Oh là là.
2: Et comble de l'insolence, ils ont même proposé d'y entrer le mot frouze. Alors je vous le dis, méfions-nous de leur intrusion dans notre belle langue française, sinon on n'est pas à l'abri d'une lente annexion. Et ça, eh ben c'est impossible ou bien ?
0: Merci beaucoup David. On entend le message, attention, ça commence par le dictionnaire et puis après on ne connaît pas la suite. Très bonne journée et puis on se dit à demain comme d'habitude.
2: À demain.

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1: Nous sommes à Maubeuge, connu dans le monde d'avant par son clair de lune.
2: Oh, je vous en prie. Hein.
1: Jean-Guy Wallem, Benjamin Pavard et sa frappe de bâtard y ont vu le jour. Et ce qui fait la spécificité de Maubeuge, c'est son zoo en plein cœur de la ville, avec en son sein son gardien du temple.
3: Bonjour, je m'appelle Jimmy Hébel, je suis directeur du zoo de Maubeuge.
1: Jimmy, comment on devient directeur de zoo?
3: Mais écoutez, moi j'ai toujours été passionné par le monde animal. Je suis né à Maubeuge, j'ai toujours voulu travailler avec les animaux, la faune sauvage. Je suis biologiste de formation, j'ai fait toutes mes études sur Maubeuge. Ensuite, à la faculté de Lille de sciences, en passant par l'Institut de Genet. Et j'ai fini mes études en juin 2000 et je suis directement arrivé sur le zoo. J'avais dit que je travaillerais au zoo de Maubeuge et voilà, j'ai réalisé mon rêve.
4: Un, deux, trois, et...
1: Vous êtes comme le chef d'orchestre ici.
3: C'est vraiment un magnifique orchestre et j'adore être ce chef d'orchestre parce que travailler avec du vivant, chaque jour est différent, chaque jour est une nouvelle aventure et je le vis comme ça depuis des années et j'espère encore pour très longtemps.
1: Et vous savez quel est son animal coup de cœur au zoo? Oui.
5: Un lion,
1: non.
5: Un ver de terre,
1: non.
5: Un éléphant,
1: non.
5: Une gazelle,
1: non.
5: Un chat,
1: non.
5: Un chien,
1: non.
5: Un tigre,
1: non.
5: C'était un mouton.
1: Non, allez-y Jimmy.
3: Mais écoutez, je dirais que tous les animaux sont mes animaux coup de cœur parce que c'est un travail au quotidien, 300 animaux, on est une équipe de plus de 40 personnes, tous les corps de métier sont représentés, du vétérinaire, soigneur, caissier, régisseur, équipe technique, jardinier...
1: Il n'y a pas un animal qui vous fascine plus que les autres?
3: La girafe, sa grandeur, sa grâce est un animal fabuleux. Après, depuis maintenant quelques temps, on a la chance et l'honneur de présenter des tigres de Sumatra qui sont pour moi vraiment le résumé de ce que doit être aujourd'hui l'émission des zoos. Nouvel enclos, on a triplé la surface, un enclos très végétalisé. On vient de recevoir un jeune mâle dans le cadre du programme européen d'élevage du zoo de Londres. Donc nous allons être en situation de reproduction. Et là, je dirais que c'est vraiment le graal de ce que doit être aujourd'hui l'émission des zoos. C'est ça qui me fait vibrer. Chaque jour.
1: C'est quoi votre rapport d'humain au quotidien avec l'animal, Jimmy Hébel? C'est lui qui commande?
3: Quand il veut venir échanger, il vient. Quand il a besoin d'être en retrait, il est en retrait. Et on a la chance sur le zoo d'avoir des espèces très variées. Et chaque animal est une identité. On développe du medical training en partenariat avec le vétérinaire, les soigneurs. C'est-à-dire que l'animal accepte des soins coopératifs qui nous permettent d'être au plus près, avoir des enclos beaucoup plus végétalisés, des zones de retrait où ils peuvent se soustraire du regard du visiteur. Aujourd'hui, les visiteurs ne sont plus des visiteurs, ils sont des explorateurs, et donc c'est aux visiteurs de s'adapter à l'animal.
1: Hakuna Matata, Jimmy Hébel.
3: Moi, c'est ici à Maubeuge que je suis né, j'ai grandi, et c'est ici que je réalise mon rêve de travailler au sein du zoo de Maubeuge.
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2: Itinéraire bis en balade dans le Sénonais cette semaine. Et aujourd'hui, je me suis arrêtée dans la commune de Gron. Élodie Conat, bonjour.
3: Bonjour Catherine, bienvenue.
2: Bienvenue chez Déconnecter. Alors Déconnecter, Élodie, c'est quoi ?
3: Déconnecter, c'est d'abord la marque de mes céramiques artisanales. Et c'est aussi bientôt une place où vous pourrez venir à l'atelier.
2: Qu'est-ce qui vous a donné envie de vous lancer dans la céramique ou la poterie ? On dit céramique ou poterie ? Dans votre cas, qu'est-ce qu'on dit, Élodie ?
3: Alors, moi, j'aime bien dire les deux, parce que les deux se rassemblent. Il y a un côté un peu plus artistique pour le céramiste et un côté plus utilitaire pour la poterie. Et moi, ma technique mêle les deux. Ce qui m'a donné envie, en fait, ça a été les circonstances de la vie où j'ai eu un licenciement. Et en fait, la vie m'a permis de prendre ce chemin-là et puis de découvrir. En fait, ça a été magique. Ça a été une rencontre avec la terre, le tour de potier et ça ne m'a plus lâché.
2: Alors, vos céramiques, vos poteries, quelles sont leurs caractéristiques ?
3: Alors moi j'aime bien ce qui est fin, élégant et j'aime bien la couleur bleue. Donc c'est vrai que ça va être une tendance sur mes poteries. Et j'aime bien que l'art soit dans le quotidien. C'est-à-dire que votre tasse du thé du matin ou du café du matin, et bien que vous ayez plaisir vraiment à la prendre et que ce soit un objet joli mais utilitaire.
2: Il y a aussi des sculptures, on peut parler de sculptures ?
3: Alors sculpture parce que par-dessus un vase, je mêle une autre technique, mais je ne fais pas de sculpture type buste ou animaux, par contre. Mais voilà, je m'autorise en tout cas à faire des œuvres un peu plus décoratives, mais toujours utilitaires, c'est-à-dire que le vase, vous pouvez quand même mettre des fleurs fraîches dedans.
2: L'année dernière, vous avez fait le Salon Made in France à Paris. Qu'est-ce que vous en retenez de ce Salon Made in France et comment ça s'est passé ?
3: Alors, le mot à retenir, c'est intense, aussi bien sur la préparation que sur l'événement. Donc oui, c'était 4 jours et j'en garde forcément un magnifique souvenir et des belles rencontres, des gens intéressés, intéressants, de beaux compliments. Donc ça rebooste aussi et ça fait du bien au moral et de rencontrer d'autres artistes aussi, c'était chouette.
2: Déconnecter, Élodie, ça existe depuis combien de temps ?
3: Eh bien, je viens de fêter mes 3 ans.
2: L'avenir, alors, c'est cet atelier qui va s'ouvrir ici à Gron ?
3: Oui, j'ai hâte. Oui, un nouvel atelier, un espace vraiment cosy, pensé, et du coup, pouvoir accueillir pour faire des cours et partager cette passion aux gens.
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2: Itinéraire bis dans le Sénonais cette semaine, et aujourd'hui, je me suis arrêtée à Sens, chez l'Ultimat. Damien Bonvarlet, bonjour.
4: Bonjour.
2: L'ultimat, Damien, c'est quoi ? C'est deux choses très différentes.
4: Alors, ça vient déjà, à la base, c'est un atelier de lutherie, donc depuis 2004, donc 21 ans. Et depuis une quinzaine d'années, j'ai ajouté une activité purement commerciale, donc un magasin de musique. Donc, double casquette, commerçant et artisan. À la base, je suis luthier en cordes pincées, donc effectivement, la part belle est accordée pour la guitare, la basse. Mais on n'oublie pas la partie piano numérique et sono, mais c'est vrai qu'on trouve essentiellement de la guitare avec environ 350 à 400 guitares en stock permanent.
2: Ce métier de luthier, vous l'avez appris de quelle façon, vous ?
4: Alors, en partie autodidacte, mais aussi avec des échanges avec déjà des luthiers qui étaient déjà installés. On continue tout le temps d'apprendre, en fait. Pour moi, je considère que je n'ai pas fini d'apprendre.
2: Ici, on répare et on crée ?
4: Alors, on répare essentiellement. J'ai pas mal créé par le passé. J'ai mis une pause pour différentes raisons. J'espère revenir à la création. Mais c'est essentiellement de l'entretien, de la réparation, de la modification. Voilà.
2: C'est-à-dire, quand on est face à une guitare que l'on doit réparer, quelles sont les premières choses à faire ?
4: Un diagnostic. Faire le tour de la guitare, bien voir les problématiques, parce que des fois vous avez des choses qui peuvent être impressionnantes visuellement, mais en fait elles sont très simples à réparer. Et à l'inverse, vous avez des fois des choses qui paraissent très très simples, et au contraire on est sur une complexité qui est beaucoup plus importante.
2: Il y a des souvenirs de luthiers comme ça qui vous viennent en tête, des guitares que vous avez dû réparer, qui ont eu une certaine importance dans votre vie professionnelle?
4: Oui, on a eu plusieurs. Alors, on pense effectivement des fois à des instruments assez rares et prestigieux, mais les meilleurs souvenirs, c'est plutôt des instruments qui peuvent paraître quelconques, mais qui sont avec un affect très particulier. Donc j'ai deux trois souvenirs comme ça d'instruments qui ont été réparés, notamment d'un jeune qui est décédé. Et donc ce sont les parents qui ont décidé de faire réparer un instrument. C'était une promesse qu'ils avaient fait avant le décès de leur fils. Voilà. Donc là c'est l'instrument n'a pas forcément de grande valeur commerciale, mais il y avait une valeur affective assez importante et de pouvoir rendre cet instrument et de voir des larmes de joie auprès des parents, ça dépasse la valeur de certains instruments.
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2: Itinéraire Bis dans le Sénonais cette semaine et aujourd'hui, eh bien, je me suis arrêtée à Sens pour faire la connaissance d'une artisan d'art, Fabienne Roch. Bonjour.
5: Bonjour.
2: Votre spécialité, Fabienne, expliquez-moi, c'est assez pointu quand même.
5: Je suis donc restauratrice de faïence, porcelaine, céramique, aigrée.
2: Qui fait appel à vous? J'imagine que les demandes doivent être nombreuses parce qu'autour de nous, il y a beaucoup de choses, il y a beaucoup de pots en céramique, en grès, etc. Quelles sont les personnes qui viennent vous voir et pourquoi viennent-elles vous voir?
5: Alors, ce sont des clients privés, majoritairement, suite à des casses chez eux, dû à un chat, au moment du ménage, toutes sortes de choses, ou des objets qu'ils ont retrouvés dans leur grenier, qui appartenaient aussi à des grands-parents, des parents, et également les musées. Là, dernièrement, j'ai travaillé pour le musée Abbaye de Saint-Germain à Auxerre, qui préparait l'exposition 4000 ans d'histoire de céramique. Il a fallu que j'aille pour dépoussiérer, nettoyer, faire quelques consolidations. Voilà.
2: Quelles sont les qualités qu'il faut avoir pour pouvoir restaurer des faïences, des céramiques anciennes, par exemple?
5: Alors, je pense en premier la patience, parce que j'ai beaucoup de clients qui me disent « Oh non, on n'aurait pas la patience de faire ça ». Donc, je pense que c'est quelque chose qui est flagrant, la patience, la minutie.
2: Vous aimez faire des puzzles?
5: Oui, ça aussi. Des fois, oui, voilà. Il faut être aussi doué en puzzle, parce que des fois, on m'apprend des choses très, très cassées.
2: Vous avez des souvenirs de pièces assez fabuleuses qui sont passées entre vos mains?
5: Alors justement, la salle d'Ecmule d'Auxerre, les deux vases, deux beaux vases de la Compagnie des Indes, qui étaient en très mauvais état, déjà restaurés, enfin bref, beaucoup de travail et c'était des très belles pièces qu'on peut d'ailleurs voir quand on va visiter cette salle d'Ecmule.
2: Vos autres références, c'est quoi?
5: Alors, le Louvre, il y a une quinzaine d'années, pour préparer les salles des arts de l'islam. Et donc, on a passé pendant 4 ans à restaurer tous les carreaux qui servent à faire les panneaux sur les murs, plein de céramiques islamiques. Également au musée de Sèvres. Et aussi dernièrement, c'était pour Monaco, des grands panneaux de Roger Capron qui représentent des animaux un peu fantastiques, des animaux marins fantastiques. Un travail qui a pris beaucoup de temps.
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2: Itinéraire Bis dans le Sénonais cette semaine et aujourd'hui je me suis arrêtée à Sens, place de la République, juste à côté du très beau marché couvert de Sens. Colette, bonjour.
6: Bonjour.
2: Ici, racontez-moi, nous sommes où?
6: Alors, vous êtes dans une confiserie, la confiserie Morissus, voilà, qui existe depuis 1929. Alors, l'usine existe depuis 1929, mais la boutique, elle est ouverte depuis 6 ans maintenant.
2: Une boutique où, quand on rentre, eh bien, on a envie de s'installer et d'ouvrir tous les paquets. Parce que ici, qu'est-ce qu'on trouve dans cette boutique incroyable?
6: Alors, principalement du nougat, de la praline, des boules coco. Vous avez du bonbon ancien, du berlingot. Et puis aussi, on fait des produits locaux, tels que les nonnettes, la bière de Sens, la moutarde, des biscuits aussi, Eugène Blond, d'Inquiète. Kerkoise, Penven. Alors ça, c'est parce qu'en fait, depuis 6 ans maintenant, on fait partie du groupe Comptoir des Flandres.
2: Maurice Hu, je voudrais qu'on revienne sur cette confiserie créée en 1929 à Véron. Au départ, qu'est-ce qu'on fabriquait à Véron?
6: Du nougat, de la praline aussi. Et les boules coco sont venues après avec le berlingot.
2: Vous, qu'est-ce que vous préférez dans les gourmandises de chez Maurice Hu?
6: Ah, j'avoue, si j'ai une petite fringale, je pourrais manger du nougat royal. Alors le nougat royal, c'est quoi? C'est un nougat avec de l'amande, de la pistache, de la noisette et du miel.
2: Parfait.
6: Très bon, effectivement. C'est celui que je vais manger si vraiment j'ai une petite fringue. Après, on fait aussi de la praline enrobée de chocolat. Et ça, c'est très bon aussi.
2: Et puis, il y a cette fameuse bûchette sénonaise. La bûchette sénonaise, c'est quoi, Colette?
6: Alors, c'est un praliné feuilleté à la noisette et à l'amande. Voilà, c'est une coque en sucre brunie. Et à l'intérieur, il y a un feuilleté noisette et amande.
2: Et puis moi, j'ai mon péché mignon chez vous, chez Maurice U. C'est la nougatine là, que vous avez dans les mains, Colette. Une nougatine particulière, c'est ça, nougatine dure, hein?
6: Oui, tout à fait. La nougatine, elle est dure. Et chez nous, on la fait avec de l'arachide. Donc, ce qui la rend craquante et un petit peu friable. On s'abîme quand même pas trop les dents avec, c'est bien.
2: Vous, Colette, qui vivez tous les jours dans cette boutique, vous craquez de temps en temps ou pas?
6: Oui et non, on va dire. Pour bien le vendre, il faut quand même aussi le goûter, hein.
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2: Itinéraire BIS dans le Sénonais cette semaine, et aujourd'hui encore on va se régaler. C'est presque une semaine gourmande, hein, cette semaine. Je suis en compagnie d'Élodie, et Élodie de Conservionne. Élodie, bonjour.
7: Bonjour Catherine, bonjour tout le monde.
2: Conservionne, c'est quoi, Élodie?
7: Nous sommes transformateurs. Donc en fait, on essaye de valoriser à notre façon les ingrédients de notre territoire pour réaliser des recettes atypiques tout en gardant ce côté traditionnel de la conserve. C'est-à-dire que nous, on a l'élément clé, c'est notre autoclave, c'est-à-dire c'est un stérilisateur professionnel dans lequel on met les bocaux, ça monte à haute température dans un temps donné. Et du coup, on n'en met pas de conservateur, on met non plus pas de colorant artificiel. Ici, on parle de bocaux, beaucoup font encore des confitures, mais moins ceux dans le salé.
2: On va parler des recettes, ça sent bon ici, hein, dans votre petit laboratoire. Qu'est-ce qui mijote?
7: Alors là, on est en train de réaliser notre velouté de sucrine du Berry à la coriandre. Donc la sucrine du Berry, c'est une courge de la famille courge musquée. C'est vrai que c'est réconfortant. Donc là, vous prenez notre sucrine, vous la réchauffez. Vous pouvez mettre des morceaux de gâteau émietté. Moi, j'aime bien avec le pain d'épices, par exemple, ou ce qu'on a dans le tiroir. Hein, si vous avez du petit beurre, c'est très bien aussi. Un bon bol comme ça le soir, c'est vraiment agréable.
2: D'autres veloutés?
7: Oui, alors nous avons aussi travaillé le potimarron avec la patate douce, le potimarron au colombo. Avec le potimarron, on a travaillé aussi une seconde recette, c'est potimarron au gingembre. On a travaillé le chou rouge au cumin.
2: Ce qu'il faut dire, c'est que chez Conservionne, Élodie, on travaille avec des produits le plus possible en direct.
7: Oui, c'est vrai que, par exemple, nos sucrés sont réalisés avec des ingrédients d'ici. Donc, on parle des pois chiches, on parle de la patate douce, on parle de l'huile de tournesol. C'est valoriser avec les produits du coin, les produits en direct, autant que possible. L'idée, c'est de garder les saveurs et les textures naturelles des légumes. Donc, c'est ça, en fait, notre secret, c'est de prendre le temps d'avoir cette patience-là.
2: Tout le monde a envie de goûter vos produits. On les trouve où, les produits de chez Conservionne?
7: Alors, nous sommes présents dans des épiceries fines et on est présents aussi dans les Leclerc. Et notre dernière supermarché, c'est le Super U de Hayens-sur-Tholen.
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2: Alors, je sais pas vous, mais moi, quand je prépare un gâteau, un cake, j'ai toujours le souhait qu'il soit moelleux, qu'il soit bombé, qu'il soit gonflé. Pour ça, il faut éviter le développement du gluten dans la pâte. Et il faut retenir l'humidité. Et bien sûr, éviter la surcuisson.
3: Alors comment on fait ?
2: Alors c'est simple, on va avoir quelques techniques.

0: après avoir ajouté la farine, on l'incorpore. C'est-à-dire qu'on va mélanger, mais dès que c'est mélangé, hop, on arrête. Sinon, le cake va devenir beaucoup plus dense et il va perdre en légèreté. Et puis, on préchauffe le four. 160, 170, ça suffit. Et on sort le cake dès qu'il est cuit.
1: Donc, en faisant tout ça, j'aurai un cake bombé et moelleux.
0: Alors, oui, il va être moelleux. Si vous voulez qu'il soit bombé, un cake qui a tellement gonflé, qui s'est ouvert à la cuisson, il y a une petite astuce en fait. Bon, certains vous diront qu'avec la pointe du couteau, ils viennent fendre la pâte avant de le mettre dans le four. C'est pas mal, ça peut marcher. Moi, j'ai une autre technique. Je découpe de très fins bâtonnets de beurre et je les dispose au centre de mon cake. En fondant, le beurre va pénétrer dans la pâte, créer des conditions pour que le cake s'ouvre. Et là, il deviendra bombé. Donc, vous voyez, ça marche de faire un cake moelleux et bombé.
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4: Qu'aimeriez-vous planter dans votre jardin ?
5: Dans mon jardin, j'aimerais bien faire un potager avec, par exemple, des tomates, de la salade, des melons, etc. pour pouvoir après les récolter et faire des petites salades. Et pour l'été, ça serait bien.
6: Moi, c'est pour les planter à manger illimité.
7: Et moi, je veux planter des fraises, des fleurs, par exemple, et aussi des carottes et plein d'autres choses, et des salades aussi.
8: Des framboises, des myrtilles, parce que moi, j'aime les fraises, framboises, myrtilles, parce que c'est incroyable.
9: Bah, moi, ce que je voudrais planter, c'est de la pastèque. Tout ce qu'il y a de nécessaire pour vivre, pour manger.
4: Et tu manges des fruits et des légumes ?
9: C'est presque mes aliments préférés. J'adore les légumes, les tomates, concombres, courgettes, carottes.
5: Oui, beaucoup de légumes et aussi des arbres comme des plantes, des tulipes, des roses, etc. Mais oui, les légumes, c'est trop bon aussi, les fruits.
4: C'est vrai, tu manges des légumes ?
5: Ah oui, j'en mange beaucoup. Je me fais plein de salades. Maman, elle m'a appris à tout faire. Je mets dans un petit bol, je mets de la salade avec de la vinaigrette, des tomates, je coupe des avocats. Quelquefois, je mets des fruits aussi pour donner un petit peu de sucré.
9: Moi, j'aime pas trop la salade et les avocats. C'est les seuls fruits et légumes que j'aime pas trop.
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10: C'est quand même un rêve pour moi parce que c'est vrai que je pensais pas en arriver à ce stade-là.
11: Vous êtes fière de vous ?
10: Un petit peu, oui, quand même.
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10: Donc, je m'appelle Marie-Pierre Poulet, j'ai 70 ans. Je viens d'être titrée aux championnats d'Europe de natation qui se sont déroulés en Pologne à Lublin sur le 100 mètres 4 nages. Je nage à Jouer les Tours, au club de Jouer les Tours, à Jouer natation.
11: Vous êtes championne d'Europe.
10: Disons que pour moi, c'est un petit peu impressionnant. Je réalise pas trop pour l'instant. C'est une compétition qui s'est passée comme une autre compétition. J'adore faire des compétitions. Et c'est vrai que plus on m'en parle et plus je me dis ah oui, quand même.
11: Est-ce que vous avez toujours été nageuse ?
10: Ah oui, ça, j'ai toujours été nageuse. Depuis l'âge de 9 ans, j'ai été nageuse. J'ai commencé dans un club de la Sarthe. Ensuite, j'ai suivi mes parents. On a été mutés en Indre-et-Loire. Et j'ai fait les championnats de France en 97 à Saint-Pierre-des-Corps. La piscine de Saint-Pierre a brûlé. Donc, je me suis dit, il faut quand même qu'on trouve un club pour continuer à nager parce que c'est quand même pas ma raison de vivre, mais beaucoup quand même. Puis en fait, je me suis orientée sur Jouer. Très contente également de rapporter ces titres pour le club de Jouer les Tours, bien sûr. L'endroit où je me sens bien, c'est dans le sport. Parce que j'ai fait énormément de sport, donc j'ai touché à beaucoup, beaucoup de sport. Et c'est vrai que l'ambiance a été magnifique et c'était franchement époustouflant au niveau organisation, au niveau...
11: Vous avez dû entendre pas mal de langues.
10: Énormément.
11: C'était qui vos adversaires ?
10: Il y avait beaucoup de gens des pays de l'Est, Hongrois, Tchécoslovaquie. On est toujours en attente dans les chambres d'appel, comme on voit aux Jeux Olympiques et tout, c'est vrai que c'est impressionnant de voir ça. Entre nous, parfois, il y a des regards qui sont un petit peu, on se dit, mince, celle-ci, elle est un peu plus forte, ou celle-là, il faut que je me méfie, il faut que je surveille et tout, parce qu'on sait à peu près quels seraient nos adversaires, si je puis dire.
11: Et elles savaient que vous alliez être leur adversaire ?
10: Alors moi, je parle pas anglais, enfin très peu, je sais pas. Les numéros de place, on se dit, celle-ci, elle est un peu plus forte et tout, donc il faut que je surveille, etc.
11: Médaillée d'or en Pologne, il y a quelques jours, Marie-Pierre est aussi fidèle depuis 43 ans.
10: Tous les jours, je travaille.
11: Vous nous donnez un peu du fil à retordre en ce moment avec tout ce qu'on parle sur la retraite ? Ou dites non, moi 70 ans c'est bon, qu'est-ce que vous faites de beau ?
10: Je travaille au Crédit Agricole. Pour moi, ça a toujours été un leitmotiv aussi le travail parce que ça m'a créé du lien social.
11: Et puis un certain goût de l'effort peut-être parce que ce fameux 100 mètres 4 nages

0: Et ben, je l'ai fait en 1:38.04.
1: L'année prochaine, vous y retournez ?
0: L'année prochaine, peut-être. Si je suis encore apte à pouvoir faire des compétitions, pourquoi pas, oui. Enfin, je sens l'adrénaline monter et j'ai à cœur de vouloir satisfaire le club. Enfin, après, pour moi, ça coule de source, on va dire.
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1: On sait qu'on est Lorrain parce que quoi, Nicolas Thuron?
2: Parce qu'on est tuyau rouge ou tuyau bleu.
1: Je connaissais le fil rouge sur le fil rouge, le fil bleu sur le fil bleu.
2: Oui.
1: Je ne connaissais pas le tuyau rouge.
2: Vous n'êtes jamais allé à la piscine d'Amnéville?
1: Si. Non, bah, piscine d'Amnéville, je ne crois pas. Thermapolis.
2: Sinon, vous auriez tilté tout de suite. Alors, Thermapolis, monsieur a les moyens.
1: Oui,
2: monsieur,
1: tu parles.
2: Chez Radio France.
1: Tu parles.
2: Laissez-nous entre prolétaires.
1: Aujourd'hui. Au chaud, au froid?
2: Ah, on y est presque. Aujourd'hui, à cause du coût de l'énergie, les piscines municipales ou communautaires n'ont plus que l'eau froide. Hein. Ouais. Elles sont de moins en moins chauffées. Il y a une ambiance de morgue là-dedans. L'eau est si fraîche que t'as juste envie d'y ajouter un peu de pastis pour l'apéro. Tu rentres dans le grand bassin comme dans un bocal de fluide glacial. Et le pire, pour les hommes, c'est le fameux PDC.
1: C'est quoi le PDC?
2: Passage des couilles. C'est le moment... Ah hi, hi, hou. T'es là, tu restes un quart d'heure entre deux eaux avec la ligne de flottaison qui te chatouille et qui te transforme les mistiflettes en retouflons. Les gamins, eux, ils s'en foutent, ils vont à la baille et deux minutes après, ils sont bleus, ils claquent des dents.
1: C'est vrai.
2: Tu sais, ils ont les lèvres violettes, comme celles des Bob l'éponge à la fin du Beaujolais nouveau. Mais jadis, quand l'énergie n'était pas une question et qu'on cramait du charbon en forfait illimité, on avait un vrai climat tropical à l'Aquadrome ou à la piscine d'Amnéville. N'importe quel Mosellan a passé au moins une journée dans la zone de loisirs du Stalheim, connu pour son zoo, son golf, en Thermapolis pour les plus riches, et sa piscine,
1: bête.
2: Et ses fameux toboggans rouges et bleus.
1: Ah.
2: Rouge, bleu, deux parcours, deux ambiances, le rouge et le bleu, un Stendhal pour daltonien. C'est aussi les couleurs de l'eau chaude et de l'eau froide, vous l'avez dit, qui correspondent parfaitement au caractère de ceux qui fréquentent l'un ou l'autre parcours. Le tuyau bleu, c'est pour les tempéraments frileux.
1: Les
2: placides, oui, c'est pas très dur.
1: C'est très bien pour moi, ça.
2: Et une petite promenade de 4-5 virages,
1: voilà.
2: Une descente 12,
1: les
2: pas d'avant l'heure. Ouais. Des fois, ça glisse si peu que tu restes coincé, en mode occlusion intestinale. Vous m'en parliez hors antenne. Il faut que t'attendes que le descendeur suivant vienne te dégager à coups de talon. C'est le tuyau de ceux qui respectent les limitations de vitesse, qui sont vaccinés contre le Covid et qui votent modem. Tuyau rouge, en revanche, Jean-Michel Cliché. Tuyau rouge, en revanche, c'est le feu. C'est pour les têtes brûlées. Ça commence par un bec de pélican qui fait guili-guili dans le ventre et que je plonge la tête en avant assez vite pour m'arracher le maillot. C'est les tuyaux de ceux qui font de la moto sans casque, qui écoutent de la musique trop fort et qui mangent épicé. Et alors, vous qui nous écoutez, vous êtes plutôt tuyau rouge ou tuyau bleu?
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3: La plupart des outils qu'on achète aujourd'hui sont pensés pour mourir jeunes.
1: Oui.
3: Et à l'inverse, ici, on forge des objets qui sont faits pour durer. En cet endroit, le métal chante, l'enclume et le marteau trônent au milieu de l'atelier. Je teste donc pour vous, non pas le métier de forgeron, mais celui de taillandier. Je suis à Eschbach-Roval, sur les hauteurs de Münster, à la taillanderie Luquet. Alors, elle est très discrète, hein. Elle est incorporée comme ça dans un sous-sol d'une maison, et j'étais très loin d'imaginer ce qui se prépare derrière. Alors, je pousse la porte, et je suis très vite accueilli par Soumia. Soumia Luquet, qui s'occupe, elle, de gérer les projets, les commandes, et la communication de Simon, son mari, qui, lui, est dans l'atelier. Et de là où je suis, ah bah, ça sent le métal chaud, oui. Mais, il fait quoi, Simon, si c'est un taillandier, et non un forgeron? C'est là que Soumia m'explique que tous les taillandiers sont forgerons, mais que tous les forgerons ne sont pas taillandiers. Et un peu comme son nom l'indique, eh bien c'est un artisan qui est spécialisé dans la fabrication d'outils tranchants, forgés. Comme par exemple des haches ou des ciseaux à bois. C'est bon, c'est clair pour vous aussi? Parfait. Allez, on pousse la porte de l'atelier. Ouh ! Ah bah oui, il fait chaud. Oui. Et ça sent le métal. Et il y a des outils, mais alors partout. Et Simon, eh bien il est chaud patate. Oui, il a déjà préparé un outil en cours d'assemblage, et ça va être à moi de lier l'ensemble, et cela sans me blesser, ni me brûler, ni le brûler lui, enfin bref, grosse pression, hein. Alors bien évidemment, Simon me montre une première fois, et frapper le métal incandescent, ah ben c'est pas juste une histoire de force, ah non, c'est aussi et surtout une question de précision, et c'est justement ça le problème. Alors Simon, lui, il vise juste, bah, le bruit est net, ça paraît super simple, oui, ça paraît, oui. Puis il me tend le marteau. Je saisis avec pas beaucoup d'espoir. Mais un seul objectif, réussir à taper le métal. Tape le métal, Maxime, montre que t'es capable. Et c'est avec toute ma détermination que je démarre le geste dans un élan splendide de doute et d'incertitude. Simon, lui, est stoïque. Et en moins d'une seconde, le temps ralentit quand le marteau vient épouser de toutes ses forces l'enclume. Oui, mais pas la pièce qu'il supporte. Bing ! Le marteau rebondit maladroitement. Le bruit sonne creux. Le visage de Simon se crispe avant de sourire.
4: Un grand moment.
3: Alors Simon et le marteau, eux, c'est une grande histoire qui est d'ailleurs reconnue par ses pairs, hein, parce que Simon a d'ailleurs collaboré à la fabrication des haches de charpente traditionnelles qui ont été utilisées pour la restauration de la cathédrale Notre-Dame de Paris.
4: La classe quand même.
3: La Maison Lucky propose d'ailleurs des stages immersifs accessibles même aux débutants. Oui, oui, oui, à tous les débutants, même les plus maladroits. La preuve, je ne me suis même pas blessé. Et ça, franchement, c'est balèze.
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5: Frédéric Roch a créé à Saint-Pavas un lieu divin et qui expose bien plus de 10 vins produits à consommer, évidemment, avec modération. Sa passion, les vins, les vieux millésimes. Frédéric Roch, légende d'ici.
6: Bonjour, je m'appelle Frédéric Roch, j'ai 51 ans. Je suis né à Alençon, dans l'Orne, mais je me considère manceau de cœur. Et ma particularité, c'est donc d'être un amateur de vieux millésimes de vin. Alors, quel a été mon parcours? Je suis scientifique de formation, j'ai été statisticien dans des laboratoires pharmaceutiques. Ensuite, je suis devenu conseiller en gestion de patrimoine, où j'ai travaillé en banque, en assurance et à mon compte. Et depuis 2022, j'ai créé Boire du Bon, une cave bar à vin. Et cette cave bar à vin, elle est à Saint-Pavas. Alors cette passion pour les vieux millésimes, ça a commencé quand je me suis intéressé au vin, dès l'âge de 18 ans. Je me suis intéressé petit à petit aux vieux millésimes lors d'achats de vin aux ventes aux enchères. Un jour, je suis tombé sur une bouteille de ce type-là qui était vraiment exceptionnel et donc là a commencé mes achats de vieux millésimes et c'est devenu vraiment une passion et la majorité de mes bouteilles en cave sont des vieux millésimes maintenant. Est-ce que je suis alcoolique si je bois des vieux millésimes? Non, au contraire, c'est vraiment dans des moments exceptionnels où je sors ce type de bouteille. Alors, quel est le plus vieux millésime que j'ai pu goûter? Alors, j'ai bu un Sauternes de 1937 qui est une très grande année de Sauternes. Et récemment, pour mes 50 ans, je me suis ouvert une bouteille de ma cave personnelle, un quart de chaume 1933 du château de l'Écharderie. Et donc, c'était exceptionnel aussi. C'est le seul vin de la Loire qui a l'appellation Grand Cru. Ah, le meilleur vin du monde, ça c'est une question très difficile, parce qu'aujourd'hui, on fait du bon vin partout dans le monde. Mais c'est vrai que la France fait des vins exceptionnels. Et donc, voilà, il y a les amateurs de Bordeaux, les amateurs de Bourgogne. Donc, je veux pas rentrer dans ce match. Moi, je suis un amoureux des vins de la Loire. Voilà, c'est notre région. Hein, on est en Sarthe. On touche du doigt l'appellation de la Loire avec les Janières sur le sud de Sarthe. La Loire, c'est immense. Hein, ça va de Muscadet jusqu'à Saint-Étienne avec les Côtes du Forez. Et donc, entre ces deux appellations, il y a énormément, énormément de choses. Est-ce qu'en Sarthe, on fait des bons vins? Oui, on fait des très bons vins. Le Janières est une appellation qui est de plus en plus réputée. Kurnonski, qui était surnommé le prince des gastronomes, disait que deux ou trois fois par siècle, le Janières peut être le meilleur vin du monde. Voilà, c'était Frédéric Roch. J'étais très heureux de vous parler de ma passion et donc profitez de la vie parce que chaque année est un bon millésime.

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1: Philippe et Jean-Noël de Paris, ce sont les frangins les plus connus de Savoie et de Haute-Savoie. Ils parcourent la région avec leurs caméras, nous racontent chaque jour leurs rencontres les plus marquantes dans la place du village. Aujourd'hui, Philippe, rencontre et dégustation au programme en Haute-Savoie à Balaison.
2: Balaison, dans le Bas-Chablais, on domine le lac Léman. Et là, nous rencontrons Henri Détourche. Il est viticulteur, producteur d'un vin tout à fait exceptionnel. Un vin qui est déjà appellation depuis 1948. C'est le fameux Crépy, ah, évidemment. Oui. Aujourd'hui, on le connaît sous le nom de l'AOP, appellation d'origine protégée. Vin de Savoie Crépy aujourd'hui. Et Henri nous rappelle que le Crépy a été un temps la seule appellation d'origine contrôlée en Pays de Savoie avec un autre vignoble très connu, Laurent.
1: La Roussette.
2: La Roussette de Frangy, bravo.
1: Eh oui. Alors, c'est quoi le Crépy?
2: Alors, le Crépy, c'est d'abord un cépage Chasselas. On l'a déjà dit, mais un cépage qui se plaît énormément sur les bords du Léman, vu les conditions climatiques. Et Henri nous explique qu'il s'agit d'un cépage de première époque, qui a un cycle de végétation très court. Et comme on est à 500 mètres d'altitude, il lui faut beaucoup de soleil, qu'il soit bien exposé, contrairement au cépage Chardonnay, Laurent, que vous connaissez aussi. Et là, on trouve le Crépy uniquement sur trois communes, Douvaine, Balaison et commune d'à côté, Laurent, peut-être.
1: Ça doit être Loisin.
2: C'est bravo. C'est Loisin à côté, trois communes. Et en tout, il y a 85 hectares de production de ce bon Crépy. Henri nous explique qu'il y a aussi des contraintes de production. Ils doivent produire pas plus de 72 hectolitres à l'hectare. En gros, 85 hectares, 72 hectolitres, faites le calcul, c'est 4000 à 4500 hectolitres crépis par année, c'est le calcul.
1: J'ai jamais été bon dans ce genre de calcul. Hein. Quelles sont les qualités du crépis?
2: Je vous vois bien, Laurent, c'est un vin tranquille. C'est un vin blanc qui
1: comme
2: n'est
1: moi.
2: Pas pétillant, comme vous. C'est un vin à boire rapidement. Attention, un vin frais, comme on dit. Il faut le boire dans les 2 ans qui suivent la mise en bouteille. Ah. Parfois, il se boit encore un peu plus vite.
1: C'est pas un vin de garde, alors.
2: C'est pas un vin de garde, pas du tout. Il ne faut pas attendre pour le boire, nous dit-il. C'est un vin léger, qui a un goût, tenez-vous bien, de pierre à fusil, on aime ces expressions-là, ou de violette, selon les années. Et parfois même, Laurent, il sent l'aubépine, l'abricot, ou même la brioche, imaginez.
1: On peut le prendre au petit déjeuner, c'est ça.
2: Au petit déjeuner ce matin, pour votre matinale.
1: Ouais.
2: C'est un vin extrêmement agréable, qui se boit facilement. Et c'est surtout pas un vin gras, nous dit-il. Un vin gras, ça nous fatigue, nous dit Henri. Et il s'accompagne merveilleusement bien des poissons du lac, des filets de perche, des fondus, des raclettes. Et aujourd'hui, ce domaine continue, le domaine de Sénoche, famille Détourche. Ils sont en agriculture bio. Voilà, tout sur le vin. Crépy, le bon vin à consommer avec
1: modération.
2: Évidemment.
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4: Arnaud Fromage est avec nous chaque matin. C'est l'heure de la nécessaire minute comtoise. Mon cher Arnaud, bonjour.
5: Bonjour.
4: Du côté des radars, il y a des petites surprises. On donne vraiment des drôles de noms aux choses, parfois, chez nous, en Franche-Comté.
5: Oui, et en voici un nouvel exemple. Alors, petite mise en situation. Vous êtes en voiture, vous venez de Belfort et vous roulez en direction de la Chapelle sous Rougemont. Bref, vous êtes sur la départementale 83. Vous passez de nez avant d'arriver à Rop. Là, vous passez devant la mairie, sur l'avenue Charles de Gaulle. Il y a Céline Coiffure, mais vous continuez. La petite patte d'oie à la Vermenoncourt, vous restez sur la route principale et vous avancez encore un petit peu. Il y a les jolies maisons typiques là sur le côté. Et c'est là, dans le virage, qu'il faut freiner, tout simplement parce qu'il y a un radar.
4: Bon, bah, pas mal la petite balade là autour de Belfort. Je vois pas vraiment où voulez en venir, Arnaud.
5: Eh bien, exactement à cet endroit précis, là, sous le radar, en face de la boîte aux lettres. Parce que ce n'est pas n'importe quel radar. C'est celui qui est surnommé le radar Johnny Hallyday. Mais alors, pourquoi allez-vous me demander maintenant que j'ai réussi à capter votre attention?
4: Eh bah oui, pourquoi le radar de Johnny Hallyday, Arnaud? Oui.
5: Pour comprendre, il faut remonter à février 1970. L'idole des jeunes a donné la veille un concert à Strasbourg et doit se rendre à Besançon. 3000 personnes l'y attendent et il est 18h passé. Dans la DS Palace Citroën, qui roule à fond parce que, années 70, il y a donc Johnny Hallyday et Sylvie Vartan, mais aussi Mickey Jones, le guitariste de Johnny, Jean Ponce, son manager, et Sacha Rulle, son secrétaire. On est en février, il fait nuit, il fait froid, il y a du verglas et ça roule vite. Bref, Johnny perd le contrôle de sa voiture. Il glisse et se retrouve dans le fossé. Alors il parvient à reprendre le contrôle de son véhicule, parce que ne l'oublions pas, Johnny Hallyday est un pilote, mais malheureusement, il y a un bloc de béton qui bloque le fossé et la voiture finit par s'y écraser. À bord, Johnny et son guitariste n'ont rien, mais son secrétaire et son manager sont blessés. Sylvie Vartan, elle, a carrément traversé le pare-brise, elle a le visage en sang. En 1970, la ceinture de sécurité est censée être obligatoire, mais dans les faits, personne ne la met vraiment. Les voisins viennent au secours des blessés, alors au départ, ils avouent ne pas vraiment avoir reconnu Johnny et Sylvie Vartan parce qu'ils sont sous le choc, et les blessés sont conduits à l'hôpital de Belfort. Johnny s'empare du téléphone d'un riverain pour annoncer qu'il n'y aura pas de concert à Besançon ce soir-là. Sylvie Vartan, elle, s'exile quelques mois à New York dans une clinique de chirurgie esthétique où elle subira des dizaines d'opérations de reconstruction pour effacer les traces de l'accident. Alors voilà pour la petite histoire. Et c'est donc dans ce même virage, toujours à la sortie d'Europe et toujours aussi dangereux, qu'a été installé en 2019 un radar, le radar Johnny Hallyday, pour nous rappeler que, star ou pas, il ne faudrait pas oublier de...

0: Ah, Johnny Hallyday, voilà, on sait désormais où il est grâce à vous, Arnaud Fromage, pour la nécessaire minute comptoise. Vous menez les enquêtes dans tous les sens et vous nous faites revivre avec un superbe podcast La vie incroyable de Paul-Émile Victor, un jurassien qui, pour sa première expérience et sa première expédition, est parti au Groenland. On a entendu le premier épisode jeudi, à partir de dimanche, pardon, à partir de 10h. Et le numéro 2 est déjà disponible en ce moment sur l'application ICI, ICI. Vous allez véritablement découvrir ce qu'a enduré l'équipe autour de Paul-Émile Victor, une équipée qui a été véritablement sans danger, mais ô combien importante pour l'avancée de la science. Un podcast passionnant avec vous, mon cher Arnaud Fromage. Je vous dis à demain.
1: À demain.
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4: Adieu Balin et adieu à toutes. Franz, une question.
5: Ah,
4: Kousiba, Bapla la Santat.
5: Bapla.
4: Ouais, bon. Si je vous pose cette question, c'est parce que le pitchou de mes voisins bat Atalatal. Ah. Anna Atalatal, c'est aller Koussi Koussa. Donc il pourra aller mieux bas Atalatal. À quoi fait maille d'une jaune que le pitchou de l'Ebézi qui topasse des Toussi. Ça fait plusieurs jours que le pitchou de mes voisins n'arrête pas des Toussi. Alors, votre avis, qu'est-ce que ça signifie le verbe toussi en occitan?
5: Ce serait pas tousser?
4: Eh oui, bravo. En effet, en pays toussain, c'est dit toussi, autre prononciation, mais tussi, c'est des brembal au verbe tufega, sans oublier le verbe tufega pour dire également tousser. Alors, mais le pauvre drôle, vous pouvez dire que toussi, ce qui compte. Alors, le pauvre drôle, c'est-à-dire le pauvre garçon, je peux vous dire qu'il tousse quelque chose. Et quand quelqu'un tousse bruyamment, on dit en Gascogne toulousaine qu'il toussi comme une tibao.
5: Qu'il tousse comme un cheval?
4: Mais oui, ah c'est bon, quand une personne pousse très très fort. C'est pas dit l'état mais qu'il toussisse comme une tambour. Ouais, comme un tambour, là aussi, c'est assez imagé. Oui. Ou encore qu'il toussisse comme une asclaire. Une asclaire, que j'accou, eh bien, c'est quelqu'un qui fend le bois et qui tousse fort, Macarel, et qui frappe fort comme un forcené. La toux se traduit en occitan par la tousse, le toussimène, le toussite, et dans certains endroits de la Gascogne, la toussicaire. Alors, concernant le pitchou du voisin, nous n'y a mal que nous n'ajons remède. Il n'est pas de mal sans remède. Une bonne sirop, et c'est la garite, un bon sirop, et il sera guéri.
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1: Ici Picardie propose du lundi au vendredi de retrouver la romancière picarde Karen Ponte qui vient s'éparpiller et nous donner son billet d'humeur tous les jours. Bonjour Karen.
2: Bonjour. Est-ce que ça vous est déjà arrivé d'acheter un appareil électronique, un téléphone portable par exemple, de le brancher pour le charger une fois rentré chez vous, et là, au moment du démarrage, bim, mise à jour requise.
1: Ah oui.
2: Comment ça, mise à jour? Mais je viens de l'acheter, il est tout neuf. Et oui, après l'enfer des mots de passe, voici venu le purgatoire des mises à jour, qui sont censées corriger des bugs qu'on n'a même pas remarqués, et améliorer la fluidité d'utilisation de l'appareil, alors qu'on en est toujours réduit à tendre le bras en l'air dans nos jardins à la recherche d'une barre de réseau. Oui. Je suis sûre que vous avez tous au moins une fois vécu ce moment où, alors que vous êtes pressé, que vous avez besoin de vous servir d'une application, vous l'ouvrez et là, bim, de nouveau, mise à jour de l'application requise. À croire qu'il y a un algorithme à l'intérieur qui guette le moment où ça nous cassera le plus les pieds. Alors, bien sûr, on peut ignorer ce chiffre des mises à jour disponibles, mais si on le fait, arrive ce jour funeste où plus rien ne fonctionne et on est bon pour retourner à l'âge de pierre, c'est-à-dire à l'époque des téléphones filaires. C'était facile au moins à l'époque. On pouvait rien faire d'autre que téléphoner avec nos téléphones, mais au moins ça fonctionnait toujours. Enfin, si on occulte les téléphones à cadran, où est leur manière de nous échapper des doigts au moment du dernier chiffre. Est-ce que ça vous dit quelque chose,
1: vrai.
2: Ça et donc, ça nous obligeait évidemment à tout recommencer. Je rappelle que la petite boule en plastique au bout des bics de quatre couleurs servait à ça.
1: Ah mais oui.
2: À tourner les numéros des cadrans.
1: Exact.
2: Je vous dis à demain et d'ici là, rappelez-vous qu'être focus, c'est bien, mais qu'être éparpillé, c'est encore mieux.
1: Karen Ponte, autrice picarde, qu'on retrouve évidemment avec ses billets d'humeur sur notre site ici.fr.
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3: Depuis Brébant, à mi-chemin entre Arcis-sur-Aube et Vitry-le-François, avec Benjamin Guyot. Bonjour.
4: Bonjour.
3: 35 ans, vous êtes agriculteur ici et vous pratiquez l'agriculture de conservation des sols. Qu'est-ce que ça veut dire ?
4: Alors l'agriculture de conservation des sols, effectivement, ça n'a rien à voir avec du traditionnel. Premièrement, alors c'est déjà de couvrir au maximum son sol. Et du coup, de faire travailler les plantes, travailler les racines et toute l'activité biologique qui est liée, en fait. De ce fait, c'est plus des terres où le sol reste comme ça pendant des semaines et des semaines avec aucune plante. Dès que les récoltes sont faites, on essaie de toujours remettre une plante, voire des plantes, pour être plus performant, aller soit dans l'hiver ou jusqu'à l'implantation de la nouvelle culture. Et du coup, de remplacer toute cette activité biologique, ce qu'on appelle les couverts végétaux, qui vont venir petit à petit remplacer justement le travail du sol et surtout le travail excessif et en profondeur.
3: Il n'y a plus de labour ?
4: Alors tout à fait, l'agriculture de conservation des sols, du coup, la charrue, le labour est complètement proscrit, puisqu'en fait, le labour fait un reset à chaque fois qu'on utilise cet outil-là. Alors, il a aussi des avantages, bien entendu. Mais voilà, du coup, faut pas bouleverser ce qu'on appelle les horizons. Donc, bien entendu, la couche superficielle de sol, par exemple, les 5 premiers centimètres, on veut surtout pas qu'elle se retrouve à 20 centimètres. Donc, il faut absolument proscrire, effectivement, la charrue.
3: L'agriculture de conservation des sols, c'est plus ou moins de travail pour l'agriculteur ?
4: Pour moi, je pense que c'est moins de travail. Mais malgré tout, pour ma part, c'est plus de pics d'activité. Quand on dit plus de sol nu, implantation des couverts végétaux le plus rapidement possible, ça veut dire qu'on sort déjà d'une récolte. Et les périodes de récolte sont déjà très tendues. Donc en fait, on enchaîne ces pics-là. Mais malgré tout, plus de travaux vraiment en profondeur ou au cas par cas. Donc on gagne du temps quand même dans les champs. Au niveau des couverts végétaux utilisés, on est sur des multi-espèces, jamais d'espèces solo. Chez moi, ce qui fonctionne bien, mais c'est aussi mon propre système, il y a toujours une base facélie, moutarde, et également une base tournesol. Donc ce tournesol-là, pour mes voisins, ça ne correspondrait pas, mais pour moi, ça correspond, puisque j'ai accès en fait à des matières organiques sur lesquelles je peux rééquilibrer ce qu'on appelle des rapports C sur N. carbone sur azote.
3: C'est aussi utiliser moins de produits, de pratiquer ces couverts végétaux, cette agriculture de conservation.
4: Alors tout à fait, hein, le but c'est d'atteindre le système entre guillemets vertueux et de faire travailler donc les plantes à notre place et bien entendu réduire les intrants petit à petit. Depuis 3 ans maintenant, et notamment en azote, on arrive vraiment à lever le pied et continuer de produire en quantité.
3: Merci Benjamin Guyot, agriculteur à Brébant dans la Marne.
4: Bonne journée, au revoir.
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5: Ce prix les fait voyager depuis 2012. Il a été créé à l'initiative d'un prof documentaliste et d'une bibliothécaire des lycées Jeannot-Écurie de Sens. Chaque année, de novembre à avril, des centaines de jeunes découvrent des mangas sélectionnés avec soin. L'an dernier, 160 établissements y ont participé, et pas seulement dans Lyon. Sayonara organise aussi de multiples rendez-vous tout au long de l'année autour de la culture et des arts japonais. Cette fascination des jeunes pour la culture du pays du soleil levant ne date pas d'hier. Commencé dans les années 80 à la télé avec Récréa 2 et le Club Dorothée, le Capitaine Flamme et Albator ou Goldorak ont marqué toute une génération.
6: Oh, Actarus, ils attaquent en force avec un antirac. Il faut que tu ailles aider Alcor. Bon, je vais y aller.
5: Et puis, les consoles Super Nintendo et Sega ont débarqué. Des consoles avec des personnages cultes comme Sonic et Mario. Dans les années 90 et 2000, Pokémon, Dragon Ball Z et Naruto ont pris le relais, renforçant l'attrait des enfants et des ados pour le Japon. Aujourd'hui, l'influence japonaise s'étend au cinéma, à la BD et même à la musique. Oshii en est l'exemple parfait.

0: prix littéraire. Les jeunes découvrent des mangas plus originaux ou exigeants que ceux qu'ils lisent d'habitude. Ça stimule leur curiosité, aiguise leur sens critique et leur apprend à varier les plaisirs tout en alimentant leur rêve de Japon.
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1: Bonjour, bienvenue.
2: Merci beaucoup Lily, on est ici sur votre espace à vous, juste à l'entrée de Prades, avec ce beau champ de fleurs.
1: Je cultive des fleurs, pour faire de la fleur coupée et de la fleur séchée, que je vends en direct aux particuliers.
2: Qu'est-ce qu'on peut avoir encore en pleine terre? Parce que là, vous faites du plein champ, vous.
1: Là, on est sur la fin des cultures printemps-été, et en préparation sur les plantations des cultures automne. Là, on a encore pas mal de zinnia, de la gératome, des dahlias, des cosmos encore un petit peu, les achillées, surtout là les fleurs séchées, les lumina et les achillées noblessa.
2: Lumina c'est quoi par exemple?
1: Donc voilà, ce sont celles-ci, ce sont des petites fleurs qui sont quasiment sèches quand elles arrivent au stade de récolte et qui gardent vraiment ces couleurs en bouquet sec que je vous montrerai tout à l'heure.
2: Ah oui, alors le vert est un vert très amande et les fleurs sont de couleur blanche et mauve.
1: Voilà, c'est ça, blanche et mauve, elles conservent très clairement ces couleurs-là.
2: Et ce qu'il y a devant nous, là, rouge et jaune, hein, un peu catalan comme couleur.
1: Voilà, ce sont des cultures qui ont un peu raté parce qu'il a fait très très chaud d'un coup au mois de juin, donc elles ont vraiment souffert de la chaleur, mais qui fonctionnent aussi très bien en bouquet sec. Donc on avait l'intention de faire des planches catalanes à l'entrée pour que ce soit vraiment très visible. Là, c'est de la plumosa.
2: Et alors, cette culture de fleurs coupées en plein champ, c'est une passion qui a démarré quand?
1: C'est une passion qui a démarré il y a très longtemps parce que je suis fleuriste de carrière, ça fait plus de 15 ans que je suis fleuriste. Au fur et à mesure de l'évolution dans mon métier où j'ai vraiment, vraiment tout fait, j'ai eu un parcours extrêmement complet, j'ai eu une prise de conscience sur la provenance des fleurs, le fait que ça prenne souvent l'avion, que les traitements étaient vraiment extrêmement nocifs. Par exemple, les roses viennent souvent d'Afrique, d'Israël, du Kenya. J'avais à cœur quand même de remettre la fleur locale, multivariété, au sein des foyers quelque part, que ça soit à nouveau accessible, très coloré, très varié, et généreux.
2: Et le terrain ici à Prades se prête à ce type de culture?
1: Oui, alors le terrain se prête. Bon, il y a des préparations quand même agricoles à effectuer, des itinéraires techniques à respecter. Et l'idée de cette année, c'était vraiment de tester le vent, le soleil, les points vraiment à rectifier pour l'année prochaine. Donc on prévoit des plantations de haies, planter certaines espèces d'arbres aussi qui poussent très vite, non invasives et qui réclament très peu d'eau, et minimiser les pertes et rendre aussi le travail surtout l'été, beaucoup plus agréable.
2: On peut aller voir vos bouquets de fleurs séchées?
1: Oui, bien sûr, venez. Alors là, par exemple, ce sont les bouquets qu'il me reste du marché de mardi en fleurs séchées. Vous retrouvez là, par exemple, les lumina qui sont ici. Il y a d'autres immortelles, ce sont les gigantifolium.
2: Juste à côté, ce sont des fleurs fraîches, là.
1: Là, cette semaine, j'ai fait plutôt des bouquets plus ronds et plus serrés.
2: Un bouquet 100% catalan, 100% local.
1: 100% fleurs locales, 100% prades, de la graine au bouquet.
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3: Rentrée scolaire rime aussi avec rentrée sportive. La fête du sport revient à Coulaines ce dimanche au parc de la Gironde avec l'une des disciplines phares de la ville, le roller. Alors, est-ce que c'est un sport facile et accessible à tous? Eh bien aujourd'hui, avec le club des jeunesses sportives de Coulaines, j'ai testé pour vous le roller. J'ai rendez-vous sur la place d'Arcachon à Coulaines Parking, sur lequel je retrouve à 20h Aurélie et ses camarades qui s'apprêtent à partir en petite randonnée avec leur roller.
4: 15 minutes plus tard, on atteint l'Oasis. Une demi-heure après, on est revenu à la cathédrale.
3: Roller fitness, roller de vitesse, il y en a pour tous les styles et toutes les roues. Les niveaux sont différents et tous sont prêts à s'élancer pour une petite balade depuis cette place d'Arcachon.
5: Là, c'est plutôt un lieu de départ de randonnée. Ça permet de repartir sur soit Saint-Pavas, soit de repartir sur le Mans et de sillonner dans les rues, etc., de faire un petit tour. Autrement, les entraînements se font à la piste de roller de Coulaines. On a la chance d'avoir un anneau.
3: Notre coach du jour, Aurélie, qui est au club depuis 6 ans et qui a découvert ce sport pour une raison assez originale.
5: Mon fils faisait du roller et je voulais apprendre à faire du roller pour pouvoir en faire avec lui. Et après, l'ambiance est sympa, on apprend pas mal de choses, donc du coup, j'ai continué.
3: Un sport qui paraît difficile et inaccessible, mais détrompez-vous, tout le monde peut s'y mettre.
5: On a le président du département, en fait de roller qui a commencé le roller à 60 ans. Donc en fait, il n'y a pas d'âge pour démarrer le roller.
3: Alors on va tester ça. Aurélie me donne alors des rollers débutants, sauf que manque de chance, ils sont trop petits. Résultat, je prends les siens qui sont a priori plus difficiles et plus techniques lorsqu'on démarre. On va voir si mes quelques années de ski et les sorties à la patinoire vont pouvoir me sauver.
6: Hop.
5: Plus là, tu pars directement avec des roues 110, donc.
6: C'est un gros truc, ça. Je pars avec le plus gros matériel, là.
5: Moi, bon. Je suis partie là-dessus, j'avais déjà une bonne année.
3: Et me voilà partie pour faire quelques tours.
5: Toujours le corps légèrement en avant, les jambes fléchies, ce qu'on appelle la position du patineur. Et puis après, bah, c'est d'y aller gentiment en fonction de... Voilà, on essaye de... C'est de sentir un petit peu ce que ça fait quand on met le pied à droite, le pied à gauche. Et puis, puis après, c'est comme tout, on va acquérir de l'assurance.
6: Ouais.
5: Et puis ça va venir tout seul.
3: J'arrive à bien m'en sortir, mais le problème, réussir à freiner.
6: Je peux pas m'arrêter là. Je vais aller sur la route.
3: Heureusement, Aurélie parvient à m'arrêter avant, mais je ne suis pas encore prêt à les suivre. Alors le groupe s'envole direction la guinguette.
5: Bonne soirée.
6: À vous aussi.
3: Et pour rencontrer le club, rendez-vous dimanche à la fête du sport de Coulaines à partir de 14h ou bien sur leur site JSC Roller. Une chose est sûre, la pratique du roller, c'est testé et rien que pour l'ambiance, allez, c'est approuvé par Issimen.
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13: 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Oui, qui te bon parler d'expression Abebun Cachao. Littéralement, ça voudrait dire avoir une bonne dent. Mais en français, on dirait plutôt avoir un bon coup de fourchette.
12: Ah.
13: Qui est mis en des cousata, qui nous cita, qui sont las dents, qui utilisent, mais qui est français, qui est la fourchette. Ce qu'on peut remarquer qui est amusant, c'est qu'en occitan, ce sont les dents, alors qu'en français, c'est la fourchette.
12: Et qu'a bête anecdotes?
13: De la même famille qui utilisent souben à quelle expression? Surtout le migran paille, quoi, n'est herhani qui vinji herri et qui a cavé toutes les assiettes. Dans ma famille, on utilise souvent cette expression. Surtout mon grand-père pour moi, quand j'ai très faim, que je mange beaucoup et que j'ai fini les assiettes de tout le monde.
14: J'ai la dalle, j'ai faim, nourris-moi.
13: Le petit trait qui est minge her, que la péram mais il est où la chichangle. Pramoukaï magre, koumye chichangle. Mon petit frère ne mange moins. On l'appelle plutôt la chichangle, le lézard. Car il est maigre comme un lézard.
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12: Des glaces dans chez tes grands-parents.
13: Un coffre-fort entier.
12: Merci, sœur.
13: Adieu.
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2: Salut tout le monde, bonsoir et bienvenue, les 20h tout juste sur ici. Je suis très heureux de vous retrouver autour de ce rendez-vous 100% positif. Une heure de bonne initiative, une heure pour se balader dans vos villes, dans vos régions, dans vos départements, et puis connaître aussi vos actions originales, celles qui marchent. On parlera de nature et d'environnement, on vous donnera la parole, on s'intéressera à ceux et celles qui entreprennent en France. Bref, c'est un tour de France, un tour d'horizon qui prend le pouls de notre société. Il n'y a pas que Paris dans la vie, ça commence maintenant. Avec un invité, c'est un cuisinier français que l'on ne présente plus, découvert lors de la 3e saison de Top Chef sur M6. Il est aussi à l'aise derrière les fourneaux que derrière un micro. Vous allez l'entendre d'ici 21h, animateur de télé. Il se frottera également à la scène. Il prend le temps aussi de vous écrire de bons conseils à travers des livres. C'est un épicurien qui prend la direction il y a quelques années du 19-20, restaurant de l'hôtel Prince de Galles à Paris. Je reçois ce soir Norbert Tarrère. Et bonsoir Norbert Tarrère.
3: Bonsoir Eric. Alors attends.